0: Le comte de Madon. Et on vous aime aussi d'amour, les Madons. Non, je vais rien dire parce que je vais avoir des problèmes avec Magathé. Magathé, c'est toi que j'aime d'amour. En tout cas, tous les auteurs s'accordent à dire que Manon est sûrement là juste pour la rime, sans aucun lien avec une quelconque Manon qui aurait existé.
1: Mais bien sûr.
0: Et je vous le confirme parce que j'ai vérifié toutes mes sources.
1: Parfait. Un petit bonjour à votre Gathé qui nous écoute ce matin.
2: Manon des sources.
1: Oui, non, mais c'est pardon.
2: Il a bien Manon des sources.
0: Non, j'ai vérifié mes sources. Manon, je ne sais pas s'il l'a vérifié.
1: Oui, non, mais bien sûr. Bien sûr. Mais vous me prenez.
0: On vérifie. On vérifie.
1: C'est possible, ça.
0: C'est comme ça.
1: Non, mais si vous voulez, je vous laisse.
0: Mais non, thème d'amour, Eric.
1: Bon. Donc un petit bonjour à votre Gathé. Oui. Je le confirme. Mais Eric est sage comme une image.
0: Mais exactement.
1: Enfin, chérie, je t'aime.
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5: Ai-je encore besoin de le présenter ? Arnaud Fromage est avec nous. Bonjour Arnaud.
6: Bonjour, bonjour.
5: Pour votre nécessaire minute comtoise, Arnaud, il y a quelques temps, vous nous avez expliqué pourquoi l'emblème de la Franche-Comté était un lion.
6: Mais je ne suis pas allé au bout du raisonnement. Pour rappel, la Franche-Comté adopte le lion vers 1278-79 quand le comte de Bourgogne, Othon IV, décide de se rapprocher du royaume de France. Il décide pour cela d'adopter le lion, le roi des animaux et symbole de la monarchie française. La Franche-Comté n'est d'ailleurs pas la seule région à arborer cet animal que l'on retrouve aussi sur les armoiries de la Normandie ou en Aquitaine et qui est tout autant le symbole de Belfort que de la ville de Lyon parce que oui, il y a une logique là-dedans. Mais voilà, maintenant qu'on a dit ça, reste une question. Pourquoi le lion, qui n'est pas le plus imposant des animaux et qui, soit dit en passant, est une sacrée grosse feignasse, a-t-il pu devenir le roi des animaux et pas la baleine bleue ou le chinchilla ?
5: Bon, déjà, ce n'est pas le cas partout, hein.
6: C'est vrai. En Asie, c'est plus souvent l'éléphant ou le tigre qui sont considérés comme les rois des animaux. En Amérique, c'est l'aigle qui règne aux côtés de l'ours, du jaguar ou du puma. En Afrique, le rhinocéros et le léopard sont aussi dans la place aux côtés, c'est vrai, du roi lion. Et en Europe, eh bien avant le lion, c'était l'ours qui était considéré comme le roi des animaux, mais tout va changer au Moyen-Âge. En gros, ce sont des histoires de symboles. Au Moyen-Âge, on se passionne pour la mythologie grecque, dans laquelle Hercule, qui était méga fort, a tué le lion de Némée, dont la peau était pourtant censée être impénétrable. Et puis, la crinière du lion est vue comme une sorte de couronne, ce qui fait bien plaisir aux souverains du continent, d'autant que bon, l'Afrique c'est méga loin et que personne n'ira vérifier.
5: Mais bon, un roi c'est très humain, alors comment un animal peut-il être le roi de quoi que ce soit quelque part, Arnaud ?
6: Là encore, vous marquez un point, mais ce qualificatif de roi des animaux, depuis qu'il s'est débarrassé de sa symbolique royale, est plutôt là pour qualifier ce qu'en zoologie on appelle les super-prédateurs. Ces animaux qui sont tout en haut de la chaîne alimentaire et qui sont relativement imprenables à la baston contre les autres espèces du coin. Et même dans ces cas-là, on devrait dire que ce sont les lionnes qui sont les reines, parce que ce sont elles qui chassent, mais seulement les reines de la savane. Bah oui, si on va par là, chaque type de terrain a son roi. Celui de la jungle amazonienne, ce serait plutôt le jaguar, et celui de nos forêts à nous, eh bien ce serait plutôt le cerf. Mais au fond, une grosse feignasse qui laisse les autres combattre à sa place, qui se fait nourrir et qui prend la lumière, est-ce que ce serait pas ça, la définition d'un roi ? Bon bah, je retire tout ce que j'ai dit alors.
5: Retirez tout, retirez tout. Merci beaucoup Arnaud.
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7: 6h19, c'est votre rendez-vous les gens d'ici. Tous les jours, nous mettons en lumière une personnalité qui fait briller notre région. Elle se confie au micro de Romain Bruno et aujourd'hui, sortez vos crayons de couleur. À l'honneur, une personne qui, grâce à son invention, transforme les dessins de vos enfants en véritables dessins animés. Direction le 11e arrondissement pour retrouver Romain Bruno. Romain, vous êtes avec cette créatrice de génie.
8: Eh oui, je suis avec Claire Failly. Elle est artiste et auteure. Claire, bonjour.
9: Bonjour.
8: Vous donnez vie aux dessins des enfants avec cette collection de livres, cahier de dessins animés. On ouvre ce livre, qu'est-ce qui se passe ? Expliquez-nous un petit peu votre idée.
9: Alors c'est magique, ça marche très simplement. C'est un livre à lire et colorier qui se transforme en dessin animé. Je colorie ma page, je la prends en photo à travers l'application Bling Book et instantanément, mon coloriage se transforme en dessin animé qui me raconte une histoire. La page d'après fait la suite du dessin animé et quand on a tout colorié, ça crée un dessin animé complet de 4 minutes pour les petits livres, de 8 minutes pour les grands livres, qui raconte une histoire continue.
8: Il y a plein de thèmes.
9: On a plein de thèmes. On a par exemple les sciences avec les dinosaures ou la mer. On en a sur les contes avec les fables de La Fontaine. On en a sur les héros avec le petit prince, le petit Nicolas, les Schtroumpfs, etc. Et puis on en a sur les artistes avec Monet, Van Gogh, Picasso et plein d'autres.
8: D'où vous est venue cette magnifique idée de cahier de dessins animés?
9: L'idée de départ, c'était de donner un nouveau souffle au livre sans le remplacer. Et là, on va ramener la force du numérique avec la force du travail de l'auteur et qui rassemble les générations, puisqu'on travaille même avec des EHPAD. On a 300 EHPAD en France qui utilisent nos livres pour faire colorier les grands-parents avec les petits-enfants de passage, tous ensemble y créer des dessins animés.
8: J'ai même entendu dire que ça va encore plus loin que l'animation du dessin, puisque même l'enfant qui colorie peut apparaître au final dans le dessin animé.
9: C'est ça qui est formidable, c'est qu'une fois qu'on a fait son dessin animé, l'enfant peut aussi, avec l'application Blinkbook qui est gratuite, faire un selfie et même enregistrer sa voix. Et là, il devient le héros du dessin animé. C'est lui l'acteur. Il va répondre aux questions que ses propres coloriages lui posent. Donc, il écoute l'histoire qu'on lui raconte ou bien, en plus, il peut raconter la sienne et jouer tel un acteur.
8: Une idée comme ça, création de ce cahier de dessins animés, c'est forcément récompensé?
9: Alors, nous avons été récompensés par le concours Lépine. On a eu la médaille d'or du concours Lépine en 2018. Donc, merci pour la médaille d'or.
8: Cahier de dessins animés, Blink Book. On avait avec nous Claire Failly. Merci Claire.
9: Merci beaucoup.
8: Maintenant, je vais prendre mes petits crayons de couleur et je vais m'attaquer à créer un dessin animé. Promis, je déborde pas en plus.
9: Ah, si vous débordez, c'est pas grave, puisque la technologie va reconnaître le dessin. Et donc, au final, le résultat est très beau, même si l'enfant de 3 ans a gribouillé son dessin.
8: J'ai 40 ans.
9: Ça marche aussi.
7: Merci beaucoup Romain Bruno et merci à votre invité Claire Failly, artiste et auteur des cahiers de dessins animés. Et pour voir ce que ça donne, et c'est vraiment très étonnant, n'hésitez pas à aller retrouver dès maintenant la vidéo étonnante de ce cahier animé filmé par Romain sur nos réseaux sociaux Instagram et Facebook ici Paris-Île-de-France. Vous tapez ça dans la barre de recherche et vous allez nous trouver très très vite.
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1: Je vous emmène dans un salon de thé andouillé qui a ouvert ses portes il y a quelques mois, c'était l'été dernier, ça s'appelle Au coin de la tasse, un lieu tenu par Marie-Annick Vicard Coap. Et comme dans tout bon salon de thé, on peut aussi boire du café, ça tombe bien, Marie-Annick m'en offre un. Bon ben merci pour le petit café Marie-Annick.
2: Eh ben de rien, avec plaisir.
1: Oui parce que vous aussi vous buvez un café, oui. Vous ne buvez pas de thé alors?
2: Je bois les deux.
1: Quand on vend les deux, c'est bien de connaître les deux.
2: Exactement.
1: Pourquoi vous avez créé ce lieu?
2: Parce que j'avais envie d'ouvrir un salon thé depuis des années. Pour moi, la commune d'Andouillé, ça a été une opportunité. Je suis arrivée sur la commune il y a 2 ans. Et je voulais monter un lieu différent, qui me ressemble, et dans lequel on pouvait accueillir des ateliers, où ce soit aussi un lieu de rencontre intergénérationnelle.
1: Mais vous aviez déjà tenu un commerce avant?
2: J'ai été libraire pendant 10 ans.
1: Je propose qu'on se lève, Marie-Annick. Comme ça, on va pouvoir aller faire le tour de ce salon de thé. Bon, c'est pas si grand que ça, mais il y a quand même plusieurs pièces. Là, on est dans la pièce principale. C'est là où vous proposez le thé, les cafés, il y a quelques gâteaux. C'est vous qui avez fait la décoration de ce lieu, parce que c'est très très joli. Hein.
2: Merci beaucoup. Oui, c'est moi. Donc, toutes les tables et les chaises ont été chinées dans les différentes recycleries Emmaüs de la Mayenne. Le buffet qui me sert à présenter les cafés, je l'ai acheté chez une dame sur Andouillé aussi. Donc, le meuble 100% local.
1: Il y a aussi un coin librairie. Et puis, nous entrons dans l'autre pièce de ce salon de thé où je continue à parler de décoration avec Marie-Annick. Je vois qu'il y a des photos d'Andouillé, de vieilles cartes postales. Je ne sais pas si on voit d'ailleurs votre commerce sur ces cartes postales.
2: Alors, on voit le bâtiment, effectivement, sur toutes les cartes postales, puisque fin 19e, début 20e, le bâtiment accueillait donc un hôtel, le Lion d'Or, qui ensuite est devenu dans les années 50-60 la Poste, avant d'être le cabinet notarial dans les années 90 et donc depuis la fin de l'été, un salon de thé.
1: Et c'est dans cette petite salle du salon de thé que sont régulièrement proposés des ateliers, alors ça peut être des ateliers d'écriture, de dessin. Je retourne ensuite dans la salle principale où sur le comptoir j'observe de très très beaux gâteaux.
2: Je travaille avec la boulangerie d'Andouillé qui est la Tendresse, qui me prépare cakes et tartes. Et moi de mon côté, je fais le cheesecake et je fais des scones. Donc des scones, c'est des petits pains anglais.
1: Bah moi, je vous prendrais bien un petit bout de gâteau. Alors avant de partir, c'est cheesecake, vous faites le cheesecake?
2: Moi, je fais le cheesecake, oui, je sers ça.
1: Marie-Annick, avant que vous alliez me préparer l'assiette avec du cheesecake, je vois quand même qu'il y a un nain au niveau de la caisse de votre salon de thé.
2: Oui, c'est un nain que m'a offert une amie pour l'inauguration et j'ai trouvé qu'il avait toute sa place dans la décoration du salon de thé.
1: Mais je pensais que c'était un endroit où, vous savez, comme le petit cochon, on peut mettre sa pièce, mais non, il y a pas, vous n'avez pas prévu ça.
2: Si, mais c'est pas le nain.
1: Ah, c'est pas dans le nain. Ah oui, c'est à côté, on peut mettre une petite pièce.
2: Exactement.
1: Mais attendez, c'est quoi ça?
2: Ça, c'est un personnage des films Ghibli, Voyage de Chihiro.
1: Ça fait du bruit?
2: Oui, tout à fait.
1: Mais c'est trop génial. Il fait un petit rototo à la fin.
2: Exactement, c'est parce qu'il a bien digéré le pourboire.
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3: Être de mauvaise humeur, ça arrive, mais savoir le dire en breton, c'est pas simple. Eh bien, je vais vous l'apprendre. Et puis, les Botorels, coucou, ça va être votre tour aujourd'hui.
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3: Alors, pour les râleurs du matin ou les râleurs de toute la journée, bah ouais, il y en a, on en connaît, hein, ceux qui ne sont jamais satisfaits et aboient au lieu de parler, eh bien, c'est gualimor, le mot à employer. Gualimor et doute, armintiment. Tu es de mauvaise humeur ce matin? Gualimor et out, armintiment. C'est un mot composé donc avec gual en premier qui signifie mauvais, le mal ou le malheur. Employé devant un mot, gual sert à insister sur le côté néfaste, mauvais d'une chose. Par exemple, gualvrudet, c'est une personne de très mauvaise réputation. Donc, gual et immor, gualimor, hein, ça veut dire de mauvaise humeur, de très mauvaise humeur même d'ailleurs. À dire à votre ado, à votre conjoint ou collègue, ou pas en fait, hein, sinon ça va créer la dispute. Mais maintenant, vous saurez dire « Gualimor et des irio », ceci est de mauvaise humeur aujourd'hui, « Gualimor et des irio ». Retenez donc pour aujourd'hui que « gual » signifie « mauvais » en breton, « immor », l'humeur, « gualimor », la mauvaise humeur.
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3: Et maintenant, nos Botorels. Nom de famille assez répandu. Alors, Botorels, ça sonne fortement breton, hein ? Ouais ? Eh ben non. C'est une version bretonnisée d'un nom de famille qui vient de l'ancien français. Il n'y en a pas beaucoup en breton, mais il y en a quelques-uns, comme celui-là. Botorels, ça vient de Boterel, qui avait perduré dans la langue galaise, en Haute-Bretagne. Un nom attesté au XVe siècle. On le trouve aussi chez nos voisins de Cornouailles britanniques, d'ailleurs. Mais Botorels, Boterel ou encore Botrel, comme Théodore, le célèbre chanteur de la Papolaise, eh bien tous ces noms viennent d'une ancienne forme française, Boterel, qui signifie le petit crapaud. Mais alors, c'est pas un petit crapaud, ça servait surtout de surnom péjoratif, donné à une personne n'ayant pas des traits de visage des plus beaux, ou d'une personne méprisable, pas agréable du tout. Donc, même si ça semble breton, eh bien l'origine, pour le coup, vient de la partie non-bretonnante de la Bretagne, et ça a été mis ensuite à la sauce armoricaine, langue bretonne par nos anciens. Voilà, quelques mots de plus et des explications sur notre belle langue bretonne. Je vous dis à demain pour d'autres surprises. Ken Warhois.
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6: Quelle qualité doit avoir un sportif de haut niveau ?
7: Des forces, des muscles, manger sain et beaucoup boire.
8: Il faut beaucoup, beaucoup s'entraîner pour faire le sport qu'on veut.
9: Pour faire marcher ses muscles.
8: On s'entraîne beaucoup, genre on fait de la muscule, prendre des poids de genre 40 kilos sur ses bras. Et tenir le plus longtemps pour avoir des muscles.
6: Et vous connaissez des sportifs de haut niveau ?
9: Ah, oui. Cristiano Ronaldo.
8: Teddy Riner, Kylian Mbappé.
9: Lionel Messi.
8: Léon Marchand.
9: Félix Lebrun. Et Alexis Lebrun.
6: Et ils faisaient quoi, eux ?
9: Du ping-pong.
6: Vous les avez regardés pendant les JO ?
9: Oui, de temps en temps.
8: Moi, je ne les ai pas regardés, mais
9: j'ai vu surtout...
8: J'ai vu juste Teddy Riner parce que j'aime bien karaté, mais j'ai arrêté.
9: Moi, j'ai vu beaucoup, beaucoup plus de fois Léon Marchand, même si je préfère beaucoup plus le ping-pong. Il faisait vraiment des trucs magnifiques.
10: Will Bayama, je crois, pour la France, le basketteur. Et après, il y avait un Américain. Après, je ne sais pas comment on l'appelle, mais ma belle-mère, elle avait crié le King. Mais je crois pas que c'est son prénom.
6: Est-ce que vous aimeriez être un sportif ou une sportive de haut niveau, vous ?
10: Oui.
9: Non. Parce que ça demande trop d'exercice.
8: Faire de la piscine, j'aime bien. Ça fait marcher les bras, les jambes en même temps. Et ça demande beaucoup d'entraînement, du coup j'adore.
9: Moi, oui, parce que j'aimerais bien faire beaucoup de ping-pong. Parce que c'est mon sport préféré. Et Félix Lebrun, il m'a donné un bon coup d'énergie. Maintenant, j'en fais un club et voilà.
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1: La Lorraine regorge de trésors et elle ne le sait pas assez. Des villes, par exemple, qui sont superbes et riches en histoire, parfois à un jet de pierre de chez soi et qu'on ne pense pas toujours à aller voir au moins le temps d'une balade. Vic-sur-Seille est de celle-là. Une cité de caractère en Termes-et-Lannes, à moins d'une demi-heure de Nancy, au cœur du riche pays du Saulnois, le pays de la verdure et du sel. Un sel qui a fait la fortune des Gaulois des environs, puis des Romains, puis des évêques de Metz, puis des ducs de Lorraine. Il faut dire que le sel, autrefois, c'était l'or blanc. C'était le seul moyen de conserver longtemps les aliments, la viande notamment. Alors, qui avait la main sur le sel, avait la main sur les réserves. De cette époque très riche, Vic a su garder le meilleur, un patrimoine qui raconte une histoire. Le château des évêques a gardé la porte fortifiée, qui continue d'impressionner ceux qui la découvrent, elle qui prend ses racines au Moyen-Âge, mais qui a tellement bonne mine, parce que la ville en prend bien soin, il faut le dire, tout comme elle prend soin des batraciens qui vivent dans les anciennes douves, qui sont protégés et qui pourraient vous dire en langage grenouille que la Vic est belle, si j'ose dire. Il y a aussi le bel hôtel de la Monnaie, construit à peu près au moment de la bataille de Nancy. Il a donc 550 ans, à peu de choses près, un bâtiment coiffé d'un étonnant balcon en bois qui fait tout le tour. Et dans lequel vous trouverez d'ailleurs l'office du tourisme avec plein d'idées de randonnée dans le coin. Vic, c'est aussi le musée départemental Georges de la Tour qui affiche une collection exceptionnelle de peintures du XVIIe siècle. Et c'est quand on entre à l'intérieur de ce musée qu'on se demande pourquoi on n'a pas eu envie plus tôt de voir de vrais tableaux, vous savez, ceux sur lesquels on voit la trace du pinceau. Et puis Vic-sur-Seille, ce sont de jolies rues avec de beaux hôtels particuliers. En partant, faites un détour par Marsal, la ville de sel des ducs de Lorraine, ville d'histoire, fortifiée par les Français qui voulaient absolument mettre la main dessus et quand ils l'ont eu, la garder, puisqu'elle était véritablement le bas de laine des ducs de Lorraine. On y voit encore les remparts, la porte de France et dedans l'étonnant musée du sel. Vic-sur-Seille, ville d'art et d'histoire, le Saulnois, pays d'héritage et de nature, c'est fin bien. En même temps, c'est Lorrain.
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2: Chaque année, près de 800 000 personnes montent sur un bateau à Strasbourg, soit plus de la population entière de Marseille qui ferait la queue pour voir la petite France. Aujourd'hui, je teste pour vous les coulisses de Batorama. On est bien évidemment à Strasbourg, embarcadère du Palais Rohan. Et il est tôt, il est très tôt. Hein. La ville s'éveille tout doucement et je monte à bord d'une navette Batorama avec Dylan et les capitaines. Autour de nous, l'île est particulièrement silencieuse et on entend juste les clapotis de l'eau contre la coque. Pendant que les premiers touristes dorment encore, eh bien, l'équipage lui prépare déjà la journée. J'ai comme l'impression que je vais prendre part au spectacle que je vois défiler tous les jours devant les fenêtres des studios d'Ici Alsace. Et une fois à bord de la navette, direction le port du Rhin, dans les locaux techniques de Batorama. Avant même qu'un touriste monte à bord, les bateaux passent par une vérification technique complète. Et Dylan m'explique que chaque navette est contrôlée quotidiennement. Hein. Les niveaux, la sécurité, les systèmes électroniques. Normal, on peut transporter jusqu'à 135 passagers par bateau. En fait, Batorama appartient au port autonome de Strasbourg. C'est le deuxième port fluvial français. Et à l'origine, les visites servaient surtout à montrer la puissance industrielle du port aux investisseurs. C'était pas vraiment pour les touristes. Aujourd'hui, la visite dure environ 1h10. Et on traverse la petite France, la Neustadt et le quartier européen. Et selon le capitaine, la difficulté principale, c'est de réussir à anticiper d'une part le courant, mais aussi les écluses et les autres embarcations. Hein, dans un espace, il faut le dire, relativement petit. Et ça prend pas mal d'entraînement pour réussir à passer un aussi long bateau sous les ponts de Strasbourg. Et moi, je me fais trimballer et je dois avouer que depuis l'avant du bateau, la ville est encore plus belle. On voit les rues et les façades des bâtiments complètement autrement. J'ai adoré ça. Aujourd'hui, la flotte compte une dizaine de bateaux. Parce que oui, il y a du monde. Et pour gérer l'afflux des visiteurs, j'ai rencontré Lucie. Lucie, elle est agent de quai. Et elle m'explique que ce sont plusieurs centaines de personnes par heure qui montent et descendent des navettes en haute saison. Et le timing est super précis parce qu'un bateau part environ toutes les 30 minutes. Alors moi, pour montrer ma bonne volonté, eh bien j'ai tenté d'aider à amarrer le bateau. Ah ben c'était une mauvaise idée. J'ai tiré la corde mais dans le mauvais sens. Bref, le bateau ne bougeait absolument pas, mais ça a eu le mérite quand même de lancer un fou rire général. Bon, le capitaine m'a même dit que ça arrivait aussi aux marins. Bon, je me dis qu'à travers ça, je viens d'être officiellement adopté par la marine alsacienne. Youhou ! En tout cas, je réalise que derrière l'image romantique des bateaux qui défilent tranquillement le long de l'île, eh bien se cache surtout une organisation quasi aéronautique. Car finalement, Strasbourg, vu d'en haut, c'est sûr, c'est beau, mais vu d'en bas, depuis l'eau, eh ben c'est encore plus beau.
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3: Pour le nourrissage du requin, on fait ce qu'on appelle du target training. Le requin a une cible qui lui est attitrée. Donc là, ici, c'est une petite bouée jaune qu'on va venir plonger dans l'eau. Avec le temps, on a appris au requin à reconnaître cette cible et il sait que quand celle-ci est présente dans l'eau, c'est à son tour de manger.
4: C'est tous les jours à la même heure ?
3: Pour les plus grosses espèces, on va nourrir seulement une fois tous les deux jours parce que ces espèces ont un métabolisme plus lent et ont des réserves plus conséquentes dans leur corps. Pour les petites espèces, comme par exemple les petites demoiselles bleues et vertes qu'on voit à la surface là-bas, ce sont des poissons qui, eux, donc, du coup, ont moins de réserves dans leur corps et qui ont besoin de manger plusieurs fois dans la journée. 3 à 4 fois en général.
4: C'est quoi celui avec une corne là ?
3: Alors ça c'est ce qu'on appelle un naso. On l'appelle aussi le poisson de licorne. Et chez les mâles, on peut voir cette protubérance sur le crâne, comme une corne en fait, qui va pousser tout au long de sa vie.
4: Elle est à combien de la température de l'eau là ?
3: On est à 26 degrés toute l'année, donc c'est de l'eau de mer qu'on pompe en mer et qu'on va venir chauffer et filtrer avant de la mettre dans nos aquariums. Pour les aquariums dits d'eau tempérée, on a une température de 15-16 degrés à l'année. C'est très agréable de plonger.
4: Vous plongez régulièrement ?
3: On plonge au moins une fois par semaine pour l'entretien de chaque aquarium.
4: Et vous faites quoi dans ce grand aquarium-là ?
3: Tout d'abord, tout ce qui va être l'entretien de la vitre. La vitre fait quand même 11 mètres de haut, donc il faut l'entretenir. On va venir aussi entretenir tout ce qui va être pompe de brassage. Et ces pompes, elles vont venir capter tout ce qui va être, par exemple, les algues qui vont se dégrocher du décor et autres. Ou les, par exemple, des restes de nourriture qui n'auraient pas été consommés et qui vont venir se colmater sur la grille de la pompe. Donc on va venir l'entretenir afin qu'elle garde toute son efficacité. Et après, on va pouvoir aussi, par exemple, venir effectuer du bouturage de coraux, puisqu'on a quelques espèces qui poussent dans ce bassin pour augmenter la taille de nos élevages ou, par exemple, pour faire des échanges avec d'autres aquariums.
4: Ah oui, là, c'est les coraux qu'on voit jaunes et marrons là-bas ?
3: Oui, c'est ça.
4: Bah, c'est impressionnant quand même. On se rapproche et là, on voit effectivement la profondeur de l'eau là. Et c'est un peu attirant comme quand on est sur les hauteurs en montagne, on est toujours attiré comme ça par le vide. Là, c'est un peu le même principe.
3: Oui, c'est vrai qu'il y a cette sensation de grandeur d'être en haut du plus grand bassin, de regarder vers le bas et de se dire mais qu'est-ce qu'il y a au fond ? Peut-être qu'il y a un poisson qu'on ne voit pas, qui est là en bas et qui lui nous attend aussi peut-être.
4: Ouais, lui, là, comment on appelle le naso ?
3: Le naso, c'est ça.
4: Il commence à être impatient, là, il est en train de sortir de l'eau quasiment.
3: Ils attendent là.
4: Bon, je vous laisse faire, allez-y. Là, ils vont sauter dans tous les sens. À vous donner à manger au requin, là.
3: Le poisson destiné au requin.
4: Ah, ça saute dans tous les sens.
3: Ça saute dans tous les sens, ils sont très excités. Hop, ça y est, il l'a eu. On reviendra dans 2 jours pour lui donner un autre poisson.
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1: On sait qu'on est lorrain parce que...
2: Parce qu'on prend des obus pour des cèpes.
1: C'est une histoire qu'on m'a
3: racontée. Ça va aller dans les Vosges.
2: Non, du côté d'Amnéville. Non, j'ai croisé Frédéric, le Fred Kuntz. Vous le connaissez?
3: Non.
2: Il est maître d'école à Amnéville.
3: Je connais pas.
2: Il m'a raconté ses aventures. Ça va rappeler des souvenirs à tout le monde.
3: Allez-y.
2: Lorsque, adolescent, il partait en vacances en mobylette.
3: Mm-hmm.
2: Trajet à Gondange, Niederbronn-les-Bains, 150 bornes en cyclo. Largement de quoi faire cuire le steak sous la selle, comme Attila le Hun.
3: Mon père faisait Paris, le Jura, en vélo.
2: En vélo?
3: En mobylette?
2: En mobylette. Ah bah oui, on essaye. Qu'est-ce qu'il avait comme mobylette?
3: Ça devait être un 103 à l'époque, ça devait être ces mobylettes-là.
2: S'ils étaient déjà là, ouais. Ou un Solex. Le Fred.
3: Non, mobylette. Non.
2: Ok, le Fred, il partait avec Bernard, dit Bébert, le Mac, le Bled. Le Bled, c'était son nom, pas la destination de ses vacances. Et Mounir, qui aurait dû être au Bled. Et Mounir, le passager de dernière minute, qui s'était dégoté une cacahuète improbable pour se joindre à l'équipage. Une mini-moto, vous savez, qu'il fallait laisser refroidir toutes les bornes, l'enfer. Fred m'a dit il avait l'air d'un singe sur un paquet de tabac. Mais une vraie équipée sauvage que ceux-là, et puis ces bandes-là, ça roule en triangle, comme les oies sauvages. Pour ceux qui ont une meule moins puissante, profite de l'aspiration. Comme mon Fred, il avait une 103 SP à refroidissement liquide et carbut 17, autant dire qu'il roulait en tête. Sourire béat, les dents éclatées de moustiques, en route pour le camping, la gloire et les grandes découvertes. Parce que ces types-là étaient des chercheurs de trésors, des fanades de la Seconde Guerre mondiale, le genre qui arpente les champs et les forêts, poil à frire entre les pognes, à la recherche de vestiges. Résumé des vacances par le principal intéressé, je cite le Fred, deux points ouvrez les guillemets, on allait chercher des bricoles qu'on ne trouvait jamais. Des chercheurs du trésor au pied de l'arc-en-ciel, en somme.
3: C'est joli, ça.
2: Tente plantée à Sturzelbrunn. Oh la vache, c'est pas facile,
3: si tôt
2: le matin. Le Beecherland comme terrain de jeu. Les gars vivent la grande vie. Pique-nique tous les jours, et peu importe les guêpes qui les taquinent, ils découvriront que le dernier jour que le nid était précisément sous la table du déjeuner. Les gars, ils s'en foutaient. Les grands soirs, ils sortent au casino de Niederbronn. 15 kilomètres en brêle à travers les bois. La 103 devant, Mounir loin derrière. Vers la fin du congé, alors qu'ils zonent dans un coin qu'on leur a vendu pour être un coin à champignons, ils se baissent pour ramasser des cèpes. Et là, bingo, tout un tas d'obus et de munitions de la guerre de 14. Pompiers, gendarmes, des mineurs, les ados sont au comble du bonheur. Des vacances 100% Lorraine. Plus locales, tu meurs.
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4: Les petits bonheurs, généralement, ce sont des sourires qui se récoltent tous les jours au hasard des rencontres. Il suffit d'un micro ici, de ne surtout pas prendre de rendez-vous et de ne pas se présenter. Ça marche très bien à Megève, par exemple. Nous sommes donc en Haute-Savoie, sur les hauteurs de Megève, au Mont d'Arbois, pendant que des chevaux sont en train de monter dans une bétaillère.
5: Bonjour.
4: Matin de bonheur, venez vous occuper des bêtes.
5: C'est ça, on vient les mettre au chaud, ouais.
4: Ah, c'est-à-dire que là, ils quittent la montagne?
5: Ouais, ce coup-ci, ouais, c'est bon. Ce coup-ci, on va les ramener, on va les mettre en pension pour cet hiver, ouais. Ils ont passé tout l'été en montagne, donc ce coup-ci, ça y est. Ils vont aller se mettre au chaud pour l'hiver.
4: Ah oui, ils font toute la saison,
5: là,
4: ici?
5: Ouais, ceux-là, ils font toute la saison ici. Il y en a qui sont là pour la monte, il y en a qui sont là pour l'attelage, et puis vu que nous, on est élevage, il y en a, ils sont juste là pour grandir.
4: Vous, c'est pas juste un loisir, c'est votre métier?
5: Ouais, moi, c'est mon métier, ouais. Je suis cocher palefrenier, ouais.
4: Quand vous dites pour l'attelage, c'est les calèches qu'on peut voir à Megève, par exemple?
5: Exactement, c'est ça.
4: Donc, les chevaux, quand ils sont pas attelés, on les voit ici, sur les hauteurs de Megève?
5: Ouais, c'est ça. Nous, on en a, l'Alpette, comme là en face, en haut de la côte 2000. On en a aussi au Mont d'Arbois, là, juste derrière. Et puis, après, au fur et à mesure de la saison, on les fait descendre petit à petit. Puis, là, ils atteignent leur point le plus bas sur Megève. Puis après, on les change de département, et puis voilà.
4: Donc là, ils montent dans le bus?
5: C'est ça, ouais. Ils montent dans le bus, là, je vais en mettre 4. Là, après, j'ai mon patron qui va arriver, il va prendre le reste, et puis après, on va prendre un camion, une remorque, et puis on y charge tout dedans, puis lui, il part cet après-midi.
4: Et là, il part où, en résidence d'hiver?
5: Ils partent dans l'Allier, ceux-là. Ils partent dans l'Allier. Ils ont des gros champs de plusieurs hectares où c'est qu'ils ont du foin, des abris pour eux, de l'eau à volonté, et puis voilà.
4: L'Allier, donc en Auvergne, si je ne m'abuse, il fait pas beaucoup plus chaud qu'ici l'hiver.
5: Non, il fait pas beaucoup plus chaud, mais par contre, ils auront plus d'herbe qu'ici, on va dire. Ils auront moins de neige, ils auront un peu plus de foin, un peu plus d'eau, parce que nous, ici, c'est qu'on est tout de suite dans la neige et puis nous on n'a pas assez de foin pour tous les nourrir l'hiver, donc on préfère les mettre en pension. C'est beaucoup plus agréable pour eux. Puis bah pour nous l'hiver on a déjà bien assez de boulot comme ça, donc au moins ils sont un peu tranquilles aussi de leur côté.
4: Alors justement vous faites quoi l'hiver si vous avez plus de chevaux ?
5: Alors c'est pas qu'on en a plus, c'est qu'on en a moins. Toute la partie élevage en fait part tout en pension et en fait l'hiver nous on fait énormément de calèches. Sur Megève on a des grosses calèches qui montent jusqu'à 12 personnes. C'est qu'on fait les fondus en calèche en soirée ou le midi et on fait juste des balades en calèche.
4: Bon vous j'imagine que le cheval c'est une passion, on fait pas ce métier là par hasard.
5: Mon grand-père était déjà éleveur de chevaux, là maintenant je bosse chez un ami de mon grand-père. Puis voilà, après on fait ça par passion, de toute façon c'est pas par l'argent qu'on va le faire, hein, comme dans tout métier agricole.
4: Même à Megève.
5: Même à Megève, l'agricole ça reste l'agricole, à Megève ou pas.
4: Je peux vous demander votre prénom ?
5: Moi c'est Mathieu moi.
4: Et c'est quoi le dernier petit bonheur de Mathieu, s'il vous plaît ?
5: Mon dernier petit bonheur, c'est d'avoir fait un galop sur les crêtes de la côte 2000 en plein été avec le soleil couchant. Et ça je pense que je m'en souviendrai jusqu'à ma mort.
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6: Ici dans le Nord, vous le savez, on aime le ballon. Mais parfois, le ballon a une forme qu'on n'attendait pas.
7: Je m'appelle Perrine Aberstich et je suis directrice générale de la Ligue des Hauts-de-France de rugby.
6: Et vous avez découvert le rugby comment ?
7: C'était à l'Olympique Marquois Rugby quand j'étais en master à l'Université de Lille et je cherchais une alternance et je l'ai trouvée à l'OMR. Je pense que ça a été accentué quand même par le fait que en même temps que dans le rugby, je suis tombée dans le Nord. Le film avait raison, hein, quand on vient, on n'a plus envie de partir.
6: Alors c'est d'autant plus fort qu'on dit que le Nord n'est pas forcément une terre de rugby. C'est vrai ?
7: Bah, c'est en train de le devenir. Aujourd'hui, on le voit sur la métropole lilloise, on a de plus en plus de clubs. Leurs écoles de rugby sont pleines, les sections baby rugby ne désemplissent pas. C'est également le cas dans le Nord et dans l'ensemble des Hauts-de-France où on a beaucoup de nouvelles sections. Aujourd'hui, le rugby se développe aussi parce qu'on a une pratique pour tous et partout. Du rugby adapté, du rugby santé, du rugby à 5. On invite tout le monde, c'est mixte, c'est intergénérationnel et je pense que c'est ça qui fait que ça marche dans les Hauts-de-France.
6: Est-ce qu'il faut avoir joué au rugby pour être directrice du rugby ?
7: Pas du tout, je suis basketteuse de formation. Maintenant, malheureusement, j'entends encore parfois dans les tribunes des gens dire « j'aime pas voir des femmes jouer au rugby » ou « c'est un sport d'hommes ». Donc on est aussi là pour faire changer les mentalités. Aujourd'hui, je gère surtout les équipes. À la Ligue, on est 17 salariés au service du rugby, donc 11 plutôt sur le côté sportif et 6 sur l'administratif.
6: On entend souvent les joueuses et les joueurs de rugby parler de valeurs, mais quelles sont ces valeurs ?
7: Bah, les grandes valeurs du rugby, c'est le respect, la solidarité, l'engagement. C'est ce qu'on essaie de transmettre tous les jours et c'est à nous aussi les adultes, encadrement, la ligue, les éducateurs, de les transmettre. Aujourd'hui, nous, on parle toujours d'éducateurs et pas d'entraîneurs parce qu'on n'est pas seulement là pour faire des joueurs et des joueuses, mais aussi les hommes et les femmes de demain. Moi, c'est ici, au service des clubs, au service du développement du rugby, que je m'épanouis.

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1: Oh, ce vin là, il est ben trop bon pour la modurer.
2: Berrichon dans le texte.
1: À modurer le vin, ça veut dire y rajouter de l'eau. Je vous avoue que je connaissais pas ce mot-là, puis que je l'ai trouvé dans mes livres. Je vais le souffler au grand maître des chevaliers du PSU à Mentoux. 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Ça veut dire, les gars, qu'il faut jamais amodurer du vin, à moins qu'il soit ch'ti. Par chez nous, les ch'tis vins, il y en a plus. 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Quand même, chez les marchands, on trouve des vins qui venons, on sait pas ben de l'avou. Des gros rouges que tachons les nappes et le fond des verres. 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Si par hasard, la souée vous amène par chez nous, jabio dégraissé, ou rentrez jamais au ch'ti domaine, beuvez plutôt l'eau du fossé. 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Mais, je vous préviens, il vous ferait bouer du vin de marchand. Oh, si le vieux Noé, sourtant de sounache, n'avait pu goûter que ce jus-là, je connaîtrais encore que le vin de parche, et je dirais point de mal du Noah. 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Oh, c'est plus fort que moi, je peux pas boire du vin de marchand. C'est épais, ça saoule, et ça tache, le fond du verre, et devient noir et bleu. 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Pour moi, bon gens, v'là ma consigne. 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
3: L'auteur du livre que je vous présente aujourd'hui dans Toujours à la page les a tous interrogés. Ce père de famille qui, après avoir tué femme et enfant, s'inquiète du sort de sa chienne. Ce japonais cannibale interpellé au bois de Boulogne ou encore ce membre de la Société de protection des oiseaux soupçonné d'être un tueur en série. Jacques Poinaz fut commissaire de police, chef adjoint de la brigade criminelle de la police judiciaire de Paris, également chef de l'unité de coordination de lutte antiterroriste. Cet Ardéchois de naissance témoigne de sa carrière dans « Le temps des aveux, le réfrigérateur du japonais cannibale et autres récits de la brigade criminelle », un livre paru chez Mareuil Éditions. Le retour sur 13 des enquêtes les plus marquantes de sa carrière avec, en ligne de mire, à une époque où l'ADN n'était pas encore la reine des preuves, l'obtention des sacro-saints aveux. Des aveux qui viennent ou non, et qui dissimule parfois une partie de la réalité, qui laisse aussi souvent l'enquêteur avec un sentiment de frustration. Jacques Poinaz.
4: Oui, de la frustration, parce que les aveux ne sont pas toujours totalement sincères, ou complets, ou indiscutables. Il y a souvent une fragilité de l'aveu, puisque lorsqu'on a des aveux, on se projette déjà dans le procès et la preuve devant les assises pour les homicides. Mais c'est l'histoire, c'est aussi ce basculement de la personne qui avoue, et souvent, même si le policier avant tout est content d'avoir résolu une affaire, parce qu'une affaire criminelle est toujours un poids pour les policiers, mais il y a également parfois un peu de, sinon de pitié, du moins de tristesse de voir un homme qui parfois avait une vie jusque-là normale et qui bascule dans le monde de la prison pour une longue peine.
3: Mais quelle perception vous avez de ça quand vous êtes face à quelqu'un qui n'est pas un criminel aguerri et qui bascule pour des raisons qui paraissent en fait futiles, si on y pense bien?
4: Alors, je crois que ça reste un mystère de l'homme, un mystère de l'humanité. Comment comprendre que quelqu'un qui a jusque-là eu une vie parfaitement banale, d'un seul coup, pour des raisons difficiles à imaginer, passe à des actes terribles?
3: On voit la grande diversité des affaires que vous avez traitées. C'est d'autant plus agréable à lire qu'effectivement, on ne sait jamais où vous allez nous emmener à chacune des histoires. Comment vous avez fait la sélection?
4: J'ai pris celles qui sont restées dans ma mémoire, je dirais, qui m'ont laissé un sentiment, soit de satisfaction, soit d'échec, ou comme celle qui se passe en Ardèche, où je reviens pratiquement dans mon village natal pour enquêter sur une affaire d'explosifs dans la communauté de l'ex-tueur de l'Ardèche, Pierre Conti. Et souvent aussi parce que ce sont des affaires qui ont quelque chose de particulier, parfois de presque burlesque, parfois de troublant, comme ces adolescents qui, pour donner un alibi à leur ami, inventent un stratagème un peu diabolique. J'ai essayé de montrer que la réalité est souvent plus surprenante que la fiction même.
3: Et c'est sans doute ce qui est le plus fascinant dans chacune des histoires que nous confie Jacques Poinas. Et ce qui est captivant, c'est ce récit au plus proche du travail de l'enquête et les impressions, les réflexions que partage l'auteur avec nous au fil de chacune. Alors si vous êtes fan de faits divers, jetez-vous sur Le Temps des aveux de Jacques Poinas, paru aux éditions Mareuil.
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2: Le quotidien d'une personne en situation de handicap, et plus précisément en fauteuil roulant, quelles sont les difficultés du quotidien? Est-ce que c'est galère? C'est ce qu'on va découvrir parce qu'aujourd'hui, j'ai testé pour vous un trajet en fauteuil roulant. J'ai rendez-vous à la radio en centre-ville du Mans. C'est là que je retrouve Damien Loison-Planchon.
5: Bonjour, bienvenue dans mon quotidien de personne en situation de handicap.
2: Damien a 38 ans et le syndrome de Hartnup avec une neuropathie. Ancien informaticien de métier, il est touché par cette maladie très rare. À sa connaissance, c'est même le seul cas en France. Il enchaîne donc les hôpitaux, les spécialistes et les soins du quotidien en attendant que la recherche avance. Tout un ensemble lourd à porter auquel s'ajoute le stress de tous les jours lorsqu'il sort en extérieur. Et pour m'en rendre compte, je vais donc le raccompagner chez lui, ce qui implique de passer par la tant redoutée avenue Bollé et ses travaux. C'est parti, on démarre.
5: Là, tu vois, il y a un exemple, c'est que tu vois le trottoir devant, il est rehaussé. Donc là, moi, je vais m'amuser parce qu'il va falloir que je fasse arrêter tout le monde pour pouvoir faire un demi-tour.
2: Et très vite, je me rends compte des difficultés. Poubelles mal rangées, voitures mal garées, trottoirs abîmés. La liste est très longue et ça devient vite un parcours du combattant.
5: T'as pas le choix, en fait, t'es obligé d'être vigilant sur tout. C'est hyper lourd et puis c'est surtout hyper fatigant et hyper énergétique de réfléchir à comment je fais pour aller d'un point A à un point B en prenant le temps, entre guillemets.
2: Avec parfois l'obligation de devoir prendre des risques parce qu'au fur et à mesure qu'on avance, on arrive sur l'avenue Bollé et problème, certains trottoirs ne sont pas adaptés. Donc, Damien doit aller sur la route.
5: Voilà, et puis alors ça, les voitures qui te klaxonnent alors que, tu fais comme tu peux.
2: Heureusement, Damien garde le sourire, mais il me fait prendre conscience de tous ces petits détails auxquels on ne prête jamais attention. Exemple, les petites marches des devantures d'établissement.
5: Ça, c'est un cabinet de kiné, regarde, t'as deux marches.
2: Et ces petites marches, ça prive carrément Damien de pouvoir accéder à certains commerces tout simples, à commencer par une boulangerie devant laquelle on passe sans pouvoir s'arrêter. Et Damien m'explique que le problème de ces sols mal entretenus, c'est que ça use les pneus plus vite. Au bout de plus d'une demi-heure, on arrive enfin à destination, mais comble du sort, son entrée est en travaux depuis le mois de juin et il est obligé de passer par le parking. Preuve qu'il reste encore du travail en matière d'accessibilité. Et à ce propos, à partir du début d'année 2026, avec son association Les Étincelles 72, ils vont distribuer des flyers
5: à tous les ERP, tous les établissements en soins du public, pour leur dire comment faire les aménagements. Penser à nous, c'est penser aux autres, c'est-à-dire penser aux personnes âgées qui sont en déambulateur, c'est penser aux dames qui sont avec des fauteuils. C'est penser à tout ça.
2: Et pour y penser, quoi de mieux que le Téléthon qui se mobilise dans toute la Sarthe? Alors, ce quotidien de personne en fauteuil roulant, c'est testé, mais avec toutes les galères, il y a encore du boulot, et ça, c'est pas approuvé par Ici Mène.
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3: Décibel, toute l'actualité musicale avec ce soir un de vos compositeurs de musique de film préférés. Serra ne monte pas ce soir les marches du Festival de Cannes comme il avait fait en 88 pour la première présentation du Grand Bleu dont il a signé l'inoubliable musique. Non, il est avec nous en direct dans Décibel pour célébrer ses 45 ans de création musicale et vous présenter la tournée anniversaire qu'il fera voyager partout en France à l'automne prochain. On y plonge.
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3: Salut à tous et bienvenue sur votre radio. Ici, c'est Décibel en direct, l'actualité musicale jusqu'à 21h. Le coup de cœur du jour, c'est la toute nouvelle chanson de Camélia Jordana que vous découvrirez tout à l'heure. L'anniversaire, c'est l'anniversaire d'une toute première fois très importante pour les Rolling Stones. Une première fois qui s'est passée il y a 63 ans, jour pour jour. Vous en saurez un petit peu plus à la fin de l'émission. Shakira a révéler au monde le prochain hymne de la Coupe du Monde de foot, puisqu'elle a à nouveau été choisie par la FIFA, après son Waka Waka assez inoubliable, il faut bien le dire, qui n'avait pas vraiment porté chance à la France. 2010, c'était pas notre meilleure Coupe du Monde, mais bon, pour 2026, on vous fera découvrir cette chanson tout à l'heure, et puis on ira faire un tour à Vienne avec notre envoyé spécial à l'Eurovision, Laurent Petit-Guillaume, qui est allé à l'ambassade de France à nouveau aujourd'hui. J'ai l'impression qu'il y prend ses habitudes, en tout cas il s'est passé des trucs avec les Eurofans et la candidate française Monroe. Vous en saurez plus tout à l'heure. On sera en direct de Vienne avec Laurent Petit-Guillaume. Mais là, à 20h02, il est temps de retrouver mon invité ce soir, c'est Éric Serra. Bonsoir Éric.
4: Bonsoir.
3: Bienvenue dans Décibel. On est ravis de vous recevoir à nouveau. La dernière fois, c'était la première saison de cette émission, je me souviens. Et vous étiez déjà en train de nous parler de live et de concert. C'était autour de la musique du Grand Bleu. Là, c'est autour de tout votre répertoire. Mm-hmm. 45 ans de création musicale. Bon, vous les faites pas. Ça ouais. Fait mal de compter ou pas?
4: C'est horrible.
3: Et à la fois, ça veut dire que voilà, c'était plutôt une bonne voie, cette histoire de musique de film quand même.
4: Oui, oui, oui, je suis très... je me rends compte de la chance que j'ai justement d'être encore là, après tant d'années, mais en même temps, ouais, je préférais quand ça faisait 5 ans.
3: Alors justement, tiens, est-ce que quand vous aviez 5 ans, 6 ans, 10 ans, quand vous étiez gamin, vous rêviez d'être compositeur de musique de film? Je vous pose la question, parce qu'à vos débuts, vous partiez pas tellement dans ce sens-là. On vous a entendu notamment aux côtés de Higelin. Quel manque, quel manque, quel manque de...

0: fait de la scène avec lui, du studio. Vous avez même écrit des chansons ensemble.
1: Ouais, celle-ci d'ailleurs.
0: Oui. Oui, je ne l'ai pas choisie au hasard. On bosse un peu, c'est le service public.
1: C'est la toute première, celle-là, en plus. Et ça faisait, ça devait faire 15 jours que j'étais avec lui.
0: Ouais. Ouais. Et il vous a fait confiance?
1: Bah, en fait, j'étais en train de jouer de la basse comme ça, et puis j'étais en train de faire ce gimmick de basse, et il a dit oh, c'est quoi ça, et puis il a commencé à chanter dessus, et voilà, c'est devenu une chanson.
0: Ouais, donc à ce moment-là, vous pensiez déjà aux musiques de film, ou bien vous voyiez musicien, peut-être même chanteur, ou en tout cas guitariste, etc.
1: Ouais, non, moi j'avais commencé ma carrière très jeune, à 17 ans, j'étais musicien professionnel, et j'étais parti pour faire une carrière d'instrumentiste. C'était ça qui me fascinait et dont je rêvais depuis que j'étais gosse. Et j'avais jamais pensé faire de la musique de film, ça m'intéressait pas particulièrement. C'est vraiment Luc Besson qui m'a demandé ça. On s'est rencontrés quand on avait 18 ans. Et moi, j'étais donc déjà musicien professionnel. Lui, il avait encore rien fait. Il avait été assistant sur un film, je crois. Et en fait, il a fait son premier court métrage quelque temps après ça. Et il m'a demandé de composer la musique. Et au départ, moi, je lui ai même dit non, je suis pas compositeur. Je suis juste musicien. Ouais. Mais il a insisté parce que il sentait quoi que si je devais être compositeur, parce qu'il m'avait vu improviser, c'est ça qui lui faisait penser que j'étais compositeur. Et puis évidemment quelques années plus tard, je l'ai beaucoup remercié d'avoir insisté, parce que vraiment j'avais jamais pensé faire ça, et j'ai jamais été particulièrement intéressé par la musique de film.
0: C'est intéressant que vous disiez qu'il vous a beaucoup remercié, que vous l'avez beaucoup remercié, pardon. Mmh. Et j'allais dire, lui aussi peut vous remercier, parce que vos musiques, elles ont donné une dimension vraiment supplémentaire au film. Je pense pas, Subway. Il y a des moments comme ça, on voit les images. Enfin, c'est complètement corrélé. Et puisqu'en ce moment, c'est le Festival de Cannes, je me posais la question, qu'est-ce que vous pensez, vous, de la place qui est donnée aux compositeurs de musique de film? Par exemple, à Cannes, il n'y a pas de prix pour la meilleure musique.
1: Ouais, je sais.
0: Il y a un César quand même, que vous avez eu d'ailleurs.
1: Ouais.
0: Mais à Cannes, et dans plein de festivals de films, finalement, la musique, c'est un peu la cinquième roue du carrosse, on n'en parle pas, quoi.
1: Ouais, je suis d'accord que c'est pas normal, et c'est dommage, parce que, enfin, d'ailleurs, je sais qu'il y a beaucoup de gens qui se battent pour ça, notamment à Cannes, pour qu'il y ait un prix pour la musique.
0: Ouais.
1: Mais apparemment, ils y sont pas encore arrivés, mais c'est vrai que c'est dommage, et puis il n'y a pas de raison, en plus, il devrait y avoir un prix. Il n'y en a plus non plus d'ailleurs aux Victoires de la musique.
0: Ouais. Mais il n'y a plus rien aux Victoires maintenant. Il y a 5 catégories, il n'y a vraiment plus grand chose aux Victoires.
1: Hein. Ah bon?
0: Ah bah oui. Ouais. Non, c'est pas ouf. Il n'y a plus l'album rock, il n'y a plus l'album électro. C'est tous les albums, ils sont dans une seule catégorie. Il n'y a plus de niche.
1: Ah
0: oui,
1: d'accord.
0: Niche.
1: Ah, je ne savais pas. Vous voyez,
0: c'est bien, ça vous passionne.
1: À quel point je suis. Ouais.
0: Mais c'est vrai que le compositeur de la musique, il est co-auteur du film officiellement, au même titre que le réalisateur avec le scénariste. Et il me semble parfois, oui, qu'ils sont pas autant considérés que les autres.
1: Ben oui, je ne saurais pas vous dire pourquoi.
0: Je sais pas, faut un autre ministre de la culture, j'en sais rien, mais je trouve que c'est important, parce que en plus c'est une façon de faire de la musique qui est différente, et qui pourrait parler à plein de gamins qui font de la musique aussi, enfin parler de ce métier-là. Il faut faire de la musique de jeux vidéo, faut faire de la musique pour les séries, enfin c'est
1: ouais, non, il y a beaucoup de travail là-dedans, et c'est passionnant, hein. Je dois dire que même si tout à l'heure je disais que j'avais jamais été intéressé par la musique de film, depuis que j'en fais, par contre, oui, j'adore ça. C'est passionnant à faire. Ça, je m'y intéresse toujours pas plus que ça, mais comme travail, quoi. C'est extrêmement passionnant. C'est magique, en fait. Quand on commence à travailler sur une scène, et puis dès qu'on trouve le truc, quoi, soudain, c'est magique. La scène prend une autre dimension. Soudain, et même soi-même, le compositeur, on se fait attraper nous-mêmes, quoi. C'est vraiment magique. Et l'avantage aussi de la musique de film, par rapport à la musique sans film, c'est que on peut passer d'un style à l'autre,
0: oui,
1: sans que ça dérange personne. Alors que si on est chanteur, ou c'est difficile, si on peut pas faire un album de rock et puis après faire un album de jazz, les gens ils vont pas comprendre, quoi.
0: Oui.
1: Alors que dans la musique,
0: Gainsbourg, je vais faire du reggae, mais c'est pas tout le monde.
1: Oui, ouais. Oui, c'est vrai. Gainsbourg, il s'est permis. Et
0: oui,
1: il
0: mais pouvait... c'est rare. Mais
1: enfin, ouais. Et puis, ouais, puis en plus, c'est pas exactement. C'était du reggae, c'était la mode de ce moment-là. C'était... En fait, il était juste dans l'air du temps, quoi. Et alors que la musique de film, donc, ça a cet avantage, c'est que bah, d'un film à l'autre, moi, j'ai fait des musiques totalement, enfin, plutôt rock, comme Subway, c'était ambiance groupe de rock. Ensuite, Le Grand Bleu Nikita, c'était plutôt, c'était l'ancêtre de l'électro.
0: Ouais.
1: Ensuite, j'ai commencé à intégrer du symphonique là-dedans. Ensuite, j'ai fait certaines BO entièrement symphonique. Enfin bref, ça m'a permis vraiment de passer d'un monde à l'autre sans que ça gêne personne.
0: Ouais, c'est ça. Donc et... pas de frustration de musicien peut avoir quand on est, c'est vrai, oui, quand on est dans un style.
1: Bah voilà. Ouais. Du coup, pour moi, c'est passionnant, ça, c'est génial.
0: Ben, c'est une vie heureuse, donc professionnelle que vous allez pouvoir célébrer. Eric Serra live. Il y a toute une série de concerts en novembre, décembre, notamment à Paris, Bercy, l'Accor Arena, comme disent les jeunes, le 6 décembre. Prochain, et sinon c'est une grande tournée des Zéniths et donc sont annoncés sur l'affiche Anna, Lucie, Arthur et les Minimoys, Rollerball, le cinquième élément, GoldenEye, James Bond, c'est vrai qu'on le dit pas assez mais vous avez fait ça aussi, Léon, Nikita, Le Grand Bleu et Subway. Je résiste pas au plaisir d'écouter It's Only Mystery, parce que ça aussi c'est chouette quand même, Eric Serra, de se dire, oui, je fais de la musique de film, mais je fais aussi des tubes du top 50 dans mes musiques de film. Bah ouais.
1: Oui, j'ai pas fait exprès. Hein. je suis ravi que ce soit un tube.
0: Eric Serra n'a pas fait exprès, mais quel tube, It's Only Mystery.

0: compositeur de musique de film qui disait non, je suis pas compositeur. Ah bah voilà ce que ça donne, des musiques de film inoubliables et en plus des tubes, des chansons. Ça, dès le départ, vous vous êtes dit, Eric Serra, que quand vous ferez des musiques de film, vous alliez mettre aussi des chansons dedans, parce que c'est pas obligé, on peut juste faire le score, faire comme ça des musiques instrumentales.
1: Bah, disons que moi, encore une fois, j'avais pas prévu de faire de la musique de film. Du coup, j'ai pas du tout été influencé par ce qui se faisait en musique de film. Donc moi, mes influences et ma culture, c'était surtout à cette époque-là, c'était surtout le rock, tout simplement. Ouais. Moi, je venais de là, et du coup, pour moi, faire des chansons comme ça, c'était assez logique. C'était puis même le style de musique de toute la BO de Subway, par exemple, c'est de là que je venais, et je m'étais pas du tout intéressé à ce que faisaient les autres en musique de film. Donc voilà, moi j'ai fait ma... C'est pour ça d'ailleurs, pendant des années, ça me dérangeait qu'on dise que j'étais compositeur de film. Parce que moi j'étais juste musicien, et ok, compositeur, mais pas... je me sentais pas faire partie d'une espèce de confrérie de musique de film. Alors, et cette chanson, je tiens à préciser...
0: Oui.
1: Que je ne l'ai pas faite tout seul. On l'a composée ensemble. Je l'ai composée. Corinne Marieno a écrit les paroles.
0: De téléphone.
1: Ouais. Et ensuite, Louis Bertignac est venu faire les guitares. Et c'est lui qui a fait un peu la réalisation de la chanson. Et il a amené vraiment beaucoup, quand il a fait la réal, notamment toutes les parties de guitare, c'est lui qui les a écrites, quoi. Et le fameux gimmick, le toup, toup, toup, toup, qu'on entend presque tout le long, c'est lui qui a eu cette idée. Or, mais mine de rien, c'est le gimmick de la chanson un peu. Donc on a tout signé ensemble finalement. Ouais.
0: Est-ce que cette chanson, elle fait partie du spectacle Eric Serra Live, qui va donc célébrer, je le rappelle, vos 45 ans de création musicale à la rentrée, grande tournée. Ça ressemble à quoi?
1: Oui, cette chanson en fera partie évidemment, parce que je suis un peu obligé quand même.
0: Je pense que les gens attendent quand même moment.
1: Et puis, contrairement à certains, malheureusement, je n'ai pas fait que des tubes. Donc, les quelques tubes que j'ai fait, il faut qu'ils soient dans le spectacle.
0: Ouais.
1: Je pense à ça parce que l'autre jour, c'était il y a quelques années déjà, mais j'étais à un concert de Sting et j'étais avec lui dans sa loge avant le show, juste avant qu'il monte sur scène, et il avait sa setlist à la main. Et du coup, je lui ai dit, tiens, fais voir. Et j'ai regardé la setlist, et là, j'étais assez impressionné quand même, parce que c'était que des tubes.
0: Que des tubes.
1: C'était 100% de méga tubes planétaires.
0: Ouais.
1: Là, effectivement, du coup, ça calme.
0: Donc, il y aura les tubes, Eric Serra live. Est-ce qu'il y aura des extraits de films? Est-ce que c'est un son et lumière? Parce que alors, moi, j'ai lu des trucs formidables. On me dit que sur scène, vous serez tour à tour bassiste, chanteur, chef d'orchestre. Il y a plein de musiciens avec vous. Ça ressemble à quoi, le show?
1: Alors, on va être environ une trentaine de musiciens, ouais. C'est un genre de groupe pop, entre guillemets. C'est-à-dire batterie,
0: groupe pop,
1: guitare.
0: Ils sont trois, hein. Donc là, c'est 10 groupes pop, vous.
1: Non, mais c'est parce qu'on est un groupe façon, un peu le même que la même formation que j'avais pour le ciné-concert Grand Bleu.
0: Ouais.
1: C'est-à-dire deux batteries, deux claviers, un sax, une guitare. Moi, principalement à la basse, deux choristes et une vingtaine de cordes. Et moi, j'ai l'intention, oui, de jouer un peu de tout. Je vais m'amuser, comme j'ai la chance de savoir un peu jouer de plusieurs instruments. J'ai envie de m'amuser, quoi. Alors, c'est pas un ciné-concert, contrairement au Grand Bleu. C'est un spectacle musical qui retrace toute ma carrière, quoi. C'est une rétrospective. Il y aura parfois quelques projections, mais c'est pas l'essentiel du spectacle. La plupart du temps, ce sera des lights, des décors, des ambiances qui nous replongeront dans l'ambiance des films, mais sans pour autant avoir des images du film.
0: Alors, notez, parce que Eric Serra live, ça va se passer près de chez vous, les amis, à l'automne prochain, au mois de novembre, au Zénith de Rouen, Lille, Dijon, Rennes, Caen, Brest, Nantes, Poitiers, Bordeaux, Toulouse, Aix-en-Provence, Nice et Montpellier, en décembre à Lyon, Reims, Amnéville, Strasbourg, et donc le 6 décembre, en clôture, grand concert à Paris, Accor Arena. Vous avez parlé du Grand Bleu, il faut qu'on en parle évidemment du Grand Bleu, parce que votre musique, Eric Serra, cette BO, on parlait des tubes de Sting, là c'est un énorme succès, c'est 3 millions d'exemplaires vendus, et en 4 secondes, vous êtes sous la flotte avec Jacques Mayol. C'est dingue, vous nous ayez dit que voilà, vous n'aviez finalement pas tant d'expérience que ça en composition de musique de film, parce que tout colle parfaitement, les scènes de comédie.
2: Ayuda !
0: Là, moi, je vois la tête de Jean Reno, immédiatement. Immédiatement, il y a des moments romantiques. Et les moments sous l'eau.

0: C'était un travail solitaire, cette BO?
1: Ah bah, c'est toujours un travail solitaire quand on compose, on est tous, enfin moi je suis en tout cas, moi je suis toujours, je suis enfermé dans mon studio tout seul pendant des mois. C'est toujours un travail solitaire. C'est comme écrire un bouquin, c'est un travail solitaire.
0: Alors à part que vous, vous n'avez pas été que enfermé dans votre studio, vous avez pris des cours d'apnée pour essayer de comprendre le personnage.
1: Oui, mais ça c'était avant.
0: Ouais.
1: C'est avant de commencer à écrire. C'était oui parce que je voulais absolument ressentir ce dont parlait Jacques Mayol, le vrai Jacques Mayol, dans son documentaire sur lequel il y avait sa voix en voix off. Et ça m'avait complètement bouleversé ce documentaire, je trouvais ça, parce que c'était à la fois un exploit sportif de très haut niveau, il était champion du monde, et en même temps c'était très spirituel, très très zen, très philosophique, et cette combinaison me convenait parfaitement. Donc je voulais absolument aller ressentir ce dont il parlait, parce que je sentais que ça avait l'air tellement fort et tellement beau que je voulais aller le ressentir moi-même. Et pour ça, du coup, je me suis entraîné. Ouais, on a été, d'ailleurs, on a eu de la chance parce qu'on a été initié par Jacques Mayol lui-même.
0: Le champion du monde d'apnée qui vous apprend l'apnée.
1: Voilà, qui nous a appris, sa technique et après, on s'est entraîné grâce à sa technique et c'était incroyable.
0: Et ça vous a inspiré?
1: Énormément, oui.
0: Ouais.
1: Alors, l'inspiration, elle vient pas instantanément. C'est-à-dire que quand j'étais sous l'eau pendant plusieurs minutes.
0: Combien vous avez fait?
1: J'ai fait 45 minutes.
0: Non, t'es fou. Non, mais parce que vous n'aviez jamais fait d'apnée, donc.
1: J'en avais jamais fait. Et en fait, quand on a commencé à s'entraîner, au bout de 3 semaines, j'avais 2 minutes 30.
0: Ah ouais!
1: Ce qui est déjà pas mal, ouais.
0: Oui. Là, moi, par exemple, 2 minutes 30, j'ai le temps de mourir, donc bravo.
1: Oui, quand on n'est pas entraîné, en général, en moyenne, on doit tenir, je sais pas, à 30 secondes.
0: Ouais, c'est ça.
1: Mais dès qu'on s'entraîne, assez rapidement, on atteint des chiffres comme ça.
0: Ok.
1: Après, on est loin des records. Hein. Les records, c'est 7, 8 minutes, même plus que ça, je crois. Mais déjà, 2 minutes 30, ça permet quand même de ressentir des choses qui ressemble à rien d'autre, quoi. C'est unique ce qu'on ressent, et du coup c'est très fort comme émotion. Et en fait, ces émotions et la puissance de ces émotions qui sont une nourriture idéale pour la création et la créativité et l'inspiration. Mais c'est pas au moment où j'étais sous l'eau que j'entendais la musique du Grand Bleu. Non, ça c'est pas vrai. Ça c'est pour la version dessin animé.
0: Oui, c'est ça. On va pas faire la version dessin animé, mais on va faire la version où vous chantez, parce que c'était pas évident au départ que vous chantiez. Et c'est vous qui chantez My Lady Blue.
1: Oui, ça non plus, c'était pas prévu. Ouais.
0: Ouais, comme quoi. C'est tout un tas d'heureuses surprises, ces 45 ans de création musicale d'Éric Serra. On l'écoute chanter, donc My Lady Blue. La chanson du Grand Bluff.

0: Et le monde entier découvrit le talent d'Éric Serra en 1988, le Grand Bleu, vendu à plus de 3 millions d'exemplaires, cette bande originale de film, et puis un film qui a été vu par des millions et des millions de personnes aussi, partout dans le monde. Alors vous nous avez emmené sous l'eau, Éric Serra, dans une minute vous nous emmenez dans l'espace, ça vous dit ?
1: Ah bah avec plaisir, oui.
0: Il connaît bien le chemin, à tout de suite.
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0: Space Project UMO, c'est le nom de votre dernier album, Éric Serra. C'est pas une bande originale de film.
1: Non. C'est mon deuxième album.
0: En 45 ans, bravo.
1: Voilà, ouais. Je suis pas ce qu'il y a de plus prolifique, ouais.
0: Ouais, mais l'idée est géniale. Vous êtes passionné par l'espace depuis que vous êtes tout petit, c'est un truc de gamin?
1: Ouais. Oui, c'est un truc de gosse. Bah, j'ai vu quand j'étais gosse les premiers hommes marcher sur la Lune.
0: Ouais.
1: Et à l'époque, c'était de la science-fiction absolue, quoi. Donc ça m'avait totalement fasciné. Et depuis, j'ai toujours été passionné par ça, ouais.
0: Alors, l'album nous emmène dans tout un tas d'endroits du cosmos, de la galaxie, et donc dans la station spatiale internationale, the ISS, le Lebaye.

0: 14 titres. Ça commence avec Astronaute et ça finit par Return to My Planet. Donc c'est quand même un petit peu un film, puisque oui. Y a un voyage.
1: Oui, oui, d'ailleurs je l'ai conçu effectivement comme un film. C'est-à-dire chaque scène, chaque...
0: Vous voyez, chanson.
1: chaque morceau représente une phase de l'aventure que vit un astronaute quand il va passer 6 mois dans l'ISS. Ouais. Donc chaque morceau est une phase de ça. Donc c'est comme un film effectivement. J'ai fait valider les phases en question par des astronautes.
0: Oui, par une astronaute en particulier. Parlez-nous de votre rencontre.
1: Alors, non.
0: Ah.
1: Je suppose que vous parlez de Sophie Adnaud.
0: Oui, Sophie, qui est en ce moment dans l'espace.
1: Oui, donc Sophie, je l'ai rencontrée en juillet l'année dernière. Donc l'album était déjà presque terminé. Donc elle ne m'a pas beaucoup inspiré puisque l'album était déjà fait. Non, j'avais d'abord rencontré il y a longtemps Thomas Pesquet, Luca Parmitano, qui est l'homologue italien de Thomas, Jean-François Clairvoy, qui est un astronaute des années 90. Donc, c'est surtout eux, enfin, mon expérience personnelle déjà, et des discussions avec eux qui m'ont beaucoup inspiré, beaucoup nourri pour faire ce projet. Ensuite, j'ai rencontré Sophie qui m'a fait un cadeau magnifique. Elle m'a invité à venir assister à son lancement. Donc j'étais là-bas à Cap Canaveral, j'ai assisté à ça. Et du coup, à cette occasion, j'ai rencontré plein d'astronautes d'un coup. Là, j'en connais plein maintenant.
0: Il y en a plein dans son téléphone.
1: Voilà. Ouais. Et du coup, j'ai sympathisé notamment avec Claudie Aigneret et son mari Jean-Pierre, ouais, qui sont adorables. Enfin, qui sont d'ailleurs adorables comme tous les astronautes que j'ai rencontrés. C'est des gens qui m'impressionnent beaucoup.
0: Ça, quand même, dans votre vie, vous en avez croisé. On parlait tout à l'heure de votre rencontre avec Jacques Mayol, un apnéiste incroyable. Là, des astronautes. Enfin, c'est des gens comme nous, mais ils sont pas comme nous. Je veux dire, il y a un côté...
1: Ouais, non, ils sont pas comme nous.
0: Alors, si on devait nous faire confiance pour faire tourner la station spatiale, autant vous dire, ce serait compliqué, quoi.
1: Mais justement, j'ai, comme vous venez de le dire, j'ai eu la chance de rencontrer beaucoup de gens dans différents domaines et beaucoup de gens pour qui j'ai beaucoup d'admiration, ouais, de respect, etc., qui m'ont impressionné, qui étaient très accomplis dans leur domaine. Ce qui m'étonne le plus, ce qui me surprend le plus avec les astronautes, et d'ailleurs, je me suis rendu compte que c'est tous les gens qui travaillent dans le spatial, c'est-à-dire c'est pas que les astronautes, c'est les gens de l'Agence spatiale européenne, les gens de la NASA,
0: les ingénieurs,
1: les gens du CNES, tout ça. Ouais. C'est tous, j'ai jamais rencontré des gens aussi accomplis dans autant de domaines. Parce que, vous voyez, les autres gens impressionnants, quoi, que j'ai rencontrés, ils sont accomplis dans leur domaine, éventuellement dans un ou deux domaines, mais les astronautes et les gens, c'est à la fois des athlètes de haut niveau, c'est des scientifiques de haut niveau, et notamment, ils ont un don pour la communication, ils sont extrêmement attentionnés, pas du tout méprisant, alors que je sais pas, mais vous savez, quand vous êtes, je sais pas moi, si vous vous retrouvez un jour pour une raison X au milieu d'un congrès de médecine, il y a un moment, forcément, il y en a qui vont vous faire vous sentir un peu mal à l'aise
0: on sait pas,
1: vous y connaissez rien en médecine, et ça, c'est un peu valable dans plein de domaines. Chez les politiques, c'est la même chose. Chez les sportifs, ça va être la même chose en règle générale. C'est-à-dire, s'ils se mettent à parler de sport, à un moment donné, ils vont vous ignorer en partie parce que... Et c'est un peu... C'est logique, d'ailleurs.
0: C'est naturel.
1: Parce que, comme vous y connaissez rien, ils se parlent entre eux, quoi. Eh ben, les astronautes, pas du tout. Et moi, quand je suis arrivé à Cap Canaveral, j'étais un peu au départ, j'étais un peu intimidé, parce que j'arrive là-bas, j'étais le seul artiste dans tous les gens qui étaient sur place. Il y avait des gens du CNES, des gens de la NASA, de l'ESA. Alors il y avait quelques journalistes évidemment, et puis des astronautes. Et vraiment, ce qui m'a sidéré, c'est que je me suis senti, mais adopté. et accueilli dans leur monde comme, mais vraiment comme une adoption, quoi. C'est-à-dire que je n'ai jamais senti la moindre fraction de seconde de
0: supériorité, voilà, de leur part.
1: Ouais.
0: C'est beau, ça.
1: Ils sont, et pour ça, je trouve qu'ils sont admirables. Et quand vous leur posez des questions techniques, par exemple, de vous expliquer comment marche l'orbite, vous expliquer l'orbite. Eh ben, ils vous expliquent ça et c'est super clair. Vous comprenez tout de suite. Alors, ils ont ce don-là. Donc, bref, c'est les gens les plus accomplis que j'ai rencontrés dans ma vie.
0: Alors, cet album, vous leur dédiez, hein, Space Project UMO, il est disponible. Allez l'écouter, le streamer, puisque maintenant, on peut faire ça de manière dématérialisée. Vraiment, vous avez passé un moment dingue. Et il y aura, j'imagine, des extraits aussi sur votre tournée, Eric.
1: Oh bah oui, j'ai envie. C'est mon dernier album, j'en suis très très fier. Et du coup, évidemment, j'ai envie de jouer. Donc il y en aura, je sais pas, un ou deux ou trois morceaux, je sais pas.
0: Alors, Space Project, UMO, Subway, Le Grand Bleu, Nikita, Léon, GoldenEye, James Bond, Le Cinquième Élément, Rollerball, Arthur et les Minimoys, Lucie, Anna et 3 points de suspension. Vous allez aimer cette série de concerts. Eric Serra live. Bon anniversaire, Eric. Merci, hein, à votre carrière.
1: Ah,
0: c'est ouais. Un concert anniversaire.
1: Ah oui, c'est vrai.
0: 45. Enfin, c'est ce qu'on m'a dit.
1: Oui, j'en ai entendu parler.
0: Et bonne tournée, en tout cas, et merci d'être venu nous voir.
1: Ben avec plaisir, merci à vous.
0: On se dit au revoir avec la Diva Dance du Cinquième Élément.
1: Allez.
0: Eric Serra, featuring la voix de Inva Moula.

0: Le cinquième élément est ce moment fou, The Diva Dance. Eric Serra était l'invité de Décibel. Fascinant, non? Vendredi 15 mai, demain, c'est la finale de l'Eurovision. Vous allez pouvoir la vivre à la télé, sur France 2, en direct, avec votre radio ici, qui est la fière partenaire de l'événement. Et sur place, nous avons notre infiltré préféré, Laurent Petit-Guillaume. Salut Lolo.
1: Salut Émilie, bonsoir à tous.
0: Alors,
1: qu'est-ce que je me suis infiltré? Oui, oui,
0: ah
1: oui,
0: oui, oui, il paraît que là maintenant, Vienne n'a plus aucun secret pour toi.
1: Ah oui, c'est vrai.
0: Et alors notamment l'ambassade de France, tu passes ta vie là-bas. Alors, tu étais hier, tu nous as raconté hier soir la rencontre entre Monroe et les Eurofans. T'es retourné aujourd'hui?
1: En fait, ça s'est passé hier en fin de journée, l'après-midi. Et c'est un très très beau moment qui circule beaucoup sur les réseaux sociaux, dont nos réseaux sociaux à nous. Et c'était l'ambassade de France hier. En fait, ils avaient invité Gigi, c'est le gagnant pour l'Autriche de l'an dernier. Il était accompagné par deux violonistes et il a commencé à interpréter devant les personnes qui étaient là le titre de sa victoire. Alors lui aussi, c'est un artiste qui vient du lyrique, il a une voix au perché. Monroe là, est arrivé, l'a rejoint et ensemble ils ont chanté ce titre qui nécessite des tessitures mais vertigineuses. C'est beau, c'est très beau, franchement. Allez surfer un petit peu à droite et à gauche, vous verrez des images, elles sont très très belles.
0: Mais oui, bon, notre compte Instagram, c'est ici officiel et vous allez pouvoir retrouver.
1: Ah oui, il y a plein
0: ça.
1: De choses.
0: Bah, oui,
1: alors évidemment. Bon, on se prépare pour demain.
0: Oui,
1: alors les popcorn, les chips, le pot de glace, soirée télé imposée, pas improvisée sur France 2.
0: Mais c'est drôle, Laurent, parce que tout le monde a ses traditions. Alors chez nous, tu sais ce que c'est? On fait pizza maison, où en fait chacun fait sa garniture préférée, mais on est obligé de faire un truc, en famille, et on est tous sur le canapé à manger des trucs délicieux.
1: Et est-ce que vous mettez des notes? Parce que ça aussi, il y a beaucoup de gens qui m'ont dit on met des notes.
0: Hein, on met des notes.
1: Le stylo, on met des notes.
0: Et on fait des pronos.
1: Ouais, ouais. Ah, et puis on dit du mal aussi de parfois de certains.
0: Oui, alors on juge énormément les coiffures et les fringues, j'avoue.
1: Bon, un conseil que je vous donne, c'est surtout ne loupez pas l'intro du show. Il y a un sketch à mourir de rire par les deux présentateurs, présentatrices, présentateurs, dont le présentateur parle très très bien français. Merci sa maman, vous verrez ça demain.
0: Ah, donc faut voir dès le début. Ok.
1: Ouais. 25 pays vont donc s'affronter demain soir. Lors des demi-finales hier, plusieurs ont été éliminés, dont la Suisse et le Luxembourg.
0: Oh,
1: je suis désolé.
0: Mais t'aimais bien la Suisse, toi?
1: Toi aussi, oui,
0: oui,
1: exactement.
0: Moi aussi, au revoir les Suisses. À l'année prochaine, c'est pas grave.
1: Ouais, exactement. Alors, concernant les pronostics, les paris, les rumeurs, les bruits de couloir, après les prestations d'hier soir, franchement, hier soir, le public et la salle où se trouvent les journalistes ont acclamé, c'était un triomphe, pour l'Australienne, Delta Goodrem, absolument, énorme coup de cœur. Elle passe demain soir en 8e position. Vous verrez le final, ça donne le vertige. Mais je n'en dis pas plus. Écoutons un petit extrait de Eclipse. Figure-toi que grâce à ça, elle est remontée dans les prévisions. Elle est deuxième maintenant.
0: Oh, wow!
1: Toujours,
0: belle remontada.
1: Toujours derrière les favoris, les Finlandais. je rappelle que les parieurs se sont souvent trompés. Alors, les Finlandais, c'est la fameuse violoniste Linda et le chanteur Pete. Et elle va jouer du violon parce que, soi-disant, ça remplace sa voix et que, soi-disant, c'est un duo. Hélène ne chante pas, elle chante avec son violon. Bref.
0: Laurent, ça s'entend que tu les aimes pas trop. Dans ta voix, ça s'entend. Hein. Ouais,
1: exact.
0: Non, je te le dis.
1: moi, je suis très Monroe. Hein, et puis, c'est comme ça.
0: On écoute quand même quelques notes ou pas?
1: Ouais, il va falloir s'en souvenir.
0: Ok, on y va. Laurent Petit-Guillaume est un livre ouvert, les amis. Enfin, en tout cas, sa voix. Bon, donc, eux, ils sont bien placés, mais ce n'est pas nos préférés. Tu voulais aussi nous parler de Alexandra Capitanescu?
1: Oui, tu sais, on en a parlé hier ou avant-hier, je ne sais plus, la Roumaine qui fait quand même un truc un peu beaucoup plus rock. Et hier soir, grâce à la demi-finale, elle aussi, elle est remontée dans les sondages. Elle se retrouve cinquième. On en a parlé, c'est un titre qui s'appelle « Shock Me, étouffe-moi », qui avait créé un petit peu la polémique. L'UR voulait même qu'elle modifie ses paroles, mais bon, ils sont revenus après sur cette décision. Shock Me, hier soir, n'a pas choqué, mais a fait l'unanimité. Attention aux Roumains. Bon, on verra demain.
0: Oui.
1: J'ai une petite info.
0: Ah, qu'est-ce qui se passe?
1: L'an dernier, qui est-ce qui a donné les points pour la France à la télévision?
0: C'était moi. Oui.
1: Ils ont choisi une Miss France cette année. Magali.
0: Oui. Non, mais pardon, tu sais pourquoi c'était moi? Parce que la Miss France qu'ils avaient choisie, elle était ambassadrice de l'UNICEF et elle était partie dans un pays et tout. Et donc au dernier moment, ils m'ont appelé, mais j'ai fait le bouche-trou en fait, moi, l'an dernier.
1: Alors cette année, c'est Magali Ripoll. Tous ceux qui regardent l'émission N'oubliez pas les paroles connaissent Magali. C'est elle qui va donner les points demain soir pour la France.
0: Elle fait quoi? Ah, c'est la chanteuse de N'oubliez pas les paroles.
1: Oui, exactement, qui joue du piano et qui chante. Elle te remplace tu étais l'année dernière, c'est elle cette année.
0: D'accord.
1: Mais je parlais de la Miss France parce que Camille Cerf présente l'émission demain soir avec notre Stéphane Bern.
0: Évidemment.
1: Alors, demain, rendez-vous aux alentours de 22h28.
0: On passe disons, c'est 15e... précis. 22h28.
1: Monroe, 15e place.
0: Ah, c'est bien pas mal. C'est pas mal. Qu'est-ce que t'en penses?
1: Oui, c'est bien. Non, c'est bien. C'est bien.
0: 15, ça veut dire quoi? C'est à peu près à la moitié du show?
1: Oui, exactement. Un petit peu plus que la moitié, puisqu'il y a 25 candidats.
0: D'accord. Mais tu penses que c'est bien?
1: C'est pas mal. Ouais, c'est pas mal. Tout le monde dit que c'est pas mal. Elle passe après l'anglais, qui, alors, au secours.
0: OK.
1: Et après elle, il y a le moldave qui a soulevé les foules plusieurs fois, mais bon, on verra.
0: Okay.
1: En tout cas, on compte sur elle. Moi, j'ai vu la prestation hier soir en live dans la salle. C'est extraordinaire. Il y a un souffle, il y a une énergie, il y a une générosité incroyable. Et hier soir, triomphe total dans la salle, mais également dans la salle où se trouvent les journalistes. Donc, on croise les doigts.
0: Allez, un petit extrait. Écoute. Allez, Monroe.
1: Ben ouais.

0: vas voir, c'est très beau.
1: Ah oui, oui, oui, ça je
0: c'est
1: veux
0: magnifique.
1: Bien croire.
0: Bon, quand
1: on
0: même
1: y croit pour mon euro, alors
0: ben, mais oui, franchement.
1: Ça fait 49 ans qu'on n'a pas gagné, Lolo.
0: On m'en parle pas, j'étais devant ma télé.
1: Il y a 49 ans, en 1977, la dernière victoire de la France à l'Eurovision, c'est Marie-Myriam, l'oiseau et l'enfant. D'ailleurs, on peut souligner, Laurent, qu'elle est très sport, Marie-Myriam, et que tous les ans, elle fait des petits tweets, des petits machins pour encourager les candidats français.
0: C'est vrai. Allez, elle va nous porter chance cette année, j'en suis sûr.
1: Allez, on y va, l'oiseau et l'enfant. On se souvient de la dernière victoire de la France à l'Eurovision, un temps que les moins de 20 ans ne peuvent pas connaître. Et bonne soirée, Laurent, à Vienne.
0: Merci. Et rendez-vous demain soir sur France Télévisions, sur France 2.
1: Oui. Allez, Monroe, quand même.

0: 39 ans, Marie-Myriam remportait l'Eurovision, l'oiseau et l'enfant en 1977, tous et toutes avec Monroe. Alors vous le savez, hein, depuis la France, on ne peut pas voter pour la candidate française. Donc à chacun sa technique, sa tactique, mais faisons tout pour l'encourager le plus possible.
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0: Elle n'a pas besoin d'encouragement. Elle a la cote avec la FIFA, la chanteuse Shakira, qui avait marqué les esprits avec l'hymne de la Coupe du Monde 2010. Un peu comme nos Bleus et leur petite grève. Waka Waka, vous vous souvenez? Eh bien, Shakira a de nouveau été choisie par la FIFA pour chanter l'hymne de la Coupe du Monde de foot 2026. Il y aura 48 équipes qui vont s'affronter à partir du 11 juin aux États-Unis, au Canada et au Mexique. Alors, du coup, comme il y a 3 pays, d'ailleurs, il y aura 3 cérémonies d'ouverture avec à chaque fois des concerts, etc. Ça va être vraiment un gros événement musical aussi. La chanson de Shakira s'appelle Die Die, en collaboration avec Burna Boy, et effectivement, c'est complètement taillé pour les stades. On dit « Allez les Bleus » et on commence à l'apprendre par cœur, à chanter avec...

0: Et ça va rentrer dans la tête de tout le monde, c'est sûr. Die Die, signé Shakira, l'hymne de la Coupe du Monde 2026. Allez les Bleus.
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0: Vous le savez, votre animatrice du soir a une passion pas du tout secrète pour Camélia Jordana. Sa voix, son style, ses choix artistiques aussi qui n'ont pas été faciles parfois pour elle. Elle aurait pu sans doute prendre un chemin plus simple, plus pop, plus variété. Mais non, non, il y en a là-dedans, Camélia, ça bosse dur. Et la nouvelle chanson qu'elle vient de sortir, je la trouve somptueuse. Elle s'appelle « On se quitte ». Elle donnerait presque envie de se faire larguer, j'ai dit presque. Et je vous annonce que Camélia Jordana continue sa série de concerts intimistes à Paris, dans un écrin, une toute petite salle, dans un hôtel qui s'appelle le Grand Mazarin. Il y a encore deux séries de concerts, les 24, 25, 26 et 27 mai. Et puis ensuite, au mois de juin, les 28, 29, 30 juin, 1er juillet, vous pourrez aussi applaudir Camélia Jordana à la Cité internationale de la langue française, à Villers-Cotterêts. Ce sera le 27 juin. Et puis elle fait quelques festivals, notamment les Suds à Arles le 15 juillet ou encore le So Good Festival le 26 septembre à Marseille. Découvrez sa nouvelle chanson « On se quitte ». La dernière fois qu'elle est venue dans Décibel, je lui ai demandé « Elle sera sur le nouvel album, cette chanson ?» Elle m'a répondu « Oui ». Après, je lui ai dit « Mais il sort quand, le nouvel album ?» Et elle m'a dit « Quand il sera prêt ?»

0: On se quitte, Camélia Jordana.
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0: Il y a 63 ans, nos amis, les Rolling Stones, étaient pour la toute première fois en studio pour enregistrer leur tout premier 45 tours qui allait sortir. Ah bah oui, comme tout le monde, ils ont débuté à un moment, les Stones. Alors eux qui vont sortir dans quelques semaines un nouvel album, hein, ce sera le 10 juillet. Et bah voilà, nos Stones, imaginez-vous, il y a 63 ans, jour pour jour, en studio, en train d'avoir un peu les miquettes quand même, parce que c'est pas rien d'enregistrer son premier 45 tours. C'est une chanson qui s'appelle Common, qui est une chanson de Chuck Berry, qui datait de 1961. Et donc les Stones l'ont enregistré à Londres, au studio Olympique, au mois de mai 1963, juste pour le plaisir. On réécoute cette chanson, c'est très court, hein, ça dure moins de 2 minutes, mais je trouve ça beau que, voilà, 63 ans plus tard, merci la technologie, on puisse écouter, plutôt avec un bon son d'ailleurs, le tout premier enregistrement officiel des Rolling Stones.

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3: Bonjour à tous. Cette semaine, Valérie Damido et Eric Bastien sont en vacances. Nous nous replongeons donc dans les meilleurs moments de l'émission. Au menu, un candidat qui monte les meubles à l'envers. Bon, en même temps, ça peut nous arriver aussi. Un autre qui conseille des coins sympas en Picardie, sans oublier celui qui a exercé une multitude de métiers, ou encore celle qui a failli dormir sur le parking de Disneyland à Paris. Et oui, nos candidats ont plein d'histoires et d'anecdotes à raconter sur votre radio ici.
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3: Musique à présent avec Madonna, Who's That Girl?

0: With That Girl dans la playlist ici, Madonna. En novembre dernier, Valérie Damido et Eric Bastien jouaient avec Lucie d'ici Azur qui adore voyager et Benjamin d'ici Touraine. Alors Benjamin, c'est le chouchou de son club de sport, vous allez comprendre pourquoi. En revanche, si vous avez besoin d'aide pour monter des meubles, surtout, vous ne l'appelez pas.
1: Benjamin, eh bien, il fait de l'aquagym.
2: Je pourrais être avec toi parce que Benjamin il fait de l'aquagym avec des petites mamies.
3: Ouais, c'est trop rigolo. La moyenne d'âge, c'est aller 75-80 ans. Oh, Valérie, vous n'en êtes pas là quand même.
2: Oh, écoute.
4: Non, vous faites du mal, Valérie.
2: J'en suis pas très loin. Tu sais, je suis à ça du déambulateur.
4: Hein. Bol de sangria, des pâtes, des mimosas.
3: Et je suis la mascotte, c'est génial parce que du coup, moi j'ai la quarantaine. Donc quand, dès que je ne viens pas, elle le remarque. C'est très, très drôle. Oh, vous n'avez pas vu la semaine dernière? Oui, j'arrive. Et ce qui est très drôle, c'est qu'elles sont très souples, très agiles, alors que moi, des fois, je galère. Et je vous jure, ça fout des complexes.
2: Ah bah oui, je comprends. Moi, je comprends. Bon, moi, je suis vieille, mais je suis souple. Mais bon, alors, il y a une piscine à Montbazon?
3: Non, c'est à Jouer des Tours, c'est la piscine Bulldo.
2: Ah oui, la piscine de Tours. Alors, par contre, tu n'es pas du tout bricoleur. Il paraît que tu montes même les meubles à l'envers, dis donc.
3: Ah ouais, non, mais c'est une catastrophe, j'ai laissé tomber. Hein. C'est plus la peine. Les meubles à l'envers, les portes à l'envers, j'y passe des heures, je mets trois plombes à comprendre la notice. Je maudis certains types de meubles, si vous voulez, je vais dire.
2: Je vois très bien les meubles suédois avec des noms.
4: Les Strömglouf.
2: Moi, j'adore les notices où il y a marqué une personne 16 heures, deux personnes 8 heures. En fait, c'est toujours pareil. C'est une gala pour
4: ils ont fait des efforts.
2: Un cauchemar, je suis d'accord. Et donc, tu n'es pas très cuisinier non plus, hein. Tu fais un peu la base, mais tu as la chance d'avoir un frère cuistot, c'est ça?
3: Ouais, ça c'est top. J'ai un frère cuistot qui fait des super bons petits plats. Et d'ailleurs, il travaille dans un restaurant sur l'île de Ré où il a eu la chance de vous croiser, Valérie.
2: Ah bon, ça?
3: Ouais, trop marrant. Saint-Martin de Ré. Alors malheureusement, le restaurant, là, il a fermé l'année dernière. Je ne saurais pas vous redire le nom. Mais du coup, voilà, il vous avait croisé plusieurs fois.
2: Eh ben oui, c'est un peu ma deuxième patrie.
4: C'est votre QG, ça.
2: C'est mon QG, ouais.
3: C'est ça.
2: Alors, on va essayer de marquer un deuxième point, mon Benjamin, avec la deuxième question. Oui. Vrai ou faux? Alors, attention. Elon Musk a appelé un de ses fils XAEA12.
4: Sûr.
2: XAEA12 est-il le prénom d'un des fils d'Elon Musk? Est-ce que c'est vrai? Est-ce que c'est faux? Top chrono, 5 secondes.
3: C'est un personnage tellement particulier que je vais dire vrai.
2: Bah t'as bien raison, parce que on va dire que le gars est complètement... Enfin bref. En 2020, Elon Musk et la chanteuse Grimm, sa compagne, ont nommé leur fils XAEA12 en hommage à leur passion commune. X pour l'inconnu, AE leur lien d'amour et A12 le nom de l'avion espion du couple. Voilà. Bienvenue chez les dingues. Allez, un point de plus, tu as deux.
4: On n'a pas le code Wi-Fi. Lucie est avec nous, ici à Azur, elle a 43 ans, elle habite à Nice, elle est mariée avec Jamel depuis 20 ans, assistante maternelle qui a toujours voulu être maîtresse d'école. Tu adores voyager. Voilà. Toujours l'occasion d'écouter Desireless.
2: Ah oui.
4: Là, tu dis voyage, hop, ça part tout de suite. Hein. Tu as découvert quel pays? Quel pays t'a marqué le plus?
5: J'ai pas un pays en plus vraiment qui m'a marqué le plus. Je crois que chaque pays nous apporte des choses tellement différentes que on est marqué de partout où on passe, en fait, par des choses autres. Mais oui, on adore voyager.
4: Tu as raison. Eh bien, nous allons jouer à présent pour te permettre de marquer un premier point, parce que t'as pas encore ouvert le bal, là. On y croit, Malice.
5: Mais oui, surtout que les deux réponses de Benjamin, je les avais.
2: C'est toujours comme ça, madame.
4: Bien évidemment. Allez, je suis sûr que tu vas l'avoir. Écoute cette chanson où on a été la chercher dans les greniers. Hein. Vous vous souvenez de ça? Twin, ils ont fait l'Eurovision, hein, il me semble, avec la moustache 2014, me dit-on. C'était hier. Salvatore Dali, pour ça qu'on parle de moustache, a créé un parfum avec un flacon qui était en forme de moustache. Souvenez-vous? À moins que ça n'ait jamais existé. Vrai ou faux? Top chrono.
5: Alors, non mais là, c'est des questions incroyables.
4: Incroyables. Vite, vite, vite.
5: Faux.
4: Ouais, on est après le gong, là.
2: Ouais, hein. On est beaucoup trop après le gong.
4: Beaucoup trop après le gong, c'était la bonne réponse. Pourtant, 5 secondes, hein, vraiment, Lucie, j'insiste pour répondre.
2: Oh.
4: Oui, un flacon en forme de nez et de lèvres, mais il n'y avait pas la moustache. Il est sorti en 1983. Il s'appelle
5: Salvador. Mais moi, j'ai pas entendu le gong, alors, vous voyez. Mais honnêtement.
4: Dès que j'ai fini la question, 5 secondes. Voilà, tout de suite, ça part tout de suite, en fait.
2: Alors, nous sommes à 2 pour Benjamin, à pas de points pour Lucie, mais c'est pas grave, il y a encore plein de
4: mais
2: questions.
4: Mais oui, Lucie.

0: Il repart en concert à partir du mois de juin, Lille, Amiens, Paris et ailleurs. Florent Pagny, bienvenue chez moi. Bienvenue surtout dans les meilleurs moments d'Au Taquet. Valérie Damidot et Eric Bastien sont à présent avec Sylvie d'ici Provence, l'heureuse propriétaire de Colombes. Mais qui est donc Colombes? Et puis il y a aussi Eric d'ici Picardie, supporter des Gothiques, une équipe de sport qu'il suit depuis des dizaines d'années.
1: Sylvie, sa passion, c'est Marseille. Alors, il paraît que tu dis que tu as du sang bleu. Ça veut dire quoi, avoir du sang bleu? C'est la couleur de l'équipe de Marseille?
2: C'est la monarchie, ça.
3: Ouais, c'est royal.
2: Ben oui.
1: Eh oui, bien sûr.
3: Non, le bleu de Marseille.
1: Eh oui, le bleu de Marseille, de l'équipe de l'OM. Alors, il paraît que tu as une barquette marseillaise.
3: Oui, j'ai une barquette marseillaise avec mon compagnon, mon mari. Oh.
1: Enfin,
3: je vais me faire frapper.
1: Oh, aïe. Dis donc, maintenant, tu t'appelles madame. Hein. Alors, attention. Et comment elle s'appelle, cette barquette?
3: Elle s'appelle Colombes. Oh. Elle est sur le vieux port à Marseille.
2: La classe.
1: Eh oui, parce que c'est une barquette. Oui. Les vieilles barquettes, c'est les bateaux traditionnels de Marseille. Et la tienne, en plus, elle date de quand, la tienne?
3: Oh, 1953.
2: Ah, c'est génial.
1: Et tout le monde la connaît à Marseille, ta barquette.
3: Oui, elle est connue. Oui, elle est connue et reconnue. Oui.
1: Bien sûr.
3: Ah, et sur le plan d'eau.
1: Voilà.
2: Bon, on va saluer les équipes d'ici Provence hein, quand même.
1: Mais
2: tout à l'heure,
1: on les embrasse. Ici. Surtout, on les jalouse parce que
2: c'est vrai.
1: Ils sont au soleil dans une région magnifique.
2: Ils sont avec Aix-en-Provence.
3: Venir faire un tour de barquette.
1: Oui, bien sûr. Alors en plus, il paraît que tu fais des rassemblements de bateaux à Marseille, mais dans toute la France aussi.
3: Ouais. Elle navigue. Par la route, attention. Hein.
1: Elle a la patate Colombe, hein, dis donc.
3: Elle a la patate Colombe.
1: Exactement. Alors tu fais partie d'une association qui s'appelle les Pescadous de l'Estac. Et donc c'est les Pescadous, c'est les pêcheurs. Et aussi du Marseille Accueil, Culture et Tradition, Association Culturelle.
3: C'est ça, c'est là où se trouve notre bateau au Vieux-Port.
1: Et voilà, et tu vois, elle aime ça. Si elle n'aime pas Marseille, celle-ci.
2: Et la musique qu'on entend, on l'entend dans Le Gendarme se marie, au moment où il se marie, ça se passe justement à Hyères-les-Palmiers, et c'est le Var, les Bouches-du-Rhône.
1: Eh ben super. Bon, t'es prête à jouer et gagner, t'es en tête, hein, t'as 4 points. Est-ce que t'es prête à gagner 3 points de plus?
3: Allez. Eh ben on va essayer au moins.
1: Allez, je t'emmène en Égypte. Alors écoute-moi bien. Sylvie, je vais te proposer des... Tu sais, c'est la question à choix multiple. Hein. T'écoutes la question, je te propose des réponses. Alors écoute bien. Dans la mythologie égyptienne, le dieu solaire, qu'on appelle Ra, ou Ré avec un chapeau, en tout cas c'est Ra, est représenté avec une tête de faucon, loup, chat, Eric Bastien.
2: Faucon et Eric Bastien, c'est pareil.
1: Top chrono, 10 secondes.
3: Eric, non. Un faucon, moi, j'ai dit.
2: Oui, moi, je suis le récon, moi.
1: Et voilà.
3: Non, le pauvre, plus cher.
1: Le plus cher, celui qui le dit, c'est pas moi. Et oui, c'est le faucon. Et bien sûr, c'est le symbole de la puissance. Il est protégé par le cobra royal et prêt à cracher le feu sur les ennemis. 3 points de plus, 7 points.
2: Eric, est-ce que tu pourrais me parler un petit peu de ta région? Parce qu'on parle beaucoup de Marseille, c'est un peu Interville. Là, aujourd'hui, on a la Picardie contre la Provence. Et toi, je crois savoir que tu supportes, et peut-être que tu vas en parler justement, l'équipe d'Amiens de hockey sur glace, dont voici l'hymne. Génial! Tu reconnais Eric?
4: Ah oui, c'est les Gothiques d'Amiens.
2: L'équipe s'appelle les Gothiques, d'accord.
4: Bah oui, par rapport à la cathédrale, forcément, d'Amiens, on a une super cathédrale.
2: Bien sûr.
4: Les Orpillons à Amiens, et puis on a une équipe de hockey sur glace, donc je suis supporter depuis 30 ans.
2: Ouais.
4: On a gagné la Coupe de France, on a gagné le Championnat de France.
2: Bah dis donc,
4: et
2: bravo.
4: Puis, j'y vais souvent. Après, je loupe pratiquement jamais de match.
2: Ouais, si t'es abonné aux Gothiques d'Amiens, on les salue hein, depuis une vingtaine d'années. Bravo, et puis ouais, c'est vrai que t'as aussi une très très belle région. T'as un endroit comme ça en particulier que t'aimes bien en Picardie, où tu vas te ressourcer, où tu vas de temps en temps?
4: Moi j'adore la baie de Somme, forcément, et puis les Ortillons d'Amiens, c'est super.
2: Et ben voilà. C'est quoi les Ortillons, pour ceux qui connaissent pas, c'est quoi les Ortillons d'Amiens?
4: C'est un peu comme, c'est les canaux dans Amiens, on peut... On peut se balader en barque.
2: C'est la petite Venise.
4: C'est un peu comme la Venise verte la Belgique. Là, oui.
2: Non, c'est vrai que c'est très joli.
4: C'est un peu comme Bruges, en fait.
2: Je fais un lien avec la barquette, hein, justement, de Sylvie. Parce que c'est vrai que c'est la petite Venise. Et puis, alors quand même, un petit défaut, juste avant de jouer, parce que voilà, on dit que des bonnes choses, mais toi, t'aimes bien que les choses soient organisées, rangées. Mais alors, c'est très militariste. Hein. Il faut que ce soit au carré à la maison, Eric.
4: Ah oui, faut que ça soit rangé quoi et puis propre, mais bon, c'est peut-être mon côté comme j'ai fait le service militaire, ouais. Ça doit être ça.
2: Ah d'accord, ça t'est resté. Bon, ouais, c'est pas très grave s'il y a un petit torchon par terre, un vêtement qui traîne, ça va, tu t'es pas en panique non plus.
4: Non, quand même, il y a pire que moi.
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1: Midi et demi, bienvenue si vous nous rejoignez, vous tombez bien, ce sont les meilleurs moments d'Otaquet avec Valérie Damido et Eric Bastien, des instants choisis rien que pour vous, à écouter ou à réécouter pour vous changer les idées à l'heure du déjeuner. La suite, c'est juste après Jean Schultes et une chanson que vous n'allez pas pouvoir vous empêcher de fredonner, j'en suis sûre. Alors montez le son pour Confidence sur votre radio ici.

0: politesse, confidence pour confidence sur votre radio ici. Et puisqu'on parle de confidence, Séverine, d'ici Brézizel, raconte maintenant à Valérie Damido et Eric Bastien la rencontre avec son mari. Quant à Sébastien, d'ici Pays de Savoie, il partage son petit coin de paradis qui se situe en Savoie, évidemment.
1: Le petit coin de paradis à notre Sébastien, c'est les Hauts de Maurienne et surtout le village d'Écho ou Écotte, je ne sais pas comment on dit. Écho ?
2: Écho.
1: Et c'est là où a été tourné Belle et Sébastien.
3: Oh là là.
1: Alors moi, quand j'étais petite, c'était mon petit feuilleton. J'étais amoureuse du petit garçon qui jouait.
3: Ça se comprend.
1: T'es tellement mignon. Voilà. Alors, qu'est-ce que tu fais pour aller... Tu pars, il paraît, camper là-bas, tout seul et tout.
2: Alors, j'ai eu camper tout seul, avec mes enfants, avec ma compagne. Des petites nuits aussi en couple. Voilà, on a... Et puis, bah, forcément, de la randonnée. Un petit peu de trail aussi. Et du ski de randonnée. Voilà, visiter les glaciers, un peu tout, quoi, les plateaux.
1: Eh ben oui. Les glaciers, tu fais bien d'en parler parce qu'il paraît que tu rêves de partir en Islande.
2: Exactement.
1: Ouais. Et alors, ça s'organise, ça, ou pas ?
2: Non, pas encore.
1: Ah !
2: Non, mais je sais pas quand, mais c'est vrai que c'est un pays...
3: je recommande.
2: Depuis très longtemps.
1: C'est un très, très, très joli endroit. Alors, tu as presque réalisé tout ton rêve, parce que ton rêve, c'était d'avoir un salon de barbier à ton compte. C'est-à-dire que là, c'est pas encore totalement à toi, c'est pour ça que tu dis que c'est presque réalisé ?
2: Oui, enfin, c'est, voilà, bon, je loue un local, donc c'est-à-dire que oui, je suis pas à moi 100%, quoi.
1: Non, mais enfin, c'est quand même ton business, on s'en fiche, la location, c'est un...
2: Après, j'imaginais aussi un peu différemment quand j'étais un peu plus jeune, quoi.
1: Ah oui.
2: Mais forcément, on a toujours des choses qui modifient au cours des années.
1: Ah bah moi, quand j'étais petite, je voulais être écuyère de cirque, hein, tu vois, donc bon.
3: Vous n'êtes pas loin.
1: Je bosse dans un cirque, mais je suis toujours pas écuyère. Alors, il paraît
3: oui,
1: que...
3: mais vous mettez des coups de cravache.
1: Ah bah j'aimerais bien savoir avec qui.
3: Bah moi, hein, vous faites mal, hein, régulièrement. Voilà, des petits coups comme ça, là, verbalement, bien sûr.
1: Oh là
3: vous
1: là
3: mettez
1: là
3: pas
1: là
3: des coups de cravache.
1: Tu es gênant. Alors, il paraît que t'es un peu de tête de mule, c'est vrai ?
2: Oui, bien sûr.
1: Ah oui, bien sûr. Bon, écoute, en même temps, tu l'assumes, hein. J'adore l'idée que tu assumes. Ça veut dire que tu es têtu ou tu veux toujours avoir raison ? C'est pas pareil.
2: Un peu des deux, on va dire. Un mix des deux.
1: Ah bah d'accord, ok. Un peu des deux. Très bien. Alors, tu as 3 points. Séverine a 5 points. Là, je te donne l'occasion d'en marquer 5 d'un coup. Écoute bien la question. Tu regardes des séries ?
2: Non.
1: Ah, merde. Alors, bon.
3: On est mal.
1: Alors, écoute bien. Quelle série Netflix ? Tu vois ce que c'est Netflix quand même ?
2: Oui.
1: Bon, voilà. Quelle série Netflix raconte l'ascension d'une jeune américaine qui débarque à Paris ? Top chrono, 10 secondes.
2: L'ascension ?
1: Ouais, enfin, qui raconte l'histoire de la jeune américaine qui débarque à Paris.
3: Mais oui, mais oui.
2: La voyez-vous ?
1: Ça s'appelle Emily in Paris. Ah oui, c'est le gros carton Netflix. Là maintenant, il paraît que là dans la prochaine saison, elle est à Milan, puis après elle ira, je sais pas, à Bourg-en-Bresse. Emily voyage partout avec tous ses clichés, les bérets à Paris, les tout ça. Bon bref. Et oui, donc bon bah pas de points, mais maintenant tu iras voir la série ou pas. Voilà.
3: Émilie in Savenay, in Brézizel, oh, on vit à Séverine, bien sûr, Émilie, en Bretagne. Séverine, on va faire un peu de shabadabadabadabada.
1: Shabadabada.
3: Shabadabada. Alors, on a parlé de François, hein, tout à l'heure à midi, c'est ton chéri, ça fait 22 ans que vous connaissez. Parlons de cette rencontre, c'est grâce à la cousine Renée. Qu'est-ce qu'elle a fait, la Renée ?
4: En fait, Renée, c'est la cousine de ma maman. Et elle gardait à l'époque le frère de François, elle était nourrice.
3: D'accord.
4: Donc, voilà, et un jour, quand j'avais 20 ans, je crois 22 ans, en fait, elle a, je ne sais pas si c'était arrangé, mais elle a fait un petit repas chez elle. Marie-François est venue la voir, parce que j'avais gardé des liens, sa famille, avec René, et puis moi, la cousine de ma mère. Et donc, on était plein de jeunes autour de la table. Et après, on allait faire un petit tour à la plage.
3: Attends, stop, j'arrête l'histoire. Vous avez été à la plage.
4: Oui.
3: J'écoute la suite. On y va, on est à la plage.
5: Comme dans Un homme et une femme.
4: Il fait beau, il fait chaud. Et puis, on a appris à se connaître sur la plage. Et...
3: Mmh.
4: Il n'y a rien eu, mais un mois plus tard, on s'est revus et ça l'a fait.
3: Dans une boîte de nuit.
1: Excusez-moi, j'interromps l'histoire. Il fait beau, il fait chaud à la plage. Bon, c'est pas en Bretagne, alors.
4: Oui, Valérie, à Pornic, il fait beau l'été. Il fait
1: 25 degrés. Ouais, chaud, t'emballes pas quand même. C'est pas non plus... Hein, voilà.

0: Écoutez, ici, Sia, Gimme Love. Place à José maintenant, José d'ici Gironde, qui nous raconte toute sa vie professionnelle avec beaucoup d'humour. Et Nelly d'ici Cotentin, qui a eu la joie de marier son fils. Elle explique pourquoi à Valérie Damido et Eric Bastien sur votre radio ici.
1: Alors, nous sommes avec José qui habite à Canéjan, en Gironde, qui est marié, qui a deux enfants, qui est fan de Bulldog et qui vient de débaucher. Il a débauché de quoi ? Il est préparateur de commandes et livreur, c'est ça ?
2: Oui, tout à fait, sur une société qui s'appelle AEH à Villenave-d'Ornon.
1: Okay.
2: Voilà, particulier professionnel, livraison, produits d'entretien, tout type pour les sols, pour tout ce qui est nettoyage, voilà, vend des chariots. Il faut venir nous voir à Villenave-d'Ornon.
1: Eh bien, d'accord, bien sûr. Alors, mais avant de faire ça, dis donc, ton père t'avait poussé à bosser dans un resto et t'étais cuisinier.
2: Voilà, en fait, une anecdote, c'est que mon père était un peu un don juan, façon de parler, donc il rencontrait pas mal de dames, on va dire. Et jusqu'au jour qu'il a rencontré une dame qui était très amie avec le directeur de la Casa Nostra sur Mérignac, une pizzeria. Ouais. Et du coup, il m'a dit, mon fils est un peu un branleur, donc j'aimerais qu'il travaille.
3: Entre le don juan et le branleur, on est bien là.
2: Je suis un phénomène, on va dire.
1: Ah ouais.
2: Qu'est-ce qui s'est passé, c'est que j'ai commencé en tant que cuisinier.
1: Ouais.
2: Et j'ai débarrassé la table et tout. Et puis il me dit, ça serait bien de t'essayer un samedi en salle, avec un pantalon et une chemise blanche. Du coup, j'ai essayé. Donc, il me voyait que je me sentais à l'aise. Et ça a commencé comme ça, après la restauration. Et après, j'ai fait ça pendant au moins 25 ans.
1: Ah ouais, quand même.
2: Ouais. Et puis après, je suis parti en intérim. Après, j'ai ouvert une société de lavage de voitures. Voilà, que je continue un petit peu actuellement. Mais bon, en ce moment, c'est un petit peu compliqué. Enfin, c'est forcément avec tout ce qui se passe dans le monde. Et puis, le pouvoir d'achat est compliqué. Et puis après, je suis reparti en restauration. Je travaille sur Gradignan, un restaurant sur Gradignan. Et il y a deux messieurs qui sont venus manger au restaurant et qui m'ont demandé si je connaissais un livreur. Et puis, ils ont vu dans mon regard que j'étais intéressé. Et du coup, il y a eu feeling et il fallait que je démissionne rapidement. Donc, j'ai montré avis. J'en ai parlé à ma femme qui m'a dit, écoute, si tu le sens, fonce. Et j'ai foncé, donc au début j'étais un peu le Pierre Richard, je savais rien faire, rien ne monte pas l'aspirateur, pas très très mauvais, bref. Et puis maintenant ça fait 85 ans que je suis dans cette société où je suis très très bien.
1: Eh ben voilà.
3: Ce n'est que le volume 2 de ses mémoires, de l'encyclopédie qui sort très bientôt. Hein. Voilà.
1: Bon bah c'est super, alors est-ce que tu vas aller au ski? Est-ce que tu vas gagner? On va le voir tout de suite, t'as déjà un point. Je vais poser la deuxième question, vraie ou faux. Tiens, je te mets les frères Jacques.
4: Est-ce que c'est beau, la photographie?
1: Alors, on va parler photographie, José. Écoute bien ma question. La première photo de toute l'histoire de la photo, c'était une photo de chat. Est-ce que c'est vrai? Est-ce que c'est faux? Top chrono, 5 secondes.
2: Je dirais que c'est faux.
1: T'as raison, c'est totalement faux. La première photo de l'histoire prise en 1826 par Nicéphore Nips. Ça montre une vue depuis la fenêtre du gars. Il n'y a pas de chat. Donc bravo, un point de plus, t'as deux.
3: Nelly, c'est à toi de nous raconter ton œuvre. Allez, raconte-nous ton œuvre, on y va. C'est parti. Date de naissance, enfance, adolescence. On t'écoute.
5: Tout s'est passé à Cherbourg.
3: D'accord, tout s'est passé à Cherbourg.
5: Déjà, voilà.
3: T'as commencé il y a 66 ans.
1: Avec les parapluies de Cherbourg.
3: Oui, les parapluies, bien sûr. Vous avez tourné.
5: Ah, les fameux parapluies de Cherbourg.
3: Tu as tourné dans le film, Nelly, dans les parapluies de Cherbourg.
5: Ah non, j'étais trop petite.
3: Je ne sais pas, d'accord. Je pensais
1: attends, elle a presque mon âge.
3: Elle a 66 ans.
1: Ouais. Bah oui, donc 66 ans.
3: C'était quand, parapluie de Cherbourg?
5: J'étais trop jeune pour tourner dans le film.
1: Bah c'était, à mon avis, elle devait...
5: Il y a eu beaucoup de cherbourgeois qui ont été figurants dans ce film.
3: On va vérifier quand est-ce que c'est sorti.
1: C'est en 60, je crois, 61.
5: C'est en 62.
1: Ouais, tu vois.
3: Ah oui, donc c'était juste avant.
5: Ouais, il semble, ouais.
3: Tu adores faire le jardin et alors surtout sarcler. Alors je ne savais pas ce que ça voulait dire sarcler, tu vas nous l'expliquer.
5: Oui, c'est enlever les mauvaises herbes.
3: Voilà, mauvaises herbes.
5: Et ça me vide la tête, ça me fait du bien.
3: Ça te détend, c'est très bien. Oui. Tu aimes cuisiner également.
5: Oui,
3: Tu cuisines surtout le salé. Allez, régale-nous un peu là, midi.
5: Oui. Oui, je préfère le salé au sucré. Comme je me persuade que je ne sais pas faire le sucré, je rate les gâteaux.
3: Ouais. Mais alors, c'est quoi ton plat? Enfin, t'as plusieurs plats signatures que t'aimes bien faire. Il y a quoi?
5: J'aime bien faire, j'en ai fait la semaine dernière, de la joue de porc confite au miel et au cidre.
3: c'est bien, c'est lourd, mais ça va. Et puis,
5: c'est très léger.
3: Et la tagine de poulet au citron?
5: Oui, parce que j'ai un citronnier. qui est couvert de citron, donc j'en profite.
3: Oh, voilà. Les citrons du jardin du Cotentin, c'est excellent.
5: Ouais.
3: Et alors un petit mot pour vous dire que quand même la Marseillaise, s'il vous plaît, pour madame. Oui, madame Nelly a été élue pendant 20 ans dans une commune proche de Cherbourg. Maire adjointe, ouais. Madame, pendant 15 ans.
1: Allez,
3: faut te représenter, non, 2026.
5: Ouais, ce qui m'a d'ailleurs permis de célébrer le mariage de mon fils.
3: Oh, ça, c'est génial.
1: Oh, génial.
3: Oh, super.
5: Beaucoup c'est de un moment, beaucoup d'émotions.
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0: Ce n'est rien sur votre radio ici. Julien Clerc qui sera sur scène à partir de fin juin, notamment dans quelques festivals cet été, comme les Francofolies de La Rochelle, mais pas que. Il passe dans de nombreuses villes jusqu'à l'année prochaine.
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2: Nous sommes avec José qui est en tête avec 7 points. Nelly qui s'est wake up a little bit avec 4. Et surtout, alors notre ami José, hein, qui donc habite en Gironde, qui joue avec Ici Gironde, qui fait des apéros avec les voisins, qui aime le foot. Mais alors par contre, tu détestes les sensations fortes. Il paraît qu'un jour à Disney, t'as fait les manèges, mais t'as crié tout le long sur ta pauvre femme.
3: Oui, tout à fait, parce qu'en fait, on est avec des amis et sur les attractions, il y a toujours des panneaux. Et marquer attention pour ceux qui sont cardiaques, etc. Et comme moi, ils savent très bien que je suis 10 têtes en l'air et que je suis toujours un peu picule les oiseaux, je ne voyais pas les panneaux. Et ah le problème, c'est que je suis monté dans les manèges, donc j'ai fait pas mal de manèges à Disney, où j'en suis même très fier, parce que, voilà, des looping compagnie. Et je l'ai un peu traité de tous les noms dans le monde des Nemo.
2: Ah, je comprends. Ah, je comprends, parce
4: ça fait
2: que
4: plaisir.
2: Comme il est cuit-cuit les oiseaux, ça fait longtemps que je n'avais pas entendu cette expression. Tu es en tête, mais est-ce que tu vas le rester? Tu as 7 points. Je te propose de tout de suite marquer 5 points de plus avec Carlos.
5: Seigneur
2: Météo.

0: c'est Carlos, c'était le fils de Françoise Dolto.
1: Il nous manque, c'est
0: ça
1: sympa.
0: Me régale.
1: Toujours la bonne humeur avec Carlos.
0: Toujours. Alors, José, attention. Quel objet sert à mesurer la pression atmosphérique? Quel objet sert à mesurer la pression atmosphérique? Top chrono, 10 secondes.
2: Quel objet? Un baromètre.
1: Nanomètre, il a dit.
0: Non, un baromètre.
1: Un baromètre, il a dit.
0: C'est bien, t'es sourd en plus d'être aveugle. Alors, bien sûr que c'est un baromètre. C'est un objet inventé au XVIIe siècle par Evangelista Torricelli, un disciple de Galilée. C'est très simple, hein, quand la pression monte, l'aiguille en haut, soleil. Quand la pression baisse, aiguille en bas. Eh ben, c'est que vous êtes en Bretagne. Voilà, 12 points, c'est un sans faute pour José.
1: Oh, ça va, ça va. J'ai cru que c'était Evangeli qui l'avait créé, parce que vous avez dit créé par Evangeli. Heureusement que vous avez continué, Evangelista Torricelli, parce que Evangeli qui crée le baromètre. Écoutez, elle peut créer des choses.
0: Oh, ça va, c'est bon. Merci Florent, merci mon Flo, parce que là, ça faisait longtemps que j'attendais que tu te réveilles.
1: Bon, Nelly, ici, Cotentin, qui habite à Cherbourg, dans le Cotentin, dans le 60, avec son petit parapluie. Il pleut aujourd'hui ou pas dans le Cotentin, ou c'est un cliché, ma question?
3: Très beau,
1: magnifique. Très beau. Eh ben écoute, nous, il pleut. Bon, il y a quelques années, t'es parti à Disney lors d'une sortie en famille. T'as dormi à l'hôtel et puis bah, tu retrouvais plus ton hôtel. Tu pouvais plus y aller. Alors, comment tu t'es débrouillé pour rentrer à l'hôtel?
3: Alors, il y a très longtemps, et oui, on est sorti du parc. On avait pris les deux jours sur le parc. Et le premier soir, donc, on est sorti du parc. Et il n'y avait pas grand-chose autour de nous, voire rien du tout. Il y avait un commerce qui était allumé, pas de bus, pas de taxi, rien du tout. Donc je suis allée demander, on m'a dit « Ah non, mais... » Alors je ne sais plus où on avait réservé l'hôtel, hein, c'était à quelques kilomètres de là. Et dans le commerce, ils m'ont dit « Ah non, mais les bus ne vont pas là, au-delà d'une certaine heure. »
1: Oui.
3: Ah bon? Je lui dis, alors un taxi. Ah non, mais les taxis non plus ne se rendent pas là-bas.
1: D'accord.
3: Voilà. Alors, donc on était seuls sur le parking, à plusieurs kilomètres de notre hôtel, ne sachant que faire. Donc j'ai vu qu'il y avait des bus de tourisme qui étaient là. Donc je suis allée voir le chauffeur. Je lui ai expliqué mon cas et il n'arrêtait pas de me dire « Ah c'est coquet, c'est coquet !»
1: Sympa, il va te ramener.
3: Oui. Oh là là. Et on fait quoi? Et au bout de 5 minutes, il m'a dit « Bon, je n'ai pas le droit » parce qu'il attendait des groupes qui voulaient sortir du parc. Il m'a dit « J'ai pas le droit, mais tant pis, je vous emmène. »
1: Oh, il est sympa.
3: Donc, il est venu nous conduire devant notre hôtel.
0: Ouais. Chauffeur, si tu es champion, pose donc ta petite question.
1: Non, bah, le bus pour toi toute seule, quoi, c'est génial. Hein.
3: Bah, non, on était 5 dans le bus, voilà.
1: Allez, on va jouer. Avec une émission de télévision française. Ça vaut 5 points, Nelly, s'il te plaît. Tu sais que sur cette question, tu peux ne pas reprendre la main parce que t'as pas assez de points. Mais tu peux quand même monter un peu.
3: Ouais.
1: Quelle émission de télé française des années 80 réunissait Evelyne Leclerc, Fabienne Egal, Simone Garnier et Charlie Oleg? Top chrono 10 secondes. Evelyne Leclerc, Fabienne Egal, Simone Garnier, Charlie Oleg.
3: Ouais, c'était le midi, peut-être.
1: Ouais, midi. Non. Mais non, il avait son orgue, Charlie Oleg. Formidable.
0: Non, ça, c'est Guilux.
1: Ah non, mais il disait toujours formidable, Charlie Oleg.
0: Ah oui.
1: Oh, je vous ai peut-être fait la voix de Guilux.
0: Bon. Tournée manège.
1: Bien sûr, tournée manège.
0: Tournée manège.
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0: Porto Vecchio, Julien Doré. Et voilà, les meilleurs moments d'Otaka, c'est terminé. Lundi, vous retrouvez Valérie Damido et Eric Bastien en direct avec de nouveaux candidats qui tenteront de gagner un séjour pour 4 personnes au parc Astérix. J'étais ravie de passer cette semaine avec vous. À bientôt.
1: Allez, bon week-end à tous. J'ai envie de vous dire, amusez-vous bien, kiffez bien. Puis on se retrouve quand, Eric ?
2: On se retrouve lundi avec grand plaisir entre 12h et 13h pour Otaka.
1: Allez, yalla.

0: Qu'est-ce qu'on aime démarrer la journée avec la guitare de Mark Knopfler. C'était Dire Straits, Walk of Life.
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0: Bonjour, bon réveil, c'est vendredi, on a le sourire évidemment, heureux de vous retrouver avec l'équipe des Lefto au rendez-vous, Saveria, Mélodie, Fabien, Christophe et Paul Tillier. Bonjour Paul.
3: Bonjour Johan, bonjour à tous. À la une ce matin, les aides carburants, pas de mesure générale, mais un nouveau paquet d'aides dévoilé hier soir, des aides ciblées, prolongées jusqu'à la fin de l'été. La crise du carburant, loin d'être terminée.
0: On en parle dans le journal. Tonis, tiens, ce week-end, vous partez peut-être pour une petite escapade ou même si vous projetez déjà vos prochaines vacances pour cet été. On vous donne un bon plan ce matin, la solution pour payer le parking deux fois moins cher en vacances. Explication dans 5 minutes avec Valère Coréard. 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

0: à 100 euros, 3 millions de personnes concernées. Autre mesure, le montant maximal des primes carburant versées par les employeurs passe de 300 à 600 euros, des primes nettes d'impôts. Encore faut-il que les patrons les versent, déplore Pierre Chasseret, c'est le délégué général de l'association 40 millions d'automobilistes.
1: J'entends bien que pour les entreprises qui pourront se permettre de verser cette petite prime à leurs salariés, c'est super. Sauf que là, le gouvernement est en train de retourner la charge de la responsabilité. En fait, il dit, nous, on fera rien, mais par contre, on vous autorise, vous, les entreprises, à le faire. Ça me rappelle un dessin animé, Astérix et Obélix, en fait. Vous vous souvenez d'Obélix, comment il partage le gâteau? Il prend l'énorme part pour lui. Ben, c'est exactement ce que fait le gouvernement sur les taxes et la fiscalité sur les carburants. Il demande à tous les autres acteurs de faire un effort. Non, l'effort qui doit être fait aujourd'hui dans un pays qui, pardonnez-moi, mais en termes économiques, se casse la gueule. La seule chose qu'on peut faire aujourd'hui, la seule solution, il n'y en a pas 50, c'est la baisse de la fiscalité sur les carburants. C'est la seule mesure aujourd'hui que les Français attendent. La TICPE qui a été transformée en accise de mobilité, cette taxe, elle est 2,5 fois supérieure aux préconisations européennes. Donc on peut la baisser.
0: Des aides carburants saupoudrées, qu'en pensent les Français à la pompe? On vous emmène tout à l'heure en reportage à 5h32. À Décines, près de Lyon, 4 interpellations hier soir après l'incendie volontaire d'un immeuble. Il y a 10 jours, qui avait fait 3 morts. Christophe Vincent, 2 mineurs sont notamment en garde à vue.
2: 4 personnes âgées de 16 à 18 ans sont en garde à vue. Leur arrestation résulte de l'enquête ouverte par le parquet pour dégradation ayant entraîné la mort, homicide volontaire en bande organisée et association de malfaiteurs. Toutes ont été interpellées dans l'agglomération lyonnaise. Les enquêteurs privilégient toujours la thèse du règlement de compte sur fond de trafic de drogue. Ces dernières semaines, des départs de feu et des fusillades avaient créé un climat de tension dans ce quartier situé aux portes du Groupama Stadium. L'incendie avait pris à 7h40 du matin dans un immeuble de 7 étages. Une femme de 61 ans et deux hommes de 28 ans avaient péri. L'un d'eux en se jetant par la fenêtre. 14 personnes avaient été hospitalisées. Hier soir, le ministre de l'Intérieur et le préfet ont salué le travail des enquêteurs. 80 sinistrés sont toujours sans logement.
0: Christophe Vincent, à Lyon, à Paris, deux hommes et une femme, animateurs dans le périscolaire, présentés à un juge aujourd'hui. Ils sont suspectés de gestes à caractère sexuel sur une vingtaine d'enfants dans 3 écoles de la capitale. C'est la plus grande catastrophe aérienne française, le crash du Rio Paris en 2009, 228 morts. Hier, la cour d'appel a condamné Airbus et Air France, jugés coupables d'homicides involontaires. Le constructeur et la compagnie aérienne avaient été relaxés en première instance. Ils écopent donc de 225 000 euros d'amende, symbolique mais désastreux pour l'image. Leurs avocats annoncent un pourvoi en cassation.
3: 5h03 sur votre radio ici, la finale de la Coupe de France de football, c'est ce soir.
0: Lens contre Nice au Stade de France, 21h. Les Lensois, deuxième de Ligue 1, ont l'occasion de rendre leur saison encore un peu plus belle et pourront compter, Vanessa Lamar, sur le soutien de leurs jeunes supporters.
4: T-shirt sans et or sur le dos, Matisse mise évidemment sur une victoire du RC Lens.
5: 2-1 ou 2-0, j'aimerais.
6: But de qui?
5: Florian Thauvin ou Osseyn. Ils peuvent très bien gagner la Coupe. Parce qu'ils ont une bonne équipe, un bon effectif.
4: Océane, abonné au club, voit deux fois plus grand.
7: 4-0. Ah là, ça va le faire, on va battre Nice. On va la victoire, on va la coupe.
4: Devant leur télévision, ces toutes petites sont équipées pour la soirée.
8: Hier, ils nous ont acheté un maillot exprès pour le porter. Il est tout rouge, avec à l'arrière écrit RC Lens. Vendredi 22 mai.
4: Théo, collégien lensois et joueur de football à Liévin, est un privilégié.
7: Ce match, je vais le suivre au Stade de France, à Paris, avec le groupe 1906 que mon oncle fait partie. Je suis fan depuis tout petit, j'ai déjà fait des essais dans ce club. Ça va être un très très bon match pour gagner peut-être la Coupe de France que Lens n'a jamais décroché. On est sur la bonne voie.
4: Ses amis Timothée et Naël seront à Bollard.
9: Au grand écran, ils ont des bons joueurs, ils ont un bon gardien surtout. Ça fait longtemps qu'ils n'ont pas eu de trophée.
4: La main sur le cœur, ils donneront de la voix pour leur équipe.
7: La terre, c'était le charbon.
4: Près de 50 000 supporters devraient se déplacer au Stade de France. 38 000 suivront la rencontre à Bollard.
7: Des mineurs de France.
0: Vanessa Lamar, coup d'envoi 21h dans une atmosphère brûlante grâce aux supporters, mais pas que. Un dôme de chaleur se pose au-dessus de la France. Il fera 35 degrés à Dax aujourd'hui, 30 en Bretagne, 32 à Toulouse. On ne parle pas encore de canicule d'après les climatologues, mais bien d'un épisode de chaleur exceptionnel lié au changement climatique. Retour des normales prévues mercredi prochain.
3: Ah justement, bah la
0: un sur le ciel.
3: Ah bah ouais, le soleil qui s'impose très largement aujourd'hui sur le pays. On notera simplement alors des développements de cumulus cet après-midi sur

0: Les massifs des Alpes et des Pyrénées, mais ailleurs c'est vraiment le ciel qui reste très dégagé. On parlait de la chaleur, bon, on a déjà de la douceur ce matin à Strasbourg, à Dijon et Limoges, 12 degrés. À Paris, Lille, Chambéry, Châteauroux, on a 13 en ce moment. À Rennes et Caen, 14. À Toulouse et à Nantes, 16. 17 à Marseille et Bordeaux, 18 à Nice. Pour les maximales, entre 26 et 31 degrés en général sur le pays, jusqu'à 35, notamment dans le sud-ouest. Et donc demain, eh ben, l'été va prendre à nouveau ses quartiers sur notre pays avec des conditions estivales qui vont perdurer à dimanche et donc, on l'a évoqué, une grande partie de la semaine prochaine.
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0: 5h06, excellent réveil. On a le sourire déjà parce qu'on est ensemble et puis c'est vendredi, mais pas n'importe quel vendredi. Celui qui annonce un pont, bah oui, celui de la Pentecôte avec le lundi férié, évidemment. Vous allez peut-être en profiter, partir pourquoi pas sur un coup de tête. Ça tombe bien, le coup de folie est toujours plus agréable avec Thierry Pastor. Bon vendredi.

0: Thierry Pastor, le coup de folie, et pensez à éviter le coup de soleil aussi, avec le soleil qui va pas mal taper aujourd'hui.
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0: Bon Paul, hier nous avons eu le tirage au sort de Roland Garros, on a scruté les tableaux, analysé les chances des favoris. Ouais, mais on a très peu parlé d'une certaine joueuse au profil pourtant très atypique.
3: Dites-moi.
0: Elle s'appelle Mireille, elle vient du club de Waterloo, c'est dans le Nord, et à 80 ans.
3: Quoi ?
0: Ouais, 80 ans, elle s'apprête à fouler la terre battue de la porte
3: Génial.
0: D'Auteuil. L'histoire est folle, en fait, Mireille n'a pris sa première raquette qu'il y a 7 ans seulement, donc c'est peu. Et depuis, en fait, c'est le coup de foudre avec ce sport. Chaque jour, à l'entraînement, elle défie des joueuses qui pourraient être ses filles, avec une règle d'or, prendre la balle au bon pour ménager ses épaules, mais elle n'a rien lâché sur le mental. Pour elle, en fait, le tennis est une thérapie contre les douleurs, c'est un moteur qui la portera dès le 26 juin au championnat de France des plus de 80 ans qui vont se dérouler donc à Porte d'Auteuil. Son rêve, c'est passer un tour et pourquoi pas hériter du casier numéro 59. Pourquoi ? Parce que ce casier numéro 59, c'est celui d'un certain Raphaël Nadal.
3: Évidemment.
0: Ben oui, légende de Roland-Garros, en tout cas quoi qu'il arrive.
3: On lui souhaite.
0: Mireille a déjà prévu de ramener un peu de terre battue dans ses bagages. Vous retrouvez son portrait sur ici.fr. 5h11. Bah tiens, après le sport, Paul, on met les pieds dans l'eau ce vendredi.
3: Ouais, vague de chaleur exceptionnelle en France à partir d'aujourd'hui et jusqu'à mercredi. Je vous offre ce matin le bruit des vagues dans votre café et les premiers baigneurs dans l'Atlantique.
0: C'est un vrai bonheur. Pour la musique, on se réveille avec le maître. La voix de Freddie Mercury et le groupe Queen, Show Must Go On. On l'écoute dans 5 minutes, mais avant, par ici les économies.
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0: Bonjour Valère Coréard.
5: Bonjour Johan.
0: Chaque jour avec vous, un bon plan pour notre pouvoir d'achat. Aujourd'hui, vous vouliez nous parler d'une astuce pour garer sa voiture pas cher quand on part en vacances.
5: C'est un vrai sujet ça, quand on prend la voiture pour aller en vacances. Une fois sur place, on peut se retrouver à chercher une place, un parking gratuit, parfois très éloigné du centre-ville. Il peut y avoir aussi le sujet gare, le sujet aéroport. Quand on va sur le lieu en voiture et qu'il faut payer 2 semaines de parking, ça peut vite faire monter la note et s'ajouter à un budget parfois déjà contraint. Mmh. Donc à ce sujet, j'ai peut-être une solution intéressante pour vous. Une société propose de mettre en relation des particuliers. D'un côté, une personne qui a de la place dans un jardin, un garage vide par exemple, et de l'autre, quelqu'un qui a besoin de stationner sa voiture le temps d'un week-end ou d'un séjour plus long. Un petit revenu et une petite dépense, tout le monde s'y retrouve. Cette société s'appelle Casa Park, c'est le parking chez l'habitant.
0: Ouais, intéressant. Et cette solution est vraiment moins chère qu'un parking classique ?
5: Le fondateur promet 50% moins cher et avec du service, parce que l'idée c'est que la personne qui vous accueille vous dépose ensuite sur votre lieu final de destination. Allez jeter un œil, donc casapark.fr, C-A-S-A-P-A-R-K. Vous pouvez créer un compte gratuitement, vous inscrire en tant que hôte pour accueillir les véhicules des voyageurs ou rechercher une place de parking. Alors comme souvent dans l'économie collaborative, des rencontres, des économies, du gagnant-gagnant aussi, et puis la tranquillité d'esprit, ce qui n'est pas du luxe quand on part se reposer. Je vous recommande au passage d'écouter le dernier numéro de la version magazine de cette chronique, au sommaire vacances à petit prix mode d'emploi. Ça se passe sur ici.fr. Et sinon, vous, qu'est-ce que vous pensez de cette solution ? Est-ce que vous seriez prêt à tenter ? Pensez à m'écrire par ici les économies @radiofrance.com.
0: Merci beaucoup Valère. Demain, nous, on vous retrouve dans votre mag à 13h05. En attendant, tous les bons plans de la semaine, on vous les met en détail sur ici.fr, page par ici, les économies.
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0: 5h14, bon Paul, on va le constater encore aujourd'hui, le thermomètre est sans dessus-dessous.
3: Après le temps maussade, voilà le soleil et l'été en avance. Une vague de forte chaleur s'abat sur la France. Hausse des températures brutales, plus 10 degrés en un clin d'œil. Le mercure atteindra les 35 degrés cet après-midi dans les Landes, 30 à Paris, Rennes ou Strasbourg, 30 degrés aussi à La Rochelle, où les plages se remplissent. Gérald Paris, premier bain de soleil, on aurait tort de ne pas en profiter.
8: 14 degrés dans l'océan, mais pour Bénédicte, une Rochelaise de 61 ans, pas de souci, elle a déjà fait quelques longueurs.
9: Fraîche mais bonne. Aujourd'hui, c'est mon premier bain. Ce matin, je me suis dit, il fait beau, même si c'est pas très chaud le matin, l'eau est là le matin. Je me pose pas la question, j'y vais, c'est tellement agréable. Et puis même pas de vent en sortant, rien du tout. C'est très calme, personne dans l'eau, donc c'est un bonheur. C'est la première fois cette année en mer.
8: Bénédicte habite à deux pas de la plage depuis 40 ans. Elle n'y va pas toute l'année, mais se baigne plus de 6 mois, du mois de mai à octobre. Un peu à l'écart, au calme, mais sans serviette de plage, Léonie, 17 ans, une élève en terminale du lycée Valin, concentrée sur des notes inscrites sur un cahier qui vole un peu au vent.
10: Je travaille mon grand oral, je passe un grand oral blanc cet après-midi, de géopolitique.
8: Fallait réviser à la plage aujourd'hui ?
10: Oui, j'avais pas envie d'aller au lycée, donc je me suis dit que à la plage c'était un peu plus plaisant.
8: Il y a du soleil, ça vous fait du bien ?
10: Oui, clairement, j'en avais besoin.
8: Un peu stressé quand même ?
10: Oui, carrément. Mais ça va le faire.
8: L'histoire ne dit pas si Léonie a réussi ou pas son oral, mais en fin d'après-midi, des centaines de lycéens et d'étudiants n'ont pas manqué de se retrouver sur la plage pour fêter le retour du beau temps.
3: Et voilà, pour le bruit des vagues, absolument, pour cet épisode de forte chaleur précoce. La France donc sous un dôme de chaleur, hein, comme une casserole et son couvercle, l'air chaud, qui remonte du Maroc et de l'Espagne et vient stagner au-dessus de l'Hexagone. Ce phénomène est lié au changement climatique, ça ne fait aucun doute pour les scientifiques. Un retour des normales de saison est attendu mercredi prochain.
0: Bon, j'ai bien noté l'eau à 14 degrés. Vous laisseriez tenter ou pas, Paul ?
3: 14, j'y vais, ouais.
0: Ouais, franchement, ben moi aussi. Eh ben allez, on va enfiler le maillot et on part à La Rochelle. 5h16, tiens, on est en plein festival de Cannes. Samedi a lieu d'ailleurs la clôture. Mm-hmm. Et il y a une émission qui fait l'actualité sur France 5, ça s'appelle Cannes ce soir. Elle est présentée par Karim Rissouli. Il va nous en dire un petit peu plus dans les coulisses télé, mais avant, Show Must Go On. Rien de mieux que Queen pour bien démarrer la journée avec la grande famille ici qui est réunie pour votre réveil.

0: Enfin, ça fait toujours quelque chose d'écouter ce titre de Queen, The Show Must Go On. Ça, on adore. L'éphéméride de ce 22 mai, on souhaite un bon anniversaire. Tiens, on parlait de Roland Garros, on souhaite un bon anniversaire aujourd'hui à Novak Djokovic.
1: À Roland.
0: 9 ans. À Roland aussi, pourquoi pas, si on nous écoute. 56 ans pour Naomi Campbell. Tiens, 22 mai, c'est le Sherlock Holmes Day. Pourquoi? Parce que c'est le jour de naissance de son créateur, Sir Arthur Conan Doyle. Et fait insolite, Doyle a fini par tellement détester son personnage qu'il a tenté de le tuer en fait dans ses livres avant que la pression du public ne l'oblige à le ressusciter. Sherlock, qu'on adore en livre, c'est vrai. Vous aimez cet univers un peu polar, vous, Paul?
2: Sherlock Holmes surtout. Je suis très très fan de Sherlock Holmes, j'adore les polars, absolument.
0: Ah ben ça vous va bien. On l'aime en tout cas en livre comme au cinéma. 7e art, on en parle justement dans les coulisses télé ce matin.
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0: On retrouve Patrice Gascoigne avec ses coulisses télé aujourd'hui. Patrice, à la veille de la clôture du Festival de Cannes, vous nous parlez de l'émission de Karim Rissouli, Cannes ce soir, diffusée sur France Télévisions.
4: Pas de Festival de Cannes sans le générique du Festival de Cannes. Cette musique mise en place au festival en 1990 est signée du compositeur Camille Saint-Saëns, extraite de son œuvre Le Carnaval des Animaux. Alors, il n'y a pas d'animaux sur le plateau de l'émission quotidienne de France 2 Cannes ce soir. Émission proposée depuis lundi en seconde partie de soirée qui proposera sa dernière ce soir après la finale de la Coupe de France avec toujours une présentation signée Karim Rissouli. D'ailleurs, Karim Rissouli, est-ce qu'il y a plus de stress à faire ses directs en extérieur, loin de son studio et de ses repères de ce soir sur France 5?
5: Il y a à la fois un peu plus de stress, mais qui est compensé par un plaisir de dingue et une chance folle d'être ici et de faire les émissions à Cannes. Le stress, il n'est pas lié au fait d'être en direct, parce que c'est ce que je préfère, je crois, le direct dans mon métier. Et que quand on est à Paris sur ce soir, on est systématiquement tous les soirs dans les conditions du direct. Il n'y a jamais de montage. Et que d'ailleurs, on est aussi en direct quand l'actualité l'exige. Donc non, le stress, il n'est pas lié au direct, mais plus au fait que quand on est à Cannes, on sort de notre zone de confort. C'est pas le même plateau. Un plateau, ça s'apprivoise. Et c'est pas la même matière. On délaisse, en gros, la guerre, la politique, les crises en tout genre pour le cinéma et la culture. Donc ça change, même si le cinéma permet, bien sûr, et c'est ce qu'on fait, de raconter le monde et la société.
4: Karim Rissouli, un invité qui annule, une averse qui tombe. Le propre d'un direct à Cannes en extérieur, c'est que tout peut changer, non?
5: Clairement, oui, tout peut changer. Alors, côté météo d'abord, les averses, on gère. On a un toit, donc ça, on gère. Non, c'est plutôt le vent qui est l'ennemi numéro un quand on est en plateau en extérieur et qu'on a des fiches qui peuvent s'envoler à tout moment. Et puis oui, après Cannes, je crois que c'est l'événement culturel le plus médiatisé au monde. Donc il y a une concurrence totale. Un invité peut se rajouter aussi à une heure de l'antenne. Et franchement, si John Travolta ou Penelope Cruz, Javier Bardem, n'importe qui de ce calibre-là, ou qu'on a envie de recevoir à tout prix, nous dit à une minute de l'antenne, on vient chez vous, évidemment on fait de la place et on s'adapte.
4: Les petits secrets de Karim Rissouli qui présente ce soir sur France 2, la dernière de Cannes ce soir. Quant à moi, même sans palme, je reviens demain pour de nouvelles coulisses télé.
0: Merci beaucoup Patrice Gascoigne. 5h23, on parle souvent du faste du château de Versailles, mais saviez-vous qu'il a été conçu pour surveiller? Oui, mais pour surveiller qui? Pour surveiller quoi?
6: Grande question.
0: Réponse de Stéphane Bern, justement, dans 3 minutes. Mais avant, peu importe, c'est le nouveau Zazie qui fait son grand retour aujourd'hui avec cette nouvelle chanson. Et on vous la propose en exclusivité ce matin sur votre radio ici.
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0: Le tout nouveau Zazie, peu importe, sur votre radio ici. 5h27, un peu d'histoire avant l'actu. Stéphane Bern, ce matin, on voyage au temps où un palais royal servait aussi de cage dorée.
1: Le château de Versailles ressemble au plus grand caprice royal de l'histoire de France. En réalité, c'est surtout un outil de contrôle politique. En 1682, Louis XIV décide que sa cour, son gouvernement et lui-même vont déménager à Versailles. Vu de loin, l'affaire ressemble à une fantaisie royale et à un palais qui n'est pensé que pour éblouir. Sauf que ce n'est pas tout. Derrière les dorures, il y a une stratégie très sérieuse. Versailles est un instrument de contrôle politique, car oui, le roi Soleil avait un côté plus sombre.
2: Si seulement tu connaissais le pouvoir du côté obscur.
1: 40 ans plus tôt, la noblesse s'était révoltée contre le pouvoir royal. Pendant ce qu'on a appelé la fronde. Le roi Soleil était enfant à l'époque, mais il n'a pas oublié.
3: Non, rien n'a changé.
1: Alors plutôt que de laisser les princes et autres marquis libres de vaquer à leurs occupations, il les attire à Versailles comme la lumière attire les papillons et ce faisant, les isole de leur fief. Ainsi, à trop vouloir s'approcher du soleil, il s'y brûle les ailes. D'autant qu'au château, la vie est rythmée par les règles de l'étiquette qui devient un outil de domination. Pour espérer un regard du roi, chacun doit s'incliner devant sa grandeur royale et passer une bonne partie de ses journées à assister à son lever, attendre dans les antichambres, rivaliser d'élégance, une sorte d'émission de télé-réalité mais en version royale. Et pendant ce temps, le pouvoir se concentre aux mains du monarque absolu. Pour ce qui était de contrôler la cour, le roi Soleil en connaissait vraiment un rayon. Versailles, ce n'est pas qu'un château. Pour Louis XIV, c'était l'application parfaite de l'adage « Garde tes amis près de toi et tes ennemis encore plus près ».
0: Merci beaucoup Stéphane Bern pour ce voyage dans le temps à retrouver en podcast sur ici.fr et l'application ici. Petite question Paul, comment s'appelle votre compagne s'il vous plaît?
4: Romane.
0: Romane, on salue Romane
4: oui,
0: ce matin. Pourquoi? Parce qu'il y a un lien avec Stéphane
4: oui.
0: Bern, vous n'auriez pas dû me dire ça. Pourquoi? Dites-le nous ce matin.
4: Parce qu'elle a un merveilleux t-shirt Stéphane Bern qu'elle porte. Il est très très kiffé, il est très joli. Voilà. Avec la grosse tête de Stéphane Bern au milieu.
0: Ça lui fera plaisir.
4: Absolument.
0: Si on peut organiser une rencontre, on le fera. Vous pouvez prévenir votre compagne. N'hésitez pas. Oui. On va lui faire dédicacer le t-shirt. Bon, nous ce matin, alors on ne vous offre pas le t-shirt Stéphane Bern, mais on vous offre le cadeau de la semaine, la boîte de jeux Par ici les économies. 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Avec les amis. On vous l'offre ce matin 0810 055 056. Nous sommes le vendredi 22 mai. Il est 5h30. Toute l'actualité en France et dans le monde, c'est le 90 secondes avec vous, Paul Tillier.
5: La crise du carburant partie pour durer. Plus de 700 millions d'euros d'aides débloqués hier soir par le Premier ministre Sébastien Lecornu. Toujours pas de mesure générale, mais des aides ciblées. Celles déjà en place pour certains secteurs comme l'agriculture, la pêche, le BTP ou les transports sont prolongées jusqu'à la fin de l'été. Les fonctionnaires et les aides à domicile intègrent le dispositif et verront leurs indemnités kilométriques revalorisées. Autre mesure, le plafond de la prime carburant versée par les employeurs passe de 300 à 600 euros. Un revirement judiciaire dans l'affaire du crash du Rio Paris en 2009, 228 morts. Relaxés en première instance, Airbus et Air France ont été reconnus coupables hier en appel d'homicides involontaires. Ils se pourvoient en cassation. À Paris, deux hommes et une femme, animateurs dans le périscolaire, présentés à un juge. Aujourd'hui, ils sont soupçonnés de gestes à caractère sexuel sur une vingtaine d'enfants dans plusieurs écoles de la capitale. À Décines, près de Lyon, quatre interpellations hier soir, dont deux mineurs, après l'incendie criminel d'un immeuble il y a 10 jours qui avait fait 3 morts. La piste d'un règlement de compte sur fond de trafic de drogue est privilégiée. En football, OGC Nice contre RC Lens. Finale de la Coupe de France ce soir au Stade de France, c'est à 21h. Et puis un dôme de chaleur au-dessus du pays à partir d'aujourd'hui et jusqu'à mercredi. 35 degrés dans le sud-ouest, 30 en Bretagne. Températures exceptionnelles pour un mois de mai, jusqu'à 12 degrés au-dessus des normales de saison.
0: L'info du jour avec la crise du carburant, c'est parti pour durer.
4: Oui, j'y suis pas du tout, pardon. Au moins jusqu'à la fin de l'été, pardon. J'avais pas changé mon petit pas,
0: ça
4: vous savez.
0: Aussi.
4: Voilà, un petit peu de rodage. 700 millions d'euros d'aide, donc débloqués par Sébastien Lecornu. Hier soir, le Premier ministre prolonge les aides ciblées pour les gros rouleurs et certains secteurs, agriculture, pêche, transport, BTP. Les fonctionnaires et les aides à domicile pourront aussi bénéficier d'aides carburant. Des aides ciblées donc, mais toujours pas de mesures générales à la pompe. Les automobilistes font grise mine, comme à Aix-en-Provence, Christophe Van Ven.
3: Federico vient de raccrocher, pas le téléphone, mais le pistolet de la pompe. La barre des 100 euros pour celui qui travaille dans une start-up et qui attend toujours une baisse directe.
6: On paye les taxes, on le retrouve dans l'essence. C'est mon argent.
3: Catherine a attendu d'avoir le réservoir à sec.
7: La guerre là-bas en Iran ne va pas s'arrêter, donc on est pénalisé.
3: Face aux millions annoncés par le gouvernement, Kevin résume.
8: C'est une petite pièce qu'on jette dans l'eau, quoi.
3: Une pièce dans l'essence, en l'occurrence. Mohamed, lui, en a ras le réservoir des annonces.
9: Ça devient ridicule.
3: Chauffeur routier à Marseille.
9: Y a rien qui baisse, en fait, le compte, quoi.
3: Qu'est-ce que devrait faire ce gouvernement?
9: Comme tout le monde le sait, il faut baisser sa marge, baisser la taxe sur le carburant.
3: En ciblant, le gouvernement rate sa cible, estime Roger, retraité.
10: Ça crée quelques animosités. Pourquoi les uns, pourquoi les autres? Il n'y a pas que les agriculteurs, que les routiers qui ont de la peine à finir le mois.
3: Adil, jeune entrepreneur, a fait son deuil du quoi qu'il en coûte et il trouve qu'on est beaucoup trop sévère avec ce gouvernement.
11: On est toujours là à critiquer l'État, mais bon, je ne pense pas que l'État aussi, ça soit très facile pour eux. Il faut serrer la ceinture et puis il faut aller de l'avant, quoi.
3: Et ce Niçois qui dirige 4 commerciaux promet de leur doubler la prime carburant. C'est l'une des mesures de Sébastien Lecornu.
4: Christophe Van Ven avec des automobilistes qui en ont ras le réservoir. Une des mesures très commentées, c'est le gouvernement qui double le plafond de la prime carburant versée par les entreprises à leurs salariés. Elle passe de 300 à 600 euros. Sauf que c'est au bon vouloir des entreprises.
0: Bon, ce matin, on va aussi vous donner une bonne nouvelle avec le soleil qui va s'imposer sur le pays très largement. Simplement quelques développements de nuages cet après-midi sur les massifs des Alpes et des Pyrénées. Mais ailleurs, c'est vraiment un ciel qui reste bien dégagé. Les températures de la douceur déjà relevées en ce moment à Strasbourg et à Dijon, 12. À Paris, Lille, Chambéry et Châteauroux, 13 degrés. À Rennes et à Caen, 14. À Toulouse, Nantes, 16. On a 17 à Marseille, à Bordeaux, 18 à Nice. Il y a aussi vos messages sur la page Facebook ici. Didier qui, dans le Puy-de-Dôme, a relevé 11 degrés. Même température à Amnéville. On salue Fabrice. 13 à Guéret. Merci Maya. 14 à Mialet en Périgord. Ça, c'est une info de Ginette. 15 dans le département du Var, à la Garde. On salue Denise. 18. Voilà une belle destination aussi. Arcachon pour aller tremper les pieds dans l'eau avec Marie-Christine. 19 à Artiglouve. C'est dans les Pyrénées-Atlantiques. On salue Marie-France. Pour les maximales, comprises cet après-midi entre 26 et 31 en général sur le pays. On ira jusqu'à 35 degrés dans le sud-ouest. Et puis demain, samedi, ça va rester un temps très estival. Ça va perdurer dimanche avec une grande partie aussi de la semaine prochaine.
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0: 5h34, bon réveil, c'est une journée aussi chargée que tiens qui s'annonce sur les routes avec le week-end de la Pentecôte. Heureusement, votre radio ici est là aux quatre coins de la France pour vous guider, vous accompagner avec info, musique, bonne humeur, ça c'est le programme parfait. Et ça démarre dès maintenant avec Laurent Voulzy, les nuits sans Kim Wilde. Très bon vendredi.

0: Laurent Voulzy, les nuits sont Kim Wilde. Et la voix que vous entendez, justement, la voix féminine, c'est celle de Kim Wilde, évidemment. 5h39, bon réveil.
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0: C'est pas vrai, c'est le rendez-vous qui chaque matin prend soin de vous alerter face aux arnaques du moment. Et Paul, ce vendredi, c'est une arnaque aux faux banquiers.
3: Oui, qui commence avec le SMS d'un faux livreur. Ah. Décryptage avec Aude Razzo dans 5 minutes.
0: Pour la musique du réveil, c'est avec Indochine. Le chant des signes arrive dans 5 minutes avec le groupe Indochine. Mais avant, on accueille Daniel qui est à Tours. Bonjour Daniel.
4: Bonjour.
5: Bonjour Yann.
0: Ravi de vous accueillir de bon matin. Quel est le programme pour vous?
5: Ben là, je suis en train de faire des tartes et puis pour ce midi, et puis on fera la pétanque cet après-midi.
0: Ouais, franchement, c'est alors, le programme.
5: Ce midi et puis là, je fais des tartes. Chacun fait ce qu'il a, un petit truc.
0: Programme rêvé, franchement, on adore. Des tartes à quoi, Daniel? On est curieux avec Paul ce matin.
5: Ben, il y en a une aux fraises, une aux pommes et une aux poires.
0: Vous nous enverrez une part dans le studio quand même, Daniel.
5: Ah bah si vous voulez.
0: Franchement, non mais vous assurez.
5: Il faut les faire de bonne heure cette heure-là, parce que sinon après il va faire trop chaud.
0: Ah bah, je suis entièrement d'accord, ouais, ça y est, c'est vrai. Vous y prenez en amont et ça c'est très bien. Mais vous recevez de la famille ou pas, Daniel, ce week-end?
5: Moi j'ai un pote qui a une maison et puis à la campagne, et puis un terrain de boules.
0: Ah là là, le programme. Franchement, c'est génial.
4: Oh là là.
0: On valide ce programme, on a envie de vous rejoindre, cher Daniel.
3: Envoyez pas les tartes pour l'avenir, ouais.
5: Il y a le rosé avec.
0: Ah, avec modération, ouais. Avec modération évidemment.
3: Plutôt, Daniel.
0: Mais vous savez clairement nous parler. Bon, nous, ce matin, on vous offre le jeu de cartes par ici, les économies, pour profiter justement avec les copains ce week-end, Daniel. C'est le jeu de Valère Correa pour vous amuser, pour trouver des solutions chez vous pour faire des économies au quotidien. Daniel, profitez bien de ces moments avec les copains et vous nous direz comment étaient les tartes.
5: D'accord,
0: bah
5: normalement, elle devrait être bonne.
0: Ouais. Il n'y en aura plus. Daniel, on vous souhaite une très très belle journée. Merci de votre fidélité.
4: Bonne journée.
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0: C'est pas vrai, le rendez-vous anti-arnaque. Aude Razzo, une auditrice vous a contacté parce qu'elle a été victime d'un faux banquier.
8: Oui, et son témoignage, c'est ce que je lui ai dit, est extrêmement précieux parce qu'il va nous permettre de décortiquer les méthodes des escrocs. L'arnaque au conseiller bancaire, attention, c'est toujours probablement la plus dévastatrice. Pour Céline, tout commence avec le SMS d'un faux livreur, pas un faux banquier, hein, notez bien. Un faux livreur lui dit que son colis ne rentre pas dans la boîte aux lettres. Céline clique pour reprogrammer sa livraison, ou en tout cas c'est ce qu'elle pense, et elle paye quelques euros pour ça. L'arnaque, la grosse arnaque, elle vient juste après, coup de fil en fin d'après-midi, c'est un conseiller du service des fraudes. L'homme dit à Céline qu'elle est victime de fraude, référence au texto du livreur sur lequel elle a cliqué. Il faut faire vite, dit-il, avant que les escrocs aient accès à son compte en banque. Sauf que l'escroc, c'est lui qui veut accéder au compte en banque de notre auditrice.
0: Mais Aude, comment fait-il pour accéder justement à son compte ?
8: Alors, écoutez bien, c'est important, il demande à Céline d'ouvrir l'application de sa banque et de faire un partage d'écran. Ça veut dire que l'escroc, là, voit tout ce qui s'affiche sur le smartphone. Céline reçoit même un mail qui lui dit qu'elle est bien en ligne avec un conseiller appelé Pascal Runan et qui l'invite à, je cite, « suivre scrupuleusement ses instructions ». Je vous précise tout ça parce qu'on voit bien là à quel point l'arnaque est crédible. Céline me dit « j'ai honte, je me sens ridicule », mais il n'y a pas à se sentir ridicule et surtout, notre auditrice a fini par avoir le bon réflexe, elle a douté. Elle a dit à l'homme, je trouve quand même tout ça un peu bizarre, et bim, le voilà qui lui raccroche au nez. Doutez toujours, c'est important, ça peut vous sauver.
0: Merci Aude, cette auditrice a aussi eu le bon réflexe en vous écrivant sur notre adresse email ici.arnaque avec un s@radiofrance.com. Si vous êtes vous aussi témoin ou victime d'une arnaque, n'hésitez pas à partager, c'est le bon réflexe hein, pour nous sensibiliser. Chronique à retrouver sur ici.fr, page C'est pas vrai, 5h44. Voici Indochine et le chant des signes pour bien démarrer la journée. Bon réveil.

0: Indochine, le champ des signes Indochine, groupe qui avait fait notamment le Stade de France, ils avaient établi un record d'affluence. Bon, ça a été battu il y a une semaine, je crois, par un certain Joule, qui a fait 100 000 entrées. Pas du tout, 100 000 entrées au Stade de France. Tiens, avant de démarrer la journée, est-ce que vous prenez quelques compléments alimentaires avec le petit déjeuner?
1: Moi?
0: Ouais.
1: Oui, ça m'arrive de prendre de la créatine le matin.
0: Justement. Ah, ça c'est pour avoir des gros muscles.
1: Pour faire la musculation.
0: Exactement. Eh bien, on va parler justement avec le magazine Ça m'intéresse dans un instant. Chaque matin sur votre radio ici, on parle de ce qui fait votre quotidien, l'actualité qui marque votre journée, c'est avec l'équipe d'ici matin. Bonjour.
2: Bonjour, le club des Lefteaux et bonjour à vous qui dans 12 minutes maintenant allez vous réveiller avec ici Touraine, votre radio. L'actualité ce matin, ce sera avec vous Philippe Père, bonjour.
3: Bonjour Nicolas Bedin, bonjour à tous.
2: Justement Philippe, dans l'actualité ce matin.
3: Eh ben, on peut parler d'un événement Nicolas, pour le volley Tourangeau. Il vient de signer pour les deux prochaines saisons au TVB avec l'équipe de France. Il est double médaille olympique, vous l'avez?
2: Ah oui, un certain Erwin.
3: Un Erwin Engapet.
4: Erwin Engapet.
5: Grand sourire aux lèvres, Erwin Engapet dit d'abord sa fierté de revenir dans sa deuxième maison après une petite pige de 3 mois à Poitiers, la ville de son enfance la saison dernière.
6: Je me sens très chanceux de pouvoir venir en France et de pouvoir partager des moments particuliers avec le public français évidemment, mais encore plus avec le public tourangeau. C'est le premier club qui m'a fait confiance finalement.
3: Erwin Engapet présenté donc en grande pompe hier à l'hôtel de ville de Tours. Le voilà donc officiellement joueur du TVB et il est ce matin l'invité exceptionnel d'ici Touraine. Entretien en longueur avec lui en direct dans nos studios. Rendez-vous à 8h moins le quart, Nicolas.
2: Encore un grand moment. Grand moment également pour la météo du jour, Philippe. Il va faire beau, très
3: chaud
2: beau même.
3: Vent.
2: Et oui, chaud, c'est le moins que l'on puisse dire, puisqu'on va même dépasser très largement les valeurs de saison selon Météo France. Vous êtes prêt, Philippe? Accrochez-vous bien. 29 à 31 degrés sous le soleil de la Touraine cet après-midi. On vous dit tout dans les 10 prochaines minutes.
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0: 5h49, la une de la presse.
1: Compléments alimentaires, vraiment utiles? C'est la question que pose dans son nouveau numéro le magazine Ça m'intéresse.
0: Et on en parle avec son rédacteur en chef. Bonjour Stéphane Delazéry.
8: Bonjour.
0: Un plaisir de vous retrouver ce matin. Déjà, qu'est-ce qu'on appelle complément alimentaire?
8: Alors déjà que celle ou celui qui n'en a jamais pris lève le doigt, hein. Mieux dormir, rester en forme, booster sa vitalité, ça donne envie. Surtout s'il s'agit de prendre une gélule plutôt que de se mettre au sport ou au régime. Alors par définition, selon les autorités, un complément alimentaire c'est une source concentrée de nutriments, vitamines et minéraux, ou d'autres substances et plantes ayant un effet nutritionnel et physiologique, dont le but est de compléter le régime alimentaire normal. Une définition assez large, hein, donc pour tous les produits qui ne sont pas des médicaments, puisqu'ils n'ont pas besoin d'autorisation de mise sur le marché. Mais ça plaît. Hein, 2/3 des Français en ont consommé au cours des 24 derniers mois, et 3/4 d'entre eux les considèrent comme efficaces.
0: On va rester dans les chiffres. Quel est un petit peu le panier moyen, et quel est le rapport très concret des Français avec ces compléments alimentaires? Parce qu'on en parle de plus en plus.
8: Oui, on estime que le marché, il a atteint 3 milliards d'euros en 2025, hein, c'est selon les chiffres du syndicat des compléments alimentaires, le SINADIET. C'est une progression de plus de 2,5% par rapport à l'an dernier. Et il a doublé, en fait c'est un marché qui a doublé en 10 ans. Preuve qu'il y a une vraie appétence pour les promesses de ces produits. Le panier moyen des Français autour d'une 40aine d'euros par an. Avec une prédilection pour les vitamines, les minéraux, les produits de la ruche, les probiotiques et les oméga-3. Pour les motifs qui reviennent assez souvent en boucle, hein, booster son immunité, sa vitalité, mieux dormir, les compléments anti-stress et mieux digérer.
0: Mais concernant les vitamines, parce qu'on entend parfois un peu tout et son contraire, il faut faire attention.
8: Oui, enfin, chez une personne en bonne santé, généralement, une alimentation équilibrée et diversifiée, hein, ça couvre tous nos besoins. Je mets de côté des cas particuliers, des femmes enceintes, des femmes carencées en fer, etc. Mais pour revenir aux vitamines, manger une orange et un kiwi chaque jour apporte la quantité recommandée en vitamine C. On peut en prendre, bien sûr. Plus, ça changera pas grand-chose, notre corps l'éliminera pour la vitamine C. Mais d'autres vitamines, effectivement, sont à manier avec plus de précaution, car on peut parfois tomber sur du surdosage avec des conséquences. La vitamine A, par exemple, peut provoquer, dans le pire des cas, des comas. Ou la vitamine D, provoquer un excès de calcium dans le sang, ce qui peut avoir des conséquences, voire des calculs rénaux, etc. Donc tout est une question de dosage aussi, il ne faut pas se ruer à fond non plus et en consommer comme des bonbons.
0: Ouais. Vous parlez de dosage, justement pour nos lève-tôt qui auraient du mal parfois à s'endormir, on prend parfois de la mélatonine, là aussi c'est à prendre avec prudence et avec un bon dosage.
8: Alors, la mélatonine, il faut savoir que c'est une hormone que l'on sécrète la nuit. Elle influe sur notre horloge biologique, notre rythme jour-nuit, et ça participe à notre endormissement. Elle est d'ailleurs prescrite, hein, un dosage de 2 mg dans le cadre de troubles du sommeil. Mais la mélatonine est déconseillée dans de nombreux cas. Les enfants, les ados, les femmes enceintes, des personnes atteintes de certaines pathologies, maladies inflammatoires, asthme, etc., etc. Donc, efficace sûrement, à prendre ponctuellement, mais surtout avec prudence, selon son état de santé aussi. Hein, encore, faut toujours prendre un avis d'un professionnel de santé.
0: Prudence, en tout cas, c'est le maître mot. Stéphane Delazéry, merci pour ces précisions ce matin. Pour en apprendre plus sur ces fameux compléments alimentaires, rendez-vous dans le dernier numéro de Ça m'intéresse, qui est à la une des kiosques. 5h53. Si vous avez des ados à la maison que vous ne savez plus comment leur parler, ça arrive. Muriel Jordan vient à votre rescousse ce matin avec les mots à ne plus utiliser face à eux. On met à jour notre dictionnaire, mais avant, ne partez pas sans moi. Vous l'avez reconnu, c'est Céline Dion. 5h53, bon réveil.

0: Ne partez pas sans moi, Céline Dion, 5h56, c'est votre rendez-vous entre info et humour avec Muriel Jordan qui tous les jours s'arrête sur une tendance. Grâce à vous Muriel, on va pouvoir mieux communiquer avec nos ados, avec en fait la nouvelle génération.
1: Oui, et surtout grâce à moi, vous allez éviter de vous taper la honte en essayant de parler le langage de la jeune génération sans forcément bien la maîtriser. Quels sont les mots démodés? Quels mots vous devriez absolument éviter d'employer auprès des moins de 25 ans, histoire d'éviter de vous faire taxer de vieux boomer qui comprend rien? J'ai mené ma petite enquête au paradis de l'acné et des appareils dentaires, direction les collèges et les lycées. Premier cas, vous êtes dans le salon, votre ado a ramené des potes. Peut-on encore dire « Salut les gens ».
2: Les gens, c'est un peu beauf, un peu mignon.
3: C'est les anciens qui disent en général.
4: C'est nos parents qui disent.
5: Tous nos parents ils disent les jeunes.
6: Quand les parents disent les jeunes, on est en mode vous êtes des vieux.
1: Et si les parents ils disent ça me fait gaulerie?
6: Non, on les aime parce qu'ils sont comme ça les vieux en vrai.
1: Qu'est-ce que tes parents disent qui te saoule?
7: Par exemple avec ma grand-mère ils disent les mêmes choses. C'est des trucs faut pas mettre. Ah, j'ai oublié l'expression. Faut pas pousser mémé dans les orties. Ouais, exactement. Faut pas pousser mémé dans les orties ou des choses comme ça. Des expressions vraiment de vieux, en fait.
1: Ça, on peut plus dire ça. Faut pas pousser mémé dans les orties.
7: Non, faut plus dire.
1: Voilà. Alors, évitez ce genre de cascade avec vos enfants ou petits-enfants parce que vous risquez de baisser drastiquement votre cote de popularité et atteindre celle, par exemple, d'Emmanuel Macron auprès des Français. Vous imaginez la débâcle? Attention. Donc, les parents, les grands-parents, il ne faut pas vous ringardiser.
0: Bon, si on connaît ces mots devenus démodés, Muriel, ça veut dire qu'on a été jeune dans les années 70 ou 80. C'est vrai que ça ne nous rajeunit pas. Y a-t-il d'autres expressions à bannir?
1: Oui, prenez votre petit carnet et notez.
8: Ça, ma daronne, elle m'a sorti ça l'autre jour. Elle m'a dit, c'était quoi? C'était, oui, quand on se prend un vent, on dit il s'est pris un vent. Alors, visiblement, à l'époque, on disait in the wind. In the wind, ma daronne m'a sorti ça l'autre fois et j'étais choqué. Je me suis dit, waouh, plus personne dit ça aujourd'hui. Quoi.
1: Toi, t'as pas le béguin pour quelqu'un?
8: Non, ça se dit bourrin aujourd'hui. On a plus un crush, je sais pas.
1: Est-ce que toi, il y a des mots que ta mère ou ton père emploie et qui te foutent la honte?
9: La teuf, ouais, la teuf.
10: Pas la teuf. Je sais pas, boom, jeans, tout ce qui va avec.
11: Ça gaze. Je déteste ça.
1: Ta mère, elle dit ça gaze. Alors, essayez de parler comme nos ados, c'est une intention louable. Mais attention, parce que ça peut faire l'effet inverse. Cet étudiant de 19 ans a vécu ça avec ses parents.
12: Moi, ils emploient des expressions de jeunes, mais dans le mauvais contexte. C'est-à-dire, genre malaisant, ils vont le dire, déjà plus personne dit ça. Et surtout, ils disent, oh là là, j'ai mal dormi, j'étais mal mis, c'était malaisant. Des trucs comme ça.
1: Alors et qu'en fait, ça veut pas dire ça.
12: Ça veut pas dire ça. Elle pense que wesh, ça veut dire oui. Donc tu lui poses une question, elle répond wesh.
1: Voilà, vous savez tout sur les mots qui ne sont plus du tout tendance. Mais comme j'aime être à contre-courant, vous savez, je terminerai dignement cette chronique par un à plus dans le bus. Hein. Voilà. Je sais, carton rouge.
0: Merci beaucoup, Muriel Jordan. Tiens, si l'équipe d'ici matin a aussi des petites expressions désuètes, partagez-les. On adore. Bon vendredi.
13: Oh non, nous, on n'est pas du tout gênants. Hein. Y a pas de. Non, c'est pas du tout notre truc. Soyez les bienvenus. Merci le club des Lefto, bon week-end à vous. On vous retrouve lundi matin à partir de 5h. Belle journée. Et c'est reparti pour ici matin avec toute l'équipe qui va vous secouer et vous sortir du lit ce matin. Bonjour Philippe Père.
14: Bonjour Nicolas, bonjour la Touraine.
13: Bonjour à Thomas, notre réalisateur. Mathilde, également notre réalisatrice pour les images sur ICI Centre Val-de-Loire. Et Floriane, ce matin, qui vous accueille au 02 47 38 10 20. Bonjour, allez debout, c'est reparti.
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13: Vous écoutez Ici Matin et il est 6h, voici votre journal. Dans l'info en Touraine avec vous, Philippe Père.
14: Voilà bientôt 3 mois que l'on vous parle de cette guerre au Moyen-Orient, de ce détroit d'Ormuz bloqué et de votre plein de carburant en conséquence qui vous coûte chaque jour un peu plus cher. 3 mois de conflit entre États-Unis et Iran dont on a bien du

0: que les chefs d'entreprise se saisissent véritablement de la mesure. De leur côté, les aides en direction des professions les plus touchées par la hausse des prix des carburants sont prolongées jusqu'à la fin de l'été. Pêcheurs, agriculteurs, transporteurs routiers, secteur du BTP, avec de nouvelles mesures spécifiques pour les taxis, les aides à domicile et les fonctionnaires par le biais d'une ristourne fiscale avec le renforcement de l'indemnité kilométrique.
1: Les précisions signées Isabelle Raymond pour Ici Touraine que vous retrouvez bien sûr en détail sur notre site ici.fr. Là, c'est certainement moins pour aller travailler que pour vous offrir un week-end loin de chez vous que vous allez faire le plein aujourd'hui. Dernier week-end prolongé en vue avec lundi qui sera férié et du monde sur les routes. Bison futé, voie rouge dans le sens des départs dans tout le pays. En Touraine, c'est sans surprise sur l'A10 que ça va coincer particulièrement et ce dès la fin de matinée. Soyez prudents. On reparle des ZFE ce matin, ces zones à faible émission qui consistent à interdire les voitures polluantes dans les grandes villes. À Tours par exemple, le Parlement a voté leur suppression il y a à peine un mois. Souvenez-vous, et le Conseil constitutionnel vient de l'annuler hier soir. Une bonne nouvelle pour la santé des citoyens, se félicitent les associations de défense de l'environnement.
2: 17 ans après le crash du vol Rio-Paris, cette décision de justice historique.
1: Air France et Airbus condamnés tous les deux en appel pour homicide involontaire. Les deux groupes sont entièrement responsables de la mort des 228 passagers, dont 4 tourangeaux. Jugement de la Cour d'appel de Paris qui leur inflige la peine maximale, soit 225 000 euros d'amende, qui avait été relaxée en première instance. Airbus et Air France ont déjà annoncé ce pourvoi en cassation. Le maire de Tours appelle Patrick Bruel à suspendre sa tournée. C'est une information Ici Touraine. Réaction suite aux plaintes pour viol et agression sexuelle déposées contre le chanteur qui doit se produire au Parc Expo le 8 novembre prochain. C'est à lire sur ici.fr.
2: Un si grand soleil.
1: Je ne vous parle pas du feuilleton télé, mais du temps qu'on nous promet dehors, la pluie et le ciel gris. Et c'est pas de refus. Après 2-3 semaines de météo capricieuse, là, c'est net et sans bavure pour les prochains jours, Virginie Vandeville.
3: On peut même parler d'un week-end estival. Depuis hier, les températures montent progressivement et ça va se poursuivre avec des maximales comprises entre 27 et 29 degrés attendues ce vendredi. On dépassera même dans certains endroits du département les 30 degrés samedi et dimanche, comme du côté de Preuilly-sur-Claise. Un changement de temps qui plonge la France dans un véritable dôme de chaleur, indique l'association Météo Centre. Des chaleurs qui perdureront au moins jusqu'à mardi et qui restent supportables avec des nuits plus fraîches autour de 15 degrés. Pas de période de canicule annoncée donc, mais si cette hausse des températures est notable en cette fin de mois de mai, elle devient de plus en plus fréquente, précise Météo Centre. L'année dernière déjà, la Touraine avait bien transpiré à cette même période avec jusqu'à 32 degrés enregistrés le 30 mai.
1: Et le retour d'un temps sec s'accompagne forcément du risque incendie. Les propriétaires de forêts en Indre-et-Loire sont appelés à la plus grande prudence. En Centre-Val-de-Loire, on a désormais 13 massifs officiellement à risque. Des massifs qui doivent être débroussaillés pour réduire les risques de propagation.
2: C'est l'événement en sport de cette fin de semaine qui illumine la Touraine.
1: Un champion olympique qui signe au TVB, c'est pas tous les jours. La star mondiale, Erwin Engapet, a signé hier avec le club tourangeau. L'annonce a été faite en grande pompe sous les ors de la mairie. Un contrat de 2 ans pour celui qui, à 35 ans, revient à ses amours de jeunesse, puisque c'est à Tours qu'il commence sa carrière pro en 2008. 18 saisons plus tard, le revoilà donc. C'est Pascal Foussard qui a œuvré à sa venue. Pour l'avoir bien connu en équipe de France, le conseiller sportif du TVB estime que ça fait passer un cap au club.
4: Déjà, le TVB, il est en entreprise maintenant, il a fait son ouverture de capital. Tout va être différent, le TVB rentre dans une autre ère et je trouve que c'était le moment pour le faire. Et l'arrivée d'Erwin a donné un coup de boost à tout ça, quoi. Mais oui, Erwin fera quasiment le même effet qu'il a fait en arrivant à Poitiers. Bon, c'était aussi après les Jeux Olympiques, après un été fou que j'ai vécu avec lui. Erwin, dès qu'il se déplace, la preuve aujourd'hui, le monde vient, quoi. Il est tellement solaire, il est tellement rayonnant. Et c'est le seul nom dans le volleyball mondial qui crée ce qu'il crée, quoi. Donc, on n'a pas de problème par rapport à ça. Mais après, maintenant, il faut tenir le niveau sportif, il faut tenir les résultats. Ça, c'est une autre histoire.
1: Et cette histoire, on va l'évoquer avec Erwin Engapet en personne. Il est l'invité d'Ici Touraine ce matin, invité exceptionnel. Rendez-vous à 8h moins le quart.

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1: Et la météo, on en parlait dans les infos, Nicolas, c'est chaud.
2: Oh oui, 13 degrés déjà à jouer les tours avec un ciel parsemé de nuages rosés et un joli tableau pour commencer la journée, nous dit Michel. 12 degrés à Truy chez Claudette qui nous souhaite une bonne journée. Ancoli, elle aussi, à Tournord, relève 12 degrés sur son balcon. Elle nous souhaite un bon vendredi. Vous continuez à faire la météo avec nous. On vous attend sur notre page Facebook ici Touraine et en compagnie de Philippe. Et bien ce matin, on va lire tous vos messages. C'est promis, l'ensoleillement est excellent aujourd'hui. Et autant vous le dire tout de suite, le soleil va régner sans partage dans le ciel, pas un nuage. Et ça, eh ben ça va continuer pendant quelques jours, très clairement. Les températures maximales pour aujourd'hui, entre 30 et 32 degrés attendus sur notre département aujourd'hui. 30 degrés à Tours, 31 à Amboise-et-Loches et jusqu'à 32 degrés à Chinon. Autant vous le dire, on est bien au-delà des valeurs de saison.
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2: Il est 6h07, c'est reparti. Nouvelle journée avec les Imagination. Ça, c'est la musique que vous aimez, qui vous réveille.

0: Ça, c'est la musique qui vous réveille, qui vous sort du lit. Les Imagination, Just an Illusion. Bon début de journée, bon vendredi matin, il est 6h11.
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0: C'est vendredi, nous sommes le 22 mai. Aujourd'hui, nous fêtons les Émiles et aujourd'hui, c'est la journée mondiale de la biodiversité. Alors, autant vous dire qu'on prendra soin tout à l'heure aux alentours de 7h40 avec Isabelle Dorso de Notre Nature en Touraine. Restez avec nous. Dans un instant, on va plutôt prendre soin de vous. Avec les conseils santé de Gérald Kierzek, on s'intéresse ce matin à l'essoufflement. Vous vous posez la question, pourquoi suis-je essoufflé quand je monte les escaliers? Est-ce que c'est normal? Réponse de notre médecin, allez, dans une minute.
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0: Chaque jour, on prend soin de vous avec des conseils santé très avisés, très pertinents, ceux de Gérald Kierzek. Bonjour, docteur. Intéressons-nous ce matin à l'essoufflement, celui que l'on ressent peut-être en montant les escaliers. C'est normal, vous nous le dites, docteur, mais pas forcément toujours. Bonjour.
6: Bonjour à tous. Monter des escaliers, c'est plus dur que de marcher sur le plat, mais quand vous gravissez des marches, vous luttez contre la gravité, donc vous soulevez votre propre poids à chaque pas. Donc oui, c'est tout à fait normal de voir sa respiration s'accélérer un peu. Vos muscles réclament plus d'oxygène, le cœur pompe plus fort, c'est la mécanique du corps en action. Une respiration rapide, pendant une minute ou deux, tout ça, c'est normal. Mais ça redevient normal rapidement aussi, c'est une réaction physiologique banale. C'est pas tout à fait normal quand vous êtes à bout de souffle après un effort qui est beaucoup plus modéré. C'est là où l'essoufflement est inquiétant. C'est l'essoufflement qui va changer. Je m'explique. Vous étiez capable de monter vos 3 étages sans problème il y a 6 mois et aujourd'hui vous êtes à bout de souffle après un seul étage. Ça, c'est un signal d'alarme. Si vous êtes essoufflé plus de 3 minutes après l'effort, là, c'est un autre signal. Vous ne redescendez pas finalement en pression. Et puis, surtout, si l'essoufflement s'aggrave, si c'était d'abord à un effort, puis à un moindre effort, puis au repos ou pour des effort minime, par exemple pour enfiler vos chaussures, là il ne faut pas attendre. Ce qui doit aussi vous alerter, ce sont les signes d'accompagnement. Allez, une douleur dans la poitrine, un gonflement des chevilles, des palpitations cardiaques ou des sueurs. Si vous avez l'un de ces signes, n'attendez pas parce que derrière il peut y avoir des causes plus graves. Ça peut être le cœur, ce qu'on appelle l'insuffisance cardiaque débutante, ça peut être une maladie pulmonaire, la bronchite pulmonaire chronique obstructive ou de l'asthme, ça peut être aussi une anémie, bref, il y a plein de causes qu'il va falloir trouver.
0: C'est clair docteur, mais si on n'a aucun de ces signes d'alerte, est-ce qu'il y a des bons gestes à adopter pour peut-être, je sais pas docteur, mais améliorer notre souffle au quotidien?
6: Si votre essoufflement est isolé et qu'il ne s'accompagne d'aucune douleur ni signe alarmant, alors c'est probablement juste un déconditionnement physique. En fait, vous manquez d'entraînement et le manque d'activité régulière, la sédentarité, le surpoids ou une perte de masse musculaire, par exemple, après une maladie ou une hospitalisation, c'est les causes les plus fréquentes. Ce qui est formidable, c'est que ça se corrige. Le meilleur traitement, c'est justement de continuer à monter les escaliers. Alors évidemment, pas d'emblée jusqu'au 7e étage en courant, mais progressivement, vous commencez par un étage, puis deux, vous faites une petite pause et vous intégrez des activités cardio douces comme la marche rapide, la natation ou le vélo. Et puis adoptez une bonne technique aussi, monter les marches une par une, tranquillement, en expirant par la bouche, en poussant sur une jambe avec de la régularité. Vous verrez, vous allez reconditionner votre système cardiovasculaire et dans l'immense majorité des cas, votre corps vous dit simplement réveille-toi, bouge-toi un peu, donc pas de panique, pas de fatalité non plus, l'essoufflement, ça se travaille. Allez, d'ici là, portez-vous bien.
0: Merci docteur Kierzek et il y a plein de bons conseils à retrouver sur ici.fr et sur notre application ici, les vôtres, évidemment, bien sûr docteur, merci. À lundi, 6h15, voici Jean-Louis Aubert.

0: Jean-Louis Aubert avec ce titre Temps à nouveau, 6h19. Restez avec nous dans un instant. On fait une belle rencontre encore une fois ce matin, direction Saint-Cyr-sur-Loire. Avant tout ça, la route, c'est toujours avec vous au 02 47 38 10 20. Mais pour le moment, tout va bien sur le réseau autoroutier et routier de notre département. Si vous constatez la moindre difficulté ou incident ce matin, 02 47 38 10 20.
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0: Les gens d'ici, ce sont des Tourangeaux engagés qui vont de l'avant, qui font vivre notre Touraine. Et c'est le cas ce matin de Lise. Elle est étudiante, elle a du talent et on vous le prouve ce matin avec ce projet qu'elle a créé. Le projet s'intitule « Voir autrement 37 ». Victoire Jacquet, vous êtes allée à Saint-Cyr-sur-Loire la rencontrer.
3: Aujourd'hui, je voulais vous faire découvrir une belle initiative via le parcours de Lise. Le 31 mai prochain, le terrain d'athlétisme de Saint-Cyr va accueillir une après-midi de sensibilisation au handicap visuel. Un projet d'école porté par Lise, donc, et son équipe.
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4: Moi, je m'appelle Lise Gasnier, j'ai 20 ans. Je suis à l'UT de Tournord en deuxième année technique de commercialisation. Je viens de Chinon. Et aujourd'hui, je suis là pour présenter le projet Voir Autrement, dont je suis la chef de projet depuis un an et demi. Donc, Voir Autrement, c'est un projet qu'on a créé l'année dernière avec un groupe d'étudiants de mon école. Et on a décidé de créer ce projet en partie parce que on voulait sensibiliser à une cause. Et le handicap visuel a été, on va dire, une cause qui nous est apparue directement parce que mon oncle est aveugle. Et du coup, c'était une cause qui me touche particulièrement parce que depuis petite, j'y suis sensibilisée. Il m'a appris le braille quand j'étais petite avec mon cousin. Ça me touche quand j'en parle parce que c'est vraiment quelque chose que je veux sensibiliser. Et je veux surtout, à travers cet événement, faire comprendre que même si le handicap, on est un peu différent dans certaines choses, on reste quand même humain et c'est ce qu'on veut prouver, enfin ce qu'on veut mettre en avant avec cet événement. Et c'est pour ça qu'on a créé cet événement autour d'un parcours en binôme où donc une personne a les yeux bandés et l'autre est la guide. Et c'est ce qui nous a permis donc de créer en collaboration avec l'association Valentin Huy qui nous a aidé à créer cet événement. Donc ça serait super d'avoir des personnes en situation de handicap ou même des personnes qui veulent connaître le projet qui passent venir voir l'événement. Il y aura de quoi se restaurer sur place, donc avec une buvette et un glacier. Donc si vous avez des enfants, c'est parfait. Et bien sûr, oui, j'ai pas précisé, mais c'est accessible aux enfants. Donc il y a de quoi réaliser le parcours en binôme avec un adulte, un enfant. C'est accessible à tout le monde. De 14h à 18h, vous pouvez circuler librement sur l'événement. Une participation, si vous souhaitez, qui tous les fonds seront versés à l'association. Mais ce n'est pas obligatoire. C'est vraiment, nous, on veut vraiment faire vivre une expérience qu'elle soit accessible à tous et même aux personnes qui n'ont pas forcément les moyens de payer pour contribuer à un projet comme celui-ci.
3: Qu'est-ce que vous voulez faire après, vous ?
4: J'ai pris une spécialité qui s'appelle stratégie de marque et événementiel. Donc là, je vais continuer en troisième année l'année prochaine avec la même spécialité. Et par la suite, j'aimerais réaliser un master en événementiel pour continuer à organiser des événements et reverser des fonds à des associations et créer des causes importantes et qui touchent le public volontairement.
3: D'après elle, la sensibilisation passe par l'expérience. Rendez-vous donc le 31 mai prochain pour notamment des animations en binôme. Quelqu'un guide, quelqu'un ne voit pas. Ça se passe au complexe sportif Guidru. C'est à Saint-Cyr.
0: Effectivement, merci beaucoup Victoire Jacquet et des belles rencontres avec des Tourangeaux engagés, motivés. Il y en a plein sur ici.fr. Justement, dans la rubrique Les gens d'ici, voici le duo Francis Cabrel et Pascal Obispo avec ce titre « Il faudrait que pleuve l'amour ».

0: faudrait que pleuve l'amour. Alors bon, peut-être, oui, c'est vrai qu'un petit peu d'amour en plus, ça serait pas mal. C'était Francis Cabrel et Pascal Obispo. Vous restez avec nous, l'horoscope dans un instant. Elle vous dit tout sur votre journée. Catherine Viguier nous rejoint.
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0: Catherine Viguier, l'horoscope de ce vendredi 22 mai. On fête un anniversaire aujourd'hui.
4: Le vôtre, cher Gémeaux, joyeux anniversaire. Bélier, durant environ 4 semaines, vous franchissez les frontières en pensée comme en acte.
5: Taureau, il y a une chance de faire fructifier vos gains et vous ne vous en privez pas.
6: Gémeaux, vous illuminez le monde de par votre aura et vous trouvez les mots pour vous raconter.
7: Cancer, tout va bien à une condition, c'est de rester discret sur votre vie privée.
8: Lion, le soleil, votre maître, est en signe ami. Eh bien, le résultat, votre aisance à briller en société.
9: Vierge, c'est le moment de trouver un travail et d'assumer de nouvelles responsabilités.
10: Balance, bonne nouvelle, le soleil en signe d'air comme le vôtre, avec au programme l'évasion sous toutes ses formes.
11: Scorpion, vous êtes doué pour voir au-delà des apparences. C'est une grande force qui désarme.
12: Sagittaire, plein feu sur votre vie relationnelle, amoureuse ou professionnelle.
13: Cher Capricorne, vous êtes particulièrement appliqué à vos tâches et super motivé.
14: Verseau, vous allez aimer les semaines à venir qui vous éveillent et réveillent vos sentiments.
15: Poisson, on privilégie la raison. Vous allez apporter votre intuition un côté moins cartésien.
0: Merci.
15: Et pour nous tous, on prend quelques minutes pour se parler.
0: Eh ben merci Catherine, et on vous réécoute sur ici.fr. Tiens, que s'est-il passé le 22 mai 2016? Eh ben ce jour-là, pénurie d'essence.
16: De longues minutes et même parfois plus d'une heure d'attente avant de pouvoir se servir en carburant. C'est ce qui s'est passé dans la station-service Tourangelle, gérée par Patrick. Du coup, ce matin, il est obligé de rationner.
17: On restreint un peu le carburant pour les personnes de secours, vous savez, pompiers, tout ça.
0: C'était le 22 mai 2016 chez nous, en Touraine. Soyez les bienvenus, bon thé, bon café, bon réveil. Il est déjà 6h29.
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0: Et bonjour à vous qui nous rejoignez peut-être là, en direct devant votre poste de télévision sur Ici Centre-Val de Loire. Parce que oui, Ici matin, c'est à la radio, mais c'est aussi à la télé tous les jours, avec toute l'équipe bien sûr qui va vous sortir du lit ce matin, vous accompagner. Pour l'info, c'est vous, Philippe Père, bonjour.
18: Bonjour Nicolas, bonjour à tous.
0: Il y a également Thomas qui réalise cette émission, Mathilde, dans la régie Images, Ici Centre-Val de Loire. Et pour jouer avec vous au 02 47 38 10 20, c'est la douce voix de Floriane ce matin. Avant tout ça, on fait un point sur l'info avec vous, Philippe Père.
18: Une belle histoire ce matin, quand le surplus de lait profite aux étudiants en situation de précarité. Le conseil régional du Centre Val-de-Loire va leur offrir 600 000 litres. C'est le résultat de toute une chaîne de solidarité qu'on va vous raconter dans moins de deux minutes. Mais avant cela, un petit tour de l'actualité. C'est le 90 secondes, l'info en France et dans le monde, avec vous, Paul Tillier.
19: Un nouveau paquet d'aide carburant dévoilé hier soir par le Premier ministre Sébastien Lecornu, 710 millions d'euros. Les mesures pour les secteurs du BTP, transport, agriculture et pêche sont prolongées jusqu'à la fin de l'été. Les fonctionnaires et les aides à domicile intègrent le dispositif. L'aide aux gros rouleurs passe de 50 à 100 euros, 3 millions d'automobilistes concernés. Les versements doivent démarrer d'ici 10 jours. Une décision historique saluée par les familles des victimes du crash du Rio Paris en 2009, 228 morts. Airbus et Air France, relaxés en première instance, ont été condamnés hier soir en appel, reconnus coupables d'homicides involontaires. Leurs avocats annoncent un pourvoi en cassation. La maman de deux petits garçons, 4 et 5 ans, retrouvée seule au Portugal, a été arrêtée hier avec son compagnon. Les enfants disparus depuis une dizaine de jours après le signalement de leur père à Colmar ont été retrouvés en pleurs au bord d'une route. Selon leur récit, leur mère les aurait abandonnés dans une zone boisée après leur avoir bandé les yeux. Soignés les soignants. La ministre de la Santé présente des mesures ce matin pour leur venir en aide. Prévention, pause obligatoire, temps de récupération. Les soignants sont plus nombreux que le reste de la population à tomber malade et à souffrir d'addiction à l'alcool, au cannabis ou aux anxiolytiques. Une vague de chaleur exceptionnelle s'abat sur la France à partir d'aujourd'hui et jusqu'à mercredi. 35 degrés dans le sud-ouest, 30 en Bretagne ou à Paris. Une atmosphère très chaude pour la finale de la Coupe de France de football ce soir à 21h. Le RC Lens affronte l'OGC Nice au Stade de France.
20: Merci Paul, à tout à l'heure 7h30. Vous avez peut-être une bouteille de lait sur la table du petit-déj. Eh bien c'est un produit que certains ne peuvent plus acheter, faute de moyens. Comme par exemple certains étudiants en situation de grande précarité. C'est pour ça que la laiterie de Saint-Denis de l'Hôtel, qui a deux sites pas loin de chez nous, un dans l'Indre, un autre dans le Loiret, a décidé de leur redistribuer son surplus de production. Tout ça est chapeauté par le Conseil Régional du Centre-Val de Loire. On parle là de plus de 600 000 litres de lait, Alexandre Motto.
21: Face à ce surplus, plutôt que de faire baisser les prix, un ensemble de bonnes volontés a permis d'acheminer le lait. On commence par le producteur, Éric Giroir, 130 vaches laitières. Il produit 1,5 million de litres par an. Il a offert 3000 litres.
22: C'est du lait qu'on avait produit, qui allait faire partie de la surproduction. Là, on l'a donné, ça va profiter à des gens qui en ont besoin. Les choses se font en partenariat quoi, avec la laiterie. Nous, on donne la matière première, et eux s'occupent du reste.
21: La laiterie de Saint-Denis de l'Hôtel, 500 millions de litres produits par an, a ensuite pris le relais pour conditionner ce surplus. Philippe Lesseur de la laiterie de Saint-Denis de l'Hôtel.
23: On a mis ce lait dans des briques et puis ces briques sont offertes gratuitement. Tout le monde est content.
21: Le conseil régional a complété et chapeauté cette offre. La chaîne de solidarité a fonctionné. François Bonneau, le président de la région.
24: La région participera aux charges de logistique supplémentaires pour accompagner le geste de la laiterie de Saint-Denis de l'Hôtel. Puis les bénévoles ici vont vers les étudiants pour qu'ils puissent avoir le lait à leur portée.
21: À portée d'étudiants accueillis cette année dans les locaux du Secours Populaire. Par l'antenne étudiant de l'association, Sophia en est la responsable. Elle est aussi étudiante.
25: Il y a eu des samedis matin où il y a eu 80 étudiants qui sont venus. Il y a des étudiants qui n'ont pas bu de lait parfois pendant 6 mois, qui ne vont pas en acheter parce que ça va être trop cher. Et ça peut paraître ridicule pour certaines personnes, 1 ou 2 euros, mais ça ne va pas l'être dans la réalité de certains étudiants.
21: Un petit geste et un grand secours pour les étudiants au sens large, y compris les apprentis, les alternants. Ça tombe bien pour Miguel, en tout cas, il vient de Cuba. Son budget pour vivre a largement enflé cette année.
26: Il y a 10 ans, on pouvait se nourrir avec 50, 60, peut-être 70 euros. Aujourd'hui, les achats d'une semaine, c'est à plus de 100, 110, même 120 euros.
21: Mais d'une certaine façon, la coopération pour donner ce surplus a montré que la solidarité est encore possible.
20: Un reportage signé Alexandre Motto pour Ici Touraine. L'info d'Ici Touraine ce matin, elle est sportive. C'est même un événement. La star de l'équipe de France de volley, double médaillé olympique, Erwin Engapet signe pour 2 ans au TVB. C'est officiel depuis hier. Son portrait dans le journal de 7h et il est ce matin l'invité exceptionnel d'Ici Touraine. Rendez-vous à 8h moins le quart. Et puis l'info ce matin, c'est quand même ce ciel bleu et ce grand soleil, Nicolas.
27: Ah bah oui, clairement, oui, les températures, alors là, évidemment, très estivales. Hein. 10 degrés ce matin à Noyers-sur-Cher chez Evelyne, il en fait 12 chez Magali, du côté de Notre-Dame-d'Oé. 13 degrés à Saint-Georges-sur-Cher avec une belle journée sous le soleil, nous dit Nelly. Oui, sous le soleil. Et autant vous le dire tout de suite, soleil pas du tout contrarié de la journée, aucun nuage dans le ciel. Ensoleillement excellent pour tout le monde ce matin, mais aussi cet après-midi. Midi, les températures maximales aujourd'hui, elles sont très élevées, bien au-dessus des normales de saison, entre 30 et 32 degrés attendus, 30 degrés à Tours, 31 à Amboise et Loches et jusqu'à 32 degrés cet après-midi dans le Chinonnet. La route, tout va bien pour le moment, sur la 10, la 28, la 85, dans le centre-ville, ça circule très correctement, aucune difficulté non plus. Dans les secteurs d'Amboise, de Château-Renaud, de Loches, de Chinon également, mais si vous rencontrez le moindre incident, 02 47 38 10 20, vous avez WhatsApp sur votre téléphone, n'hésitez pas, vous nous envoyez un message vocal, ça va très vite et vous arrivez directement ici, dans ce studio.
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27: Du sport, justement, dans un instant, il y en aura ensemble avec le journal des sports et la musique, c'est celle de France Gall. Maintenant, voici Résiste. Bon réveil.

0: France Gall à l'instant, c'était Résiste. Bon réveil, la Touraine, c'est reparti, c'est vendredi. Aujourd'hui, c'est la fin de semaine, nous sommes le 22 mai.
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0: Fêtons les Émiles aujourd'hui, c'est la journée mondiale de la biodiversité. Tiens, lorsque l'on parle biodiversité, on pense insectes. Mais tiens, justement, une piqûre d'insectes, et notamment sur le chien, est-ce que c'est grave ? Réponse dans un instant avec notre vétérinaire Pierre Fabin, juste après votre journal des sports, bien sûr. Le sport en Touraine, c'est avec vous Philippe Père.
3: Erwin Nengapet, officiellement un joueur du TVB, la star mondiale du volley, s'est engagé avec le club Tourangeau hier pour un contrat de 2 ans, donc pour le double champion olympique avec les Bleus, qui du haut de ses 35 ans revient à ses amours de jeunesse, puisque c'est à Tours qu'il commence sa carrière professionnelle en 2008. 18 printemps plus tard, le revoilà donc avec un nouveau statut. Et il le promet, il n'est pas ici en pré-retraite.
4: Je reviens avec beaucoup d'envie, beaucoup d'objectifs aussi, avec Tours, mais aussi un objectif personnel pendant 2 ans, d'être au plus haut niveau pour pouvoir aller à Los Angeles. J'ai lu un peu à gauche, à droite, que les gens pensent que je viens à Tours en retraite, mais je pense que, bon, vous connaissez l'amour que j'ai pour ce club, et ici, il y a vraiment une culture de la gagne, donc je reviens en France, mais c'est pour gagner. Le club a fait vraiment l'effort de faire une équipe vraiment solide, très homogène, où je pense que vraiment tout le monde va avoir son importance dans l'effectif. C'est pas des paroles en l'air, je pense vraiment qu'on a les armes pour faire un parcours en Ligue des Champions. Alors oui, c'est sûr que le final fort peut-être pas tout de suite, mais je pense qu'on a une équipe qui peut surprendre beaucoup de monde.
3: Erwin Nengapet qui sera le capitaine du TVB la saison prochaine, et il est l'invité exceptionnel d'ici Touraine ce matin. Rendez-vous à 8h moins le quart. Le ballon est rond là aussi, mais on parle foot avec la finale de la Coupe de France ce soir au Stade de France. Lens face à Nice. Sur le papier, les nordistes arrivent largement favoris. Ils sont deuxièmes de Ligue 1 et qualifiés pour la Ligue des Champions. En face, c'est un peu plus compliqué. Nice traverse une période plus difficile, 16e du championnat, et toujours sous la menace de barrage pour le maintien.
0: Et puis deux affiches de gala pour les amateurs de rugby demain.
3: Tours accueille 2 quarts de finale du championnat de France espoir et cadet. Les jeunes de La Rochelle et du Racing s'affrontent à Tonnelay. Premier match des cadets, c'est à 14h. Le deuxième, celui des espoirs, donc, est à 16h30.
0: Allez, vous restez avec nous dans un instant. Les conseils de notre vétérinaire Pierre Fabin, c'est juste après ça.
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0: Il est 6h43, vous le savez, chaque matin, ensemble, on prend soin de nos animaux de compagnie avec des conseils très avisés, ceux de notre vétérinaire Pierre Fabin. Ça ne vous a pas échappé, les beaux jours sont là, le soleil est de retour, et avec ces beaux jours, le grand jeu de beaucoup de chiens, c'est la chasse aux insectes volants. Un petit coup de mâchoire en l'air, comme ça, et clac, un grand couinement de douleur. Bah oui, votre chien est piqué par une abeille, la zone commence à gonfler. Docteur, est-ce qu'il faut absolument foncer aux urgences vétérinaires, ou est-ce qu'on peut gérer ça à la maison?
7: Et c'est effectivement un motif de consultation très fréquent au printemps ou en été. La bonne nouvelle, c'est que dans la majorité des cas, une piqûre d'abeille chez le chien n'est pas plus grave que chez nous. Si votre animal s'est fait piquer sur le flanc ou sur la patte, vous allez observer un gonflement localisé. Il va se lécher avec insistance parce que ça brûle. C'est douloureux, mais ce n'est pas une urgence. Cependant, il ne faut surtout pas banaliser l'incident et passer à autre chose, car la gravité dépend en réalité de la zone piquée et de la réaction immunitaire de votre chien.
0: Bah oui, mais justement, docteur, comme ils essayent souvent de les attraper en volant, les piqûres au visage, c'est très fréquent. Est-ce que c'est plus dangereux s'il se fait piquer sur le museau ou carrément même, je sais pas, dans la gueule?
7: Effectivement, en fonction de l'endroit, le niveau d'alerte n'est plus du tout le même. Si la piqûre a lieu à l'intérieur de la bouche, sur la langue ou dans la gorge parce qu'il a avalé l'insecte, le gonflement des tissus peut provoquer un blocage des voies respiratoires et provoquer une asphyxie. C'est une urgence absolue. L'autre danger, c'est le choc anaphylactique, c'est-à-dire une réaction allergique extrême. Un chien peut être allergique au venin sans qu'on le sache. Si vous voyez son visage se déformer complètement, ses babines et ses paupières gonflées des deux côtés de façon spectaculaire pour lui donner une tête d'hippopotame, c'est un œdème de coinx. Si cela s'accompagne de vomissements, de diarrhée ou qu'il peine à respirer, n'attendez pas une seconde, filez en clinique.
0: Ouais, c'est très clair. À la moindre difficulté à respirer, alors on fonce. Mais si c'est pas dans un cas d'allergie et qu'il n'y a qu'un petit bobo sur la patte, quels sont les gestes alors de premier secours à mettre en place à la maison?
7: Alors s'il s'agit d'une abeille, le dard est souvent resté planté dans la peau avec sa petite poche à venin accrochée. L'erreur absolue, c'est d'essayer de le retirer avec une pince à épiler. Vous allez simplement presser la poche et injecter tout le venin restant. L'astuce, c'est de racler doucement la peau avec une carte de crédit pour l'expulser sans l'écraser. Et ensuite, enveloppez un glaçon dans un gant de toilette ou un torchon et appliquez-le sur la piqûre pendant une dizaine de minutes pour calmer l'inflammation.
0: Des conseils à retrouver sur ici.fr et sur notre application ici également. Déjà 7h moins le quart. Bon réveil, la Touraine, c'est reparti. Nouvelle journée, c'est vendredi. Aujourd'hui, nous sommes le 22 mai. Voici Elton John, I'm Still Standing.

0: Keep Still Standing à l'instant, c'était Elton John. Il est 6h48. L'info, trafic et mobilité, c'est tous les jours et en direct, bien sûr, sur ICI Touraine, tous les matins. Au PC Fil Bleu, ce matin, il y a Sindra. Bonjour Sindra.
1: Bonjour Nicolas.
0: Comment ça se passe, Sindra, justement, côté bus, côté tram, là, en direct, à 7h10?
1: Ben écoutez, au moment où je vous parle, ça circule plutôt pas mal. Rien à signaler dans l'ensemble sur le réseau bus et tramway, à l'exception d'un départ donc sur la ligne 3A, celui de 6h37 des 11 Arpents direction la Riche Centre, qui est annulé. Autrement, ça circule plutôt pas mal pour cette matinée. Pas de nouvelles déviations. Et si vous souhaitez retrouver le trafic en temps réel, bien évidemment, vous avez l'application ou le site Fil Bleu.
0: Merci beaucoup Sindra. Sur nos routes également, ça roule bien ce matin. Autoroute également, pas de difficulté. Sur la 10, la 28 et la 85, ça roule très bien également sur le réseau secondaire.
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0: Déjà 7h10 et des informations qui vont peut-être changer votre journée. Les 3 plus d'ici matin à Chouzé-sur-Loire ce dimanche, c'est la 23e édition du Festival des Quais. À partir de 10h avec marché d'artisans, producteurs locaux, il y a des spectacles en plein air, des animations de rue. Vous pourrez même manger sur place, même faire un petit tour de bateau sur la Loire, ça c'est sympa. La journée va se terminer par un feu d'artifice qui sera tiré sur la Loire à 22h45. C'est ce dimanche, c'est à Chouzé-sur-Loire, c'est la 23e édition du Festival des Quais à partir de 10h. Et puis la ville de Chinon organise une nouvelle édition de son concours des maisons fleuries. Ah ça c'est chouette. Donc si vous êtes à Chinon et que vous avez une petite maison, bah c'est peut-être le moment justement de la fleurir si vous avez la main verte ou même juste l'envie d'embellir votre jardin, votre terrasse ou même le rebord de vos fenêtres. Lancez-vous, allez-y, faites-le. Il y a deux catégories qui sont proposées, maison avec jardin. Alors évidemment, il faut que le jardin soit visible depuis la rue, hein. Ça marche pas bien sûr. Et puis fleurissement visible depuis la rue, c'est-à-dire sans jardin, balcon, terrasse, façade, pied de mur. Et une fois que votre candidature est déposée, il y a un jury qui va passer, qui sera composé de membres du conseil municipal, de bénévoles, de techniciens de l'horticulture, etc. Et vous serez peut-être sélectionné. Donc toutes les infos sont à retrouver sur le site de la ville de Chinon. Vous avez jusqu'au 15 juin pour vous inscrire. Et sachez également que, bah, ça c'est valable pour Chinon, mais il y a la même chose aussi, le même genre de concours qui est organisé du côté de Loche. Voilà, donc deux villes qui lancent un grand concours du fleurissement. Que faites-vous samedi et dimanche? Une petite balade à Cheverny? Ça pourrait être sympa ça, tiens. Samedi et dimanche, c'est la 6e édition à Cheverny du Festival du Chapeau. Sur le thème, cette année, du cinéma, avec la présence, s'il vous plaît, dimanche de... Miss France, la classe quand même. Pour la première fois, plus de 50 chapeaux issus de la collection privée de Corinne Besson seront présentés dans le château et dans la grande salle des trophées. Il y a un grand défilé de mode aussi dans l'orangerie dimanche à partir de 14h. Le Festival du Chapeau, c'est à Cheverny. C'est samedi et c'est dimanche. Cheverny, je vous le rappelle, c'est dans le Loir-et-Cher.
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0: 6h52, voici Emmanuel Moire.
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0: Emmanuel Moir avec ce titre Beau Malheur. Déjà 7h05, restez avec nous. Pas de malheur, puisque dans un instant, c'est l'humour en tube avec Fred Ballard qui ce matin a convoqué deux humoristes pour vous. Raymond Devos d'un côté et Roman Frécinet de l'autre.
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0: Bon, c'est clair, c'est un véritable phénomène. À chaque fois qu'un marathon, qu'une course se profile quelque part, généralement, les dossards s'arrachent. Mais pour tenter ce matin de comprendre ce phénomène, Fred Ballard, dans l'humour en tube, vous avez choisi de convoquer deux experts en glandouille. Oui, en glandouille professionnelle. Il y a d'un côté Raymond Devos et Roman Frécinet. Essayons de dresser ensemble peut-être le portrait type du marathonien.
9: C'est des gens, ils se réveillent le matin, ils se disent, oui, 42 km, oui, c'est une bonne idée, oui. Moi, tu m'appelles, tu me dis 42 km, peu importe le véhicule, hein, je raccroche.
10: Oui, c'est vrai que dit comme ça, le mot marathon perd un petit peu de sa superbe hein, quand on n'est pas fan des déplacements en général et surtout le week-end. Se taper 42 km sans escale un dimanche matin, ça relève de la punition pour Roman Frécinet.
9: 42 km pour finir dans la même ville. Moi, si je fais 42 km, il faut que le paysage, il ait changé. Sinon, comment j'explique à mon corps pourquoi on est fatigué ? Il va me dire, on était là tout à l'heure. Hein. Je lui dis quoi, moi ? Oui, mais le dossard, il est stylé, à vous.
10: Oui, bon, définitivement, la tête de Roman Frécinet est taillée pour le rire, mais pas pour courir. Hein. Il n'est pas le seul dans ce cas-là. Bien avant lui, Raymond Devos avait questionné les organisateurs de marathon sur l'aptitude de certains participants.
11: J'en vois un qui marche, là. C'est un contestataire. Il en avait assez de toujours courir comme un fou, alors il a organisé une marche de protestation. Il m'a dit, dites donc, il n'a pas l'air d'être suivi. Il me dit, si, mais comme tous ceux qui le suivent court, il est dépassé.
10: Voilà, bah, si l'humour absurde s'en mêle, on n'est pas prêt de franchir la ligne d'arrivée. Mais bon, l'important, c'est de participer. Et tant qu'on se tape des barres, peu importe le dossard.
0: Eh ben oui, on rit chaque matin avec vous, Fred Ballard, dans l'humour en tube, juste avant l'info, le journal de 7h. C'est la journée mondiale de la biodiversité, je vous en ai parlé tout à l'heure. Et justement, on va prendre soin de l'environnement à partir de 9h également, avec cette question que l'on vous pose dans Bienvenue chez vous. Est-ce que vous êtes plutôt du genre à acheter facilement, vous savez, les objets qui sont en panne, objets électroniques ou électroménagers, ou autres d'ailleurs? On vous a posé la question dans les rues de tout écouter.
12: J'ai même tendance à vraiment essayer de le réparer jusqu'au bout avant de le jeter en fait.
13: Quand c'est cassé, je jette.
14: C'est de plus en plus compliqué avec le prix et puis on n'a plus les pièces.
15: La solution de facilité pour moi, c'est de racheter.
0: Alors vous, est-ce que vous jetez ou est-ce que vous réparez ? C'est la question que l'on vous pose ce matin. 02 47 38 10 20. Si dès à présent, maintenant, vous voulez réagir, eh bien, vous nous faites un petit vocal sur votre téléphone via notre WhatsApp. 02 47 38 10 20. On le diffusera tout à l'heure et on écoutera bien sûr votre témoignage et votre point de vue. Faut-il jeter ? Est-ce que vous jetez ou est-ce que vous avez plutôt tendance à réparer ? On en parle dès 9h.
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0: Merci de votre fidélité à Ici Touraine, votre radio, il est 7h. Et à 7h l'info, le journal, c'est avec vous Philippe Père.
16: C'est une recrue de haut vol que s'offre le TVB. Ervin Ngapet, la star mondiale du volley, vient de signer pour les deux prochaines années avec le club Tourangeau. L'histoire est belle pour le double champion olympique avec les Bleus, qui du haut de ses 35 ans, fait son retour dans le club où il a démarré sa carrière pro il y a 18 ans. Il nous revient avec un CV aussi impressionnant que son aura, Adrien Bossard.
17: Il est
13: ce qu'on appelle un joueur frisson. Erwin Elgapet fait partie des rares capables de faire lever une salle tout entière en une action. Un génie du volley, estime le conseiller sportif du TVB, Pascal Foussard, qui le connaît bien pour l'avoir fréquenté avec l'équipe de France.
17: On marque l'histoire d'un sport quand on invente des gestes. Et lui, il a inventé des gestes.
18: Pour Erwin Elgapet, qui vous l'a fait à l'envers.
17: Et il a transformé la façon de jouer au volley. On l'a joué plus vite depuis que lui est arrivé avec ses coups exceptionnels qui sont maintenant copiés un peu partout. C'est là qu'on voit la marque du joueur.
13: C'est à Tours que tout commence en 2008 sous les ordres de son papa, Eric, alors entraîneur. Puis naturellement, il rejoint les meilleurs championnats au monde, l'Italie, la Russie, où il gagne à chaque fois le titre national, puis la Turquie, avant de revenir

0: d'ailleurs le capitaine de cette équipe.
1: Et on va revenir en longueur sur tout ce que cette arrivée représente pour le TVB, mais aussi pour lui, avec Erwin N'Gapet en personne. Il est l'invité exceptionnel d'Ici Touraine ce matin. Rendez-vous à 8h moins le quart.
2: Le gouvernement appuie sur l'accélérateur pour vous aider face à la crise des prix du carburant.
1: À vous qui êtes ce qu'on appelle un gros rouleur et qui avez des revenus modestes, vous allez toucher non pas 50 mais 100 euros d'aide. Le guichet ouvre mercredi prochain. Des aides ciblées prolongées aussi pour les routiers, les agriculteurs, les travailleurs du BTP et j'en passe. Vous retrouvez le détail sur notre site ici.fr ou votre appli ici, avec aussi de nouvelles mesures pour les taxis ou encore les aides à domicile. Excluante pour les uns, vertueuse pour les autres, les ZFE, zones à faible émission, on en a une à Tours, dont l'objectif est de restreindre l'accès aux voitures polluantes dans les centres-villes. Eh bien, le Conseil constitutionnel vient d'annuler leur suppression. Suppression qui avait été votée il y a un mois par les députés.
2: C'est une décision de justice historique pour les familles des victimes de la pire catastrophe aérienne française.
1: Juin 2009, 228 personnes, dont 4 Tourangeaux à bord du vol Rio-Paris, l'avion qui s'écrase dans l'océan Atlantique. 17 ans après, et alors qu'Airbus et Air France avaient été relaxés en première instance, la Cour d'appel de Paris a jugé hier les deux entreprises entièrement responsables du drame. Une condamnation qui arrive au terme d'un long, très long marathon judiciaire, mais qui n'est pas tout à fait terminé, Aurélien Tirard.
3: Les montagnes russes émotionnelles, les familles de victimes du crash, elles y sont habituées depuis ces 17 ans. Et elles en ont encore au moins une à gravir, puisqu'Air France et Airbus se pourvoient en cassation. Une décision jugée irrespectueuse par les familles et que regrette profondément Alain Jakubowicz, avocat de dizaines de proches de victimes.
4: C'est très mal vécu pour les familles de victimes. Et moi, je me joins à l'association en disant Airbus, Air France, voilà. Il est temps de classer ce dossier. Voilà.
3: Les familles des victimes, certaines d'entre elles en tout cas, n'en ont pas fini aussi avec les audiences, puisque la justice va s'intéresser aux dédommagements qui leur sont dus, les intérêts civils, des sommes qui pourront largement dépasser les 225 000 euros d'amende dont devront s'acquitter Air France et Airbus. Sébastien Buzy, autre avocat de proches de victimes.
5: On parle là en millions d'euros. Je pense qu'aujourd'hui, il faut tourner cette page judiciaire. L'essentiel est que les sociétés concernées prennent conscience des fautes qu'on leur reproche. Je crains, hélas, que nous ne soyons pas entendus sur cet aspect-là des choses.
3: La date de cette audience sur les intérêts civils n'est pas encore fixée et en fonction de la décision, un appel sera encore possible. Le marathon judiciaire du Rio-Paris n'est donc pas encore terminé.
1: Les explications d'Aurélien Tirard pour Ici Touraine. Patrick Bruel ne doit pas monter sur scène. Après les maires de Paris, de Brest et de Lille, c'est au tour d'Emmanuel Denis d'appeler le chanteur à suspendre sa tournée. C'est une information Ici Touraine. Le maire écologiste de Tours estime que dans le contexte de ces plaintes déposées pour viol, mais aussi agression sexuelle contre Patrick Bruel, qui doit se produire début novembre au Parc Expo, le chanteur doit renoncer le temps que la justice fasse son travail.
6: Je pense qu'effectivement, la situation et l'accumulation aujourd'hui des plaintes et la gravité des faits qui sont en cause fait que la mise en retrait de Patrick Bruel est nécessaire. Il faut qu'il annule sa tournée à ce stade, simplement pour être dans le respect à la fois de sa présomption d'innocence, il doit se défendre, il doit préparer sa défense, mais aussi bien sûr de l'écoute de la parole des victimes qui sont aujourd'hui présumées, mais qui sont de plus en plus nombreuses à se manifester. Donc il me semble nécessaire et raisonnable que cette tournée soit suspendue et que Patrick Bruel se mette en retrait.
1: Et de son côté, le patron de Tours Événements qui gère le Parc Expo se dit impuissant. Tous les détails sont à lire sur le site d'Ici Touraine.
2: Ici matin, 7h06, chaud devant.
1: Du soleil, du ciel bleu et le thermomètre qui s'envole après des températures quasi automnales ces dernières semaines. Place à un épisode de chaleur précoce et intense en France en raison d'un dôme de chaleur. Il va nous accompagner ce dôme au moins pour ce week-end prolongé. Vous allez d'ailleurs être très nombreux sur les routes. Soyez prudents, bison futé, voie rouge dans le sens des départs. Ça va coincer sur l'A10 à partir de la fin de matinée.
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1: Et donc la météo 100% ciel bleu, Nicolas?
2: Je crois que c'est clair pour aujourd'hui. Il fait déjà 12 degrés à Onzain, dans le Loir-et-Cher, chez Bernadette ce matin. Christophe est à la Croix en Touraine, entre Amboise et Chaumont-sur-Loire. Il nous recommande d'ailleurs

0: Il y a une petite guinguette à Mône, précisément, donc effectivement entre Amboise et Chaumont. Merci Christophe. 12 degrés à Sigonier ce matin chez Guy. Et vous, chez vous, quel temps fait-il? Beau, j'imagine. Quelle température avez-vous? Dites-le nous sur notre page Facebook ici Touraine. On profite du soleil. Ensoleillement d'ailleurs excellent, nous dit Météo France, avec un soleil qui va régner sans partage et des températures maximales pour aujourd'hui entre 30 et 32 degrés attendus sur la Touraine. Oui, 30 degrés à Tours cet après-midi, 31 à Amboise et à Loche, et la maximale 32 degrés à Chinon cet après-midi. On est, vous vous en doutez, bien au-dessus des valeurs de saison.
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0: Ouais, on a tout ça en stock pour vous réveiller 7h07 de la bonne humeur. Bon, je vérifie, Philippe Père, oui, ça va.
3: Oui, toujours.
0: Oui, toujours de la bonne humeur, effectivement. Thomas, notre réalisateur, oui aussi, oui, il a le sourire. Mathilde en régie, elle a le sourire aussi. Floriane qui vous accompagne et qui vous accueille, oui aussi. Bon, bah écoutez, si toute l'équipe a le sourire, si toute l'équipe est prête à vous réveiller, à vous accompagner, moi je dis, allons-y, c'est parti jusqu'à 9h. On sort du lit ensemble, voici Jean-Jacques Goldman avec ce titre très optimiste, il change la vie.

0: Il changeait la vie à l'instant, Jean-Jacques Goldman, évidemment. Il est 7h11, bon réveil et bon vendredi matin.
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0: On fête les Émiles aujourd'hui, en cette veille de week-end, on ne les oublie pas. Aujourd'hui, juste pour info, comme ça, c'est la journée mondiale de la biodiversité. C'est peut-être le jour ou jamais pour prendre soin de la nature. On va le faire tout à l'heure avec Isabelle Dorceau aux alentours de 7h40. Restez avec nous. Il y aura également à gagner dans les prochaines minutes, bah oui, de beaux cadeaux. 4 entrées pour Family Park. Ça, c'est à gagner dans quelques petites secondes. Ça sent la journée de rêve en famille. Enfin bon, moi je dis ça, je dis rien. Bien sûr. Restez avec nous dans un instant, c'est Mon œil avec David Ossilou, le regard de David sur l'actualité et direction ce matin, Roland Garros.
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0: À la radio, à la télé, vous écoutez, vous regardez ici matin, il est 7h12.
4: L'heure de retrouver David Ossilou avec sa chronique Mon œil, son regard sur l'actualité du jour et cette grosse ambiance hier soir à Roland-Garros, David, autour de Gaël Monfils qui a inventé un nouveau tennis juste pour le plaisir.
5: Et là, c'était juste pour le plaisir. Les copains d'abord, il fallait voir le champion français tellement heureux de voir débarquer ses meilleurs potes.
6: Elina Svitolina, Novak Djokovic, Richard Gasquet, Joe Wilfried Tsonga.
5: Eh oui, du beau monde pour jouer un tennis très original avec des règles inventées par Gaël Monfils. Terrain réduit, échange ultra rapide, une partie en 9 points, des coups improbables, des joueurs qui rigolent presque autant que le public. Bref, exactement tout ce que certaines reprochent aujourd'hui au paddle. Cette soirée, elle tombait en pleine polémique. Parce que la semaine dernière, dans l'Express, la philosophe Julia de Funès, oui, la petite fille de l'acteur, s'en est prise à ce sport pratiqué désormais par plus de 850 000 Français. Selon elle, il symbolise une époque qui veut réussir sans souffrir, sans apprendre vraiment, presque sans échouer. Elle dit même que le développement personnel est à la philosophie ce que le paddle est au tennis. Elle a en partie raison. C'est vrai qu'il faut parfois des mois pour réussir un beau geste au tennis, des mois à envoyer des balles dans le filet, alors qu'au padel, on peut s'amuser en 5 minutes. Est-ce que c'est si grave? Est-ce qu'on est obligé de souffrir pour mériter le plaisir? Est-ce qu'un sport doit forcément humilier avant de procurer une sensation? Hier soir, devant un Roland-Garros plein à craquer, des champions adulés faisaient exactement l'inverse. Des points rapides, des règles simplifiées. Comme si même les grands champions finissaient eux aussi par revenir à l'essentiel. Jouer. Et peut-être qu'après une journée de travail entre amis, à 40, 50 ans, beaucoup de Français ne cherchent pas l'enfer de Roland-Garros, mais juste du plaisir. Alors désolé, mais chez les deux finesses, je préfère le grand-père. Et au tennis, j'ai adoré mon fils hier soir, qui au passage a battu Djokovic.
4: Voilà qui est dit. Merci beaucoup David aussi, où la chronique Mon œil, c'est tous les matins, dans Ici Matin.
0: C'est très philosophique hein, ce matin. Vous voulez qu'on continue dans la philosophie?
4: Allons-y.
0: Eh ben, pourquoi pas, avec une vraie question. Vivre ou survivre alors?
4: Ah oui, là vous avez 2 heures.
0: Ah là là, 2 heures. Voici Daniel Balavoine.

0: Daniel Balavoine, à l'instant, vivre ou survivre, il est 7h18. Bon réveil, un petit coup d'œil sur ce qui se passe sur nos routes et nos autoroutes. Puis, bah, pour le moment, tout va bien. Ça roule bien sur les grands axes autoroutiers, ça roule également très bien sur le réseau secondaire, pas de difficultés. Mais si vous vous en rencontrez, si vous êtes par exemple dans les secteurs d'Amboise, de Château-Renaud, de Chinon, de Loches, et qu'il y a un incident sur la route, n'hésitez pas à nous appeler. 02 47 38 10 20, vous pouvez aussi nous faire un petit message sur notre WhatsApp, 7h18.
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0: Ouais, en Touraine, on n'a pas de pétrole, mais on a de vraies bonnes idées. Ah oui, et on en a la preuve chaque matin avec vous, Émilie Mendoza, dans Ici, ça marche. Bonjour Émilie.
3: Bonjour.
0: Ça marche très bien. Alors, on n'a pas de pétrole, mais on a du vin quand même. Hein, voilà. C'est pas mal, c'est meilleur en tout cas. C'est bientôt le week-end, ça ne vous a pas échappé. Et quelque chose me dit qu'on va peut-être vous retrouver en train de pique-niquer chez un vigneron ce week-end. Oui, parce que c'est l'événement ce week-end, pique-nique chez les vignerons indépendants.
3: Et vous avouerez, Nicolas, que le programme est alléchant, du bon vin, a priori du très beau temps, de bons produits à grignoter, ça fait rêver. Et c'est ce que nous propose donc ce week-end en Touraine, 14 vignerons, membres du syndicat des vignerons indépendants, avec en plus visite de cave, dégustation, blind test, partie de pétanque, atelier pour créer son étiquette. Chaque domaine se démène pour varier ainsi les activités et attirer le public. Car qui dit public dit potentiels acheteurs de bouteilles. Et cet événement qui pousse les visiteurs à passer la porte des domaines viticoles permet de changer un petit peu des salons de vin plus traditionnels, voire même de Vitiloire qui a lieu non pas ce week-end,
0: mais dans une semaine.
3: Voilà, dans une semaine. Parce que bah, lorsque les visiteurs viennent sur le domaine viticole, on parle de nos tourismes, hein, le tourisme autour du vin. À l'heure où la consommation de vin a tendance à baisser en France, le développement de ces activités œnotouristiques est vu par pas mal de vignerons comme une bonne porte d'entrée vers une nouvelle clientèle et aussi comme un revenu complémentaire à la seule vente de bouteilles. Tenez par exemple, selon le rapport 2025 de l'Agence publique de développement touristique Atout France, il y avait déjà 12 millions d'œnotouristes en France en 2023. Ils étaient 500 000 à être passés par la région centre. Alors entre les achats faits sur place par ces touristes et leurs frais annexes, notamment l'hébergement dans la région, eh bien on attendrait 7 milliards d'euros de chiffre d'affaires pour ce secteur en France, ce qui est quand même pas mal. Hein.
0: Ouais, c'est impressionnant en tout cas. Et chez nous, en Touraine, Émilie, ça marche bien justement pour nos vignerons?
3: Bah, en tout cas, ils font tout. Et ils sont déjà de plus en plus nombreux à proposer des visites guidées, visites des caves bien sûr, mais aussi des balades dans les vignes, le tout clôturé évidemment par une dégustation à chaque fois. Et ils sont aussi quelques-uns à jouer la carte de l'originalité pour se démarquer et attirer les visiteurs. Tenez par exemple à Chinon, vous pouvez faire un escape game carrément dans le chai, chez Pierre et Bertrand Couli. Vous êtes enfermés dans une pièce et vous cherchez à percer le secret du métier de vigneron. À la cave des vins de Vouvray. Il y a aussi un escape game, cette fois-ci autour de la figure de Saint-Martin. Et au domaine à Miro, à Saint-Nicolas-de-Bourgueil, eh bien on peut faire du yoga, figurez-vous, ou découvrir des œuvres de street art qui ont été réalisées dans le chai, avant de participer à un quiz, pourquoi pas. Donc vous voyez, tout ça a l'avantage de pouvoir en plus intéresser des gens qui ne boivent pas de vin. On vient sur le
0: vignoble. Oui. Nous, ce qui nous intéresse, c'est quand est-ce qu'on boit. Parce qu'on peut jouer et tout ça, mais quand est-ce qu'on boit?
3: Évidemment qu'avant ou après, vous avez toujours une dégustation.
0: Parce que Philippe et moi, on veut bien venir, mais il faut qu'on déguste.
3: On vous reconnaît bien là. Avec modération quand même, évidemment. Avec modération. Hein. Mais voilà, en développant des activités originales et sympas, eh bien, nos vignerons locaux ne manquent pas d'idées pour nous attirer chez eux. À commencer donc par ce week-end, le pique-nique des vignerons indépendants.
0: Qu'est-ce qu'on met dans le panier à pique-nique, Philippe?
4: Bah, des verres.
0: Oui, c'est tout. C'est que des verres, d'accord.
3: Oh, bah, moi, je dirais de la rillette de Tours, du petit Sainte-Barbe de Touraine, on peut rester sur des classiques.
0: Hein. Et puis ouais, voilà, restons sur des produits bien de chez nous, puis en dessert un petit nougat de Tours, ça se transporte bien.
3: Parfait.
0: Voilà, moi je dis oui, pas de problème. Allez, direction un pique-nique de vignerons ce week-end. Il y en a 14 qui vous ouvrent leurs portes, il est 7h22.
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0: On va jouer. Alors, on va pas rester en Touraine, on va partir un petit peu plus loin, on va même sortir des frontières de la France.
3: Ouais.
0: Avec le dessinateur Hergé qui était né un 22 mai 1907. Ça vous dit forcément quelque chose, créateur de Tintin, bien sûr, entre autres. Mais c'est vrai que c'est surtout Tintin qui l'a rendu célèbre. Et on va jouer pour 4 entrées pour Family Park maintenant. Donc une journée familiale à Family Park. 02 47 38 10 20. Question, écoutez bien. Quelles sont les couleurs de la fusée qui emmène Tintin sur la Lune? Je vous fais trois propositions. Est-elle noire et blanche, rouge et blanche ou rouge et jaune? Vous avez la bonne réponse. Vous nous appelez maintenant. Bonne chance. Quatre entrées pour Family Park. Ça sent la petite journée sympa en famille. On vous attend. Florian vous accueille. Pour la musique, voici Enrique Iglesias avec ses titres. C'est pas glamos. Bon réveil. Si.
3: Olé.

0: S'il y a une petite odeur de sangria et tapas au petit déjeuner, c'est normal. Hein. C'était Enrique Iglesias à l'instant avec ce titre Bailamos. Je suis dans le cliché? Oui, peut-être. Un petit peu trop. 7h27, on joue avec Carole dans un instant.
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0: Et dans Bienvenue chez vous tout à l'heure, on se pose cette question et on vous pose cette question. Est-ce que vous réparez vos objets du quotidien ou est-ce qu'au contraire, vous jetez tout? C'est la question qu'on vous pose. Vous avez une tendance à jeter ou plutôt à faire réparer? 02 47 38 10 20, on en parle ensemble dès maintenant. Vous pouvez nous faire un petit vocal. Qu'est-ce que vous réparez chez vous? Qu'est-ce que vous faites réparer chez vous? On en parle maintenant sur notre WhatsApp.
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0: 7h28, on joue avec vous. Carole, bonjour.
8: Bonjour.
0: Comment ça va, Carole, à Saint-Pierre?
8: Stop. Ça va bien.
0: Top, top, top. Bien, pas trop chaud?
8: Non, ça va encore.
0: Bon, vous avez passé une bonne nuit. Redites-moi ce que vous avez dit là à l'instant. Vous avez dit quoi? Ça va?
8: Ça va, oui, ça va encore.
0: Ah d'accord, j'ai cru que vous aviez un petit accent du sud. Je dis tiens, il y a eu un petit quelque chose. Carole, on joue pour ces entrées pour Family Park. Quatre entrées pour Family Park, une journée de rêve avec les couleurs de la fusée de Tintin. Était-elle noir et blanc, rouge et blanc ou rouge et jaune selon vous?
8: Alors attendez, rouge et blanc.
0: Vous êtes sûr?
8: Oui, oui.
0: Carole?
8: C'est gagné.
0: Oui, c'est la bonne réponse. Bravo Carole. Bon, merci. Vous y allez avec qui alors à Family Park?
8: Ah ben non, je vais offrir ça aux petits-enfants. Hein.
0: Et il y en a quatre?
8: Ah, il y en a. Oui, mais j'ai 8 petits-enfants, mais.
0: Voilà. Ça va le faire. Il faudra partager les entrées, hein, pour voilà. Le coup. Carole, on vous souhaite une très belle journée à Saint-Pierre-des-Corps. À bientôt.
8: D'accord, merci.
0: Allez,
8: bonne
0: au revoir,
8: journée.
0: Carole. Au revoir. Au revoir.
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0: Déjà 7h30, l'info avec vous, Philippe Père.
9: C'est l'événement en Touraine, j'ai envie de dire sportif, mais finalement ça va bien au-delà. Erwin Engapet signe pour 2 ans au TVB. Le double champion olympique, star du volley, est l'invité d'Ici Touraine ce matin. On revient sur son portrait dans moins de 2 minutes. D'abord, l'info en France et dans le monde, c'est avec vous, Paul Tillier.
10: 710 millions d'euros d'aide carburant débloqués hier soir par le Premier ministre Sébastien Lecornu. Les dispositifs déjà en place pour les agriculteurs, les pêcheurs, les transporteurs et professionnels du BTP sont prolongés jusqu'à l'été. Les aides à domicile et les fonctionnaires qui utilisent leur véhicule intègrent le dispositif. Enfin, l'aide pour les 3 millions de gros rouleurs passe de 50 à 100 euros. Les premiers versements sont attendus d'ici 10 jours. Au Portugal, la mère de 2 petits garçons retrouvés seuls au bord d'une route près de Lisbonne a été arrêté hier soir avec son compagnon. Les enfants, 4 et 5 ans, étaient portés disparus depuis une dizaine de jours et le signalement de leur père à Colmar. Selon les deux garçons, leur mère leur a bandé les yeux et les a abandonnés dans une zone boisée. À Paris, 3 animateurs dans le périscolaire, 2 hommes et une femme, présentaient un juge aujourd'hui. Ils sont soupçonnés de gestes à caractère sexuel sur 20 d'enfants dans plusieurs écoles de la capitale. 100 d'enquêtes similaires sont en cours dans les établissements scolaires parisiens. Les Français, de moins en moins attachés au livret A, 4e mois consécutif de baisse avec plus d'1 milliard d'euros en moins sur l'ensemble de ces livrets. Les épargnants lui préfèrent d'autres produits plus rémunérateurs. Une vague de chaleur précoce en France. À partir d'aujourd'hui, le mercure grimpe brutalement, plus 15 degrés par endroit. Il fera 35 dans le sud-ouest. Le mercure dépassera aussi les 30 degrés au nord du pays. Du football, ce soir, la finale de la Coupe de France. Le RC Lens affronte l'OGC Nice. C'est à 21h au Stade de France.
9: Merci beaucoup Paul Tillier. À tout à l'heure 8h30, on continue à parler sport et c'est un événement en Touraine, l'arrivée d'Erwin N'Gapet au TVB. La star mondiale du volley s'est engagée avec le club Tourangeau hier, un contrat de 2 ans pour le double champion olympique avec les Bleus qui à 35 ans revient à ses débuts. Tours, c'est là où il commence sa carrière pro en 2008. 18 ans plus tard, le tour est joué pour N'Gapet, pierre angulaire d'un projet qu'on peut dire ambitieux pour le TVB, Adrien Bossard.
10: Il arrive sous les applaudissements.
7: Erwin N'Gapet.
10: Grand sourire aux lèvres, Erwin N'Gapet dit d'abord sa fierté de revenir dans sa deuxième maison après une petite pige de 3 mois à Poitiers, la ville de son enfance la saison dernière.
11: Je me sens très chanceux de pouvoir venir en France et de pouvoir partager des moments particuliers avec le public français évidemment, mais encore plus avec le public tourangeau. C'est le premier club qui m'a fait confiance finalement.
10: Et il sait qu'à Tours, l'attente est immense après une année quasiment blanche.
11: Quand tu joues à Tours, t'as presque une obligation de gagner en France.
10: Autour de lui, le TVB s'est donné les moyens avec un entraîneur d'expérience, le Brésilien Rubinho, et en construisant un effectif taillé pour tout rafler sur la scène nationale. Les arrivées de Vassili Molotkov, le pointu du Paris Volley, et du central international François Huet le prouvent, estime Pascal Foussard, conseiller sportif du club.
12: Quand le président m'a parlé d'Erwin, bon, il m'a demandé de l'appeler, bien sûr je l'appelais, mais j'ai dit là il va falloir être au niveau de ce que tu veux faire. On ne peut pas faire venir N'Gapet pour le plaisir de le faire venir et pas avoir d'ambition. Donc le club sur les 2 prochaines années doit avoir une ambition, oui, d'avancer de play-off en Coupe d'Europe, de regagner le titre de champion de France. Là, c'est un degré supplémentaire.
10: Signe que Tours rentre dans une nouvelle ère, déjà entamée il y a 3 mois avec l'ouverture de capital pour attirer de nouveaux investisseurs. La masse salariale est en hausse, le budget aussi de 30%. Une évolution nécessaire pour le président François Bruno.
13: On va tourner une page pour être beaucoup plus professionnel dans notre approche parce qu'on a beaucoup focalisé sur la performance sportive. Et depuis 20 ans, on a décroché pratiquement 30 titres. Mais il faut aussi structurer le club. On ne peut pas tout investir sur les joueurs.
10: La piste du naming, c'est-à-dire d'attribuer le nom d'une marque à l'équipe, est aussi relancée après l'échec McDo il y a 5 ans.
9: Et Erwin N'Gapet sera l'invité exceptionnel d'ici Touraine dans quelques minutes seulement en direct dans nos studios. Allez, d'ici moins de 10 minutes maintenant. L'actualité, ce sont aussi ces mesures annoncées par le gouvernement hier soir pour vous aider, vous, face à la flambée des prix des carburants. Précision dans le journal de 8h, où on reviendra aussi sur cette météo quasi estivale qui nous attend ces prochains jours. La météo dont on peut déjà dire un mot, Nicolas, c'est du bleu.
0: Ah bah, aujourd'hui, c'est clair. 13 degrés 3 à Bléret ce matin chez Sonia, qui conduit son car, encore une fois, du côté de Bléret. Le soleil va chauffer, nous dit-elle. Bah oui, oui, oui, il va falloir mettre la clim, Sonia, aujourd'hui. 12 degrés 5 à Loche chez Nicole ce matin. 17 degrés 2, c'est beaucoup quand même, à Beaulieu-les-Loches chez Pascal. Mais vous continuez, comme eux, à faire la météo avec nous. On vous attend sur notre page Facebook ici, Touraine. Ensoleillement excellent aujourd'hui. Du bleu, du bleu, du bleu dans le ciel. Dès ce matin, le soleil va régner sans partage. Les températures maximales cet après-midi sous encore un très beau soleil de l'après-midi. Bah, entre 30 et 32 degrés. 30 degrés à Tours, 31 en Boisé à Loche, 32 à Chinon et sans vraiment grande surprise, autant vous le dire, on est très au-dessus des normales de saison. La route à 7h35, ça va bien ce matin. C'est vendredi. Alors évidemment, dans le week-end, ça va être un peu plus compliqué. C'est un week-end un peu long, vous l'avez dit effectivement tout à l'heure, Philippe. Mais pour le moment, bah, on n'a pas de difficulté à vous signaler. C'est fluide. Vous rentrez et vous sortez très convenablement de la métropole. Si vous êtes dans les secteurs d'Amboise, par exemple, de Château-Renaud, de Loche également ou de Chinon, bah, ça roule bien ce matin. Si vous constatez la moindre difficulté, 02 47 38 10 20, un message sur notre WhatsApp ou vous nous appelez. Vous avez le choix.
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0: Du coup, 7h36, on a bien compris, Philippe, que ce week-end pour vous c'était pique-nique de vigneron.
9: Ah bah oui, oui, toujours.
0: Et après, faites quoi?
9: Ah oh bah après, il va peut-être un peu dormir.
0: Non, non, moi je vous emmène au Macumba.
9: Allez.
0: Au Macumba. Bon, il n'y a plus de Macumba en France.
9: Dans la traquenard.
0: Oh, ça, oui, je pense aussi. La soirée va être longue. Voici Jean-Pierre Malher, justement, et son Macumba, 7h36. Bon réveil, la Touraine.

0: Le Macumba de Jean-Pierre Madère, à l'instant, déjà quasiment 8h-20, on fête les Émiles aujourd'hui et dans un instant, invité exceptionnel pour votre début de journée sur ICI Touraine. Et bah oui, Erwin Engapet répond à nos questions, il sera là dans quelques petites secondes. Bah oui, double champion olympique quand même, c'est pas n'importe qui.
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0: Tous les jours, vous le savez, ensemble, on prend soin de la nature, de notre planète. Avec vous, Isabelle Dorso, c'est plus de temps à perdre. Doublement raison aujourd'hui de le faire parce que c'est la journée de la biodiversité et forcément le développement durable. Ce matin, Isabelle est à l'honneur.
3: C'est la 6e édition de la quinzaine du développement durable à Ballon-Miré. Ça démarre mardi prochain, le 26 mai. Ça se terminera le 6 juin. Bonjour Vincent Licheron.
4: Bonjour.
3: On vous connaît en tant que directeur de la LPO Centre Val-de-Loire, mais vous êtes également élu à la ville de Ballon à la transition écologique, d'où votre venue ici. Pour nous parler de cette quinzaine du développement durable, d'abord, quel est l'intérêt d'un tel événement?
4: Ce qui est important, c'est de vraiment marquer le coup et de faire un temps fort pour à la fois faire de la sensibilisation auprès du grand public et auprès du public des scolaires.
3: Donc ça permet de sensibiliser alors au niveau de l'alimentation plus particulièrement cette année, c'est ça?
4: Exactement, le thème qui a l'honneur, c'est l'alimentation. C'est un thème qui est important parce qu'on entend parler tous les jours en ce moment. Parfois, pas franchement dans
3: le bon sens avec le cadmium, tout ça, on nous fait beaucoup peur.
4: Exactement,
3: on sait plus quoi manger, on va dire.
4: Le cadmium, les pesticides, on sait plus s'il faut prendre du riz, des pâtes, du pain ou s'il faut abandonner tout ça. Bref, l'idée c'est évidemment de mettre tout ça de côté et dire qu'il y a une façon un petit peu plus heureuse de parler de cette thématique et en l'occurrence d'essayer de dire ce que la ville pourra mettre en place durant ce mandat.
3: Alors c'est une fête quand même, hein, cette quinzaine du développement durable, donc il y a énormément de participants, d'animation. Qu'est-ce qu'on va retenir en particulier, Vincent?
4: Alors l'idée, c'est vraiment de proposer des temps forts très différents. Il y a un marché bio qui sera organisé le vendredi soir durant cette quinzaine, le vendredi 29 mai. Mais il y a aussi l'aspect culturel. Il y a une pièce le vendredi 29 mai aussi, Iceberg, qui est donnée à la parenthèse. Donc voilà, on essaye d'agir sur tous les fronts, à la fois sur l'aspect consommation, sur l'aspect sensibilisation dans les écoles, l'aspect culturel, et puis des actions très concrètes, ramassage des déchets ou distribution de récupérateurs d'eau, par exemple.
3: Vous en saurez plus en allant à cette quinzaine du développement durable. Je vous le rappelle, ça démarre mardi 26 mai à Ballon-Miré, bien sûr, dans les jardins familiaux de la Butorderie. Et puis, ça se terminera le samedi 6 juin. Entre-temps, allez vous renseigner sur le site de la ville pour avoir toute la programmation qui est extrêmement riche. Merci beaucoup, Vincent Licheron.
4: Merci beaucoup.
0: 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Restez avec nous, la musique revient dans un instant.
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0: Il est 7h43, dans un instant, notre invité exceptionnel, Erwin Engapet, répond à nos questions. 7h43, voici Pink, ça s'appelle All Out Fight, nouveauté. 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

0: Pink avec ce titre All Out of Fight à l'instant. Ici Touraine, il est 7h56. Bon début de journée, bon réveil.
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0: Oui, c'est vrai, 7h46, c'est mieux. Invité exceptionnel dans le studio d'ici Touraine ce matin, la star mondiale du volley, Erwin Engapet, nouveau joueur du Touraine, du Tour Volleyball. Et pour d'ailleurs les deux prochaines saisons, il répond ce matin à vos questions, Philippe Père.
3: Bonjour Erwin Engapet.
4: Bonjour.
3: Merci d'avoir accepté l'invitation d'ici Touraine ce matin. Vous voilà donc de retour en Touraine, vous qui avez débuté en pro au TVB. Ça remonte, c'était en 2008. Vous êtes parti à l'étranger ensuite en 2011. Ce retour à la maison, 15 ans après, vous le vivez comment ?
4: Ben, super heureux, super heureux. Hier, j'étais à la salle toute l'après-midi, la salle Grenon, donc beaucoup de souvenirs, beaucoup d'émotions. Et super content de revenir où j'ai commencé.
3: Justement, la salle Grenon où vous étiez hier, où vous avez joué, le fait de revenir tout de suite, j'imagine, ce sont des images, des souvenirs qui vous reviennent. C'est quoi l'image ce matin que vous pouvez nous partager de cette salle Grenon où vous avez joué, où vous êtes formé ?
4: Je pense que le premier souvenir, c'est ce premier titre de Coupe de France avec mon papa qui était entraîneur avec le TVB. Donc c'était vraiment la première vraie émotion en tant que professionnel. Après, il y a eu plein d'autres belles choses qui se sont passées dans cette salle. Je suis revenu plusieurs fois aussi avec l'équipe de France jouer ici. Donc que des bons souvenirs.
3: Ce retour au Tour Volleyball, si on le compare à votre retour à Poitiers en début de saison dernière, vous avez pigé 3 petits mois à Poitiers. En quoi il est différent sur le plan émotionnel ? Parce qu'on sait que Poitiers, quand même, c'est là où vous avez grandi.
4: Ouais.
3: Là, on est à Tours.
4: Sur le plan émotionnel, je sais pas, mais ce qui est sûr, c'est que Poitiers, c'était 3 mois avec. Enfin, il y avait, c'était pratiquement sûr que j'allais partir en décembre. Donc, il y avait 3 mois. Là, il y a vraiment 2 ans. Donc, il y a la possibilité de se projeter, de préparer vraiment bien ces 2 années. Je fais vraiment partie à part entière du projet et donc ça va être plus simple de travailler.
3: Et on va décliner un petit peu, on va rentrer dans le vif du sujet de ce projet. Juste avant, encore une petite question sur Poitiers, parce qu'on a vu quand vous y êtes arrivé qu'il y a eu un effet, Engapet. Les maillots, notamment en 2 jours, ils ont vendu l'équivalent de 2 ans de maillots. On était quand même post-JO. Est-ce que là, vous vous attendez à un pareil engouement ici à Tours ?
4: Je pense qu'il y aura l'engouement. L'équipe, ouais, le club a aussi recruté une équipe très très costaud. On a une équipe très très homogène. Donc voilà. Je pense que c'est quand la saison va débuter, quand la préparation va débuter, qu'on va pouvoir jauger ça. Mais je suis persuadé que le public tourangeau va répondre présent. C'est un public qui est très très bien connu en France et en Europe. Donc je suis sûr que les gens vont répondre présent.
3: Et qu'est-ce qui vous a décidé alors à revenir en France ? C'est la question qu'on se pose, et en particulier à Tours, parce qu'on imagine qu'il y a eu bien d'autres sollicitations.
4: La première chose, c'est la famille. Hein. La première chose, c'est la famille. Quand on est sportif de haut niveau, je pense que la famille a subi un peu la carrière du sportif. Les enfants commencent à être grands. Ma femme aussi s'occupe des enfants et pouvait pas me suivre partout. Aujourd'hui, quand les enfants sont grands, tu choisis plus où les enfants ne peuvent pas te suivre, tout simplement. Donc aujourd'hui, j'avais envie de me rapprocher de la famille. Ça fait 10 ans que je suis parti et j'ai aussi cet objectif personnel de Los Angeles. Donc il fallait que je sois dans une grosse écurie. Et quoi de mieux que le TVB ?
3: Une grosse écurie pour 2 ans avec Los Angeles 2028, donc en ligne de mire. C'est tout le tracé là pour vous. Comment on se prépare là ? Comment on arrive à voir 2 ans plus tard ?
4: Pour l'instant on le voit pas, mais c'est un objectif. C'est un objectif auquel je tiens. Et je sais que voilà, aujourd'hui à 35 ans, ça passera par deux saisons. Avant les Jeux, où il faut que je sois bien physiquement, bien mentalement. L'écosystème du Tour Volleyball, je le connais bien, que ce soit dans le staff technique, le staff médical. Pour moi, c'était le meilleur choix à faire.
3: Juste avant qu'on parle un peu des ambitions du TVB, il a fallu quand même consentir à un effort financier de votre part. Le salaire est clairement pas le même. Qu'est-ce qu'on doit lire ? Qu'est-ce qu'on doit comprendre derrière ce geste, au-delà du rapprochement familial que vous venez de nous expliquer ?
4: Je pense que c'est d'abord un choix. Il y a un choix du cœur, mais c'est aussi il fallait que j'avais envie d'être dans un projet auquel je tiens à cœur, auquel je m'investis pleinement. C'est vrai qu'aujourd'hui, à 35 ans, après presque 15 ans de carrière, il y a de la lassitude qui s'installe. Et aujourd'hui, moi, j'avais envie, je ressentais le besoin d'être dans un projet auquel je tiens à cœur. Et donc, pour moi, c'était logique. L'histoire a commencé à Tours. Et je pense qu'aujourd'hui, sur ma fin de carrière, j'avais envie d'être dans un club qui m'a fait confiance, qui m'a lancé, parce que finalement Tours, c'est le premier club qui m'a fait confiance. Et donc pour moi, c'était logique de revenir ici.
0: La star du volley, Erwin Ingapet, signe au TVB pour 2 saisons. Il est donc ce matin, vous l'avez compris, l'invité exceptionnel d'ICI Touraine en direct avec nous dans notre studio.
3: Et votre retour, donc on entend dans ce que vous dites qu'il y a une volonté de rendre un petit peu au club et au pays qui vous a formé, de le rendre plus attractif. On est quand même une nation qui a remporté les 2 JO grâce à vous, grâce à votre équipe. En termes de championnat, par contre, on accuse du retard par rapport à des pays comme l'Italie, la Pologne ou la Turquie. Qu'est-ce qui cloche ? Pourquoi on n'arrive pas à surfer sur les résultats de l'équipe nationale ? Pourquoi on ne le transforme pas en championnat ?
4: Moi, je pense déjà qu'en France, au niveau des sports collectifs, on est très performants. Donc, combattre contre le foot, le rugby, le hand, le basket, c'est compliqué économiquement pour le volley pour l'instant. Mais ça évolue quand même un peu. Notre championnat, il est super attractif, super homogène. Finalement, c'est un championnat tremplin où les grosses écuries mondiales, européennes viennent se servir. Notre championnat est très regardé. Et voilà, pour l'instant, c'est ça, mais il y a une réalité économique par rapport aux autres pays où, pour l'instant, on est en retard encore.
3: Pour parler de la saison à venir, Hervé Ingapet, on a bien vu hier lors de la conférence de presse que le TVB a énormément d'ambition. Vous en êtes la pierre angulaire de ce projet ambitieux. Peut-être un peu de pression, je ne sais pas, vous nous le direz, mais il y a la masse salariale qui est en hausse, le budget aussi de 30%. Tout ça, ça vous rassure ? Ça vous met dans un bon écrin pour aller vers Los Angeles ?
4: Bah, c'est sûr que, de toute façon, il fallait que je sois dans un projet ambitieux. Effectivement, mais je connais bien Tours, je connais bien le club de Tours et je sais que quand ils ont un objectif en tête, ils y vont pas à moitié. Donc c'est pas quelque chose qui m'a surpris hier quand j'ai entendu tout ça. Aujourd'hui, il faut que le volley français passe un palier. Et je pense que il y a que le club de Tours qui peut lancer la marche, et je suis sûr que en plus derrière ça va motiver des clubs à le faire aussi.
3: En tout cas, vous faites partie de ce projet. Vous avez 35 ans, Erwin Ingapet. On peut assez simplement se dire que ce retour, c'est une pré-retraite. Vous dites, je lis à droite à gauche que c'est une pré-retraite, que vous dites non.
4: Non, parce que justement, il y a cet objectif de LA.
3: Après,
4: je sais pas. Je pense qu'après l'équipe de France, ce sera terminé. Mais tant que l'envie est là et que le physique suit, moi, je pense que je continuerai à jouer au volleyball. Donc, c'est quelque chose qui m'anime. Et on vient pas à Tours pour faire une pré-retraite, ça existe pas, surtout dans un club comme le TVB. Et le Los Angeles, le retour en équipe de France, il passera que par si je fais 2 grosses saisons. Donc non, moi je suis pas du tout dans cet état d'esprit, je suis vraiment très motivé, il y a des gros objectifs. TVB, c'est la culture de la gagne. C'est pratiquement obligé, c'est pas une obligation de gagner le championnat de France et la Coupe de France dans ce club. Donc ils prennent pas de pré-retraités au TVB, non.
3: Los Angeles 2028, ce serait pour aller chercher un 3e titre olympique. Je rappelle qu'avec l'équipe de France, vous nous avez offert, vous vous êtes offert ces 2 médailles d'or olympiques, Tokyo, puis Paris, à la maison. Là, j'ai envie de dire, c'est jamais 203. Vous allez aller le chercher ce titre.
4: Ben en tout cas, c'est l'objectif, c'est le but. C'est l'objectif, ouais. C'est compliqué de se projeter dans 2 ans au niveau des autres équipes, etc. Il y a beaucoup d'équipes en reconstruction. Il y a beaucoup d'équipes qui vont intégrer de nouveaux joueurs. Ben nous les premiers. On a une génération de jeunes qui est super forte, super talentueuse. Donc
3: vous voyez la relève.
4: Bien sûr. Donc c'est compliqué de se projeter, mais en tout cas, oui, l'objectif c'est d'aller chercher une médaille à Los Angeles.
3: Eh bien, écoutez, merci beaucoup, Erwin Engapet, le champion, la star du volley. Merci d'avoir accepté l'invitation d'ici Touraine ce matin.
4: Merci.
3: Je rappelle que vous venez donc de signer pour les deux prochaines saisons au TVB. Vous ne serez pas avec l'équipe de France cet été, d'ailleurs, juste en un mot. Pourquoi?
4: Ben parce que je pense qu'il y avait besoin de repos physique, repos mental. Ça fait depuis 2010 que j'ai pas arrêté. Ouais. Donc ouais, cet été j'avais envie de prendre. Je pense que c'est le bon moment pour faire une pause. Et puis comme je vous disais, il y a une relève, il y a des jeunes et c'est aussi important qu'ils intègrent le niveau international, qu'ils commencent à faire des compétitions. Parce qu'on ne fera pas de médailles sans eux, quoi qu'il arrive à Los Angeles.
3: L'invité exceptionnel d'ici Touraine ce matin, Erwin Engapet, merci beaucoup, bonne journée.
4: Merci beaucoup, bonne journée.
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0: Juste avant l'info, chaque matin, Stéphane Bern nous rejoint. Bonjour Stéphane.
10: Bonjour Nicolas.
0: Un peu d'histoire avant l'actu. Ce matin, on voyage au temps où un palais royal servait aussi de cage dorée.
10: Le château de Versailles ressemble au plus grand caprice royal de l'histoire de France. En réalité, c'est surtout un outil de contrôle politique. En 1682, Louis XIV décide que sa cour, son gouvernement et lui-même vont déménager à Versailles. Vu de loin, l'affaire ressemble à une fantaisie royale et à un palais qui n'est pensé que pour éblouir. Sauf que ce n'est pas tout. Derrière les dorures, il y a une stratégie très sérieuse. Versailles est un instrument de contrôle politique, car oui, le roi Soleil avait un côté plus sombre.
11: Si seulement tu connaissais le pouvoir du côté obscur.
10: 40 ans plus tôt, la noblesse s'était révoltée contre le pouvoir royal. Pendant ce qu'on a appelé la fronde. Le roi Soleil était enfant à l'époque, mais il n'a pas oublié.
12: Non, rien n'a changé.
10: Alors plutôt que de laisser les princes et autres marquis libres de vaquer à leurs occupations, il les attire à Versailles comme la lumière attire les papillons et ce faisant, les isole de leur fief. Ainsi, à trop vouloir s'approcher du soleil, ils s'y brûlent les ailes. D'autant qu'au château, la vie est rythmée par les règles de l'étiquette qui devient un outil de domination. Pour espérer un regard du roi, chacun doit s'incliner devant sa grandeur royale et passer une bonne partie de ses journées à assister à son lever, attendre dans les antichambres, rivaliser d'élégance, une sorte d'émission de télé-réalité mais en version royale. Et pendant ce temps, le pouvoir se concentre aux mains du monarque absolu. Pour ce qui était de contrôler la cour, le roi Soleil en connaissait vraiment un rayon. Versailles, ce n'est pas qu'un château. Pour Louis XIV, c'était l'application parfaite de l'adage « Garde tes amis près de toi et tes ennemis encore plus près ».
0: Merci beaucoup Stéphane et on vous retrouve avec beaucoup de plaisir lundi, mais durant tout le week-end sur ici.fr.
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0: Allez, debout la Touraine, c'est reparti, c'est vendredi, nous sommes le 22 mai, il est 8h. Et l'info en Touraine, c'est avec vous, Philippe Père.
3: Et on commence en musique cette saison.
0: Ah bah, bien évidemment.
3: Là, voilà. Allez, dehors la pluie, dehors le ciel gris, rangez vos impairs. Nous voilà repartis pour un week-end au moins au soleil après les 2-3 semaines de météo capricieuse, vraiment pas folichonne, faut le dire. Là, c'est net et sans bavure pour les prochains jours, Virginie Vandeville.
13: On peut même parler d'un week-end estival. Depuis hier, les températures montent progressivement et ça va se poursuivre avec des maximales comprises entre 27 et 29 degrés attendues ce vendredi. On dépassera même dans certains endroits du département les 30 degrés samedi et dimanche, comme du côté de Preuilly-sur-Claise. Un changement de temps qui plonge la France dans un véritable dôme de chaleur, indique l'association Météo Centre. Des chaleurs qui perdureront au moins jusqu'à mardi et qui restent supportables avec des nuits plus fraîches autour de 15 degrés. Pas de période de canicule annoncée donc, mais si cette hausse des températures est notable en cette fin de mois de mai, elle devient de plus en plus fréquente, précise Météo Centre. L'année dernière déjà, la Touraine avait bien transpiré à cette même période, avec jusqu'à 32 degrés enregistrés le 30 mai.
3: Et le retour d'un temps sec s'accompagne forcément du risque

0: 125 000 euros d'amende qui avait été relaxée en première instance. Airbus et Air France ont annoncé ce pourvoir en cassation. Le maire de Tours appelle Patrick Bruel à suspendre sa tournée. C'est une information ici Touraine. Réaction suite aux plaintes pour viol et agression sexuelle déposées contre le chanteur. Le chanteur qui doit se produire au Parc Expo le 8 novembre prochain. C'est à lire sur ici.fr.
1: À vous, pour qui votre véhicule est indispensable pour aller travailler, le gouvernement annonce de nouvelles aides face au prix des carburants.
0: Et oui, voilà bientôt 3 mois que l'on vous parle de cette guerre au Moyen-Orient, de ce détroit d'Ormuz bloqué et de votre plein, forcément, qui vous coûte chaque jour un peu plus cher. 3 mois de conflit entre les États-Unis et l'Iran, dont on a bien du mal à voir l'issue. Alors le gouvernement n'a pas eu d'autre choix que de prolonger, voire d'augmenter les aides ciblées. Le Premier ministre Isabelle Raimond, Sébastien Lecornu en a décidé les contours hier soir.
2: L'aide aux gros rouleurs passe de 50 à 100 euros pour quelques 3 millions de personnes modestes qui ont absolument besoin de leur voiture pour aller travailler. Le guichet ouvre mercredi prochain avec un versement promis sous 10 jours, sous condition de ressources. Le gouvernement fait aussi un geste en direction des employeurs qui voudraient aider leurs salariés dans l'achat de carburant avec une procédure simplifiée et le plafond de l'aide défiscalisée doublé pour atteindre 600 euros. Encore faut-il que les chefs d'entreprise se saisissent véritablement de la mesure. De leur côté, les aides en direction des professions les plus touchées par la hausse des prix des carburants sont prolongées jusqu'à la fin de l'été. Pêcheurs, agriculteurs, transporteurs routiers, secteur du BTP, avec de nouvelles mesures spécifiques pour les taxis, les aides à domicile et les fonctionnaires par le biais d'une ristourne fiscale avec le renforcement de l'indemnité kilométrique.
0: Les précisions d'Isabelle Raimond pour Ici Touraine que vous retrouvez en détail sur notre site ici.fr. Là, c'est certainement moins pour aller travailler que pour vous offrir un petit week-end loin de chez vous que vous allez faire le plein aujourd'hui. Dernier week-end prolongé en vue avec lundi férié, donc du monde sur les routes. Bison futé, voie rouge dans le sens des départs dans tout le pays. En Touraine, c'est sans surprise sur l'A10 que ça va coincer dès la fin de la matinée. Soyez prudents. On reparle des ZFE ce matin, ces zones à faible émission qui consistent à interdire les voitures polluantes dans les grandes villes comme à Tours par exemple. Le Parlement a voté leur suppression il y a à peine un mois, souvenez-vous. Eh bien, le Conseil constitutionnel vient de l'annuler, cette suppression. Une bonne nouvelle pour la santé des citoyens, saluent les associations de défense de l'environnement.
1: C'est l'événement sport de cette fin de semaine qui illumine notre Touraine.
0: Un champion olympique qui signe au TVB, c'est pas tous les jours. La star mondiale Erwin Engapet, qui était notre invité juste avant ce journal, a signé hier avec le club Tourangeau. L'annonce a été faite en grande pompe, sous les ors de la mairie. Un contrat de 2 ans pour celui qui a 35 ans revient à ses amours de jeunesse, puisque c'est à Tours qu'il commence sa carrière professionnelle dans 2008. Le revoilà donc 18 ans plus tard. Et c'est Pascal Foussard qui a œuvré à sa venue pour l'avoir bien connu en équipe de France. Le conseiller sportif du TVB estime que cela fait passer un cap au club.
3: Déjà, le TVB, il est en entreprise maintenant. Il a fait son ouverture de capital. Tout va être différent. Le TVB rentre dans une autre ère. Et je trouve que c'était le moment pour le faire. Et l'arrivée d'Erwin a donné un coup de boost à tout ça, quoi. Mais oui, Erwin fera quasiment le même effet qu'il a fait en arrivant à Poitiers. Bon, c'était aussi après les Jeux Olympiques, après un été fou que j'ai vécu avec lui. Erwin, dès qu'il se déplace, la preuve aujourd'hui, le monde vient, quoi. Il est tellement solaire, il est tellement rayonnant, et c'est le seul nom dans le volleyball mondial qui crée. Donc, on n'a pas de problème par rapport à ça. Mais après, maintenant, il faut tenir le niveau sportif, il faut tenir les résultats. Ça, c'est une autre histoire.
0: Et cette histoire, ce défi, on en a parlé justement avec Erwin Engapet en personne juste avant ce journal. Il était l'invité exceptionnel d'Ici Touraine. Vous pouvez réécouter d'ores et déjà cet entretien sur ici.fr.
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0: Bon, on a tout dit, hein. Il fait beau, il va faire chaud, c'est bleu, c'est du soleil, du bleu, du jaune.
5: Bah, j'ai plus de boulot, moi, maintenant.
0: Bah, voilà.
5: Vous dites ça, et puis alors, moi, maintenant.
0: Là, derrière, allez-y.
5: Bon, alors voilà, alors
0: on
5: vas-y.
0: Vous écoute.
5: Sois original, débrouille-toi.
0: Bah, des températures.
5: Oui, les températures ce matin, 13 degrés à Chanson-sur-Choisy, chez Christine, 12 à Génillé, chez Mallory. Estelle, de son côté, relève 13 degrés. Degrés ce matin à Chenonceau. Vous continuez à faire la météo avec nous. On vous attend sur notre page Facebook Ici Touraine. Vous avez jusqu'à 9h pour nous laisser vos relevés.

0: de température. Bah, je crois que Philippe, vous avez tout dit. Effectivement, un beau soleil pour cet après-midi. Du soleil tout le temps.
1: Voilà.
0: Alors, côté température pour aujourd'hui, bah, on est bien au-dessus, en revanche, des normales de saison. 30 à 32 degrés. 30 degrés à Tours cet après-midi. 31 en Boisé-Loches. 32 degrés à Chinon. Ça sera la maximale de cette journée.
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0: C'est comme ça qu'on commence la journée tous les matins, 6h, 9h, ici matin sur Ici Touraine, ici Centre-Val de Loire. On est avec vous dans la radio, dans la télé. C'est reparti, nouvelle journée. C'est vendredi, nous sommes le 22 mai. Et pour la musique, on vous a sorti Étienne Dao. C'est pas mal ça le matin. Voici Paul Tatou. Bon début de journée.

0: Et Paul Tatou à l'instant, c'était Étienne Dao. Bon début de journée, il est 8h12 déjà.
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0: En fait, les Émile, aujourd'hui, vous restez avec nous. On va jouer dans 10 minutes ensemble. On vous offrira un casque sans fil, un casque Bluetooth d'une grande marque, un grand modèle. Bref, un accessoire indispensable pour écouter partout la musique que vous aimez. On jouera avec un anniversaire aujourd'hui. Je ne vous en dis pas plus. On joue ensemble dans 10 minutes. Et puis dans un instant, évidemment, votre rendez-vous anti-arnaque, c'est avec Aude Raso. Et c'est juste après ça.
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0: À la radio, à la télé, vous écoutez, vous regardez ici matin, il est quasiment 8h15.
9: Et c'est l'heure de votre rendez-vous, c'est pas vrai, votre rendez-vous anti-arnaque avec Aude Raso, bien sûr. Vous qui avez été contactée, Aude, par une auditrice, elle a été victime d'un faux banquier.
10: Oui, et son témoignage, c'est ce que je lui ai dit, est extrêmement précieux parce qu'il va nous permettre de décortiquer les méthodes des escrocs. L'arnaque au conseiller bancaire, attention, c'est toujours probablement la plus dévastatrice. Pour Céline, tout commence avec le SMS d'un faux livreur, pas un faux banquier, hein, notez bien. Un faux livreur lui dit que son colis ne rentre pas dans la boîte aux lettres. Céline clique pour reprogrammer sa livraison, ou en tout cas c'est ce qu'elle pense, et elle paye quelques euros pour ça. L'arnaque, la grosse arnaque, elle vient juste après, coup de fil en fin d'après-midi, c'est un conseiller du service des fraudes. L'homme dit à Céline qu'elle est victime de fraude, référence au texto du livreur sur lequel elle a cliqué. Il faut faire vite, dit-il, avant que les escrocs aient accès à son compte en banque. Sauf que l'escroc, c'est lui qui veut accéder au compte en banque de notre auditrice.
9: Mais comment il fait pour accéder à son compte ?
10: Alors, écoutez bien, c'est important, il demande à Céline d'ouvrir l'application de sa banque et de faire un partage d'écran. Ça veut dire que l'escroc, là, voit tout ce qui s'affiche sur le smartphone. Céline reçoit même un mail qui lui dit qu'elle est bien en ligne avec un conseiller appelé Pascal Runan et qui l'invite à, je cite, suivre scrupuleusement ses instructions. Je vous précise tout ça parce que on voit bien là à quel point l'arnaque est crédible. Céline me dit j'ai honte, je me sens ridicule, mais il n'y a pas à se sentir ridicule et surtout notre auditrice a fini par avoir le bon réflexe. Elle a douté. Elle a dit à l'homme « Je trouve quand même tout ça un peu bizarre » et bim, le voilà qui lui raccroche au nez. Doutez toujours, c'est important, ça peut vous sauver.
9: Bon, bah bon réflexe de cette auditrice, effectivement, Aude. Merci beaucoup pour vos conseils anti-arnaque, c'est tous les matins à 8h15 sur Ici Touraine.
0: 8h15, justement, vous savez quoi, nos étudiants ont du talent. Vous en doutiez ?
11: Non, bon, pas du tout.
0: Pas du tout, pas du tout. À l'image de Lise, dans un instant, on va retrouver dans Les gens d'ici. Son projet se tourne autour du handicap visuel. Je ne vous en dis pas plus parce que Victoire Jacquet, justement, est allée la rencontrer. Voici Michael Jackson avec ce titre. C'est Beat It. Il est 8h16. C'est reparti, nouvelle journée. Bon réveil, bon début de journée, du courage.

0: L'excellentissime Michael Jackson avec un de ses premiers grands tubes, Beat It. Il est 8h19, toujours à l'affiche évidemment, forcément, de ce biopic qui lui est consacré. Vous l'avez vu ce biopic, vous, Philippe ?
1: Non, pas encore.
0: Ça vous donne envie peut-être ?
1: Bah oui, quand même.
0: Michael Jackson, quand même, ça mérite d'y jeter un petit coup d'œil. Il est 8h20, à la route, on l'a fait avec vous. Tiens, direction le PC Fil Bleu, Syndra. Bonjour Syndra.
2: Bonjour Nicolas.
0: Syndra, comment ça se passe ce matin? Si on prend le bus, si on prend le tram, là tout de suite, maintenant.
2: Bah, écoutez, ça se passe plutôt pas mal. Rien à signaler dans l'ensemble sur le réseau bus et tramway, à l'exception d'un départ, celui de 8h21 de Saint-Cyr-Équatope sur la ligne 17, direction Saint-Cyr-Mairie, qui est annulée. Autrement, vous pouvez suivre l'évolution du trafic tout au long de la journée sur le site ou l'application Fil Bleu.
0: Ça, c'est drôlement pratique. Merci beaucoup, Syndra. Belle journée. À bientôt, Syndra. Bon, alors, ça roule bien côté bus, côté tram. Mais alors, sur les routes, c'est un peu plus compliqué. Comment vous dire? On a des ralentissements ce matin, de gros ralentissements aux alentours du sud de l'avenue de Gramont. Donc, on est sur le pont qui enjambe le Cher, sur l'avenue de Gramont, bien sûr. On est sur le boulevard Churchill, le boulevard Wagner. C'est très compliqué. C'est dans le secteur et je pense que c'est vraiment le secteur à éviter ce matin. Ça bouchonne aussi un petit peu sur l'avenue Jacques Duclos à Saint-Pierre-des-Corps en direction des Atlantes. On a des petits ralentissements sur les quais de la Loire, notamment sur l'avenue André Malraux. Et puis des ralentissements, bien sûr, sur la route de la Gloriette et dans tout le secteur de l'avenue de la République à Chambrais-les-Tours. Si vous devez emprunter cette avenue de la République où il y a beaucoup de travaux en ce moment, une succession de zones de travaux, notamment jusqu'à Trousseau et un petit peu encore après d'ailleurs, en direction de Tours. Évitez parce que c'est un gros ralentissement qui vous attend.
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0: Nos étudiants ont du talent et tous les jours, eh bien, on rencontre des tourangeaux, des tourangelles qui ont du talent. C'est dans les gens d'ici, c'est avec vous, Victoire Jacquet. Vous êtes partie ce matin rencontrer Lise. Lise, elle est pleine de bonne humeur, elle a du talent, des envies et elle a créé un projet. Le projet s'appelle Voir Autrement 37. Dites-nous en plus, Victoire.
4: Aujourd'hui, je voulais vous faire découvrir une belle initiative via le parcours de Lise. Le 31 mai prochain, le terrain d'athlétisme de Saint-Cyr va accueillir une après-midi de sensibilisation au handicap visuel, un projet d'école porté par Lise donc et son équipe.
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5: Moi je m'appelle Lise Gasnier, j'ai 20 ans, je suis à l'UT de Tournord en deuxième année technique de commercialisation, je viens de Chinon. Et aujourd'hui je suis là pour présenter le projet Voir Autrement dont je suis la chef de projet depuis un an et demi. Donc Voir Autrement c'est un projet qu'on a créé l'année dernière avec un groupe d'étudiants de mon école. Et on a décidé de créer ce projet en partie parce que on voulait sensibiliser à une cause et le handicap visuel a été, on va dire, une cause qui nous est apparue directement parce que mon oncle est aveugle et du coup c'était une cause qui me touche particulièrement parce que depuis petite j'y suis sensibilisée. Il m'a appris le braille quand j'étais petite avec mon cousin. Ça me touche quand j'en parle parce que c'est vraiment quelque chose que je veux sensibiliser et je veux surtout, à travers cet événement, faire comprendre que même si le handicap, on est un peu différent dans certaines choses, on reste quand même humain et c'est ce qu'on veut prouver, enfin ce qu'on veut mettre en avant avec cet événement. Et c'est pour ça qu'on a créé cet événement autour d'un parcours en binôme où donc une personne a les yeux bandés et l'autre est la guide. Et c'est ce qui nous a permis donc de créer en collaboration avec l'association Valentin Huy qui nous a aidés à créer cet événement. Donc ça serait super d'avoir des personnes en situation de handicap ou même des personnes qui veulent connaître le projet qui passent venir voir l'événement. Il y aura de quoi se restaurer sur place, donc avec une buvette et un glacier. Donc si vous avez des enfants, c'est parfait. Et bien sûr, oui, j'ai pas précisé, mais c'est accessible aux enfants. Donc il y a de quoi réaliser le parcours en binôme avec un adulte, un enfant. C'est accessible à tout le monde. De 14h à 18h, vous pouvez circuler librement sur l'événement. Une participation, si vous souhaitez, tous les fonds seront versés à l'association. Mais ce n'est pas obligatoire. C'est vraiment, nous, on veut vraiment faire vivre une expérience qu'elle soit accessible à tous et même aux personnes qui n'ont pas forcément les moyens de payer pour contribuer à un projet comme celui-ci. Qu'est-ce que vous voulez faire après, vous ? J'ai pris une spécialité qui s'appelle stratégie de marque et événementiel. Donc là, je vais continuer en troisième année l'année prochaine avec la même spécialité. Et par la suite, j'aimerais réaliser un master en événementiel pour continuer à organiser des événements et reverser des fonds à des associations et créer des causes importantes et qui touchent le public volontairement.
4: D'après elle, la sensibilisation passe par l'expérience. Rendez-vous donc le 31 mai prochain pour notamment des animations en binôme. Quelqu'un guide, quelqu'un ne voit pas. Ça se passe au complexe sportif Guidru. c'est à Saint-Cyr.
0: Et c'est de 14h à 18h. Merci Victoire Jacquet, de belles rencontres. Il y en a plein comme ça à retrouver sur notre site ici.fr et sur notre application dans la rubrique Les gens d'ici. On va jouer ensemble. Bah, vous qui êtes aussi un peu des gens d'ici, bien sûr, puisque je fais de la radio tous les matins pour vous. On est là pour vous réveiller, pour vous gâter également. 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Il était né un certain 22 mai 1924. Mais c'est pas tout à fait avec lui qu'on va jouer. Quel acteur incarne Charles Aznavour dans le biopic qui lui est consacré, Monsieur Aznavour, sorti au cinéma en 2024? Qui incarne Aznavour au cinéma? Est-ce que c'est Tahar Rahim, Jean Dujardin ou Romain Duris? 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La musique, c'est celle de Renaud. Maintenant, voici les Mistral gagnants.

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0: Renaud et ce titre, les Mistral gagnant à l'instant. Il est déjà 8h28. On joue ensemble maintenant et on joue avec vous, Aurélie, du côté de Château Renaud. Bonjour Aurélie.
1: Bonjour.
0: Quelle pêche, Aurélie ?
1: Il fait beau.
0: C'est ça.
1: Mieux, là.
0: Donc vous, en fait, vous carburez la vitamine D, en fait.
1: Ouais, c'est ça.
0: Au soleil, quoi. Vous avez raison. Un casque sans fil, peut-être pour vous, Aurélie. On joue avec le film Monsieur Aznavour, parce que Charles Aznavour était né un 22 mai 1924, quand même. Qui incarne Charles Aznavour dans le biopic Monsieur Aznavour, sorti en 2024?
1: Taran Aril. Je ne prononce pas très bien.
0: Alors, je fais trois propositions. Tahar Rahim, Jean Dujardin ou Romain Duris.
1: Tahar Rahim.
0: Tahar Rahim, effectivement, c'est la bonne réponse.
2: Formidable.
0: Vous êtes formidable, Aurélie.
1: Merci.
0: Bon, il y a quoi qui se profile pour le week-end, Aurélie?
1: Un week-end à la mer pour faire du bateau.
0: Ah ben, c'est pas chez nous, la mer. Alors, ça veut dire que vous partez, alors?
1: Ouais, on va profiter de ce beau temps pour partir un petit peu.
0: La Gironde, la Vendée, la Bretagne, la Normandie.
1: Bretagne.
0: La Bretagne, très bien. Et où ça, en Bretagne? Vous avez un bon spot, là, à nous annoncer?
1: Oui, la Trinité-sur-Mer.
0: Ah, bah, très bien, ça. Donc, petit week-end en famille, alors?
1: C'est ça, tout à fait.
0: Ah, trop bien. Bah, vous emporterez dans vos bagages un casque Bluetooth d'une très grande Marc, il est super chouette, vous pourrez écouter comme ça en voiture la musique que vous aimez depuis votre téléphone parce que ça se connecte en Bluetooth évidemment. Aurélie,
1: super, merci beaucoup, mon fils va être ravi.
0: Et
1: merci.
0: Comment il s'appelle?
3: Oh, trop mignon.
0: Eh ben, trop mignon.
1: Antonin.
0: Eh ben, écoute, Antonin, grâce à maman, t'as gagné un super casque Bluetooth.
3: Oh, oui. On va bien.
1: Merci.
0: Bonne journée, Antonin. Bonne journée, Aurélie.
1: Bonne journée.
0: À bientôt.
1: Merci.
0: Au revoir.
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0: C'est trop chouette des moments comme ça. L'info avec vous, Philippe Père.
5: En un mot, solidarité, quand le surplus de lait profite à des étudiants en situation de précarité. Tout ça, on le doit au conseil régional du Centre-Val de Loire et aussi à une laiterie qui est installée dans le Loiret et dans l'Indre. On vous parle de ça après le 90 secondes avec Paul Tigny.
6: Une rixe impliquant une centaine de supporters de l'OGC Nice a eu lieu cette nuit à Paris, rapporte Ici Azur. 65 interpellations, 6 blessés, dont un gravement. Les supporters présents à Paris pour la finale de la Coupe de France de football ce soir entre Lens et Nice ont déambulé dans les rues et cherchaient à en découdre avec les passants, précise la préfecture de police. C'est tout ce qu'on n'aime pas dans le football, réagit Philippe Diallo, président de la Fédération française de foot. La maman de deux petits garçons, 4 et 5 ans, retrouvée seule au bord d'une route au Portugal, a été arrêtée hier avec son compagnon. Les enfants étaient portés disparus depuis une dizaine de jours après le signalement de leur père à Colmar. Selon leur récit, leur mère les aurait abandonnés dans une zone boisée après leur avoir bandé les yeux. Un nouveau paquet d'aide carburant dévoilé hier soir par le Premier ministre, 710 millions d'euros. Les mesures pour le BTP, le transport, l'agriculture et la pêche sont prolongées jusqu'à l'été. Les fonctionnaires et les aides à domicile intègrent le dispositif. L'aide aux gros rouleurs passe de 50 à 100 euros. 3 millions d'automobilistes concernés. Les versements doivent démarrer d'ici 10 jours. Le ministère de la Santé présente des mesures ce matin pour venir en aide aux soignants. Prévention, pause obligatoire, temps de récupération. Les soignants sont plus nombreux que le reste de la population à tomber malade et à souffrir d'addiction à l'alcool ou au cannabis ainsi qu'aux anxiolytiques. Les températures qui s'envolent en France, 35 degrés dans le sud-ouest, 30 degrés en Bretagne et dans le nord du pays cet après-midi. La vague de chaleur se poursuit jusqu'à mercredi.
5: Et merci à vous, Paul Tillier. Allez, l'info d'ici Touraine ce matin, c'est bien sûr Erwin Engapet qui signe pour 2 ans au TVB. La star mondiale du volley, double champion olympique et de retour au bercail. Il était l'invité d'ici Touraine il y a une demi-heure. Extrait à suivre dans le journal de 9h. Avant cela, vous avez peut-être une bouteille de lait sur la table du petit déjeuner. Eh bien, c'est un produit que certains ne peuvent plus acheter, faute de moyens. Comme par exemple, les étudiants, certains en situation de grande précarité. C'est pour ça que la laiterie de Saint-Denis de l'Hôtel, qui a 2 sites, pas loin de chez nous, un dans l'Indre et un autre dans le Loiret, a décidé de leur redistribuer son surplus de production. Tout ça est chapeauté par le conseil régional du Centre-Val de Loire. On parle là de 600 000 litres de lait, Alexandre Motto.
7: Face à ce surplus, plutôt que de faire baisser les prix, un ensemble de bonnes volontés a permis d'acheminer le lait. On commence par le producteur, Éric Giroir, 130 vaches laitières. Il produit 1,5 million de litres par par an, il a offert 3000 litres.
8: C'est du lait qu'on avait produit, qui allait faire partie de la surproduction. Ben là, on l'a donné, ça va profiter à des gens qui en ont besoin. Les choses se font en partenariat quoi, avec la laiterie. Nous, on donne la matière première, et eux s'occupent du reste.
7: La laiterie de Saint-Denis-de-l'Hôtel, 500 millions de litres produits par an, a ensuite pris le relais pour conditionner ce surplus. Philippe Le Seur de la laiterie de Saint-Denis-de-l'Hôtel.
9: On a mis ce lait dans des briques et puis ces briques sont offertes gratuitement. Tout le monde est content.
7: Le conseil régional a complété et chapeauté cette offre. La chaîne de solidarité a fonctionné. François Bonneau, le président de la région.
10: La région participera aux charges de logistique supplémentaires pour accompagner le geste de la laiterie de Saint-Denis-de-l'Hôtel. Puis les bénévoles ici vont vers les étudiants pour qu'ils puissent avoir le lait à leur portée.
7: À portée d'étudiants accueillis cette année dans les locaux du Secours Populaire. Par l'antenne étudiant de l'association, Sophia en est la responsable. Elle est aussi étudiante.
11: Il y a eu des samedis matin où il y a eu 80 étudiants qui sont venus. Il y a des étudiants qui n'ont pas bu de lait parfois pendant 6 mois, qui ne vont pas en acheter parce que ça va être trop cher. Et ça peut paraître ridicule pour certaines personnes, 1 ou 2 euros, mais ça ne va pas l'être dans la réalité de certains étudiants.
7: Un petit geste et un grand secours pour les étudiants au sens large, y compris les apprentis, les alternants. Ça tombe bien pour Miguel, en tout cas, il vient de Cuba. Son budget pour vivre a largement enflé cette année.
12: Il y a 10 ans, on pouvait se nourrir avec 50, 60, peut-être 70 euros. Aujourd'hui, les achats d'une semaine, c'est à plus de 100, 110, même 120 euros.
7: Mais d'une certaine façon, la coopération pour donner ce surplus a montré que la solidarité est encore possible.
5: Alexandre Moto pour Ici Touraine. Et puis l'actualité ce matin, c'est aussi cette condamnation d'Air France et d'Airbus. Hier, pour homicide involontaire, 17 ans après le crash du vol Rio-Paris, 228 victimes, dont 4 tourangeaux. Mais le marathon judiciaire n'est pas encore terminé. Explication dans le journal de 9h. La météo pour aujourd'hui, Nicolas, c'est du franc ciel bleu.
0: Qu'est-ce que les gars, je rajoute à ça?
5: Bah, du soleil.
0: Oui,
5: on est content. C'est quand même au-dessus des normales de saison niveau température.
0: Ah oui, là, mais, et déjà 16 degrés chez Muriel à Sonzay ce matin. 14 degrés 8 chez Patrick à Amboise. À Ballon-Mireille, il fait 16 degrés aussi.
5: Après, ça compense les 4 degrés qu'on a eu le matin il y a une semaine.
0: Ça compense. Non, attendez.
5: Ça marche comme ça ou pas?
0: Ça compense les 3 mois de pluie dégueulasse qu'on a eu en début d'année. Franchement, là.
5: Ça fait du bien.
0: Ah bah oui, là, mais on était carencé en vitamine D, on n'en pouvait plus, je veux dire, enfin...
5: On était obligé de forcer sur le maquillage.
0: Hein. Hop. Et encore, vous ne savez pas tout. Et moi, je dormais sous des lampes, imaginez. C'est quand même... C'est pour essayer de reprendre de la luminosité, quoi. Bon, oui, il va faire très beau aujourd'hui, effectivement, le soleil est là, ciel bleu pour tout le monde ce matin, cet après-midi, le soleil règne en maître, et tant mieux, et les températures, oh là là, on est au-dessus, largement au-dessus même des normales de saison, 30 à 32 degrés cet après-midi. 30 à Tours, 31 à Amboise et à Loches, 32 degrés à Chinon, au meilleur, vraiment au pic de l'après-midi. La route, toujours avec vous bien sûr au 02 47 38 10 20 à tout moment. Vous n'hésitez pas à nous appeler, à nous envoyer un message vocal également sur notre WhatsApp. Ça bouchonne sur la partie sud de l'avenue de Gramont, au niveau des rives du Cher, boulevard Wagner, boulevard Churchill. Ce sont vraiment les endroits à éviter actuellement. Ça coince aussi de plus en plus fort sur l'avenue Jacques Duclos, au niveau des magasins, enfin du marché de gros de Tours. C'est un rétrécissement de chaussée dans ce secteur en direction des Atlantes et forcément ça coince. Et puis ça y est, ça s'améliore un peu sur la route de la Gloriette au niveau de la route de la Gloriette qui nous emmène au quartier des Deux Lions. Évitez aussi le boulevard Horteloup et le boulevard Béranger parce que à cette heure-ci, c'est assez ralenti, voire même bouché. Prudence et bonne route.
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0: La cuisine de Francisco dans un instant, on va se régaler. Et en musique aussi, on se régale. Voici, il vous attaque avec ce titre, Ton invitation.

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1: Louise attaque avec ce titre Ton Invitation. Il est déjà quasiment 9h20.
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1: On va profiter du soleil ce week-end, du coup on a besoin un petit peu d'aide, histoire d'avoir quelques petites recettes, quelques petites choses et astuces en cuisine, sympa, pour se régaler. Bonjour Francisco Agostino.
4: Bonjour Nicolas.
1: Bon, je sais pas si c'est vraiment de saison, quoique si quand même, la salade de pois chiche, je savais pas que ça se faisait.
4: Ah oh, si, c'est super bon le pois chiche en salade.
1: C'est vrai ?
4: Moi je le préfère en salade que chaud par exemple.
1: D'accord, ok.
4: C'est très très
1: moi,
4: bon.
1: Moi je le préfère en houmous, mais bon après.
4: Oui bah oui, ça. Alors ok. Ok, d'accord.
1: D'accord. Non, mais je dis ce que je pense. Oh, ça va. Salade de pois chiche. Parce que c'est pas facile forcément à accorder. C'est un peu farineux quand même. Hein.
4: C'est ça. Alors, soit on les cuit soi-même, les pois chiches. Ou si vous voulez pas, vous achetez le petit bocal. On va dire que ça passe. Pour cette fois-ci, on va dire que ça passe.
1: Okay.
4: Sinon, pour la cuisson du pois chiche, dans l'eau. Avec moi, je mets une feuille de laurier,
1: ouais.
4: Une petite branche de thym et une gousse d'ail juste écrasée encore avec la chemise. Et
1: très bien. On cuit longtemps.
4: Ouais, ça cuit quand même assez longtemps. Mais attention, le moment entre c'est cuit et c'est trop cuit, et ça va très vite.
1: D'accord.
4: Surtout pour le pois chiche.
1: Ok, d'accord.
4: Ça va très vite.
1: Ça cuit combien de temps? Combien de temps de cuisson pour le pois chiche?
4: 30 minutes.
1: 30 minutes. Près, ouais. Ok. On a nos pois chiches qui viennent de notre cuisson ou du bocal directement. On en fait quoi?
4: On les met dans un grand saladier pour l'assaisonnement et pour la garniture de la salade. Super simple. Huile d'olive, jus de citron.
1: D'accord.
4: Sel, poivre.
1: D'accord. Okay.
4: Et ensuite, pour la garniture, poivron, concombre en gros morceaux.
1: Ah
4: poivron
1: oui.
4: Poivron en petits morceaux, concombre en gros morceaux, feta, petit
1: ouais.
4: cube de feta.
1: Ah oui, feta.
4: Des olives.
1: Ouais.
4: Un petit peu de coriandre si on aime la coriandre.
1: Ouais.
4: Sinon, on peut après mettre d'autres herbes aromatiques. Vraiment faire une salade un peu méditerranéenne.
1: Oui,
4: si
1: c'est
4: on a
1: ce
4: des anchois,
1: dire.
4: C'est très bon aussi dedans.
1: J'allais dire, on n'est pas loin de la salade grecque là.
4: C'est exactement ce que j'allais dire. Ouais, ouais.
1: Non, parce que là, si vous mettez de la feta dedans, la feta pois chiche,
4: non,
1: on est
4: c'est
1: bon.
4: C'est super bon, c'est super bon. Des petites tomates cerises. On peut mélanger pois chiche avec autre chose aussi si on a du quinoa par exemple.
1: Ouais.
4: Pois chiche quinoa, on peut mélanger.
1: Ça
4: les
1: marche
4: deux
1: bien.
4: En salade. Ouais,
1: pois chicherie, ça fonctionne pas. Alors, non plus.
4: C'est peut-être un peu.
1: Ça fait top, costaud,
4: je pense.
1: Ouais, ça fait un peu trop, effectivement. Merci beaucoup, Francisco Agostino. Vous continuez, évidemment, à rester avec nous, parce que dans un instant, on fait des économies avec Valère Coréard.
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1: Parlons un petit peu de nos vacances ce matin avec vous, Valère Coréard, dans Par ici les économies. Si on choisit le mode de déplacement voiture pour partir en vacances, va se poser la question, à un moment donné, du parking. Alors justement, comment est-ce qu'on peut faire des économies sur ce parking, Valère ?
6: C'est un vrai sujet, ça, quand on prend la voiture pour aller en vacances. Une fois sur place, on se retrouve à chercher une place, un parking gratuit, parfois très éloigné du centre-ville. Il peut aussi y avoir le sujet de la gare, de l'aéroport. Quand on va sur le lieu en voiture et qu'il faut payer 2 semaines de parking, ça peut vite faire monter la note et s'ajouter à un budget déjà contraint. À ce sujet, j'ai peut-être une solution intéressante pour vous. Une société propose de mettre en relation des particuliers. D'un côté, une personne qui a de la place dans un jardin, un garage vide par exemple, et de l'autre, quelqu'un qui a besoin de stationner sa voiture le temps d'un week-end ou d'un séjour plus long. Un petit revenu, une petite dépense, tout le monde s'y retrouve. Cette société s'appelle Casa Park, c'est le parking chez l'habitant.
1: Et du coup, Valère, ok, très bien, on fait des économies, mais c'est vraiment moins cher qu'un parking classique, c'est vraiment rentable?
6: Le fondateur promet 50% moins cher et avec du service, parce que l'idée, c'est que la personne qui vous accueille vous dépose ensuite sur votre lieu de destination. Allez jeter un œil sur le site casapark.fr, casa, C-A-S-A, park, P-A-R-K.fr. Vous pouvez créer un compte gratuitement, vous inscrire en tant qu'hôte pour accueillir les véhicules des voyageurs ou rechercher une place de parking. Alors, comme souvent dans l'économie collaborative, des rencontres, des économies, du gagnant-gagnant aussi, puis la tranquillité d'esprit, ce qui n'est pas du luxe quand on part se reposer. Je vous recommande au passage d'écouter le dernier numéro de la version magazine de cette chronique. Au sommaire, vacances à petit prix, mode d'emploi, toutestsurici.fr. Et sinon, qu'est-ce que vous pensez de cette solution? Est-ce que vous seriez prêt à tenter? Mon mail, parisicileséconomies@radiofrance.com.
1: Ouais, franchement, ça se tente. Merci beaucoup, Valère. Chaque jour, des économies. 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Dans un instant, un vrai coup de cœur. Une course solidaire du côté de Saint-Avertin. On vous en parle avec Gianne. C'est la créatrice de cette course au profit de la Maison des Femmes. C'est dans un instant, juste après Zaz. Voici Peu Importe. Peu Importe.

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1: C'est le nouveau titre de Zazie. Vous le découvrez ici, ce matin. Avant tout le monde, Zazie est de retour avec ce titre, peu importe. Alors oui, certes, le titre est un petit peu électro, mais en même temps, le message des paroles est profondément actuel et c'est un vrai constat sur notre manière de vivre ensemble dans notre société en 2026. Zazie est de retour et ça se passe sur Ici Touraine, 8h48.
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1: Et nous aussi, on a eu un vrai coup de cœur pour cette course, une course solidaire du côté de Saint-Avertin, ça se passera le 7 juin prochain. Une course au profit de la Maison des Femmes à Tours, on en parle avec la créatrice de cette course, elle est coach dans la vie. Bonjour Jeanne.
3: Bonjour.
1: Merci d'être avec nous. Alors, revenons peut-être sur l'association Autrement qui chapeaute un petit peu ça. Autrement, c'est quoi? C'est un cercle d'entrepreneurs, c'est ça?
3: Alors, c'est exactement ça. C'est un cercle d'entrepreneurs qui entreprend une démarche RSE. Mmh. Donc, responsabilité sociétale des entreprises. Voilà. Il y a des entrepreneurs, il y a aussi des employés. C'est pour voir un petit peu les choses différemment et aborder les choses différemment pour pouvoir organiser aussi des événements. Courir autrement.
1: Justement, courir autrement. Pourquoi cette course, justement, et comment ça va se passer? Parce que une course dédiée complètement aux femmes, j'imagine.
3: Alors, pas que.
1: D'accord.
3: Pas que.
1: Allez, dans le but, c'est puisque c'est pour la Maison des Femmes, c'est pour les femmes que l'on court.
3: Oui, c'est ça. Alors, pourquoi c'est venu d'une idée où je parlais avec la présidente d'Autrement en disant mais pourquoi on n'organiserait pas une course? Et c'est parti de, une course engagée pour qui? Représenter les femmes et la Maison des Femmes. Mmh. Parce que c'est une cause qui nous représente tous de près ou de loin. Parce que une femme sur six est victime de violences psychologiques ou physiques. Donc, voilà le pourquoi du comment.
1: Et pour celles et ceux qui ne connaissent pas encore la Maison des Femmes, c'est quoi son rôle à cette Maison des Femmes, justement? Pourquoi elle est plus qu'importante?
3: Alors, cette Maison des Femmes, elle est plus qu'importante parce qu'elle accueille les femmes. Donc, qui dit les femmes, c'est les mamans et les enfants qui sont victimes de violences physiques et psychologiques. Il y a un vrai suivi médical, psychologique, il y a des activités qui sont faites à côté pour vraiment sortir ces femmes de leur quotidien et les accompagner même dans des démarches administratives ou autres.
1: La Maison des Femmes, concrètement, là, elle va bénéficier justement des dons, des recettes de cette course.
3: Tout à fait.
1: Comment on s'inscrit? C'est le 7 juin prochain, c'est à Saint-Avertin.
3: Oui.
1: Comment ça se passe? Même si on n'est pas sportif.
3: Justement, c'est accessible à tous. Voilà. Nous, c'est ce qu'on veut. Il n'y a pas de chrono pour cette course. Il y a 5, 10 et 15 kilomètres. Chacun vient avec sa bonne humeur et l'envie de vouloir faire cette course. Personne ne vous dira rien si vous marchez.
1: D'accord.
3: Donc voilà, on part tous en courant. On sera contents. On espère que le beau temps sera là.
1: Et même si on court 500 mètres et qu'après on marche, on s'en fiche.
3: Le but, c'est d'être engagé.
1: Ouais.
3: Voilà, exactement. Donc comment on s'inscrit? C'est tout simple. Nous, on a différents sites. Vous avez LinkedIn, vous avez Instagram et Facebook où vous avez un QR code simplement à scanner. Et là, vous tombez directement sur la page d'inscription. Vous pouvez vous inscrire aux 5, 10 et 15 kilomètres.
1: Ça coûte combien?
3: Oh, mais c'est pas cher, c'est 1 euro par kilomètre.
1: C'est tout,
3: c'est 1 euro par kilomètre.
1: C'est pas cher.
3: Et attention, il faut absolument avoir le passeport santé, c'est le PPS qui remplace le certificat médical pour participer à une course.
1: Et voilà, l'idée c'est aussi de pas se blesser, d'être en capacité de faire cette course.
3: Exactement.
1: Et même si vous marchez, peu importe. Donc, on est ça, 1 euro du kilomètre. Donc, si vous faites les 5 kilomètres, vous faites 5 euros de dons directement à la Maison des Femmes.
3: C'est exactement ça.
1: On s'inscrit via Facebook, via Instagram, via LinkedIn, peu importe. L'idée, c'est de s'inscrire. C'est le 7 juin prochain, Saint-Avertin. Départ à quelle heure?
3: Alors, départ à 8h30 pour les 15 km, 10h pour les 10 km et 11h pour les 5 km. À savoir qu'il y a 1 euro qui est reversé par AXA Mécénat à chaque kilomètre parcouru.
1: En plus. Donc, ça veut dire que derrière, il va y avoir un beau chèque reversé à la Maison des Femmes de Tours.
3: Oui, ça, c'est exactement ça. Aujourd'hui, on a 298 inscrits.
1: Ah ouais, bien.
3: Sur 400, c'est la première édition. Ça demande beaucoup de travail. C'est un travail assez colossal. Ce que je peux vous dire, c'est inscrivez-vous, engagez-vous. La Maison des Femmes a besoin de nous. Elle se situe aux Chutes Bretonneau. Donc voilà, je peux pas vous dire mieux. Venez. Si vous avez besoin de renseignements, n'hésitez pas à demander sur les réseaux, sur l'association Autrement. On est là pour vous renseigner.
1: Merci beaucoup, Jeanne, d'être venue pour cette course le 7 juin prochain à Saint-Avertin. Et la musique, c'est Madonna.

0: Madonna avec ce titre Like a Prayer à l'instant, ici matin, ça continue dans un instant, votre matinée bien sûr sur Ici Touraine avec Bienvenue chez vous, c'est avec Victoire Jacquet et on vous pose ce matin cette question, est-ce que vous jetez vos appareils usagés ou est-ce que vous faites réparer? On vous a posé tiens la question dans les rues de Tours.
1: J'ai même tendance à vraiment essayer de le réparer jusqu'au bout avant de le jeter en fait.
2: Quand c'est cassé, je jette.
3: C'est de plus en plus compliqué avec le prix et puis on n'a plus les pièces.
4: La solution de facilité pour moi, c'est de racheter.
0: Alors justement, vous, est-ce que vous jetez ou est-ce que vous préférez faire réparer? 02 47 38 10 20, c'est la suite de votre matinée. C'est avec Victoire Jacquet. Nous, on se retrouve sur Ici Centre-Val de Loire dès lundi.
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0: Ah là là, mon téléphone, il ne s'allume plus, il ne marche plus. Et poubelle, allez.
1: Hop, ah non, surtout pas, Nicolas.
0: Voilà, dans la poubelle.
1: C'est quelle bon. Idée.
0: Bonjour Victoire Jacquet.
1: Bonjour Nicolas, bonjour à tous.
0: Je l'ai vraiment jeté à la poubelle, en fait, j'ai pas fait gaffe.
1: Non, mais reprenez-le. Il n'est pas cassé, votre
0: c'est
1: téléphone.
0: Mon téléphone pro,
1: ne dites
0: en plus.
1: Pas trop de bêtises.
0: C'est mon téléphone professionnel.
1: Mais en plus, il y a plein de solutions. Nicolas, il y a plein de solutions
0: c'est
1: pour faire réparer votre téléphone. Oui, bien
0: ah bon,
1: sûr.
0: Genre, par exemple, je peux vraiment le faire réparer.
1: Plein d'associations qui existent et ce qu'on appelle aussi des repair cafés.
0: Mais oui.
1: Il y en a plein en Indre-et-Loire.
0: Mais ça répare tout ou pas?
1: Je crois, mais justement, on vérifie ça dans un instant. Est-ce que le téléphone, ça marche? Est-ce que ça marche aussi pour la machine à laver, le grille-pain,
0: ouais,
1: que sais-je?
0: Le on frigo.
1: Oh là là,
0: frigo,
1: la vache.
0: Les frigos.
1: À voir si ça fonctionne. Justement, pendant une heure, on en discute avec vous au 02 47 38 10 20 dans Bienvenue chez vous. Est-ce que vous réparez peut-être pour ces longs week-ends avec un jour férié? Vous vous dites, allez, j'ai plusieurs heures devant moi, je m'y mets. Ou alors.
0: Ouais, faut être bon quand même. Hein.
1: Poubelle, on
0: jette. Moi, je peux démonter, mais pour remonter après, c'est à cata.
1: C'est pour ça qu'il faut se faire aider.
0: Ouais,
1: on a
0: ça.
1: Les solutions dans un instant et on en parle dans le magazine de la vie quotidienne, le magazine qui se fait avec vous et avec vos témoignages sur le WhatsApp aussi, bien sûr. Messages ou vocaux, on regarde tout ça en direct. Vous n'hésitez pas. Merci, mon cher Nicolas.
0: Eh bien, Victoire, belle émission. Et rendez-vous lundi.
1: Exactement, à lundi et bon week-end. Nous, on reste là. Vous écoutez votre radio locale, c'est Ici Touraine. Il est 9h. Les infos à 9h, c'est avec vous, Philippe Père, bonjour.
7: Bonjour Victoire, bonjour à tous. C'est une recrue de haut vol que s'offre le TVB. Ervin Engapet, la star mondiale du volley, vient de signer pour les deux prochaines années avec le club Tourangeau. L'histoire est belle pour le double champion olympique avec les Bleus, qui du haut de ses 35 ans, fait son retour dans le club où il a démarré sa carrière pro il y a 18 ans.
8: Bon, il y a un choix du cœur, mais c'est aussi, il fallait que j'avais envie d'être dans un projet auquel je tiens à cœur, auquel je m'investis pleinement. C'est vrai qu'aujourd'hui, à 35 ans, après presque 15 ans de carrière, il y a de la lassitude qui s'installe. Et aujourd'hui, moi, j'avais envie, je ressentais le besoin d'être dans un projet auquel je tiens à cœur. Et donc, pour moi, c'était logique. L'histoire a commencé à Tours. Et je pense qu'aujourd'hui, sur ma fin de carrière, j'avais envie d'être dans un club qui m'a fait confiance, qui m'a lancé, parce que finalement Tours c'est le premier club qui m'a fait confiance. Et donc pour moi c'était logique de revenir ici.
7: Ervin Engapet, invité exceptionnel d'Ici Touraine ce matin, entretien grand format à réécouter sur notre site ici.fr.
1: Le gouvernement appuie sur l'accélérateur pour vous aider face à la crise des prix des carburants.
7: À vous qui êtes ce qu'on appelle un gros rouleur et qui avez des revenus modestes, vous allez toucher non pas 50 mais 100 euros d'aide. Le guichet ouvre mercredi prochain. Des aides ciblées prolongées aussi pour les routiers, les agriculteurs, les travailleurs du BTP et j'en passe. Vous retrouvez bien sûr tout le détail sur notre site ici.fr avec aussi de nouvelles mesures pour les taxis ou encore les aides à domicile. C'est une décision de justice qu'on peut qualifier d'historique. En tout cas, c'est ce que disent les familles des victimes de la pire catastrophe aérienne française. Juin 2009, 228 personnes, dont 4 Tourangeaux, sont à bord du vol Rio Paris. L'avion s'écrase dans l'océan Atlantique. 17 ans après, et alors qu'Airbus et Air France avaient été relaxés en première instance, la cour d'appel appel de Paris a jugé hier les deux entreprises entièrement responsables du drame. Une condamnation qui arrive au terme d'un long, très long marathon judiciaire, mais qui n'est toujours pas terminé, Aurélien Tirard.
2: Les montagnes russes émotionnelles, les familles de victimes du crash, elles y sont habituées depuis ces 17 ans. Et elles en ont encore au moins une à gravir, puisqu'Air France et Airbus se pourvoient en cassation. Une décision

0: Page judiciaire. L'essentiel est que les sociétés concernées prennent conscience des fautes qu'on leur reproche. Je crains, hélas, que nous ne soyons pas entendus sur cet aspect-là des choses.
1: La date de cette audience sur les intérêts civils n'est pas encore fixée et en fonction de la décision, un appel sera encore possible. Le marathon judiciaire du Rio Paris n'est donc pas encore terminé.
2: Explication signée Aurélien Tirard pour Ici Touraine. Le maire de Tours appelle Patrick Bruel à suspendre sa tournée. C'est une information que vous révèle Ici Touraine. Réaction du maire de Tours, donc suite aux plaintes pour viol et agression sexuelle déposée contre le chanteur. Patrick Bruel doit se produire au Parc Expo le 8 novembre prochain. C'est à lire sur ici.fr.
3: Attention Philippe, chaud devant.
2: Ouais, du soleil, du ciel bleu et le thermomètre qui s'emballe après des températures quasi automnales cette dernière semaine. Place à un épisode de chaleur précoce et intense en France en raison donc d'un dôme de chaleur, Laurent Borde.
4: Cet air chaud remonte du Maroc en passant par l'Espagne et se retrouve bloqué au niveau de la France, coincée sous les hautes pressions d'un anticyclone. Un phénomène assez banal selon les spécialistes, mais qui donne des températures exceptionnelles pour un mois de mai, avec des écarts de plus de 10 voire 12 degrés par rapport au normal de saison. Plus de 30 degrés au nord et jusqu'à 35 degrés dans le sud-ouest. Le pic de chaleur étant attendu lundi. La faute au réchauffement climatique selon les experts, qui explique aussi que les températures nocturnes vont rester juste en dessous des 20 degrés dans les grandes villes à cause de l'effet d'îlots de chaleur urbain. Autrement dit, les sols en bitume et les bâtiments vont ressortir cette même chaleur accumulée durant la journée avec des températures qui égalent, voire qui pourraient dépasser cette année celle de l'épisode le plus chaud pour une période. Du 21 au 24 mai 1953, le mercure avait brutalement stagné pendant 4 jours autour de 30 degrés à Paris et de 35 degrés dans le sud-ouest.
2: Et pour ce week-end marqué donc par des fortes chaleurs, il est encore prolongé pour certains le dernier du mois de mai avec le lundi de Pentecôte. Vous allez être nombreux sur les routes. Attention, bison futé, voie rouge à partir de la fin de matinée sur l'A10. Dans le sens des départs, ça va coincer.
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2: On le disait, il fait beau, il fait chaud, c'est l'occasion de se pencher sur l'indice UV, Victoire.
3: Oui, exactement, indice UV 8, selon Météo France, ça commence à être du sérieux. Qu'est-ce que ça veut dire concrètement? L'index UV, c'est ce qui indique l'intensité du rayonnement ultraviolet, qui quantifie le risque d'une exposition au soleil. Ça va jusqu'à 11, 8, ça commence à être sacrément élevé quand même. Donc des précautions, crème solaire, chapeau, hydratation, et attention particulière pour les enfants, les personnes âgées et on l'oublie, les animaux. Ce grand soleil, c'est quand même du positif, c'est un ciel bleu. C'est la tendance pour ce long week-end en Touraine. Cet après-midi, vous comptez 29 degrés à Pont-le-Voy et Château-Renaud quand même. 30 degrés, c'est dépassé, c'est pour Tours, Luynes et Mantelan. 31 à Amboise et Alloche. La maxi pour l'Indre-et-Loire, c'est 32, c'est pour Chinon. Et Preuilly-sur-Claise, faites attention à vous. Évidemment, Philippe, à tout à l'heure, 10h.
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3: Pour la musique, c'est Michel Polnareff. On ira tous au paradis. Je vous souhaite une très belle matinée à l'écoute d'Ici Touraine.

0: On ira tous au paradis, il nous le dit, il nous le chante. Michel Polnareff avec Ici Touraine.
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0: C'est une stat de l'année dernière. 69% des Français disent, ils le disent, avoir effectué une réparation ces deux dernières années, seul ou accompagné d'un professionnel. Réparation, on parle là à la fois du vélo, du téléphone, du lave-vaisselle, d'un petit peu tout dans notre quotidien. C'est la question qu'on vous pose ce matin dans Bienvenue chez vous. Est-ce que vous jetez un peu trop facilement les objets en panne ou est-ce que vous essayez toujours de leur donner une seconde vie? On en parle aujourd'hui de ces objets du quotidien avec un réparateur bénévole du Repair Café de Tours et de l'Aglo et de la Métropole. Vous êtes avec nous, Pascal Rondane, bonjour.
3: Bonjour.
0: Merci d'être avec nous pour parler de tout ça. Vous êtes un ancien professionnel de la réparation des équipements électroniques et aujourd'hui c'est du bénévolat cette affaire.
3: Effectivement.
0: Ça vous prend beaucoup de temps ?
3: Non, c'est honnêtement par rapport à mon emploi du temps, c'est quelques heures par mois, mais c'est important. On fait un geste déjà pour la planète, et puis on voit qu'il y a une demande de plus en plus, on va dire, importante de gens qui souhaitent réparer, ne pas jeter. Et on a passé l'étape un peu du tout jetable, je pense surtout avec les jeunes générations qui sont beaucoup plus sensibles
0: à tout ça,
3: au fait voilà, de réparer.
0: Ça répond à un besoin qui est dans l'air du temps, vous le dites, on va développer tout ça pendant une heure. Le concept de ce Repair Café, de cette association, c'est pas d'avoir un lieu fixe. Qu'est-ce qui se passe concrètement? C'est vous qui venez à la rencontre des gens?
3: Voilà, exactement. Alors souvent, c'est un partenariat avec les mairies, les communautés de communes, qui nous demandent donc d'intervenir. Et donc, on se déplace. Donc, c'est annoncé à l'avance. Il y a toute une procédure. Sur notre site, on prend rendez-vous. On explique ce qu'on doit amener, ce qu'on veut amener, le type d'appareil, si possible, le diagnostic de la panne. Ensuite, la personne peut venir, c'est souvent le samedi après-midi, en général, à partir de 14h. Les personnes amènent leur appareil et on les accompagne pour le dépannage, on les aide à démonter, puisque le but, c'est surtout qu'ils participent, qui nous aident.
0: Ils comprennent.
3: Voilà, et nous, on essaye de les guider pour réparer.
0: D'où vous est venue, vous, cette passion pour la réparation?
3: Très très jeune, j'ai toujours été attiré par l'électronique. Pour remonter assez loin, mes parents m'avaient offert pour Noël une boîte d'initiation électronique. Ça a été un déclic. Et après, c'est une passion qui continue toujours plus de 40 ans après.
0: Vous parlez de vos parents. Est-ce que c'était dans votre culture familiale, d'une certaine manière, de réparer plutôt que de jeter?
3: Non. Pas de jeter, parce que mes parents étaient d'une époque où on n'aimait pas jeter, mais non, mes parents n'étaient pas du tout, mon père dans le technique, donc c'est plus au contact de maison qui bricolait beaucoup que j'ai commencé à avoir la fibre de démonter, d'essayer de réparer.
0: De bidouiller, finalement,
3: voilà.
0: Et de comprendre ce qui se passe à l'intérieur de la machine. Qu'est-ce que vous ressentez quand un objet marche à nouveau?
3: Ah, c'est toujours une satisfaction. Une très grande satisfaction, parce que déjà on évite de jeter quelque chose, et puis voilà, d'avoir trouvé la panne, surtout que maintenant sur des nouveaux produits, sur des produits à l'heure actuelle, ça devient assez compliqué, hein, tout est fait pour éviter que l'on répare. Donc quand on arrive à redémarrer quelque chose, c'est toujours une grande satisfaction pour nous, et puis forcément pour la personne qui amène son objet.
0: Et pour la planète aussi finalement.
3: Et pour la planète,
0: pour
3: oui,
0: revenir
3: bien sûr,
0: à ce que vous disiez, est-ce que vous vous souvenez de la première fois où vous avez réparé un objet, c'était quoi?
3: Là, c'est une bonne question, je ne me rappelle pas trop. Je suis honnête, je crois que c'était un poste de radio.
0: Ouais.
3: Avec
0: parfait, ça c'est bien ça.
3: Oui, voilà, à l'époque c'était ça, et je crois de mémoire que c'était un fil de coupé sur l'alimentation des piles. La petite pile 9 volts était coupée. Je crois que de mémoire, c'était ma première réparation.
0: Est-ce que vous êtes plutôt électronique vraiment, comme vous le disiez, ou alors vous pourriez faire vélo, voiture, frigo?
3: Ma formation de base est électronique, mais j'ai vraiment touché à peu près à tout, parce que quand vous bricolez un petit peu, ben les sollicitations se font automatiquement de votre proche entourage, des amis. Donc oui, j'ai touché un petit peu à tout. Je pense qu'en plus, maintenant, on a la possibilité d'avoir énormément de sources de documentation via Internet. Donc ça aide énormément, donc faut pas hésiter à se lancer, tout en essayant de garder à l'esprit ses limites.
0: Avec les magnifiques tutos qui existent aujourd'hui sur des plateformes bien connues notamment. Et vous à la maison, est-ce que vous aimez réparer seul, accompagné? Est-ce que vous avez déjà fait appel à un réparateur professionnel ou une association, un Repair Café à côté de la maison? Ou alors vous l'assumez, vous le dites, eh ben non, vous jetez, parce que peut-être que vous vous dites, ben ça va peut-être me coûter cher quand même de réparer, ou alors j'ai pas le temps. Vous nous appelez au 02 47 38 10 20 et vous réagissez avec nous. Bienvenue chez vous, c'est votre émission Charles Doré, famille ou pas famille. 9h16, vous écoutez Ici Touraine.

0: Famille ou pas famille, Charles Doré, vous écoutez Ici Touraine.
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0: Aimez-vous réparer? Savez-vous réparer peut-être votre trottinette ou alors la télévision? On passe aussi, pourquoi pas, au lave-linge. 02 47 38 10 20. Avez-vous déjà fait réparer un objet ou êtes-vous plutôt du genre à jeter? Vous nous le racontez au téléphone et sur le WhatsApp de la radio, c'est le même numéro. 02 47 38 10 20. On est aujourd'hui avec Pascal Rondan. C'est l'un des bénévoles du Repair Café, une association qui intervient notamment à Tours et son agglomération pour réparer tout plein de choses chez les particuliers. Pascal, on est allé demander aux Tourangeaux dans les rues de Tours ce qu'ils pensaient de cette question de jeter ou réparer. Écoutez-les.
3: J'ai même tendance à vraiment essayer de le réparer jusqu'au bout avant de le jeter en fait. J'aime pas du tout jeter. Donc je bricole, je démonte, je regarde, je vais chercher des tutos sur internet, je vois s'il y a une pièce à changer, puis si c'est possible, je répare.
4: Quand c'est cassé, je jette. On nous y pousse et que ça coûte en général toujours moins cher de racheter que de faire réparer. Quand c'est très compliqué de faire réparer,
5: j'ai tendance à réparer. C'est de plus en plus compliqué avec le prix et puis on n'a plus les pièces, puis c'est pas forcément conçu pour être réparé maintenant.
6: On a envie, pas loin de chez nous. Et du coup, ils réparent facilement tout ce qui est de l'ordre de l'électroménager. Puis bon, des fois, quand ça marche plus du tout, on jette, tout simplement.
7: Vu que je ne suis pas bricoleur, j'ai tendance à acheter. La solution de facilité pour moi, c'est de racheter.
8: Non, j'essaye toujours de trouver une solution pour les réparer d'abord. Mais c'est pas toujours évident de trouver les lieux pour le faire.
0: Clément Charbonneau, qui était dans les rues de Tours, a rencontré absolument tous les cas de figure aujourd'hui. La question, quand même, divise les Français. On a des hommes, des femmes, on l'entend, des voix un petit peu plus âgées, des plus jeunes. Il y a une chose, moi, qui m'a interpellée. Il y a un monsieur qui dit « Moi, je suis pas bricoleur ». Est-ce que vous pouvez répondre à ça ?
9: C'est vrai qu'après, on n'est pas bricoleur parce qu'on n'a peut-être pas la formation ou les gens autour de soi qui peuvent aider. Justement, l'avantage du Repair Café, c'est que si ce monsieur vient nous voir, même s'il n'est pas bricoleur, on va l'accompagner, on va pouvoir lui expliquer comment démonter l'appareil, on va l'aider à essayer de trouver un diagnostic, et c'est peut-être le petit déclic. Voilà, oui, on n'est peut-être pas bricoleur parce qu'on n'a pas les outils en main. Voilà, si je peux synthétiser la réponse.
0: Parce qu'on n'a pas eu à un moment les bonnes personnes pour nous aiguiller.
9: Voilà, ou pas de personnes autour qui bricolent. Donc c'est pour ça qu'il faut vraiment garder à l'esprit qu'on est là pour aider les gens à... On ne va pas faire que réparer. Donc ils vont participer, on les fait agir, interagir avec nous. C'est un peu le but aussi de peut-être après que eux-mêmes se mettent à dépanner par eux-mêmes ou incitent d'autres personnes à le faire. C'est, voilà.
0: D'où cette idée aussi que ce soit de l'associatif, que ce soit pas forcément un aspect financier d'appeler un réparateur. Il y a aussi une autre personne qui nous parle du prix, du fait que ça peut coûter parfois plus cher. Qu'est-ce que vous répondez à ça ?
9: Alors déjà, nous, on n'est pas du tout en confrontation avec des dépanneurs. Ce qu'il ne faut pas perdre de vue, c'est que souvent, les gens qui viennent nous voir, soit n'ont pas les moyens de pouvoir faire appel à un dépanneur, ou c'est quelquefois des personnes qui ont envie de réparer par eux-mêmes. Donc, on n'est pas en concurrence avec... Et ce n'est pas le but. Hein. Et souvent aussi, certaines personnes nous amènent quelque chose et nous disent « c'est un appareil qui est trop vieux ». On l'aurait de toute façon pas emmené chez un dépanneur. Moi, on me l'a déjà dit, parce que le prix de l'appareil n'en vaut pas le coup, mais c'est peut-être l'aspect sentimental pour certains, parce que c'est quelque chose qui vient de leurs parents. Voilà, donc s'il faut...
0: Ce que vous dites, c'est que c'est complémentaire, finalement.
9: Voilà, on est en complément.
0: Et
9: voilà,
0: qu'il y a plein d'offres aujourd'hui, selon l'objet, pour quelle utilité on le veut après. Si c'est un joli poste de radio, par exemple.
9: Voilà, c'est...
0: Pas forcément le réparer à très grand coût, mais
9: voilà, c'est surtout cet aspect-là. Enfin, moi, en tout cas, dans les contacts que j'ai au niveau du Repair Café, on ressent beaucoup de gens, c'est ce qu'ils nous disent.
0: Il y a quand même la question de la société consumériste, gros mot, grosse expression, mais qui est importante aujourd'hui. Elle a été mentionnée notamment par les passants à Tours. Quel regard vous portez là-dessus ? On fait mieux quand même qu'avant, non ?
9: Oui, bien sûr, parce que moi j'ai commencé mon activité professionnelle dans les années 80, donc on a vu la disparition de petites entités de dépannage, le petit dépanneur télé de quartier, parce qu'on est parti sur du jetable. Ensuite, on a vu la décennie, je pense, des années 2000, où là, carrément, on était dans le jetable. Volontairement, le coût des réparations était souvent supérieur au prix de l'appareil. Donc voilà, on n'avait pas trop le choix. Et là, je pense qu'il y a un tournant. Enfin, c'est mon analyse personnelle, elle vaut ce qu'elle vaut. Mais où les gens, déjà, sont beaucoup plus attentifs l'indice de réparabilité. Et maintenant, il y a aussi, par exemple, pour des téléphones portables, on vous propose du reconditionné. Donc, pour moi, il y a quand même une évolution. On commence à changer. Et donc, si le consommateur impose, pour moi, cette volonté de vouloir réparer ou ne pas acheter à tout prix, les fabricants seront plus ou moins obligés de s'adapter.
0: On en parle ce matin de la réparabilité ou de la réparation tout court. Mmh. Qu'est-ce que vous avez fait à la maison en ce sens ? Avez-vous déjà réparé un objet tout seul ? Vous êtes-vous fait aider ou êtes-vous plutôt dans cette idée de « bah non, quand ça marche plus, ça marche plus, quand c'est cassé, c'est cassé ». Vous nous appelez au 02 47 38 10 20, vous réagissez. À bienvenue chez vous.
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0: Michel Berger, c'est la groupie du pianiste. Il est 9h26.

0: Vous écoutez Michel Berger, bon vendredi.
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0: Réparer ou jeter? Vous êtes dans quelle équipe, vous, ce matin? Vous nous le racontez au 02 47 38 10 20. On parle de la réparation de ces objets. Jusqu'à quand on se dit, allez, je retente encore derrière la machine, ou bon, à un moment, il faut s'en séparer. On en parle aujourd'hui avec Pascal Rondane, ancien professionnel de la réparation des équipements électroniques. Et depuis à la retraite, Pascal, vous êtes dit non. Je continue cette affaire-là. J'aime réparer, cette fois vous le faites de manière bénévole, notamment pour l'association Repair Café à Tours. Il y a une expression qui est intervenue ces dernières années, dans les médias notamment, qui s'appelle cette question de l'obsolescence programmée. Qu'est-ce qu'on peut faire par rapport à ça, nous, en tant que consommateurs, notamment par rapport au téléphone portable? On l'entend beaucoup, cette idée-là. Est-ce qu'il y a des labels qui existent? Est-ce qu'il y a des marques, on ne va pas les dire, mais où on sait que ça va arriver?
3: Oui, malheureusement, oui. Il y a une marque célèbre où on sait que la réparation est très, très difficile. Même pour, par exemple, si vous avez un problème de caméra, la remplacer est quasiment impossible si vous remettez pas le produit d'origine, parce que elles sont appairées par un numéro de série qui est reconnu ou non par le téléphone. Donc, si c'est une pièce d'origine ou non, donc c'est une forme d'obsolescence. Après, il y a un produit qui a été conçu par les Hollandais, on ne citera pas le nom, qui lui est un peu plus cher que les téléphones, on va dire, standards, mais qui a l'avantage d'être modulaire et d'être réparé relativement facilement. Et dans l'idée, il peut évoluer. Vous pouvez, par exemple, changer l'objectif photo, remettre quelque chose de plus performant.
0: Le téléphone est en kit, en fait.
3: Voilà, c'est un téléphone qui est en kit et qui peut être de mémoire être démonté avec un seul outil. Donc ça peut être aussi une approche. Après, c'est peut-être de regarder, et ça, c'est valable pour tous les appareils, déjà, sur les sites de réparation. Vous voulez acheter un appareil X, vous regardez si déjà les avis des utilisateurs, et regardez sur les sites de réparation. Là, souvent, vous avez beaucoup d'infos où on va vous dire réparation quasiment impossible ou trop onéreuse. Et pour certains, vous voyez qu'il y a pas mal de pièces disponibles. Ça peut être aussi une piste.
0: Alors, si je reviens sur cette idée de, notamment de mise à jour de logiciels, là, on n'est même plus dans la réparation. C'est quelque chose d'un petit peu plus vicieux qui se joue derrière. C'est vraiment du gâchis, finalement, de jeter.
3: Ah oui, s'il y a plus de mise à jour, vous pouvez rien faire. Si du jour au lendemain, le fabricant décide d'arrêter les mises à jour, vous êtes coincé.
0: Ça vous arrive souvent, vous, au Repair Café?
3: Non, parce qu'on fait pas tout ce qui est téléphone, on ne les fait pas. Donc, moi, en tout cas, non. Sur les appareils que l'on a, on n'a pas ce genre de soucis. Mais je pense que ça se joue plus, justement, sur de la téléphonie, sur des tablettes. Mais sur le reste, sur ce que nous, on est appelé à dépanner, c'est pas en tout cas à mon niveau.
0: Alors, c'est quoi les objets que vous dépannez le plus, que vous réparez le plus?
3: Alors, ce qui arrive, je crois, dans les statistiques du Repair Café, qu'on peut consulter sur notre site, il y a beaucoup de tout ce qui est cafetière. Donc ça, c'est le grand...
0: Il faut le réparer vite, souvent, j'imagine.
3: Voilà, c'est ça. Le manque de caféine fait que... Donc, beaucoup de cafetières, on a des grille-pains, tout ce qui est aspirateur et éléments, on va dire, portatifs.
0: D'accord.
3: Donc là, on est souvent confronté à des problèmes de batterie avec le temps. Donc après, au niveau électronique, on peut avoir des plaques à induction, des chaînes IFI. Beaucoup de gens ramènent, surtout des fois des vieilles chaînes, des vieux amplificateurs, parce que ils y tiennent, c'est souvent un souvenir, ou ça a été acheté par les grands-parents ou les parents, donc on a ça. Et ce qu'il ne faut pas non plus oublier qu'on fait au niveau des Repair Café, c'est les réparations textiles. C'est important, parce que des fois vous allez avoir un bouton d'arraché ou une poche de déchirée, si on ne sait pas faire, on jette. Et donc là, on a une équipe de bénévoles qui sont très efficaces et qui peuvent redonner une seconde vie à tous vos vêtements.
0: La fameuse fermeture éclair, ça, c'est vachement embêtant. Ouais. Et vous pouvez vous en occuper dans les Repair Café notamment. Avant de réparer, il y a quand même une question d'entretien, la cafetière.
3: Bien sûr, de la détartrer. Alors des fois, moi, c'est pas ce que j'affectionne au niveau réparation, mais on a une personne qui le fait de façon professionnelle, qui donne un peu de son temps, et oui, elle nous disait que souvent, c'est mauvais entretien, entartrer déjà plutôt le calcaire, j'allais dire, qui est la cause, une des causes premières, oui. Et puis le nettoyage, des fois, on voit arriver des machines. Elles sont pas très...
0: Pas jojo.
3: Ouais, c'est pas jojo.
0: Donc avant de réparer, faut nettoyer.
3: Oui,
0: c'est
3: voilà,
0: comme
3: déjà,
0: ça.
3: Oui, je pense qu'un bon entretien, nettoyage des joints, passer des produits de nettoyage, quand vous avez une eau très calcaire, déjà, je pense que ça prolonge déjà l'appareil, la vie de l'appareil en elle-même.
0: Des bons conseils et puis surtout l'idée de vous aider, c'est notre but ce matin dans Bienvenue chez vous. Et vous, est-ce que vous réparez vos objets du quotidien, la cafetière, le grille-pain, les plaques, ou alors on en parlait juste avant, le téléphone. Vous nous appelez au 02 47 38 10 20. Juste avant de continuer cette émission, je vous parle d'un très très joli cadeau qui arrive à 11h.
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0: On répare ou on jette, on en parle ce matin dans Bienvenue chez vous, l'émission de la vie quotidienne. C'est tous les jours de 9h à 10h sur votre radio ici Touraine. Et pour la musique, c'est 74, 75, The Connells.

0: Les pépites et les classiques, c'est ici Touraine, The Connells pour la musique.
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0: Préparer ces objets, ça fait du bien à la planète et puis ça satisfait. Tout simplement, on se dit « Yes, c'est bon, c'est reparti pour un tour avec mon grille-pain, avec mon frigo, mon lave-vaisselle ou mon vélo ». On en parle ce matin avec Pascal Rondane, ancien professionnel de la réparation, aujourd'hui bénévole pour l'association Repair Café qui œuvre dans toute la métropole de Tours. Tout simplement, on continue avec vos beaux conseils. Aujourd'hui, Pascal, est-ce qu'il y a des outils, indispensables à avoir à la maison pour réparer?
3: Oui, il faut quand même un minimum. Alors maintenant, en plus, on a le choix avec des grandes plateformes qui proposent des offres pléthoriques. Donc, je pense que déjà, la base, c'est d'avoir un bon set d'outils pour démonter, de tournevis, de clés à douille, d'empreintes. Donc ça, maintenant, on en trouve à peu près partout, en grande surface de bricolage, comme sur Internet. Ça, c'est la première règle, je pense. Déjà, de bien s'équiper, ne pas essayer de démonter une vis avec une pince où on va tout matraquer.
0: Et tout ordre,
3: ou voir rendre l'objet irréparable. Ça serait la première chose. Après, moi, je vais parler de ma paroisse, si on veut travailler sur de l'électroménager, c'est de s'acheter un multimètre, c'est la règle de base. C'est quelque chose qui va vous permettre de mesurer une tension, une résistance. Donc ça, on en trouve à des prix vraiment très très abordables, dès une vingtaine d'euros sur des sites chinois, pour pas les citer. Donc ça, c'est à peu près ce qu'il faut. Ensuite, je pense que dans la bonne démarche, avant de commencer à réparer son appareil, ça va être de regarder des forums. Les forums sont hyper intéressant là-dessus. Si vous avez une machine à laver avec un code erreur, la plupart du temps, si c'est une marque connue, vous allez avoir une multitude d'informations. C'est de regarder, au moins, je donnerais comme conseil, sur un ou deux sites, de voir si
0: quelque chose de récurrent.
3: Voilà, c'est récurrent, parce que tout n'est pas à prendre. Hein. Voilà. Une fois qu'on a ça, ben après, je pense qu'il faut regarder et se dire, est-ce que je me lance ou non ?
0: Très bien.
3: Ah, donc voilà.
0: Pascal, on va voir justement si Jacques peut se lancer. Grâce à vous, Jacques qui est à Luynes ce matin. Bonjour à vous.
4: Bonjour madame.
0: Jacques, je vous embête quelques secondes. Est-ce qu'il y a la radio en haut-parleur derrière vous ?
4: J'ai la radio dans une autre pièce.
0: Bon, on va essayer comme ça, mais je vous avoue qu'on s'entend un petit peu en écho.
4: Bon, alors, attendez.
0: Si vous avez une petite seconde, ça peut être chouette, ouais. Comme ça, on va vous entendre correctement. Parce que là, moi, je m'entends. Jacques, c'est bon, est-ce que vous êtes en train d'éteindre la radio et est-ce qu'on peut avoir ensemble votre question qui concerne Pascal ce matin? Merci Jacques, c'est nickel. Est-ce que Jacques, vous pouvez poser votre question à Pascal?
4: Oui, du temps des galeries, hein, que ce soit maintenant les galeries Lafayette, ça va acheter un réfrigérateur-congélateur.
0: Oui.
4: Ok. Il a toujours bien fonctionné. Il y a quelques années, bon, il y avait des problèmes. J'ai trouvé quelqu'un qui me réparait, c'était le système électrique. Depuis, ce que je vois, ça marche toujours bien. Et moi, j'ai un problème, c'est que j'ai de l'arthrose aux doigts. Et des fois, je crois serrer quelque chose et ça tient pas. Si bien que l'autre jour, j'ai couvert d'une casserole, une grosse casserole en fonte, est tombée sur la vitre qui est dans le frigo au-dessus du bac à légumes.
0: D'accord.
4: Et ben, la glace, elle est pétée. Alors, j'étais en train de chercher dans le bottin si je trouvais quelqu'un qui pourrait me réparer ce truc, quoi.
0: Voilà. Une plaque en verre, donc. Hein.
4: Oui, c'est une plaque en verre qui fait, de mémoire, 50 sur 20. Enfin, je pourrais avoir les deux. Je pourrais mesurer exactement combien ça fait, quoi.
0: Ben, en tout cas, Pascal vous répond.
3: Oui, bonjour Jacques.
4: Bonjour monsieur.
3: Alors, pour ce qui est de votre plaque, oui, en principe, il n'y a pas de problème. Alors, vous pouvez regarder tout simplement par rapport à la marque de votre réfrigérateur ou par rapport aux dimensions sur soit des sites en ligne ou sur des magasins de réparation de vente de pièces détachées sur Tours. Moi, ça m'est arrivé il y a de ça 4-5 ans, j'avais retrouvé la plaque sans aucun problème. La plaque en verre... La plupart du temps, c'est des modèles standards. Donc, n'hésitez pas soit à regarder en local, alors peut-être que vous serez obligé de commander, ou si vraiment vous n'arrivez pas à la trouver en local, Internet peut être un bon, une bonne solution. Si le frigo est vraiment très trop vieux, des fois vous pouvez aussi le trouver sur des sites de vente d'occasion. On arrive à trouver à peu près tout. Voilà, j'espère avoir répondu à votre question.
4: Oui, parce que le frigo, il n'a pas de marque, en fait.
0: Vous êtes sûr de ça, qu'il n'a pas de marque?
4: Ben oui, c'était du temps des galeries. Je ne sais pas si vous avez connu.
0: Alors, je vois de quoi vous
4: avant
0: parlez.
4: Avant que ce soit les galeries Lafayette,
0: oui.
4: Ça s'appelait les nouvelles galeries.
0: Oui.
4: Et je vendais, par exemple, là, moi, j'ai acheté ma tondeuse, entre parenthèses, qui fonctionne toujours. Mmh. Et là, j'ai acheté donc ce frigo, réfrigérateur et partie congélateur.
0: A priori, Jacques, ce qui peut être intéressant, c'est d'essayer de trouver peut-être des plaques avec des numéros de série, des
3: à
0: choses comme ça.
3: Des fois.
0: Ça peut se faire à l'arrière. Et puis, pourquoi pas, lorsque le Repair Café se rendra à Luynes, prochainement ou pas loin de vous, d'apporter ces photos, d'expliquer. Et franchement, on pourra vous aider à trouver cette plaque en verre.
3: Oui, oui.
0: Parce... Il y a quelque chose à faire.
3: Oui, oui, voilà, oui. Ou sinon, vous faites une recherche plaque en verre, vous appelez avec les dimensions, hein, tout simplement. Il y avait un site de vente de pièces détachées sur Tours qui, de mémoire, pouvait éventuellement les faire, si c'était pas quelque chose de standard, vous les procurer ou à la bonne taille. Donc, je pense
4: sur,
3: que...
4: Sur le bottin, il y en a plusieurs, là. Donc, j'étais en train de chercher parce que... Je suis veuf depuis quelque temps et j'ai du boulot par-dessus la tête, donc je n'ai pas eu le temps de m'en occuper à 100%.
0: Et bah vous avez bien fait d'appeler en tout cas. Jacques, si ça vous va, on va garder votre...
4: C'est l'occasion qui fait le haron.
0: Et bah exactement, on va garder votre contact et puis on pourra essayer de vous aider aussi hors antenne, de voir ensemble comment vous aiguiller sur Internet pour trouver tout ça.
4: Bah, Internet, j'ai... Mais c'est un truc que j'aime pas beaucoup, on perd un temps
0: c'est
4: fou
0: pour
4: là-dessus.
0: Ça. On sera là pour ça. Jacques, je vous remercie, faut que je vous laisse, mais il y a une solution avec votre plaque en verre, on va vous aider hors antenne, on va trouver ça.
4: Ok.
0: Merci beaucoup en tout cas de nous avoir appelé du côté de lui. On continue de parler de la réparation encore quelques minutes avec vous, Pascal, dans Bienvenue chez vous.
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0: Oh ça c'est musique bonne humeur. C'est le DISCO. C'est le disco. C'est Ottawa. Bon week-end.

0: Ottawa pour votre vendredi, c'est ici Touraine.
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0: Trop tard pour les questions, Dominique nous a appelé au 02 47 38 10 20 pour parler d'un jet dentaire. Ce que l'on va faire, Pascal, vous qui êtes du Repair Café Tour, c'est donner pour Dominique et pour tous les auditeurs les prochaines fois où on peut venir vous rencontrer. Ça se passe quand et comment ?
3: Alors, j'ai le prochain rendez-vous, donc c'est le 30 mai à l'Arcet. Donc c'est organisé avec le soutien financier de la communauté de communes Touraine-Est-Vallée et de la mairie de l'Arcet. Donc par contre, très important, c'est toujours sur pré-inscription sur notre site, c'est-à-dire qu'on s'inscrit, on met le motif de sa panne et on peut venir. On a une heure à peu près pour passer, ça évite d'attendre et d'encombrer. Le prochain sera à Sachet, ça sera donc le 20 juin. Pareil, avec le soutien de la municipalité et la communauté de communes du secteur. Par contre, l'ouverture des pré-inscriptions ne sera effective qu'à partir du 2 juin.
0: Très bien, à partir du mois de juin pour Sachet.
3: Voilà, et très très important, on recherche toujours des volontaires. Donc si parmi vos auditeurs, quelques-uns se sentent l'âme de nous rejoindre, donc il y aura un contact par le site du Repair Café, sachant qu'ils ne seront pas lâchés tout seuls. En général, ils seront en binôme avec déjà des réparateurs, on va dire, confirmés. Et puis voilà, ça pourra faire créer une nouvelle expérience et
0: des
3: rencontrer des gens sympathiques. En
0: du
3: plus.
0: Partage, et puis c'est bon pour la planète, on le rappelle.
3: Exactement.
0: Un grand merci en tout cas, Pascal, d'avoir été avec nous aujourd'hui. Le site, c'est repaircafetour.fr. Je vous dis à bientôt.
3: Merci.
0: Et un bon week-end sous le soleil qui nous attend. Vita qui arrive avant de recevoir notre Vito, avec Vita. Non, c'est autre chose, ça. Piqûre d'abeille, on en parle dans un instant.

0: Après Vita, levez tôt.
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0: C'est le grand jeu de beaucoup de chiens en ce moment, la chasse aux insectes vivants. Un coup de mâchoire en l'air, un grand couinement de douleur et voilà votre chien piqué par une abeille. Le docteur Pierre Fabin nous dit s'il faut immédiatement foncer aux urgences ou si on peut gérer ça à la maison.
3: Et c'est effectivement un motif de consultation très fréquent au printemps ou en été. La bonne nouvelle, c'est que dans la majorité des cas, une piqûre d'abeille chez le chien n'est pas plus grave que chez nous. Si votre animal s'est fait piquer sur le flanc ou sur la patte, vous allez observer un gonflement localisé. Il va se lécher avec insistance parce que ça brûle. C'est douloureux, mais ce n'est pas une urgence. Cependant, il ne faut surtout pas banaliser l'incident et passer à autre chose, car la gravité dépend en réalité de la zone piquée et de la réaction immunitaire de votre chien.
0: Justement, comme ils essaient souvent de les attraper au vol, les piqûres au visage sont très fréquentes. Est-ce plus dangereux s'il se fait piquer sur le museau ou carrément dans la gueule?
3: Effectivement, en fonction de l'endroit, le niveau d'alerte n'est plus du tout le même. Si la piqûre a lieu à l'intérieur de la bouche, sur la langue ou dans la gorge parce qu'il a avalé l'insecte, le gonflement des tissus peut provoquer un blocage des voies respiratoires et provoquer une asphyxie. C'est une urgence absolue. L'autre danger, c'est le choc anaphylactique, c'est-à-dire une réaction allergique extrême. Un chien peut être allergique au venin sans qu'on le sache. Si vous voyez son visage se déformer complètement, ses babines et ses paupières gonflées des deux côtés de façon spectaculaire pour lui donner une tête d'hippopotame, c'est un œdème de coin. Si cela s'accompagne de vomissements, de diarrhée ou qu'il peine à respirer, n'attendez pas une seconde, filez en clinique.
0: À la moindre difficulté à respirer, on fonce. Mais si on n'est pas dans un cas d'allergie et qu'il n'a qu'un petit bobo sur la patte, quels sont les gestes de premier secours?
3: Alors s'il s'agit d'une abeille, le dard est souvent resté planté dans la peau avec sa petite poche à venin accrochée. L'erreur absolue, c'est d'essayer de le retirer avec une pince à épiler. Vous allez simplement presser la poche et injecter tout le venin restant. L'astuce, c'est de racler doucement la peau avec une carte de crédit pour l'expulser sans l'écraser. Et ensuite, enveloppez un glaçon dans un gant de toilette ou un torchon et appliquez-le sur la piqûre pendant une dizaine de minutes pour calmer l'inflammation.
0: Merci docteur Pierre Fabin, vos infos arrivent dans une minute.
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0: Merci d'être avec nous. Vous écoutez votre radio locale ICI Touraine, il est 10h. Les infos à 10h avec vous Philippe Père.
5: Quoi de mieux que le TVB? Déclaration ce matin d'Erwin N'Gapet, le double champion olympique avec les Bleus, star du volley international, était l'invité exceptionnel de votre radio ICI Touraine ce matin, au lendemain de la signature de son contrat donc au TVB pour les deux prochaines saisons. Signé dans le club Tourangeau, c'est d'abord un choix de cœur, nous a-t-il dit. Lui qui a commencé sa carrière professionnelle il y a 18 ans maintenant. L'objectif, c'est d'aller chercher une médaille à Los Angeles au JO 2028, espère le champion. Interview complète à réécouter sur ICI.fr. À vous qui êtes ce qu'on appelle un gros rouleur et qui avez des revenus modestes, le gouvernement appuie sur l'accélérateur pour vous aider face à la crise des prix des carburants. Vous allez toucher non pas 50 mais 100 euros d'aide à partir de mercredi prochain. Le guichet ouvre des aides ciblées, prolongées aussi pour les routiers, les agriculteurs, les travailleurs du BTP. Vous en retrouvez le détail sur notre site ICI.fr ou votre appli ICI. Et on apprend d'ailleurs ce matin que la consommation de carburant, justement, elle a chuté de 14% en France du 1er au 20 mai par rapport à l'année dernière. C'est ce que précise le ministre de l'économie, Roland Lescure. 17 ans après le crash du vol Rio-Paris, cette décision de justice historique, Air France, Airbus, tous les deux condamnés en appel pour homicide involontaire. Les deux groupes sont entièrement responsables de la mort des 228 passagers, dont 4 Tourangeaux. Jugement de la Cour d'appel de Paris qui leur inflige la peine maximale, 225 000 euros d'amende, qui avait été relaxée en première instance. Airbus et Air France ont annoncé se pourvoir en cassation. Attention, chaud devant du soleil du ciel bleu et le thermomètre qui s'envole. Place à un épisode de chaleur précoce et intense en France en raison d'un dôme de chaleur. Ça ne va faire qu'augmenter jusqu'à la semaine prochaine avec des températures bien au-delà des normales de saison. Enfin, vous allez être nombreux, très nombreux sur les routes. Attention, ce week-end prolongé, bison futé qui voit rouge dans le sens des départs et ça va commencer à coincer sur l'A10 en fin de matinée.
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0: et à Cormery. On a même 31 sur le thermomètre. À Possé-sur-Cisse et Pérusson. Et le pic, c'est 32. C'est pour Chinon et Yzeure-sur-Creuse. Merci Philippe.
1: Merci, bonne émission.
0: Bon week-end.
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0: Alerte recherche ce matin. Jacques de Luynes, qui nous a appelé il y a quelques minutes, nous a appelé en numéro masqué pour nous parler de son problème de plaque de frigo. Jacques, rappelez-nous, on a des solutions pour vous, notamment une auditrice qui voulait vous faire part de sa découverte, découper une plaque en verre, pourquoi pas dans un grand magasin à Chambray-les-Tours. Appelez-nous Jacques, on vous donne toutes ces infos, on n'arrive pas à vous retrouver. Désirless sur votre radio ici Touraine, c'est Voyage, Voyage, avant Bienvenue chez vous, le mag.

0: Désirless qui vous accompagne à 10h08.
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0: Bienvenue chez vous, le Mag.

continue. De bonnes affaires pour refaire la garde-robe avec le soleil. On a envie de sortir les robes, les shorts en ce moment. Alain Joly a une bonne adresse pour vous dans quelques minutes. Une nouvelle boutique de vêtements de seconde main qui vous attend ce week-end à Tours. Et puis aussi avec la Pentecôte qui arrive, c'est une belle opération comme chaque année pour les vignerons. Pique-nique chez les vignerons indépendants, une bonne idée. Mais chez qui aller en Touraine? Réponse avec un vigneron du Chinonnet qui nous donne tous les bons plans dans la prochaine. Vous avez aussi vos deux invitations pour le ciné à gagner avant 11h, bien sûr, et vos titres préférés pour vous accompagner avant le week-end. On aura Sylvie Vartan, Vianney, M. Pokora, Elton John et le dernier, Marine, la gagnante de la Starac, nous parle de son escroc avec Ici Touraine.

0: Nouveau titre de Marine avec Issy Touraine, c'était Escroc. C'est parti, on va faire du shopping.
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0: Bon début de week-end, tout le monde, vous écoutez Issy Touraine. Je vous propose un bon plan, une bonne adresse avec Alain Joly. Bonjour Alain.
2: Bonjour Victoire Jacquet, bonjour à tous.
0: Alors ce bon plan, c'est une nouvelle boutique éphémère aujourd'hui à Tours et elle ouvre demain samedi.
2: Absolument, c'est l'association Active qui va ouvrir l'annexe by Active. C'est une toute nouvelle boutique, vous le disiez, éphémère en plein cœur de Tours, à deux pas de la rue Nationale. Et pendant six semaines, ce lieu inédit va, dépoussiérer l'image de la seconde main avec une sélection tendance pour les femmes, les hommes, les enfants. Mais derrière, bien les portants et les bonnes affaires, il y a surtout un projet humain. Depuis plus de 25 ans, l'association Active agit à Tours pour favoriser l'insertion professionnelle des personnes en difficulté. Et acheter à l'annexe by Active, c'est donc faire un geste pour la planète, mais aussi pour l'emploi local.
0: On comprend que c'est donc bien plus qu'une boutique de vêtements.
2: Oui, absolument, parce qu'à travers ce projet, Active contribue directement à financer l'emploi et l'accompagnement de personnes éloignées du marché du travail vers une insertion durable. Avec l'annexe by Active, les instigateurs de ce projet ont voulu imaginer une nouvelle manière d'acheter des articles de seconde main, tout en conservant ce qui fait l'ADN de l'association depuis toujours, la solidarité, l'engagement pour une consommation plus responsable.
0: En deux mots, on peut peut-être rappeler précisément du coup ce qu'est l'association Active.
2: En deux ou trois phrases plutôt, parce que deux ou trois mots, j'en ai pas assez. Mais l'association, comme je vous le disais, existe depuis 25 ans. Elle accompagne les personnes éloignées de l'emploi avec des ateliers de recyclage de vêtements, de livres, de jouets, en leur offrant de l'expérience, une formation et un suivi vers un emploi durable. C'est aussi un acteur engagé de l'économie sociale et solidaire, et Active agit aussi pour la planète en donnant une seconde vie aux objets du quotidien et en sensibilisant le public pour une consommation plus responsable. Pour découvrir leur travail, rendez-vous donc demain dans cette nouvelle boutique solidaire et éphémère au 21 rue Étienne Palu à Tours. Ce sera ouvert à partir de 11h et du mardi au samedi de 11h à 18h.
0: Et on pourra vous y trouver, Alain Joly, avec vos toutes belles chemises que vous avez tous les jours. À lundi pour une nouvelle bonne adresse.
2: Avec plaisir, à lundi.

0: Inspiration Donna Summer, I Feel Love, on l'entend derrière pour ce titre de 75. On parle aussi d'un chouette studio d'enregistrement pour Vianney. Il vient de faire construire sa cabane en bois pour aller enregistrer tous ses nouveaux titres. Il arrive dans un instant.
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0: Bien dormir, c'est un bon matelas, mais c'est aussi de bons oreillers. Carole Loridan nous parle de leur entretien dans un instant dans les astuces de Carole. Avant ça, c'est le joli titre de Vianney, Beau Papa. Vous écoutez Ici Touraine, bientôt 10h20.

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1: Jolie berceuse de Vianney, ce beau papa vous écoutez ici Touraine.
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1: Bon, on continue de parler de dodo ce matin, comme tous les jours on prend soin de vous avec Clément Cousin et Carole Loridan pour les astuces de Carole dans Bienvenue chez vous. Comme bien dormir est essentiel, on s'occupe surtout de nos oreillers.
4: Carole Loridan, bonjour.
5: Bonjour Clément.
4: Je vois que vous avez des petits yeux là, vous ferez bien une sieste sur la table.
5: Oh oui,
4: un
5: avec
4: petit oreiller là, non?
5: Avec une petite demi-heure pour vous quinquer.
4: Finir la nuit en gros, un bon oreiller. Justement, on va parler des oreillers avec vous et c'est pas une blague dans Bienvenue chez vous. Comme tous les jours, vous nous donnez des astuces pour mieux vivre au quotidien avec ce livre 365 trucs et astuces pour tous les jours à découvrir en kiosque. Donc vous nous donnez des astuces pour l'entretien des oreillers. Première question, cela se lave à quelle fréquence un oreiller?
5: En général, on recommande de les laver 4 fois par an.
4: Ah quand même.
5: Oui. Donc ma petite astuce, on lave à la date de chaque changement de saison. Le 20 mars, le lavage de printemps, le 21 juin, le lavage d'été, etc. Comme ça, on n'oublie pas de les laver 4 fois par an.
4: Une astuce pour leur donner un bon coup de propre et notamment pour blanchir des oreillers qui auraient jauni par exemple.
5: Oui, on les fait tremper 1 heure environ dans une bassine d'eau chaude avec un mélange composé d'une tasse de bicarbonate, une tasse de percarbonate, une demi-tasse de vinaigre blanc et une cuillerée à soupe de liquide vaisselle.
4: C'est quoi ça le percarbonate?
5: C'est quelque chose qui aide à blanchir pour le blanchiment. Que vous puissiez utiliser surtout vos vêtements blancs.
4: Bon, ensuite on passe l'oreiller en machine, c'est ça.
5: Et avant de terminer avec un séchage à l'air libre. Bon, néanmoins, lisez bien l'étiquette de lavage de votre oreiller. Selon sa composition, des précautions sont peut-être nécessaires.
4: Et au quotidien?
5: Au quotidien, bien sûr, on ne peut que vous recommander d'utiliser une housse de protection et une taie d'oreiller à laver très régulièrement. Toutes les semaines serait l'idéal.
4: Est-ce que vous avez une astuce pour les oreillers en plumes?
5: Oui, pour empêcher que les plumes de votre oreiller ne s'en échappent. Ils ne viennent de vous piquer la tête ou la nuque
4: oui
5: durant votre sommeil, pas terrible.
4: Je me souviens des nuits chez mamie là avec les oreillers en plumes et les trucs qui pointent là.
5: Exactement. Eh bien, mamie aurait dû frotter l'enveloppe de vos coussins avec du savon de Marseille sec.
4: C'est pour ça. Bon, dernière astuce pour la route.
5: Oui, ce n'est pas une astuce d'entretien cette fois, mais qui vous sera peut-être utile cet été. En période de canicule, chaque matin, glissez vos taies d'oreiller dans un sac de congélation et déposez-les au réfrigérateur. Vous les sortez au moment de vous coucher pour déposer votre tête sur un oreiller tout frais.
4: Il faudrait que je la ressorte avant l'été, celle-là. Tiens. On va la repasser. Carole, merci beaucoup. Ici touraine@radiofrance.com. Si vous aussi, vous avez des astuces à nous partager, n'hésitez pas, Carole pourrait redonner comme ça vos astuces en direct dans Bienvenue chez vous. Merci beaucoup,
5: merci
4: Carole,
5: Clément.
4: En tout cas. Et puis, la prochaine fois, revenez avec un oreiller bien moelleux et sans oie de plume. À bientôt.
1: 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Comme tous les jours aussi, on vous accompagne en musique avec des pépites et des classiques. C'est Sylvie Vartan.

0: L'amour, c'est comme une cigarette. Sylvie Vartan avec Ici Touraine.
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0: S'il y a bien une particularité géographique, géologique propre à la Touraine, c'est toutes les habitations troglodytiques que vous rencontrez le long de la Loire. L'Arend Troglo, c'est ce week-end, ce samedi et ce dimanche à Saint-Étienne de Chigny. Samedi, ce sera l'après-midi et dimanche, toute la journée. Il y a plein d'animations gratuites, une balade artistique aussi sur 4,5 km, 77 artistes sur plus de 23 sites de la commune. Des concerts swing aussi vous attendent, du théâtre de rue, du maquillage pour les enfants et pour les personnes à mobilité réduite. Il y a même un minibus gratuit qui vous emmène dans tous les sites de la ville pour l'Arend Troglo. C'est ce week-end à Saint-Étienne de Chigny. On parlait de swing il y a un instant. Toujours dans cet esprit swing, vous allez découvrir l'apéro dans de la guinguette de Tours, ça c'est dimanche. Vous allez découvrir l'authentique jazz de la danse seule et le lindy hop de la danse à deux, c'est danse swing issue de la culture populaire noire américaine des années 30. Vous apprenez à swinguer avec du Louis Armstrong en fond, du Duke Ellington aussi, pourquoi pas. Aucune connaissance de la danse n'est nécessaire et on a le droit de venir tout seul. 18h, 23h, c'est gratuit, c'est dimanche à la guinguette de Tours. Dans un instant, notre coup de cœur aussi sur Ici Touraine en ce week-end de Pentecôte. On va aller faire un pique-nique chez les vignerons indépendants.
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0: Avant sa classique de REM, Losing My Religion, c'est avec Ici Touraine, 10h30. Profitez bien de votre début de week-end.

0: REM, Losing My Religion. 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
0: C'est organisé chaque année lors du week-end de la Pentecôte. Cet événement se déroule partout en France et bien sûr chez nous en Touraine. Pique-nique chez les vignerons indépendants. Un joli moment qui vous invite à plonger dans l'univers d'un vigneron. On zoome aujourd'hui sur une exploitation qui participe à cette opération. C'est Pierre et Bertrand Couly, le nom de l'exploitation. Tout ça c'est à Chinon et on est avec Bertrand. Bonjour Bertrand.
3: Bonjour à tous.
0: Alors, est-ce que l'on boit le vin différemment? Est-ce qu'on a une nouvelle perception quand on connaît mieux le quotidien d'un vigneron? Le but de cet événement?
3: Le but de cet événement, justement, c'est d'avoir une rencontre plus intime avec le vigneron, avec l'artisan qui va produire ce vin, et de s'approprier un peu sa philosophie de production et son domaine. Donc c'est un moment tout à fait privilégié pour le rencontrer dans un moment sympathique autour d'une table.
0: Ça commence demain, ça se déroule jusqu'à lundi. Vous avez dit table, on parle de pique-nique. On va manger du coup aussi.
3: Voilà, le principe c'est que les gens amènent leur pique-nique. Nous on prépare les barbecues, les tables. Et puis la boisson forcément. Et puis on va commencer par une visite des vignes. Découvrir les paysages, la façon culturelle. Des choses qu'on ne voit pas habituellement, et puis faire partager notre passion de la vigne.
0: Est-ce que vous pouvez me dresser un petit peu le décor, vous, de votre vigne? Lorsqu'on regarde, qu'on est à Chinon, qu'est-ce qu'on voit chez vous?
3: Alors, on voit de la vigne, et là on aura la chance, je pense, puisqu'on est très en avance cette année, de commencer par de la fleur de vigne, qui est quelque chose de tout à fait particulier. Les premières fleurs apparaissent ce week-end, donc on va être justement à la découverte de quelque chose que les gens n'ont pas l'habitude de voir.
0: C'est là où je voulais en venir. On est fin mai, vous dites qu'on est en avance. On est dans quelle période là pour un vigneron?
3: C'est une période importante puisque la fleur, si la fleur se déroule bien, c'est là où se déroule la quantité de la récolte. Et donc on nous annonce un beau temps là pour la semaine à venir, donc on est plutôt souriant.
0: Donc 2026 pourra être une bonne année du vin.
3: Une bonne année du vin, une bonne année pour les pique-niques aussi.
0: A priori, croisons les doigts. Pour le pique-nique, normalement, on est super bien.
3: Voilà.
0: Pour ce week-end, qu'est-ce qui pourrait nous étonner, justement, que le grand public ne connaît pas sur votre quotidien? Et on vous en a parlé, les éditions précédentes, en vous disant « je ne savais pas, merci de vous avoir rencontré ».
3: Alors nous, on essaie de faire partager notre philosophie sur l'agroécologie, l'agroforesterie, nos méthodes de culture qui en respect de la nature et l'écologie. Et ça, c'est une approche qui plaît beaucoup au public et qui permet d'approcher de près le quotidien du vigneron.
0: Avec des valeurs donc que vous défendez.
3: Voilà, c'est ça, on défend nos valeurs et on les présente au public en toute transparence.
0: En quelques mots, le public, c'est qui? Des initiés, des débutants?
3: C'est tout le monde. Public assez familial, ça va des enfants aux grands-parents, on peut réunir tout le monde. On a des verres de jus de raisin pour les enfants.
0: Ou ceux qui ne boivent pas d'alcool.
3: Voilà, il n'y a pas de problème. Et puis, cette découverte de nos vignes, de nos choses. Et puis, on propose des petites innovations pour que ça soit sympathique. On va se retenir autour d'un jeu de boules après le pique-nique. Et puis, on va proposer également, nous, de découvrir un géogaming qu'on a mis en place sur le domaine, qui est donc une promenade avec son smartphone dans les vignes et qui permet de découvrir un peu en résolvant des énigmes.
0: Convivialité, jeu, découverte d'un vigneron, rencontre, partage, bien boire, bien manger aussi. Évidemment, tout ça, ça se passe avec pique-nique chez les vignerons indépendants. Le prix, c'est 5 euros. Donc on le sent aussi, cette accessibilité.
3: Oui, le prix est tout à fait symbolique. C'est juste pour avoir des réservations, pour qu'on puisse mieux vous accueillir. Il est important qu'on puisse savoir qui vient. Parce qu'autrement, l'accueil est important.
0: Vigneron-indépendant.com, vous allez dans la rubrique Nos événements. On a parlé de vous aujourd'hui, Bertrand, et de Pierre et Bertrand Couly, votre exploitation à Chinon. Mais il y a 14 autres exploitations en Indre-et-Loire, à Chancey, à Mont-Louis, autour de Chinon, évidemment.
3: Et à Bourgueil, à Saint-Nicolas, voilà. C'est un événement national des vignerons indépendants qui se déroule tous les ans au niveau du week-end de la Pentecôte.
0: Pour aller vous rencontrer, vous.
3: Et vous pouvez faire un pique-nique tous les jours du week-end. Échanger d'exploitation.
0: Comme ça, on voit 3 exploitations différentes en un week-end. Merci beaucoup, Bertrand, en tout cas, d'avoir été avec nous aujourd'hui.
3: Merci de nous avoir accueillis.
0: Et je vous souhaite une belle manifestation dans les jours à venir. Dans un instant, vous gagnez vos 2 places de ciné avec Ici Touraine. jour, ICI Touraine vient à votre rencontre.
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0: Qu'est-ce qu'il y a au ciné ? Il y a la clim.
3: C'est vrai.
0: On peut y aller en ce moment. 2 places de ciné à gagner pour le Pâté Tournant dans un instant. Avant ça, une minute d'anecdote ciné avec vous, Yann Meraki. Bonjour.
11: Salut Victoire, salut à tous.
0: Aujourd'hui, coup de projecteur sur une actrice caméléon. C'est la grande Sigourney Weaver.
11: Ouais. Caméléon, parce qu'en plus de 40 ans de carrière, elle a réussi l'exploit de survivre à des aliens, d'effrayer Hollywood, de faire rire dans des comédies et même de devenir la queen de la science-fiction sans jamais se laisser enfermer dans une case. Je vous raconte vite fait. Le grand public la découvre en 1979, en même temps que moi d'ailleurs, dans Alien, le 8e passager de Ridley Scott. Son personnage, Ellen Ripley, change totalement l'image du héros d'action, forte, intelligente, humaine et franchement plus courageuse que nous tous réunis dans un vaisseau spatial rempli de monstres. Elle mesure 1m82, alors imaginez qu'à Hollywood, certains acteurs étaient tellement intimidés qu'on lui demandait parfois de jouer pieds nus pour paraître plus petite à l'écran. Saleté d'égo masculin. En tout cas, réduire Sigourney Weaver à Alien, ça serait comme résumer la tour Eiffel à un lampadaire un peu haut. Parce qu'elle peut tout jouer, la satire avec Ghostbusters, le drame avec Gorille dans la brume ou encore l'aventure XXL dans Avatar. Et en 1989, elle reçoit même 2 nominations aux Oscars la même année, une pour Gorille dans la brume, une autre pour Working Girl. Et surtout, l'actrice diplômée de Yale, où elle côtoyait déjà Meryl Streep, est une bosseuse qui tourne jusqu'à 3-4 films par an en moyenne. Ce qui fascine chez elle, c'est cette élégance naturelle, mais elle a une autorité incroyable. On la croit scientifique, présidente, méchante, héroïne ou maman, sans jamais qu'elle n'ait besoin de forcer son jeu d'actrice. Sigourney, c'est pas non plus son vrai prénom. En réalité, elle s'appelle Suzanne, mais elle a choisi son pseudo en mémoire du roman Gatsby le Magnifique qu'elle a dévoré à ses 14 ans. Sigourney Weaver, c'est un peu le couteau suisse du cinéma, brillant partout, indispensable et toujours classe. J'ai pas peur de le dire, l'actrice la plus badass d'Hollywood. Allez, coupez.
0: On est carrément d'accord.
11: Mais oui.
0: Alors justement, on parle de Sigourney Weaver aujourd'hui. On va parler aussi de la sortie de The Mandalorian and Grogu.
11: Oui.
0: C'était hier.
11: Avant-hier.
0: On est déjà vendredi. Tant passe vite quand on est en bonne compagnie.
11: Il est sorti mercredi, effectivement.
0: On va gagner
11: les Star Wars.
0: 2 places de ciné pour aller le voir. Pourquoi
11: mais
0: 2 pas.
11: Places de ciné premium IMAX pour le coup, puisque comme Mandalorian sort en IMAX, on vous offre des places premium. Vous irez voir le film que vous voulez, évidemment. Pas obligé de voir celui-là. Mais en tout cas, vous le verrez dans des super conditions IMAX.
0: Comment on fait pour le gagner?
11: 02 47 38 10 20 avec la bonne réponse à la question que je vais vous poser dès maintenant, puisqu'on joue avec Sigourney Weaver. Elle jouait notamment le rôle, et elle le joue encore d'ailleurs, du docteur Grace Augustine dans les 3 Avatars. Comment s'appelle le 3e et dernier volet d'Avatar? Alors attention, moi je veux le sous-titre. Hein. Est-ce que c'est Avatar, la voix de l'eau, Avatar de feu et de cendre ou Avatar terre et plantes grimpantes? 02 47 38 10 20.
0: On n'a pas donné d'indice en rigolant.
11: Pas du tout.
0: Alors, Avatar, la voix de l'eau,
11: de feu
0: ou
11: et de
0: Avatar
11: cendre,
0: de feu et de cendre ou Avatar
11: terre et plantes grimpantes?
0: 02 47 38 10 20, c'est le numéro pour gagner vos 2 places en IMAX Ciné Premium au Pâté Tournant. M Pokora, 1000 fois avec ICI Touraine.

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1: Une fois mille fois, M. Pokora avec Ici Touraine.
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1: Comme tous les jours, avant le grand jeu à deux balles, deux places de ciné qui vous attendent. Et aujourd'hui, IMAX.
4: Premium IMAX, le confort ultime, le grand écran qui en met plein les yeux, la musique qui en met plein les oreilles.
1: Magnifique.
4: Tout qu'est-ce qu'il faut pour voir un bon film. Et ça, c'est de la France que bien parler par moi, oui.
1: Oh, bravo. On va dire bonjour à Evelyne. Bonjour Evelyne de Tours.
5: Bonjour.
1: Comment allez-vous ?
5: Très bien avec le soleil, ça va très bien.
1: Vous avez un petit programme là avec la Pentecôte qui arrive ?
5: Oui, je vais aller voir un spectacle de Bollywood samedi soir. Et puis je pense aller faire un petit tour aussi au festival là, des arts Anthroglo.
1: À Saint-Étienne de Chigny, magnifique.
5: Voilà.
4: Et en plus, comme ça, au frais, Anthroglo.
5: Voilà, puis grâce à vous, on fait tout ça sur la Touraine et ça, c'est chouette.
1: Très bien. Evelyne, pourquoi pas avoir quelques petites heures pour aller au cinéma, au Pâté Tournant ?
5: Oui, tout à fait.
1: Pour ça, on avait une question aujourd'hui.
4: Ouais.
1: Yann, la question.
4: La question.
1: Star Wars.
4: La question Sigourney Weaver.
1: Pas du tout.
4: Elle est dans le Mandalorian, effectivement.
1: Oui, pardon.
4: Ça qu'on parle d'elle aujourd'hui. Mais là, c'est sur son rôle de Dr. Grace Augustine dans Avatar. Et puis surtout, ça parle du film Avatar, tout simplement. Je vous demandais le nom du troisième volet. Est-ce que c'est la voix de l'eau ? Est-ce que c'est de feu et de cendre ? Ou est-ce que c'est terre et plantes grimpantes, ma chère Evelyne ?
5: De feu et de cendre.
4: Et c'est bien le troisième volet, effectivement.
1: Excellente réponse.
4: On rendra à Marion Mancini le plan de grimpante qui m'a beaucoup fait rire et que j'avais envie de mettre dans les propositions. Eh bien, ma chère Evelyne, deux places pour le ciné Pâté de Tours en premium IMAX. Comme ça, vous aurez tout le confort pour aller voir le film de votre choix, ma chère Evelyne.
5: Super, merci beaucoup.
1: Merci à vous, Evelyne, et on vous souhaite un excellent week-end.
4: Profitez bien.
1: Sous le soleil,
4: carrément.
1: En Touraine. Yann Meraki, bon week-end à vous également.
4: Oh, merci, pareillement pour vous, et ne me brisez pas le cœur.
1: Mais non, c'est Elton John qui le chante à Kikidi sur votre radio Ici Touraine, avec ses belles lunettes toutes bleues dans le clip.
4: Ouais.
1: Ils sont géniales. Don't go breaking my heart. C'est avec Ici Touraine, à tout de suite.

0: Qui dit, il dit don't go breaking my heart. Elton John avec Ici Touraine.
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0: C'est votre rendez-vous entre info et humour avec Muriel Jordan qui, tous les jours, s'arrête sur une tendance ou un phénomène de société. Grâce à vous, Muriel, on va pouvoir mieux, on l'espère, communiquer avec nos ados, avec la jeune génération aujourd'hui.
3: Oui, et surtout grâce à moi, vous allez éviter de vous taper la honte en essayant de parler le langage de la jeune génération sans forcément bien la maîtriser. Quels sont les mots démodés? Quels mots vous devriez absolument éviter d'employer auprès des moins de 25 ans, histoire d'éviter de vous faire taxer de vieux boomers qui comprennent rien, j'ai mené ma petite enquête au paradis de l'acné et des appareils dentaires direction les collèges et les lycées. Premier cas, vous êtes dans le salon, votre ado a ramené des potes. Peut-on encore dire « Salut les gens ».
4: Les gens, c'est un peu beauf, un peu mignon, un peu...
5: C'est les anciens qui disent ça en général.
6: C'est nos parents qui disent ça.
5: Tous nos parents, ils disent bah, « les gens ».
4: Quand les parents disent « les gens », on est en mode « vous êtes des vieux ».
3: Et si les parents, ils disent ah, « ça me fait gaulerie ».
4: Non, non, on les aime parce qu'ils sont comme ça les vieux en vrai.
3: Qu'est-ce que tes parents disent qui te saoule?
7: Par exemple avec ma grand-mère, ils disent les mêmes choses. C'est des trucs, faut pas mettre... Ah, j'ai oublié l'expression.
8: Faut pas pousser mémé dans
7: les... Ouais, exactement. Faut pas pousser mémé dans les orties ou des choses comme ça. Des expressions vraiment de vieux, en fait.
3: Ça, on peut plus dire, ça. Faut pas pousser mémé dans les orties.
7: Non, faut plus dire.
3: Voilà. Alors, évitez ce genre de cascade avec vos enfants ou petits-enfants parce que vous risquez de baisser drastiquement votre cote de popularité et atteindre celle, par exemple, d'Emmanuel Macron auprès des Français. Vous imaginez la débâcle? Attention. Donc, les parents, les grands-parents, il ne faut pas vous ringardiser.
0: Bon, si on connaît ces mots devenus démodés, ça veut dire qu'on a été jeune dans les années 70 ou 80, Muriel, et donc ça ne nous rajeunit pas. Y a-t-il d'autres expressions à bannir?
3: Oui, prenez votre petit carnet et notez.
9: Ça, ma daronne, elle m'a sorti ça l'autre jour. Elle m'a dit, c'était quoi? C'était, oui, quand on se prend un vent, on dit il s'est pris un vent. Visiblement, à l'époque, on disait in the wind. In the wind, ma daronne m'a sorti ça l'autre fois et j'étais choqué. Je me suis dit, waouh, plus personne dit ça aujourd'hui. Quoi.
3: Toi, t'as pas le béguin pour quelqu'un?
5: Non, ça se dit moins aujourd'hui. On a plus un crush, je sais pas.
3: Est-ce que toi, il y a des mots que ta mère ou ton père emploie et qui te foutent la honte?
4: La teuf, ouais, la teuf.
10: Pas la teuf. Je sais pas, boom, jeans, tout ce qui va avec.
11: Ça gaze. Je déteste ça.
3: Ta mère, elle dit ça gaze. Alors, essayez de parler comme nos ados, c'est une intention louable. Mais attention, parce que ça peut faire l'effet inverse. Cet étudiant de 19 ans a vécu ça avec ses parents.
12: Moi, ils emploient des expressions de jeunes, mais dans le mauvais contexte. C'est-à-dire, genre malaisant, ils vont le dire, déjà plus personne dit ça. Et surtout, ils disent, oh là là, j'ai mal dormi, j'étais mal mis, c'était malaisant. Des trucs comme ça.
3: Alors qu'en fait, ça veut pas dire ça.
12: Ça veut pas dire ça. Elle pense que wesh, ça veut dire oui. Donc tu lui poses une question, elle répond wesh.
3: Voilà, vous savez tout sur les mots qui ne sont plus du tout tendance. Mais comme j'aime être à contre-courant, vous savez, bah, je terminerai dignement cette chronique par un à plus dans le bus.
0: Hein. Aïe, voilà. Aïe, aïe.
3: Bon, je sais, carton rouge.
0: Ouais, coup dur, celle-là, c'est une sortie de route. Hein. Bon, si ça farte toujours pour vous, et là aussi, c'est méga la honte, n'hésitez pas à rester avec nous dans un instant. 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C'est la grosse dotation dans le jeu à deux balles.
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0: Mylène Farmer, Tristan Hag, vous écoutez avec Ici Touraine. C'est bon, c'est ouvert. 02 47 38 10 20. 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Vol découverte avec les ailes Tourangelle. Faites-vous plaisir. Faites des pères, faites des mères. 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
0: Merci beaucoup d'être avec nous. Vous écoutez Ici Touraine. Il est 11h. Avec vous, Boris Compin, bonjour.
2: Bonjour Victoire, bonjour à tous. La police nationale d'Indre-et-Loire publie ce matin un appel à témoins. Elle recherche des gens qui auraient pu assister à une agression dans les toilettes du village gourmand de la foire de Tours. Ça s'est passé le jeudi 7 mai, entre 22h15 et 22h45. Plusieurs individus auraient porté un coup de poing à un homme qui se serait retrouvé au sol, inconscient. Si vous avez des infos, vous êtes invité à appeler le commissariat de Tours. Sale ambiance la nuit dernière à Paris, à la veille de la finale de la Coupe de France de football qui va voir Lens affronter Nice au Stade de France ce soir à partir de 21h. 65 personnes ont été placées en garde à vue après des incidents qui ont impliqué des supporters de l'OGC Nice dans l'est de Paris vers minuit. 6 personnes ont été blessées, dont une grièvement. Le maire de Tours appelle Patrick Bruel à suspendre sa tournée qui débute le mois prochain et qui doit passer par Tours début novembre. Emmanuel Denis estime que cette annulation est nécessaire, à la fois pour le respect de la parole des victimes présumées et pour permettre à Bruel de préparer sa défense, c'est-à-dire sur ici.fr. Sur notre site internet et notre appli, vous pouvez aussi découvrir en détail les nouvelles aides annoncées hier par le Premier ministre pour faire face à l'envolée des prix des carburants. 710 millions d'euros vont être consacrés à des mesures de soutien pour les métiers les plus impactés, l'agriculture, les transports, la pêche, le BTP et les aides à domicile notamment. Enfin, on ne vient pas à Tours pour faire une pré-retraite. Déclaration d'Irvin Engapet sur Ici Touraine ce matin, au lendemain de la signature officielle au Tours Volleyball. À 35 ans, le double champion olympique s'engage pour 2 ans dans son club d'origine, le TVB. Son interview de 10 minutes est à retrouver en intégralité sur ici.fr.
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0: Exactement. 12-7, indice UV 8. On vous en parle de plus en plus quand il fait beaucoup de soleil, notamment l'été. Normalement, ça va jusqu'à 11. 8, c'est que ça monte sacrément. C'est qu'il faut faire attention. Crème solaire, chapeau, hydratation, notamment pour les personnes vulnérables. Hydratation pour les animaux aussi. Ciel bleu, vous l'avez dit, Boris. C'est la tendance pour ce week-end en Touraine. Cet après-midi, 29 à Saint-Romain-sur-Cher et à Montreuil-en-Touraine. 30 à Tours, à Saint-Marc-la-Pile et au Louroux, 31 à Amboise et à Loche, et même 32 à Chinon et Preuilly-sur-Claise.
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0: Et pour ça, avec ce joli soleil, vous pouvez aller vers le téléphone composé le 02 47 38 10 20.

0: Il sera la tête d'affiche du grand concert royal à Blois le 12 septembre prochain. Alain Souchon.
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0: Ouh là là, vous allez me faire péter le standard. Mais il y a de la place, faut appeler au bon moment. C'est comme ça, c'est Céline qui vous accueille au 02 47 38 10 20. Elle vous prend, elle vous pose une petite question de culture générale.

0: Une petite question subsidiaire, pardon, c'est une question pour vous départager. Et puis après, elle raccroche, elle invite les candidats à aller à l'antenne. Donc si vous vous glissez à ce moment-là, ça peut encore marcher. 02 47 38 10 20, deux invitations pour un vol au-dessus d'Amboise, au-dessus du château notamment, au-dessus de la Loire. Vraiment cadeau magnifique qui vous attend pour vous faire plaisir, pour offrir. Allez-y, c'est maintenant, en ce vendredi. Didier est notre premier candidat à l'Angers. Bonjour Didier.
1: Bonjour.
0: Oh là là, et vous avez de la chance d'être là. Hein.
1: Ah bah, hey.
0: Vous êtes à côté du téléphone depuis quelle heure là?
1: Non, même pas. Non, mais je suis infidèle, donc
0: ben comme ça,
1: quand t'arrives 11h, je pense toujours à vous.
0: Oh, merci. C'est gentil, Didier. Je vous propose de commencer ce quiz de culture générale. C'est le but du jeu à deux balles. Mmh. Vous posez des questions, vous avez 10 points par bonne réponse. Un chrono de 7 secondes. Je prends votre dernière réponse avant le gong. Parfois, je fais des propositions de réponse. Parfois, je n'en fais pas. Si vous faites le meilleur score, vol. Si vous ne faites pas le meilleur score, 2 balles. Tout simplement.
1: Voilà. Didier,
0: vous êtes prêt?
1: Ah oui, je suis prêt.
0: Allez, c'est parti. Première question. Quelle os unique forme le squelette du bras? L'humérus, le fémur, la mandibule?
1: L'humérus.
0: Didier, c'est une bonne réponse. Tout à fait, nous avons nos 10 premiers points. Bravo. On continue avec une nouvelle question qui mêle Tours et l'histoire. À Tours avant, il y avait un vélodrome jusqu'en 1962. Où se situait ce vélodrome, appelé auparavant vélodrome Alain Lefebvre? Est-ce qu'il se situait en haut de la tranchée? Est-ce qu'il se situait au niveau du carrefour de Verdun? Ou est-ce qu'il se situait à côté de l'actuelle Heure Tranquille?
1: C'était à Gramont, donc c'est... Non, un peu plus de là, je crois. À Gramont, en haut de la...
0: Alors...
1: C'était à Gramont. Donc c'est en haut de... Qu'est-ce que vous m'avez dit en premier? Je ne sais plus. C'est à Gramont, donc c'est en haut, là.
0: Alors, qu'est-ce que ça veut dire en haut? Parce que, je vous ai dit, en haut de la tranchée, ou au niveau du carrefour de Verdun, ou à côté de l'Heure Tranquille.
1: Au niveau du carrefour de Verdun, mais bon, je suis pas sûr. Pour moi, c'est la tranchée, c'est Gramont, donc...
0: Effectivement, on est un peu dans le prolongement de Gramont, mais... Je l'accepte ou pas, Anthony? Tu peux pas me dire, je sais pas.
1: C'est à Gramont, donc...
0: C'est pas dans les propositions. Ah, Didier, je peux pas l'accepter.
1: Pourquoi?
0: Au pire, fallait me dire la deuxième réponse. Là, je comprends qu'on avait la même idée. Ou alors, vous me dites, oui, Verdun, mais on peut pas me dire une autre adresse que ce que j'ai dit.
1: Ah, c'est pas grave.
0: Oh, je suis embêtée, mais
1: bah
0: on
1: oui,
0: va
1: c'est,
0: rester
1: c'est
0: à 10
1: logique.
0: Points. Allez bien, votre logique. Mais du coup, dans ce cas-là, c'est Carrefour de Verdun. Je persiste et je suis.
1: Oui.
0: Merci.
1: Pour moi, c'était pas Verdun. Non, enfin bref, c'est pas grave.
0: On se dit à bientôt.
1: Non, c'est pas grave. Merci. À bientôt. Au revoir, Victoire.
0: Merci, Didier. On se retrouve avec Sophie dans un instant à Lignières de Touraine. Bah oui, c'est pas facile le jeu à deux balles. En tout cas, faut dire la proposition exacte. C'est le but, sinon je suis vite embêtée. Sophie qu'on retrouve dans un instant pour un vol au-dessus d'Amboise. Qui vous attend au 02 47 38 10 20.
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0: Et même si c'est la toute première fois que vous tentez votre chance, pas de problème, on vous accueille, vous êtes les bienvenus sur votre radio ici Touraine, c'est le jeu à deux balles entre 11h et midi.

0: gros tubes des années 80. On vous passe tout ça sur votre radio ici Touraine. On adore cette décennie, la Jeanne Masse. Et Sophie, Alinière de Touraine, notre deuxième candidate ce matin dans le jeu à deux balles. Bonjour Sophie.
1: Bonjour.
0: Comment ça va?
1: Bah écoutez, ça va bien avec ce beau temps.
0: Ouais, magnifique. Est-ce que vous avez un joli programme qui vous attend?
1: On voit des petites balades en famille.
0: Très bien. Le plus simple, eh ben c'est le mieux. Sophie, je vous propose une balade magnifique avec la personne de votre choix au-dessus d'Amboise. Est-ce que c'est vous qui ferez ce vol au-dessus d'Amboise ou c'est pour offrir?
1: Ah non, au cas où, c'est pour moi parce que c'est bientôt mon anniversaire, donc ça serait vraiment pour moi.
0: Oh, c'est quand votre anniversaire?
1: Dans à peine 15 jours.
0: Très bien. Sophie, à vous de faire au moins 10 points. Ou au-dessus, 20 points, 30 points, 40 points. Un chrono de 7 secondes. Il faut me dire une proposition, soit que j'ai dite, soit vous me dites première, deuxième, troisième réponse. Sophie, est-ce que vous êtes prête à commencer?
1: Je suis prête.
0: Allez, c'est parti. C'est un 22 mai qu'est né Charles Aznavour. Quel instrument est utilisé pour les premières notes, du titre La Bohème? Le piano, la guitare, le piccolo.
1: Le piano.
0: Le temps de se remettre un petit peu dans la tête tout ça, Sophie, c'est une bonne réponse. Ça donnait ça. Bravo à vous. Nous avons nos 10 premiers points. Et on a égalisé, tout simplement. À vous d'essayer de trouver cette nouvelle réponse pour cette deuxième question. À quel pays sont rattachées les îles de la Sonde, dont font partie Java et Sumatra? Trois propositions. L'Indonésie, Cuba ou l'Espagne?
1: L'Indonésie.
0: Sophie, c'est une bonne réponse. Nickel pour la musique, nickel pour la géographie, ça marche bien aujourd'hui. Est-ce que vous êtes forte avec l'univers d'un grand sorcier? On voit ça tout de suite. Quel nom porte le sport mixte de balles issu de l'univers imaginaire d'Harry Potter, dans lequel l'un des objectifs est d'attraper le vif d'or? Je ne vous fais pas de proposition.
1: Le Quidditch.
0: Sophie, bonne réponse! Sachez qu'aujourd'hui, en plus, on fait même des compétitions dans la vraie vie. De Quidditch. Bon, les gens ne volent pas, bien sûr, mais ils ont quand même un balai entre les jambes. Et c'est très sérieux. 30 points. C'est un super score. On essaye d'augmenter ce score ensemble. Et je ne vous fais pas de proposition pour cette nouvelle question. J'ai besoin d'un prénom et d'un numéro. Quel tsar renversé par la révolution de 1917, a été le dernier tsar de toutes les Russies.
1: Nicolas II.
0: Sophie, bonne réponse. Ok, 40 points. Ok, je sens que là ce matin, vous voulez votre vol pour Amboise, pour votre anniversaire. Et qu'est-ce que je vous comprends? À vous de répondre correctement à cette nouvelle question pour 50 points. Comment conjugue-t-on le verbe trépigner à la première personne du singulier au passé simple?
1: Trépigner.
0: Sophie, c'est non. C'est plus simple qu'on le croit. C'est la même, le même son que si c'était de l'imparfait. C'est je trépignais à i.
1: Ah. Oh.
0: Mais pas is, vu que c'est du passé simple. Oh, elle est pas facile celle-là. Hein. Parce qu'on monte vers les 40, 50, 60. Donc oui, à un moment, ça se corse un petit peu. Mais Sophie, vous venez de faire un super score. 40 points, un grand bravo.
1: Merci beaucoup.
0: On voit ce que ça donne avant midi.
1: Pas de soucis, bonne chance aux autres quand même.
0: Merci beaucoup. Et peut-être à tout à l'heure, Martine est à Vénier. Elle tente sa chance également pour le vol au-dessus d'Amboise. Ce matin, c'est le jeu à deux balles.
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0: C'est Petite Marie, mais en Corse, Francis Cabrel, Affiletta, Cara Mariuccia, avec Ici Touraine.

0: C'est joli aussi, Petite Marie, en Corse, cette chanson mythique de Francis Cabrel. 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
0: L'objectif, c'est de vous faire plaisir ce matin avec ce vol au-dessus d'Amboise, des châteaux, de la Loire, bien sûr. Un vol pour deux personnes avec notre partenaire Les Ailes Tourangelles. Vous nous appelez au 02 47 38 10 20 pour vous qualifier. Il est encore temps, on n'a pas passé la nuit. Ça peut se tenter, sait-on jamais. Martine est à Vénier. Bonjour Martine.
3: Bonjour Victoire.
0: Comment ça va?
3: Très très bien.
0: Est-ce que vous faites est-ce que vous avez un jour férié, vous, lundi?
3: Oui.
0: Et vous en profitez?
3: Oui, je vais aller au restaurant.
0: Oh, yes, aïe. Restaurant, soleil, que demander de plus? Ben, un joli cadeau, tout simplement. Ça peut arriver dans un instant avec 40 points à battre. C'est le score qui a été fait précédemment par Sophie. Martine, est-ce que vous êtes prête?
3: Oui.
0: Alors, je vous propose de commencer. Je ne vous fais pas de proposition pour cette première question. Quel aliment casse-t-on sur le dos de quelqu'un quand on parle dans son dos, justement?
3: Du sucre.
0: Martine, bonne réponse. On casse du sucre et on obtient 10 points. Nouvelle question pour 10 points de plus. Comment se nomme la spécialité gastronomique de Touraine qui se compose d'un petit pain fourré fumant? Fouet, poué, joué.
3: Fouet.
0: Comment?
3: Fouet.
0: Avec un F comme Firmin?
3: Voilà.
0: C'est fouille. Bonne réponse. Nous sommes à 20 points. Bravo. À vous de trouver la bonne réponse à cette nouvelle question. Citez-moi une lettre qui rapporte au moins 10 points au Scrabble.
3: Le W, le Y.
0: Ce qui rapporte 10 points au Scrabble, c'est les lettres les moins utilisées de l'alphabet français. On a le K, on a le X, on a le Z. Et vous m'avez dit W, Y? Bien sûr que oui. Martine, 30 points.
3: On y croit.
0: On y croit. Là, l'objectif au moins, c'est d'égaliser. Voici votre nouvelle question sans proposition. Combien y a-t-il d'étoiles sur le drapeau de l'Union européenne?
3: 27.
0: Martine, c'est une question piège. C'est bizarre, hein? Franchement, ça aurait été intéressant qu'on en mette 27, mais ça voudrait dire que le drapeau changerait assez régulièrement.
3: Bah oui, c'est ça. Il y en a un peu moins, alors.
0: Il y en a un petit peu moins. Il y en a 12.
3: Ah, dommage.
0: Qui représente la solidarité, l'harmonie, le fait que ça soit un cercle de ces étoiles, une question de ni de début, ni de fin, pour représenter l'unité, etc., etc. Martine, on s'arrête là, je suis désolée.
3: Non, c'est pas grave, j'aurais appris quelque chose, moi.
0: Et on se dit à bientôt avec grand,
3: bientôt,
0: grand, grand plaisir. Merci,
3: bonne
0: Martine. Passez un bon week-end sous le soleil, en Touraine, après Vénier. On partira à Saint-Pierre-des-Corps chez Stéphane. On va lui dire bonjour. Bonjour Stéphane.
4: Bonjour.
0: Comment ça va?
4: Ça va, la foi, avec le beau temps.
0: Pourquoi pas un vol au-dessus d'Amboise, ce serait pour vous?
4: Ah bah ce serait pas mal ça.
0: Ça serait bien. On en profite et on joue dans un instant, toujours 40 points à battre. Stéphane, je vous fais patienter quelques petites minutes. On a Julien Doré qui arrive dans la playlist et Rick Astley. À tout de suite Stéphane.
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0: Musique mythique de Rick Astley reprise à fond sur Internet. 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
0: Voici un drôle de nom qui donne envie d'en savoir plus, je vous dis tout, la poule à facettes. Rien qu'avec l'affiche aux couleurs très flashy, on se dit que l'on va faire la fête. Direction le cloître de Cormery ce week-end dans la vallée de l'Indre, samedi et dimanche, pour une festivité qui fait sa 12e édition en cette année. C'est un festival de musique sur un week-end entier avec un seul but, mettre à l'honneur des artistes locaux dans un écrin historique. Sans pareil, le cloître de Cormery, c'est très, très, très beau. Il y a tous les styles, il y a du rap, des musiques latines notamment. Il y aura aussi, pourquoi pas, de l'accordéon. Il y a un bar, de la restauration aussi, pour profiter des différentes scènes, des artistes et des animations. Sur les deux jours, ça commence dès demain, au cloître de Cormery pour ce festival Poule à Facettes. Et puis ce dimanche, il y a aussi à Chouzé-sur-Loire la 23e édition du Festival des Quais. C'est à partir de 10h avec un marché d'artisans, des producteurs locaux, plein de spectacles en plein air, des animations de rue. La journée va se terminer dimanche par un feu d'artifice tiré sur la Loire à 22h45. Tout ça, ça se passe donc à Chouzé-sur-Loire.
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0: On parle pas mal de la Corse. Aujourd'hui, Julien Doré, Porto Vecchio avec Ici Touraine.

0: Le même jour que Kezia Jones, Moziman, Superbus, Julien Doré sera sur la grande scène le dimanche 12 juillet au Festival Terre du Son à Mont. Retour du jeu à deux balles à 11h39 et retour du gros cadeau. Aujourd'hui, deux places qui vous attendent dans un avion qui vous fait survoler Amboise avec les ailes Tourangelle. Un vol découverte peut-être pour Stéphane à Saint-Pierre-des-Corps. Rebonjour Stéphane.
1: Rebonjour.
0: Est-ce que vous êtes prêt à battre au moins les 40 points de Sophie?
1: Ah, je suis prêt à jouer. Après, je n'ai pas la prétention de Sophie, est très forte.
0: Mais vous aussi, je vous le souhaite, Stéphane. On va croiser les doigts. Ce qu'il faut, en tout cas, c'est de la rapidité, certes un petit peu de chance, mais surtout votre réponse avant le gong. Est-ce que vous êtes prêt, Stéphane?
1: Je suis prêt.
0: C'est parti. Avez-vous écouté votre radio ici Touraine ce matin?
1: Honnêtement, non.
0: Oh, zéro point, au revoir. Non, je rigole, Stéphane. Vous allez voir où je veux en venir. Qui sera capitaine de l'équipe du Tour Volleyball? Kéliane Moore, Thibaut Gruel, Erwin Engapet.
1: Erwin Engapet,
0: Mais quoi?
1: Mais j'ai un doute, parce que je crois qu'il était à Poitiers, mais il revient, je crois qu'il y a une histoire comme ça.
0: Ouais, il y a carrément une histoire comme ça, Stéphane. C'est bon, c'est signé, il sera deux saisons au TVB. Stéphane, oui, c'est Erwin Engapet, en plus il sera capitaine. Thibaut Gruel, il fait du vélo, Kéliane Moore, elle fait de la gym. Donc là, il n'y avait que lui qui pouvait nous aider côté volley. Nous avons nos 10 premiers points, bravo à vous. On essaye de trouver ensemble la bonne réponse pour la nouvelle question et obtenir 20 points. Quel était le tube français le plus diffusé, toute radio confondue, en 1998? Nuit de folie de début de soirée. Mano, la tribu de Dana. Ou Tout oublié de Angèle.
1: Mano.
0: En 1998, à la radio, quelque chose qu'on entendait absolument partout, tout le temps, toute radio confondue, c'était quelque chose comme ça.
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0: Et ça, je crois que c'est la tribu de Dana, et c'est Mano. Bravo Stéphane, nickel. Nous sommes à 20 points, nouvelle question. En moyenne, à quelle heure les Français dînent-ils? 18h40, 19h20, 20h15.
1: 20h15.
0: Vous mangez à quelle heure, vous, Stéphane?
1: Un petit peu plus tôt, plutôt sur les coups de 19h30.
0: Ah, Stéphane, il fallait penser à vous. Car en effet, les Français mangent en moyenne à 19h20. Il y a même une énorme majorité des gens qui ont déjà dîné. À 19h30, c'est fini. Les Français mangent très tôt.
1: Bon, écoutez, je
0: vous dis à bientôt.
1: Avec grand plaisir.
0: Ah, bah voilà, on fait comme ça. Et puis bien sûr, il y a deux balles anti-stress qui vous attendent. Merci mon cher Stéphane, bon week-end.
1: Bonne journée à tous, au revoir.
0: Et à bientôt, Nicolas est avec nous à Tours. Bonjour Nicolas.
3: Bonjour.
0: Comment ça va?
3: Ça va.
0: Nicolas, c'est pas la première fois que vous jouez avec nous?
3: Ah non, c'est pas la première fois.
0: Ah, c'est ça. Je me disais, ça me parle, mais de loin. Ça fait longtemps peut-être qu'on a joué ensemble.
3: Oui.
0: Si je ne dis pas de bêtises, on va essayer ensemble d'obtenir 40 points. Est-ce que vous êtes prêts à commencer ce petit questionnaire, Nicolas? Le but aujourd'hui, c'est de répondre et de trouver les bonnes réponses à ces questions. À chaque fois, un chrono de 7 secondes. Je prends votre dernière réponse avant le gong. Est-ce que vous êtes prêt à commencer?
3: Je suis prêt.
0: On y va. Pour vos 10 premiers points, quelle ville a pour spécialité la porcelaine? Limoges, dans la Haute-Vienne. Pau, dans les Pyrénées-Atlantiques. Ou Fayence, la ville existe réellement, dans le Var.
3: C'est Limoges. En plus, c'était le week-end dernier.
0: voilà. Nicolas, bonne réponse. C'est bien sûr Limoges, capitale de la porcelaine. Nous avons nos 10 premiers points. Nouvelle question, 10 de plus. On vous le souhaite. Quelle ville a pour code postal 37 300 Saint-Pierre-des-Corps, Villandry, Jouy-les-Tours.
3: Jouy-les-Tours.
0: C'est pas facile celle-là.
3: Non.
0: On n'écrit pas tous les jours des adresses à la main à un correspondant à Jouy-les-Tours. Pourtant, sachez que c'est une bonne réponse.
3: Non, sérieusement?
0: Ouais, en tout cas sur le Wikipédia, c'est bon, c'est une bonne réponse. J'ai trouvé ça hier. Je me suis dit, tiens, on va faire les codes postales aujourd'hui. Nickel, Nicolas, bravo, 20 points. Et on continue avec une nouvelle question. Un terminus de tramway se nomme Vaucanson, à Tours. Mais qui était Monsieur Vaucanson? Un inventeur, un cuisinier ou un avocat?
3: Un inventeur.
0: Nicolas ?
3: Oui.
0: Bonne réponse !
3: Oh purée !
0: Oh là là ! Commencez à réviser un petit peu les règles de base.
3: Non mais ce qui est amusant, c'est mon arrêt de tram où j'habite. Et je suis conduit en fait, j'ai dit vraiment au hasard.
0: Mais j'adore. Vous êtes allé à Limoges la semaine dernière, c'est votre arrêt de tram. Bref Nicolas, c'est le questionnaire de votre vie ce matin.
3: Ah bah,
0: bon, 30 points, on commence un petit peu à apprendre les règles de sécurité pour l'avion là. Hein, parce que on se rapproche. A priori de ce score de 40 points, celui de Sophie. Je ne vous fais pas de proposition. Comment se nomme le dieu de la vigne, des fêtes, de la musique et du théâtre chez les Romains?
3: Ah là, je ne sais pas.
0: Dionysos chez les Grecs.
3: Oui.
0: Bacchus chez les Romains.
3: D'accord, mais je ne savais pas.
0: Oh Nicolas, je suis embêtée. Mais je vous dis à bientôt.
3: Bah oui.
0: Et de Ballantistress, bien sûr, qui vous attendent. Merci d'avoir été avec nous.
3: De rien. Bonne journée.
0: À bientôt, Nicolas. Toujours Sophie avec ses 40 points. Dernier candidat qui arrive dans un instant sur votre radio ici Touraine. C'est le jeu à deux balles avec un vol au-dessus d'Amboise à gagner.
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0: On est déjà à 4,5 millions d'entrées pour le biopic en ce moment, pour Michael Jackson, qui est au cinéma. 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Loïc est notre dernier candidat à Saint-Laurent, Gâtine. Bonjour Loïc.
1: Bonjour Victoire.
0: Comment ça va ce matin?
1: On a installé la terrasse, là, tout est prêt.
0: Magnifique, très bien. Peut-être un petit coup à trinquer si jamais on gagne le vol au-dessus d'Amboise.
1: Ah oui.
0: Ça peut être top. Pour ça, il faut faire 40 points. Est-ce que vous êtes prêt, Loïc, à commencer?
1: Je suis prêt, Victoire.
0: Allez, c'est parti. Première question pour 10 points. Quelle voiture mythique d'après-guerre a été commercialisée par Citroën? La 2 chevaux, la 4L, la Punto.
1: La 2 chevaux.
0: Loïc, bonne réponse.
1: Merci.
0: C'est la 2 chevaux. Nickel. Nous avons nos 10 premiers points, peut-être 20 avec cette nouvelle question. En quelle année les Bleus ont-ils fait la grève avec la mythique scène du bus? En 2002, en 2010, en 2018?
1: 2002. Oui.
0: C'est non. C'est 2010.
1: Ah bon?
0: Eh oui.
1: Ah bon?
0: Oui. On a été qualifié déjà de justesse avec une main de Thierry Henry contre les Irlandais. Oui. Ça nous emmène au Mondial en Afrique du Sud. Chanson de Shakira, tout ça. On arrive là-bas et ça se passe pas très très bien, notamment pour Nicolas Anelka.
1: Oui. 2010.
0: Le
1: temps passe tellement vite.
0: C'est ça. Et surtout, il y a un très chouette, je sais pas, mais il y a un documentaire en ce moment sur Netflix qui raconte cette histoire, qui nous permet d'y voir un petit peu plus clair sur cette grève. Je vous invite à le découvrir parce qu'il est assez intéressant. Loïc, je suis désolée, on s'arrête là.
1: D'accord. Il y a un petit message à passer, j'ai le temps.
0: Bien sûr, allez-y.
1: Ce soir, le TMB joue à Mulhouse pour la revanche pour les play-offs.
0: D'accord.
1: Donc on leur souhaite tout notre courage et puis la victoire.
0: Allez le TMB et merci Loïc. À bientôt. Je vous souhaite un très très bon week-end. On repart à Lignières de Touraine. Sophie, est-ce que vous êtes là?
2: Oui, je suis là.
0: Sophie, est-ce que vous avez compris ce qui va se passer?
2: Oui, j'ai très bien compris.
0: Sophie, Amboise, Château, la Loire, tout ça dans un avion avec la personne de votre choix.
2: Merci beaucoup.
0: Mais avec plaisir, quel beau cadeau.
2: Exactement, franchement, c'était rêvé.
0: Vous en profitez bien, vous nous faites des petites photos, si vous y arrivez, pas trop de vidéos, vous n'allez trop rien entendre, il y aura du bruit, mais surtout des panoramas magnifiques. Profitez bien, Sophie.
2: Merci beaucoup.
0: Je vous souhaite
2: tous un bon week-end.
0: Merci beaucoup, bon week-end à tout le monde, sous le soleil, en Touraine.
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0: Dernier titre de Céline Dion avant vos infos, c'est dansons.

0: On patiente avant ses grands concerts à l'automne à Paris. Ce titre dansons, c'était Céline Dion avec Issy Touraine. 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
0: Bon vendredi avec nous. Vous écoutez Issy Touraine, il est midi. Les infos avec vous, Boris Compain, bonjour.
2: Bonjour Victoire, bonjour à tous. Imaginez Ousmane Dembélé recruté par l'Union Foot de Touraine. Eh bien, le retour d'Irvine Ngapet au Tour Volleyball, c'est une info du même calibre. Le recrutement de la star mondiale de son sport par un club de Touraine. Il faut dire que l'histoire remonte à loin entre le double champion olympique et le TVB, où il vient de signer pour 2 saisons. À 35 ans, Ngapet revient dans le club où il a débuté, et c'est tout sauf un hasard.
3: Bon, il y a un choix du cœur, mais c'est aussi il fallait que j'avais envie d'être dans un projet auquel je tiens à cœur, auquel je m'investis pleinement. C'est vrai qu'aujourd'hui, à 35 ans, après presque 15 ans de carrière, il y a de la lassitude qui s'installe. Et aujourd'hui, moi, j'avais envie, je ressentais le besoin d'être dans un projet auquel je tiens à cœur. Et donc, pour moi, c'était logique. L'histoire a commencé à Tours, et je pense qu'aujourd'hui, sur ma fin de carrière, j'avais envie d'être dans un club qui m'a fait confiance, qui m'a lancé, parce que finalement, Tours, c'est le premier club qui m'a fait confiance. Et donc, pour moi, c'était logique de revenir ici.
2: Et Irvine Ngapet souhaite aussi profiter de cet environnement qu'il connaît parfaitement pour se préparer au mieux en vue des Jeux Olympiques de Los Angeles 2028. Il était invité sur notre antenne ce matin à 8h moins le quart et son interview de 10 minutes est à retrouver en intégralité sur ici.fr.
0: La police nationale d'Indre-et-Loire enquête sur une agression qui a eu lieu à la foire de Tours.
2: Oui, elle publie ce matin un appel à témoins que vous pouvez voir aussi sur notre site internet et notre appli. L'agression s'est déroulée le jeudi 7 mai entre 22h15 et 22h45 dans des toilettes du village gourmand. Plusieurs individus auraient frappé un homme avant de le laisser inconscient au sol. Si vous pensez pouvoir aider les enquêteurs, vous pouvez appeler le commissariat de Tours. Le placement le plus utilisé par les Français a de moins en moins la cote. Pour le 4e mois consécutif, la somme totale déposée sur les 58 millions de livrets A a reculé. Près d'1,3 milliard d'euros de moins en un mois. Deux explications, avec un taux d'intérêt d'1,5%, le livret A n'est plus jugé assez rémunérateur. Par ailleurs, l'explosion du prix des carburants a pu pousser certains ménages à piocher dans leurs économies.
0: Et pour faire face à cette inflation galopante des prix des carburants, le gouvernement a d'ailleurs annoncé une série de mesures pour les gros rouleurs.
2: Oui, alors pas de mesures pour toute la population, mais des aides ciblées mises en place ou prolongées pour les pêcheurs, les agriculteurs, les taxis ou les aides à domicile, entre autres. Des mesures hors sujet, estime ce matin Sophie Binet, la secrétaire générale de la CGT. Son syndicat réclame le blocage des prix à la pompe.
4: Ça ressemble plus à une usine à gaz qu'autre chose. Je vais vous prendre l'exemple des aides à domicile. Une augmentation de 20 centimes de l'indemnité kilométrique. Le diesel, il a augmenté de plus de 50 centimes depuis le début de la crise. Donc ça couvre même pas l'augmentation de l'essence. Et en plus, cette indemnité kilométrique, elle est valable seulement pour leur déplacement entre deux patients, mais pas pour le domicile-travail. Deuxième chose pour les aides à domicile, un dispositif de leasing social pour leur permettre de s'acheter un petit véhicule électrique. 15 000 voitures pour 600 000 aides à domicile. Et est-ce qu'on croit vraiment que des travailleuses qui ont 700 euros par mois seront éligibles au dispositif ?
2: Sophie Binet, secrétaire générale de la CGT. Par ailleurs, le ministre de l'Économie annonce ce matin que la consommation de carburant a chuté de 14% en France du 1er au 20 mai par rapport à l'année dernière, conséquence de la limitation des déplacements de nombreux Français. Pas encore de gros ralentissements sur les autoroutes qui sillonnent l'Indre-et-Loire, mais ça risque fort de venir, selon Bison Futé. À la veille du week-end de la Pentecôte, ce vendredi est classé rouge dans le sens des départs. Les principales difficultés en Touraine sont attendus sur l'A10 dans les heures qui viennent. Enfin, si vous êtes passé récemment devant l'hôtel de ville de Tours, vous avez peut-être remarqué des filets qui pendent sur la façade accrochés au bac à fleurs. Eh bien, c'est une expérience pour éviter que le bâtiment qui est entouré de baies vitrées ne soit trop chaud. La ville installe des plantes grimpantes devant les vitres. Ces filets vont donc servir de support pour guider les plantes sans qu'elles ne s'accrochent directement au mur de l'hôtel de ville.
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3: Bonjour la France, j'espère que tu vas bien. La France en ce jour de finale. Pour ceux qui sont déjà en week-end de Pentecôte, j'espère que vous allez bien, que le soleil vous bronze où que vous soyez. Comment ça va Éric?
4: Écoutez, très en forme. Bonjour Valérie, bonjour à tous. Je vous ai prévenu avant l'émission, je vous ai dit aujourd'hui, c'est même pas la peine, tu ne vas pas au bout.
3: Ah bien sûr.
4: C'est pour moi aujourd'hui.
3: Bon écoutez, le gars s'est mis en
4: short. Pour moi aujourd'hui.
3: Oui, bien sûr.
4: Mais j'ai mis en short, vous êtes toute belle, toute
3: en jaune. Moi je suis en jaune, ouais. Alors, je vous rappelle que l'enjeu est de taille. Le premier prix, c'est un séjour pour 4 personnes au parc Astérix. Et là, c'est le cap sur l'Égypte. Grâce au parc Astérix, parmi plus de 50 attractions et spectacles, vous allez affronter les remous de la descente du Nil, vous allez prendre de la hauteur avec l'envol d'Ibis, mais vous découvrirez aussi cet Automatix. Vous dormirez évidemment dans une chambre familiale pour 4 personnes, les petits-déj et les dîners, c'est compris. Et puis surtout, pour qu'on vous accompagne jusqu'au bout, on vous offre une carte carburant de 100 €. Et le parking inclus. Si ça, c'est pas du beau cadeau.
4: Bien sûr.
3: Alors ça, c'est le premier prix. Qu'est-ce qu'on gagne si on ne va pas voir Astérix et Obélix?
4: Alors, on pourra quand même aller se balader au parc Astérix. Ça sera pas totalement offert.
3: C'est pas une musique égyptienne, ça.
4: Non, pas du tout. Parce que dans le parc Astérix, toute l'entreprise Malongo s'est installée. Et alors, devant chaque attraction, vous arrêtez. Vous voyez, vous prenez un petit peu des petites pièces comme ça. Hop, et hop, vous appuyez sur le bouton. Et là, attendez, je goûte.
3: Malongo est là.
4: La machine espresso Malongo qui vous sert un petit.
3: Voilà, alors 32 dosettes, 6 verres.
4: 32 dosettes. Hein.
3: Et nos 4 candidats la pièce, hein. Victorieux de la semaine, on les accueille. Bonjour les amis.
4: Bonjour.
5: Bonjour.
3: Comment ça va?
5: Bonjour.
3: Ça va?
6: Ça va bien.
5: Ça va bien aussi.
4: C'est Christophe.
3: Ah bah il y a un seul mec, un rescapé. Eh oui, c'est le rescapé de l'équipe de Eric, évidemment. Alors évidemment, bon, 2 demi-finales. La première demi-finale verra s'affronter Maud contre Lydia, ce qui veut dire que Muriel et Christophe, vous pouvez aller boire un petit café ou faire du cheval. Alors.
4: Non mais attendez, qui va accepter de jouer avec nous entre Maud et Lydia?
3: Alors on a tiré au sort.
4: Et voilà.
3: Lydia, je suis désolée, je suis obligée de te confier à Eric.
4: Ah là là.
5: Oui, bah pourquoi pas, j'ai rien contre lui. Hein.
3: Ah bah c'est super. Merci Lydia de cette belle.
5: Il n'y a pas de jaloux, j'aurais fait les deux.
3: Exactement. Alors Maud, tu restes avec moi. Je rappelle que tu joues avec ICI Touraine.
5: Touraine.
3: Exactement. Tu as 47 ans, tu habites Charentilly. Tu es mariée à Olivier, tu as 3 enfants, tu as 2 chats et tu es infirmière scolaire. J'ai oublié un truc ou pas?
5: Non, c'est très bien, très
3: c'est,
5: bien.
3: C'est bien, il y a un truc que tu aimerais que je dise sur toi. Tu aimerais que je dise.
5: Non, que je suis une personne formidable.
3: Oui, bah oui, t'as toujours raison, c'est ça.
5: Oui, et ça se confirme en fait.
3: Hein. Bah bien sûr, évidemment.
5: Oui, j'ai toujours raison.
3: T'as toujours raison, mais évidemment, qu'est-ce qu'il dit Olivier? Il dit que t'as toujours raison aussi ou pas?
5: Ah bah non, hein, bah non, mais il me le dit qu'après, par contre, il dit « Ah, si j'avais su, je t'aurais écouté !»
3: Ah, mais ça c'est, oui, ah. Ouais, mais ça c'est le principe de l'homme, hein, de pas écouter sa femme, et après de dire « Si j'avais su, j'aurais pas venu
4: eh !» Oui.
3: Alors,
5: voilà, bah je vois que c'est partout pareil, quoi, en fait.
3: Mais évidemment, tous les hommes ont cette qualité exceptionnelle de reconnaître bien après que leur femme a toujours raison. Alors, est-ce que tu as pris ton œil de Nazar, qui est ton porte-bonheur?
5: Bien sûr, il est toujours avec moi, mon œil de Nazar.
3: Bon, donc tu l'as dans la main, t'es prête à dégainer, bah, etc. Alors.
5: J'espère qu'elle me porte chance.
3: Mais oui, ça va te porter chance. On va tout de suite marquer le premier point, histoire d'être dans le tempo. Tiens, je te mets un petit bout de Mission Impossible. Ça, c'est la musique pour Éric Bastien qui, chaque semaine...
4: C'est impossible pour moi.
3: ...tente de gagner.
4: Je n'y arrive pas.
3: Alors, écoute bien cette question. Notre ami Tom Cruise, Mission Impossible, eh bien, figure-toi qu'avant d'être acteur, il a failli être prêtre. Est-ce que c'est vrai ou faux? Top chrono, 5 secondes.
5: Oh, bah, je dirais peut-être vrai, en fait, peut-être.
3: Bah, t'as bien raison, parce que c'est vrai. Il a même fait des études pendant quelques temps dans un séminaire franciscain à Cincinnati. Et puis finalement, il a décidé que c'était mieux les cascades que la soutane. Bravo, premier point pour Maud.
4: Lydia est donc avec nous. Et Lydia, très gentiment, a accepté de changer de team et d'être avec moi aujourd'hui. Tu vas voir, Lydia, tu ne vas pas le regretter. Est-ce que t'as bien...
5: À vrai dire, pour être honnête, j'ai pas le choix.
3: Voilà, alors, merci de le reconnaître.
5: Mais ça me va très bien.
3: Voilà.

0: Bon, Lydia, est-ce que t'as bien dormi? Moi, voilà, ça c'est du coaching. Est-ce que c'est du coaching? Est-ce que t'as bien fait dodo, par exemple? Oui, ça a été.
1: Bien, oui.
0: Ok, t'as fait de beaux rêves. Qu'est-ce que tu as pris à ton petit déjeuner ce matin? Voilà, est-ce que tu étais heureuse?
1: Comme d'habitude, mon petit jus d'orange, les petites biscottes.
0: Oui.
2: C'est beau chez toi ou
0: pas?
2: Bah
0: oui, est-ce qu'en Loire-Atlantique, c'est beau?
1: On crève de chaud.
0: Ouais, tu habites à Bouey, en Loire-Atlantique, avec ton chéri, Jeannot, deux enfants, Laurent, Adeline, ils ont 36 et 40 ans, les petits-enfants, Théo et Arthur. T'as un truc de prévu ou pas ce week-end d'ailleurs, puisqu'il fait chaud, tu vas profiter un peu?
1: Non.
0: Pourquoi?
1: Non.
0: Faut sortir.
1: Une petite marche, je pense. Mais c'est le matin, parce que l'après-midi fera tôt chaud. Je pense que je vais aller dans le jardin le matin.
0: Bien sûr. Quand je te reposerai cette même question à 12h58 et que je te dirai qu'est-ce que tu fais ce week-end, tu me diras je fête ma victoire, bien évidemment.
2: Ok, c'est bien. Tout ce qui est peau de l'ours, compagnie, quoi.
0: Voilà, la fontaine,
2: la poutre, enfin tout ça.
0: Exactement. Connaissez vos classiques. On y va, on joue. Voici un premier point avec on adore.
3: Les papiers.
2: Ding tac. Papier chiffon,
0: on adore Régine. Évidemment. On peut recycler le papier à l'infini. C'est mon affirmation du jour. On peut recycler le papier à l'infini. Vrai ou faux? Top chrono, Lydia, 5 secondes.
1: Faux.
0: Tu dis faux? Oh, tu commences bien, Lydia. Oh, t'es bien. Oui, c'est absolument faux. Certains matériaux, comme le verre ou l'aluminium, peuvent être recyclés presque à l'infini. En revanche, le papier et le plastique se dégradent à chaque cycle. Bravo. Un point, Lydia.
2: Un point, Maud. Un point, Lydia. C'est magnifique. Allez, tout de suite.
0: Attendez, j'ai un petit message pour Patrice.
2: Oui.
0: Patrice qui a joué avec nous hier. Et je sais qu'il nous écoute à cette heure-ci. Je voulais lui rappeler que...
4: Et maintenant...
0: C'est pas Claude Nougaro, c'est bien Gilbert Bécaud. C'est pour toi, Patrice. Merci beaucoup.
2: L'humiliation jusqu'au bout, quand le candidat n'est pas là. Alors, Patrice, je te soutiens. Je
0: t'embrasse.
2: Bien, allez, tout de suite, vous écoutez ici. Et comme il fait beau, je veux gagner parce que je suis toujours en tête. Allez, c'est Zaz, je veux vous écouter ici. On vous kiffe, à tout de suite.

0: kazoo. Je prends mon kazoo, hein.
1: Ouais.
0: Non.
1: Allez, voilà. Mon petit Basile, voilà.
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0: En même temps, vous avez bien fait flipper le dauphin toute la semaine, vous. Hein, donc,
1: oui, mais moi, on a reconnu que c'était un dauphin.
0: Allez-y. Okay, on dirait un coq, mais qui a mal aux dents.
1: Alors, Maud a un point, Lydia a un point, pou. Alors, dis donc...
0: C'est bien Marilyn Monroe, hein.
1: T'as vu? Qu'est-ce que tu vas faire, Maud, toi, ce week-end? Est-ce qu'il, d'abord, est-ce qu'il fait beau?
3: Que je vais pouvoir aller à Astérix, du coup.
1: Mais évidemment, tu penses bien. Il fait beau chez toi, là, en plus, là.
3: Oui, en Touraine, il fait beau, là. Il fait très beau.
1: Ah,
3: je pense que c'est partout en France, là.
1: Bah, j'espère que c'est partout en France. Bon, ma chérie, c'est le quiz musical. Alors, musical. Écoute bien. On va te faire écouter, je vais te faire écouter deux gros tubes. Hein, vraiment, alors là, pour le coup, c'est des énormes tubes. L'un après l'autre. Et puis, j'espère que tu marqueras les deux points. Écoute bien, c'est un chanteur. Premier extrait.
3: Patrick
1: Hernandez.
3: Oui.
1: Bah écoutez.
0: C'est simple.
1: Born to be alive.
3: To be alive.
1: Oui, premier point pour toi, ma chérie. Alors. Hey. Born to be alive.
0: Oh, c'est l'apéritif, ça, hein, parce que c'est facile.
1: Calme-toi, c'est pas évident. Elle aurait pu ne pas trouver. Elle est forte, c'est tout.
3: Ah oui, hein, je suis stressée. Hein.
1: Mais évidemment, respire mon petit bouchon.
0: Oh, c'est-à-dire que Patrice nous aurait dit que c'est Claude Nougaro. Hein.
1: Oui, Patrice.
3: Je voulais dire dédicace, mais sinon ça allait me porter mauvais espoir. Oh. Mais je voulais dire dédicace Gilbert Bécaud, mais j'aurais perdu. Donc.
1: Ah, exactement.
0: Pas possible.
1: Patrice.
0: T'embrasse, Patrice.
1: On sait que toute ta famille t'écoute. J'ai
0: trois générations.
1: Alors, attention, là c'est une chanteuse, c'est aussi un énorme tube. C'est parti.

0: je ne sais pas. Je vais dire Mireille Mathieu, mais je sais pas.
1: Alors, sache que cette chanson a remporté l'Eurovision en 1983 pour le Luxembourg. Après, elle a eu une carrière, elle a fait d'autres trucs, c'était Corinne Hermès.
2: Est un cadeau.
1: Et Corinne Hermès, elle avait fait quoi après? C'était quoi son autre tube?
3: Elle a fait elle a travaillé dans la maroquinerie, non, je crois.
1: Non, mais...
3: Hermès, non. Elle a pas fait ça, non.
1: Allez, un point pour Maud. Vas-y, c'est à toi de jouer.
3: Bon, Lydia, tu l'avais ou pas, Corinne Hermès? Parce que c'était pas évident.
0: Non, moi j'étais partie sur Marie Myriam, mais pas la chanson de l'Eurovision, une autre qu'elle aurait sortie après, donc j'aurais pas trouvé non plus.
3: C'est vrai que l'année prochaine, ça fera 50 ans qu'on n'a pas gagné l'Eurovision. Parce que c'était en 77, on est en 2027.
0: Quand on voit ce qu'on propose, c'est normal.
3: Bon, alors, on va passer à autre chose tout de suite. Tu vas nous mettre mal avec les maisons de disques, là. Donc,
0: Tu quand on voit ceux qui gagnent, c'est pareil. Ouais. Voilà.
3: Bon. Ah, c'est sûr que si à l'Eurovision, on avait ça...
2: Maintenant,
3: merde, c'est tout autre chose.
0: Ah bah là, oui, c'est clair.
3: Patrice, on t'embrasse, encore une fois.
1: Patrice.
3: Patrice. T'aimerais partir en Mongolie. Dis donc, parlons un peu de voyage. On a envie de s'évader. Pourquoi t'as envie d'aller là-bas? Toi qui as déjà fait le Pérou, le Népal, Madagascar?
0: Parce que c'est un pays qui me plaît. Il y a un petit peu de tout. Il y a des déserts, il y a de la montagne, il y a des cascades, il y a des temples. On peut dormir dans des yourtes, on peut faire du cheval, faire du chameau. Et voilà, moi je fais beaucoup de tourisme solidaire. Et là, j'ai eu un break parce que j'ai eu des opérations pendant 4-5 ans. Et j'aimerais, tant que je suis encore capable... de pouvoir faire du tourisme solidaire, et la Mongolie m'a toujours intéressée.
3: Eh ben, je te souhaite, je sais que t'aimerais faire avec Jeannot aussi, ton mari, un week-end en Europe, peut-être à Rome, entre autres.
1: Vous voulez 200 personnes.
3: Ah, ça serait bien si j'étais 100 personnes, ça c'est sûr. Quand est-ce que j'anime au taquet 100 personnes? Enfin bref. Bon Lydia, nous allons jouer tout de suite avec ton quiz musical. Deux artistes, c'est très court, on écoute un petit extrait. Et il faut reconnaître de qui il s'agit, voici le premier.
4: 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Elle est si fragile, être une femme libérée. Tu sais, c'est pas
3: ce qu'on appelle.
0: Cookie Dingler.
3: Oui, madame, Cookie Dingler. Oh là là, mais oui, bien sûr. Même pour le chrono.
4: Elle est si fragile, être une femme libérée.
3: Lydia. C'est un point de plus. C'était un peu l'équivalent de Patrick Hernandez. On était sur un niveau un peu d'apératif. Voilà, on est d'accord. Un truc cool. On complique un chouïa. Voici le second.
4: Fallait pas me quitter.
3: On complique.
0: Sabine Paturel, les bêtises.
3: Bah oui.
0: Je l'ai chanté à
4: Jeannot,
0: au karaoké, ça.
3: Ah oui. Attends.
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3: Voilà, mais voilà, j'allais te demander de le chanter.
0: J'ai mangé le chocolat.
1: J'ai tout fumé, les cravenes. Allez.
3: Ah ben, ça fait un point de plus, on est sur la même génération que Corinne Hermès, hein. C'était les mêmes années.
1: Maud 2, Lydia 3, et tout de suite, on part avec un petit titre des années 80, Mike Oldfield, Moonlight Shadow. Ah, vous écoutez ici, on vous aime, il fait beau, à tout de suite.

0: J'ai fait la guitare quand même. Je suis bon hein, quand j'accompagne Michael.
1: Vas-y, Lou.
0: À Moulak Shadow.
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0: Je suis en orchestre.
2: On est au taquet.
0: À moi tout seul.
1: Comment il s'appelait
0: Rémi Bricard.
1: Rémi Bricard. Voilà. Je vais.
0: C'est la vie.
1: Blah, cool. Alors avec
0: voilà,
1: la la la la la avec la colombe qui lui faisait caca dessus là. Oui. Alors
0: ah bon,
1: oui,
0: pauvre colombe.
1: Maud, il oui. paraît que bon, alors on rappelle que Maud est infirmière scolaire. Hein, c'est Mère Teresa. Elle est toujours là quand il se passe un truc. Elle est au resto, elle est peinarde. Il y a un mec qui s'étouffe. Pauvre, qu'est-ce que tu lui fais?
3: Bah, un petit emlich en fait, hein, pour
1: lui
3: faire cracher le morceau de
1: viande
3: qu'il avait avalé de travers.
1: Voilà, elle a un petit rencard, elle est peinard, pouf, elle sauve la vie d'un mec. Il y a un voisin qui l'appelle parce que sa femme est pas bien. Pouf, et du coup.
3: Ouais. Eh ben oui, bah un petit malaise, et puis bah voilà, qu'est-ce qu'il va. Et en fait, ils m'appellent tous avant d'appeler les pompiers ou le SAMU, quoi. Je suis pas. Bon, des fois, j'arrive.
1: Bah
0: c'est
1: oui,
0: normal, elle est infirmière.
3: Bah,
1: l'enfant des voisins, il sonne chez toi, il vient de se couper le doigt, bim. C'est...
3: Non. Bah le morceau de doigt dans le torchon.
1: Eh bah voilà. Ah bah heureusement que tu n'es pas la voisine d'Éric Bastien, ma chérie.
0: Je serai tout le temps chez elle. Hein.
1: Ah bah ça,
3: je. Oh, pas de soucis. On vous accueille, c'est ce que je vous ai dit au début de semaine. Il y a pas de...
0: Oui, oui, non, alors, je crois qu'elle ne me connaît pas.
1: Hein. Alors, je crois que tu ne connais pas le niveau d'hypocondrie d'Éric Bastien, ma chérie.
3: J'en ai un aussi à la maison, ils se partageront peut-être qu'à deux. Ça...
1: Oh mon Dieu, Olivier est hypocondriaque, ton mari est hypocondriaque.
3: Non, pas mon mari, j'ai un de mes enfants qui est, d'ailleurs, Enzo, s'il m'entend, lui, un petit truc, il en fait une montagne, quoi.
1: Mais oh mon Dieu.
0: Enzo, my brother.
1: Ah là là là, l'hypocondrie, cette maladie, bien trop souvent, qui casse les pieds de tout le monde. Alors ma chérie,
3: ouais,
1: tu as deux points,
3: oui.
1: Il faut absolument que tu marques et que tu
3: ouais,
1: pries que Lydia ne marque pas. Tiens, une ambiance. Comment s'appelle oui. une terrasse aménagée sur le toit d'un immeuble, souvent avec une ambiance branchée, un bar, une vue panoramique. Comment on appelle une terrasse aménagée sur le toit d'un immeuble? Top chrono.
3: Oh là là, sur le toit.
1: Ouais.
3: Non, je sais pas, peut-être un... Je sais pas du tout, je suis stressée.
1: Oh ma chérie, c'est un rooftop.
3: Ah non, j'aurais pas eu ça.
1: Eh oui, un rooftop, c'est bon, alors c'est vraiment, il y en a beaucoup, c'est très urbain hein, les rooftops. Il y en a plein à New York, à Paris, il y en a même à Marseille, bref. Eh oui, on fait des soirées privées, des bars, des DJ. Bon ma chérie, là, malheureusement, même si Lydia ne marque pas, vu qu'elle a 3, c'est elle qui part en...
0: Oui, non mais allez-y, hein, terminez vos phrases, hein, je sais que vous avez un petit peu du mal.
1: En même temps, c'est ma candidate, hein.
0: ouais,
1: elle
0: c'est
1: aussi.
0: C'est vrai.
1: Alors.
0: Ah Valérie, vous êtes tout en jaune, cette petite mésange comme ça sur votre épaule, moi qui arrive avec mon bric-à-brac, et hop, c'est parti.
4: C'est la vie en couleur, tiens,
0: voilà, ça, vous cherchiez.
1: Rémi, bricouille. Ah là là, mon Dieu.
0: Bon, Lydia. Ma Lydia.
3: Ah, écoute... Je suis désolée pour Maud.
0: Hein. Ah oui,
3: j'aurais
0: oui,
3: pas trouvé
0: comprends.
3: Non plus, honnêtement. Aucune idée.
1: Eh oui, c'est une question... Raphaël et Luigi, c'est des questions beaucoup trop parisiennes.
0: Ouais.
3: Ouais.
0: Est-ce qu'on peut écouter du Cobu? Parce qu'à 10 ans, Lydia... Petite
1: Lydia.
0: Anecdote,
1: Lydia Jones.
0: Tu faisais du vélo avec un copain en maillot de bain. Eh bien, là, il fait chaud, c'est tendance. Qu'est-ce qui s'est passé?
3: Ben, on faisait le tour de l'immeuble, on partait chacun d'un côté, c'est à qui arrivait le premier, et c'était un été où il faisait très chaud, donc j'étais en maillot de bain, et on s'est frôlé, et il est reparti avec ma culotte, avec sa poignée de frein. Je suis descendue de mon vélo et j'ai monté en courant à la maison me cacher.
1: Oh mon Dieu.
0: Ah oui, parce que t'es...
3: Ils m'ont pas vu pendant 2 jours.
0: Et oui, t'avais les fesses nues, t'es remontée comme ça rapidement. Ah là
3: c'est
0: là,
3: ça.
0: Quelle histoire.
1: Ça, c'est horrible. Quand t'es enfant
3: avec
1: et que t'as...
3: Avec un bel hématome sur
1: ah,
3: la
1: Ah ouais, c'est horrible.
0: Bon,
1: ouais.
0: Tu te l'y diras. Ouais. Bon, allez, pour le fun, on va poser cette question, mais tu as bien compris qu'avec tonton Eric, ça se passe comme ça et tu seras avec nous pour...
1: Tonton Eric qui récupère mes candidats.
0: Ouais, voilà.
1: Allez.
0: Oui, mais alors... Attention, parce que je les récupère, mais j'arrive jamais à les faire gagner.
1: C'est vrai.
0: Là, allez. Oui, mais pas jusqu'à la fin.
3: Non.
0: Attends, on va y arriver. Tiens, je vais prendre une petite photo de toi, là. Quel appareil photo instantané a connu un immense succès dans les années 80? Top chrono, 10 secondes. Quel appareil
3: le
0: photo?
3: Le Polaroid,
0: l'appareil photo instantané qui a connu un immense succès grâce à son développement instantané. Le Polar, Jacques-Henri. Oui, c'est le Polaroid. Bravo.
1: Bien, ma petite Maud, je t'embrasse très fort. Et Lydia, tu vas directement sur le banc de la finale. Avant d'accueillir Christophe et Muriel pour la deuxième demi-finale, l'autre prend ses fiches, ses lunettes. Tout ça pour dire que là maintenant, c'est la réclame et l'actualité dans toutes vos régions grâce aux 44 locales de votre radio ici. À tout de suite, mes chéris.
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8: 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Vous allez mener une enquête grandeur nature en relevant des défis et en interrogeant tous les monstres employés par le musée. Un crime a été commis à la cité rétromécanique et l'enquête piétine. L'équipe a ordre de ne pas quitter le musée tant que l'affaire ne sera pas résolue. 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C'est à 15h le dimanche 31 mai. Récompense pour la famille qui trouvera en premier.
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1: Et je vous rappelle que Lydia s'est qualifiée pour la finale pour tenter de gagner premier prix, un séjour pour 4 personnes au parc Astérix, pour faire la descente du Nil, pour prendre de la hauteur avec l'envol d'Ibis et pour découvrir cette automatique, la chambre familiale, les petits-déj, 100 euros de carburant, le parking inclus ou la machine à café Malongo, les 32 dosettes et les 6 verres en verre. On accueille maintenant Christophe et Muriel qui vont s'affronter à main nue. C'est parti. Comment ça va, Muriel ?
9: Eh bien, ça va bien, mais là, aujourd'hui, j'ai beaucoup de stress.
1: Ah non, non, non, non, non, non. Ma petite Muriel, tu ne peux pas avoir du stress, pas une femme comme toi. Non.
9: Bon. Allez. On va y aller. On va y aller.
1: Oui, tu as eu 80 ans il y a deux jours, tu habites à Nice.
9: Ouais, mais peut-être que c'est dur à partir de 80 ans, on va savoir.
1: Oh, mais non, t'as la patate, on dirait pas que t'as 80 ans. Non, tu as fait de l'équitation, tu marches, tu bricoles, tu maroufles, tu jardines, oh là là, pop, pop, pop. Non, non, c'est. Il paraît même que t'as collectionné des cravates, dis donc.
9: Oh putain, oui, c'est vieux, ça. Oh, on dirait que c'est vieux. Oui, oui, oui, j'en avais plein. Et j'en avais une amphore pleine.
1: Et alors, tu en faisais quoi de ces cravates ?
9: Eh ben, je les gardais comme elles étaient belles. Et puis un beau jour, j'en ai eu ras-le-bol. Je les ai vendues sur un vide-grenier.
1: Eh ben voilà, comme ça, allez, put. Alors, il paraît que t'as un petit rituel. Avant de te coucher, il faut que toutes les portes de placard soient fermées.
9: Ouais, faut pas le dire, c'est atroce. Même, j'ai collé le virus à ma petite fille parce qu'elle m'a fait comme moi. Elle se lève et elle ferme ses portes de placard. C'est dingue.
1: Ben non, moi j'ai fait ça toute ma vie. S'il y a un monstre dans le placard, qu'est-ce qu'on fait ?
10: On chasse.
9: Ah ben on l'accueille.
1: Ben ça dépend, je veux dire. Dans Monstres et compagnie, il n'y a pas toujours des monstres sympas. Hein, donc bon,
9: ouais, on arrive à en faire ce qu'on veut quand même d'un monstre quand on veut bien.
1: Ouais, bah écoute, avec une bonne batte de baseball. Alors, ma chérie, on va tout de suite, on va marquer le premier point avec une question et une petite ambiance.
11: Même si je m'améliore, je rêve encore.
1: Alors, nous allons parler de rêve. Il paraît que Sigmund Freud a une théorie selon laquelle, si on n'arrive pas à s'endormir le soir, c'est parce qu'on est éveillé dans le rêve de quelqu'un d'autre. Est-ce que cette théorie est celle de Sigmund Freud ? Si on n'arrive pas à s'endormir, c'est qu'on est éveillé dans le rêve d'un autre. Top chrono, 5 secondes.
9: Moi, je vais dire que oui, après tout, il n'était pas si con que ça, ce mec.
1: Bon, alors, il n'était pas si con que ça, mais c'est pas lui. C'est faux. En fait, c'est une légende japonaise. Et oui, c'est une vraie légende japonaise. Au Japon, on pense vraiment que si tu n'arrives pas à t'endormir, c'est parce que tu es dans le rêve de quelqu'un d'autre. C'est une théorie extrêmement romantique. Mais pas de point pour toi, ma chérie.
0: Christophe, bienvenue. Christophe, mon chouchou, mon poulain. Christophe, comment ça va?
10: Ça va bien.
0: Bah oui, parce que t'es le seul rescapé, t'es le seul garçon déjà, oui. Et t'es le seul à avoir gagné avec moi cette semaine. Donc, c'est pas un petit coup de pression, Christophe, mais moi je pense qu'on va aller au bout de cette aventure ensemble. T'es d'accord?
10: Ben, j'aimerais bien.
0: Bah oui, moi aussi. T'es avec ici Brazizel, t'habites à Landivisiau dans le Finistère. Et tu sais quoi? À la main, j'ai un joli petit bracelet avec le triskel, figure-toi.
10: Ah, c'est bien ça.
0: Oui, c'est le symbole breton, ça, symbole breton celtique. Monsieur est breton. C'est déjà pour t'encourager. Oui. Non, mais j'améliore mon coaching.
1: Eh ben, ça serait pas mal.
0: Regardez,
1: parce que...
0: deuxième coaching. Voilà la musique qui fait plaisir à Christophe.
1: Ah oui, c'est vrai.
0: Voilà.
1: J'avais oublié qu'il veut déjeuner avec l'autre, là.
0: Bien sûr. Dark Vador, ton héros, Christophe.
10: Oui, je suis ton père.
0: Bien sûr. Merci pour ces révélations. Tu as le porte-clés, tu as la tasse, tu as tout. Tu as tout Dark Vador en toi. Et tu as le déguisement, tu en as parlé hier, hein, le costume.
10: Oui.
1: Ah, il est essayé de la faire.
10: Voilà.
0: Écoute, si tu gagnes, est-ce que tu me promets de te déguiser en Dark Vador dans l'après-midi, de nous envoyer une photo? Qu'on regardera
10: d'accord.
0: Ensemble. Et on la commentera lundi avec bonheur. Christophe, on va jouer, on va tout de suite te permettre de gagner un premier point. Je te souhaite bonne chance. Et nous partons au Japon. Au Japon, Christophe, les fruits que l'on achète sont accompagnés de la photo de l'agriculteur qui les a fait pousser. C'est original. Mais est-ce que c'est vrai ou est-ce que c'est faux? Top chrono, 5 secondes. Vite.
10: Faux.
0: Est-ce que c'est vrai? Et ouais, après plusieurs crises sanitaires, les Japonais sont devenus très attentifs à l'origine des produits et donc ils affichent la photo du producteur. C'est devenu, bah, d'ailleurs, un espèce d'outil marketing qui pourrait nous inspirer en France. Bon, pas de points.
1: Alors, là, ça fait 0-0.
0: Ah,
1: la
0: oui,
1: tête
0: oui.
1: À Bastiano.
0: Je vais enlever mon bracelet breton. Hein, parce
1: que... Et là, tout de suite, vous écoutez ici. Et là, on va partir. Oh, Bernard Lavilliers, Jimmy Cliff, Melody.
0: Oui.
1: Tempo, harmonie.
0: Oui,
1: harmonie, puisque vous écoutez ici, mes chéris, on vous aime, à tout de suite.

0: Harmonie sur ici. À 12h40, madame.
1: Jingle.
0: Bah oui.
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1: Et ici nous.
0: Ah, excusez-moi. Excusez-moi. Il y a quelqu'un qui nous appelle. Bonjour, ah. Patrice.
3: Oui, bonjour, bonjour.
1: Et maintenant.
0: Bienvenue, Patrice.
3: Je vais faire.
1: Oui, et qu'est-ce
0: que pour ceux qui nous rejoignent, il était avec nous hier. Il était incapable de savoir qui chantait ce titre.
1: On si, il a dit Claude Nougaro.
3: Oui, voilà. J'ai dit Claude Nougaro.
1: Voilà.
0: Depuis midi, on n'arrête pas de te chambrer.
3: C'est son cousin,
1: Bah évidemment, merci.
0: Alors, vous voulez te faire un coucou, parce que depuis midi, on n'arrête pas de dire des choses sur toi. Alors, ça va, toi?
3: Ça va très bien, merci. À part la défaite, tout va bien.
1: Oui, mais c'est pas grave, mon chat. Ça n'empêche pas que tu es formidable.
0: On te fait des bisous, Patrice.
1: On t'embrasse, Patrice.
3: Merci beaucoup.
0: Passe un bon week-end.
3: À bientôt, Val.
1: À bientôt.
0: Salut.
1: Alors, ma petite Mumu, c'est l'heure du quiz musical. C'est une spéciale grande voix américaine. Un titre après l'autre. Et tu essayes de marquer les deux points. Attention, premier titre.
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0: Tu m'as dit Frank Sinatra?
1: Eh oui.
0: Eh oui.
1: Eh oui. Oui.
0: Évidemment, c'est notre petit Sinatra.
2: C'est moi The Voice. 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
0: Alors, attention, après Frankie, nous allons écouter une deuxième énorme voix américaine. Écoute bien. Music play. Hey. Tu m'as dit Barry White, est-ce que c'est Barry White? Oui! The music play! Hey! La la la la la la la la la. Ah là là, la voix magnifique de Barry White et deux points pour Mumu.
2: Ouais.
0: Et oui, ça fait deux points pour Muriel.
2: Et ça va, ça va.
0: Ça fait deux points pour Muriel.
2: Muriel,
0: elle a deux points.
2: Oui, mais je vous rappelle que Muriel a dit qu'elle était venue avec son stress. Et voilà, et moi je suis ravi qu'elle soit bien accompagnée aujourd'hui. Et il faut qu'elle le garde à ses côtés.
0: Bon, regarde, elle est pas stressée, elle a eu deux points.
2: Mais je vois bien qu'elle s'est détendue, je suis inquiet.
0: Oui, bah oui.
2: Christophe.
3: Oui.
2: Qui c'est le Breton? C'est papa, là, hein?
3: C'est nous.
2: Bah oui, c'est nous, les Bretons, là.
0: Mais t'es pas Breton, t'es Auvergnat, toi.
2: Je suis Breton quand ça m'arrange, vous savez. Salut Céline, qui est à la réalisation, qui est une vraie Bretonne.
0: Elle, oui.
2: Allez. Qu'est-ce que tu fais en Bretagne ce week-end, Christophe?
3: Travailler.
2: Tu travailles?
3: Oui, on travaille un week-end sur deux, donc du coup, c'est mon week-end de travail.
2: D'accord, t'es cuisinier en EHPAD hein, depuis un an, on en a parlé d'ailleurs avec toi cette semaine. Tu voulais être pâtissier quand t'étais petit. Et en parlant de cuisine, un tout petit mot, tes enfants te réclament une espèce de plat signature. C'est quoi?
3: Alors, soit c'est des saucisses lentilles.
2: Ouais.
3: Elles adorent ça, on adore tout ça. Ou alors de la rougaille. Mais la rougaille à ma façon. Hein.
2: Ah oui, bah, c'est quoi ta façon de la rougaille?
3: Oh bah c'est pas c'est avec de la saucisse fumée, de la saucisse de Bretagne et puis du riz, et poivron, paprika, que des bonnes choses.
0: Miam.
2: Un petit dessert quand même avant de jouer. Qu'est-ce qu'on fait comme dessert?
3: Une charlotte framboise.
0: Oh là là.
3: Ça c'est ma fille aînée adore ça, donc du coup quand on a l'occasion, anniversaire. Je m'en fais une.
0: Basile, il est en train de décéder derrière la vitre. Il est, voilà, il bave comme
2: bien
0: moi.
2: Sûr. Il y a du coup de Niamane, il y a le phare breton.
0: Oh là là,
2: Christophe.
0: Là là. Bon, allez,
2: jouons. Allez, jouons. Clin d'œil à Basile Combe qui réalise l'émission, qui est batteur et qui adore les titres que l'on écoute là, en ce moment pour bien s'ambiancer le week-end.
0: Ouais, il aime surtout la bouffe, Basile. Hein. Voilà.
2: C'est vrai. Allez. Ben oui, il y a des frites en plus à midi aujourd'hui, c'est pas mal. À toi de deviner de qui il s'agit.

0: Allez, top chrono, on y va. On n'a pas de chrono.
1: Marvin Gaye.
2: Marvin Gaye, il a dit.
0: Bah, c'est une bonne réponse. Eh ben voilà, un point de plus. Christophe, on est chaud, on
2: un
0: est bien.
2: Un point tout court.
0: Oui. Mais là, on va tenter l'égalisation.
2: Ouais, on va tenter, ouais.
0: Avec un nouveau titre, ça va aller très vite. Et tu vas répondre en deux secondes. Wow, I feel good. 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Eh ouais, monsieur, je vous fais le chrono parce que j'aime bien finalement. Tu m'as dit, c'est. Oh bah non, il y a un vrai chrono aujourd'hui. Il a dit quoi?
1: James Bond.
0: Bah bien sûr.

0: pas un petit 2-2 là?
1: Ah bah il y a un 2-2. Il y a un 2-2, bravo les amis. Là tout de suite on va faire une petite pause musicale.
0: Ah, vous allez faire dodo, hein, nous on a fait 2-2, vous, allez, c'est moi qui gagne.
1: Oh là là, allez, tiens, mets-moi le disque, on va écouter une nouveauté, Bruno.

0: Just Might.
1: Ah là, c'était Bruno Mars.
0: Ah ouais,
1: avec Valérie Damido un petit peu quand même.
0: Ah, Just Might.
1: Bah oui, sur ici.
0: Bah oui, sur ici, j'engueule.
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0: Nous sommes au taquet avec Christophe qui a deux, Muriel qui a deux, Lydia qui est en finale. Oh là là là là, tout ça est bien serré. Alors,
1: je vous en prie.
0: J'ai une petite anecdote sur Muriel. Il paraît que... elle travaillait dans la même école que ses enfants, oui, oui, oui. Et un jour, elle rentre chez elle, et en rentrant, elle se dit « Tiens, ma voiture est bien calme. » Tu t'es retournée, et là, que s'est-il passé ?
3: Eh ben oui, ils n'étaient pas là.
0: Eh oui, ils étaient où ?
3: Ben, je les avais oubliés à l'école.
0: Et voilà.
3: Ils étaient en train de jouer tranquille dans la cour. Le dirlo, il les a récupérés. Puis quand je suis arrivée comme une dingue dans la cour de l'école, le dirlo, il m'a dit « Non, mais ils sont là, tes gamins. » Voilà.
0: On a oublié les enfants à l'école.
3: Eh ben oui, ben quand on est pris dans le feu de l'action, du boulot, des gamins et des bonnes femmes qui font tout.
0: Eh oui.
3: Ben voilà.
0: Et parce que on en a pas parlé, mais tu es retraitée et tu as été bouchère charcutière chez tes parents, chez ton mari, et puis finalement tu as terminé dans les écoles, d'où tu étais dans la même école et tu étais la dame de la cantine.
1: Oh, voilà.
3: Ah ben oui, ça c'est vrai, j'étais la dame de la cantine.
0: Et voilà.
3: Non, oui.
0: Bien, pour t'encourager à gagner, pour t'encourager parce que...
1: Oui, parce qu'elle en a besoin d'encouragement.
0: Non, elle a deux points.
3: Parce que toi, t'as triché un peu, hein, tout à l'heure.
1: Comment ça, j'ai triché, dis donc?
3: Ouais, Eric, hein,
1: mais tu l'as triché.
3: Fort, hein.
0: Et voilà.
3: Si.
0: Voilà.
3: Je suis vieille, j'ai mal aux genoux, mais j'ai de bonnes oreilles.
0: Et voilà,
1: tu vois. C'est pas vrai, mais j'ai triché quand?
0: La vérité est enfin révélée. Alors, je te mets un petit coup de Sidney Bechet.
3: Ah, c'est bien. C'est beau, ça. Il y en a
0: pas de... c'est beau, ça détend, ça relaxe. Pour que tu gagnes. Voilà. Alors. Allez, petite fleur. On y va. Écoute bien la question.
3: Oui.
0: Combien y a-t-il de temps de l'indicatif en conjugaison française ? Combien...
3: Ah, le temps de l'indicatif, c'est de la grammaire, ça.
0: Eh oui. Combien y a-t-il de temps de l'indicatif en conjugaison française, top chrono 10 secondes.
3: L'imparfait, le futur, le passé composé, le passé simple. Non, je veux dire, le plus que parfait. Non, mais il y en a beaucoup.
0: Et dis un chiffre, parce que tu les as énumérés, ça en fait combien ?
3: Eh bien oui. Présent, parfait, futur, passé composé, passé simple. Plus que parfait. J'en suis à 7. On va dire 8 et puis on a pas.
1: On peut jouer jusqu'à 14 heures si vous voulez.
0: Elle, elle les a énumérés, elle a pas eu le temps de les compter, ça va.
1: C'est elle qui triche.
0: Non, elle triche pas du tout.
1: Tricheuse.
0: Laissez-la tranquille, elle a 5. Voilà, ça fait 7. Bisous, pof. 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
1: C'est scandaleux. Un chrono qui dure 3 minutes 50, quoi.
0: Ah, ouais, ça va.
1: Non, on va prendre la même chose avec Christophe. On va prendre le temps. Hein, Christophe?
4: Ah, j'espère bien.
1: Ah
0: oui, bon, on va te rajouter 5 à 10 secondes. Voilà,
1: voilà,
0: c'est bon.
1: Voilà.
0: De toute façon, sa question, elle est beaucoup plus facile.
1: Il est l'or. L'or de marquer des points, Christophe.
0: Oui, enfin, je t'explique, sa question, elle est tellement simple aussi.
1: Oh, mais attendez, on va voir. Christophe, et si on faisait comme l'oiseau? Déjà, t'aimerais bien être un oiseau si t'étais un animal.
4: Oui.
1: Qu'est-ce que t'as fait? Qu'est-ce que t'as fait avec les oiseaux? Parce que t'as fabriqué quelque chose, hein.
4: Alors, j'ai installé des nichoirs dans le jardin. Et puis, du coup, j'observe les mésanges quand elles viennent nicher. J'ai mis une petite caméra sur le dessus et je peux observer la nidification du début à la fin. Et puis... et voir les petits s'envoler, c'est pour ça que c'est ça, joli.
1: Bah oui, une petite caméra sur le nichoir, voilà, je trouve que c'est bucolique, c'est la nature, madame. Christophe, à un moment donné, il faut y aller.
0: Oui.
1: C'est maintenant que ça se joue.
4: Oui.
1: Bah oui, parce que si tu réponds à côté, Muriel s'envole, là, hein, donc...
4: Oui, ça sera elle, l'oiseau, et pas moi.
1: Écoute ce générique. Sur quelle chaîne est diffusée l'émission Quotidien? Top chrono, 10 secondes.
4: TMC.
1: Tu m'as dit quoi?
4: C'est la 10. TMC, c'est sur la 10.
1: TMC.
0: Voilà, alors...
1: Bon, ce qui nous fait une égalité, puisque c'est la bonne réponse, c'est TMC, pas de suspense.
0: Eh si, suspense, parce qu'ils ont 7 chacun, et malheureusement...
1: Ah bon?
0: Bah bien sûr. Et malheureusement, dans, en cas d'égalité demi-finale, c'est celui qui a marqué le plus de points lors de la manche.
1: Alors ?
0: Et ben, je suis dégoûtée pour Mumu parce que c'est Christophe, il a marqué 21, il a marqué 19.
1: Ah bah bravo Christophe ! Wouh ! Moi je suis content !
0: Ma petite Mumu chérie, je suis désolée, tu as très bien joué, mais c'est lui qui va en finale, ma chérie.
1: Eh oui. Bah ne le prenez pas,
0: Mumu,
1: c'est le jeu.
0: Eh ben je t'embrasse très fort, ma petite chérie.
3: Eh ben c'est pas grave.
0: Bah si c'est grave. Tu reviendras jouer avec nous parce que j'ai adoré jouer avec toi. Je t'embrasse très fort, Christophe, Lydia, la finale et tout de suite la réclame.
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0: Nous sommes en finale avec à ma gauche Lydia. Lydia, elle joue avec ici Loire-Océan. Elle a 63 ans. Elle va pas s'en laisser compter. Eh oui, parce que elle fait du bricolage, elle fait de la rando, elle fait plein de trucs. Elle a la patate. C'est ma candidate.
1: Ouais.
0: Elle va gagner. À ma droite.
1: Rappelons quand même que Lydia est arrivée aujourd'hui, grâce à moi. Christophe, également, mon seul candidat rescapé, il a 58 ans, c'est un breton, c'est un finistérien. Il a un lapin. Eh ouais, il a un lapin. Il s'appelle Titi, il s'appelle Cricri. Il a tous les surnoms,
0: bien
1: mais surtout
0: sûr.
1: Le meilleur, c'est mon Titi. C'est bon, Christophe, qui va gagner aujourd'hui ? Ah, on est chaud avec Christophe. Oh, j'anticipe ma journée, hein.
0: Tout ce qui est la peau de l'ours. Alors, Lydia, ma chérie, tu es prête à gagner, bien sûr.
7: Ouais, mais une finale entre Bretons, ça me va hyper bien, moi.
0: Bah voilà,
1: c'est chouette, hein.
0: Mais oui, vive la Bretagne. Alors,
7: bonne chance à Christophe.
0: Voilà, bonne chance à Christophe. Pour t'encourager, ma chérie, je te mets un petit Coldplay. Coldplay, ça détend. Alors, là, il faut que tu cartonnes. Je vais donc à mon top chrono. Il va falloir que tu me donnes un maximum de marques de chaussures de basket ou de chaussures tout court, de basket tout court. En tout cas, un max de marques de choses qu'on met dans ses pieds. Attention, c'est parti. Top chrono, 10 secondes.
7: Alors, Adidas, Nike, Gémeaux, je sais pas si ça marche, Puma, c'est pas de la marque.
0: Bah, tu m'en as donné trois. Il y avait évidemment Louboutin, Eram, André, Geox, Claire Jury, Manolo Blahnik, Jimmy Choo, Gucci, New Balance. Tu m'en as donné trois, c'est pas mal.
1: Christophe.
0: Qu'est-ce qu'il y a?
1: Non, j'essaye de calmer le jeu, d'y aller tranquille, pas de pression, à la cool. Christophe, 3 points. Les compteurs sont remis à zéro. Donc, il faut que tu battes ce score.
0: Excusez-moi, on me dit qu'est-ce dans l'oreillette qu'il y en a 4 des mecs.
1: Ah oui ?
0: Elle a fait 4, j'ai oublié de compter Gémeaux. Et voilà, ça fait 4.
1: Christophe, je remets les pendules à l'heure. Christophe, les compteurs sont à zéro.
0: Voilà, allez.
1: Mais elle a donc 4 points. Quelque chose à dire ? Encore des points peut-être ?
0: Pas du tout, faut qu'il fasse 5. Tu peux l'encourager avec une musique,
1: Christophe,
0: et on y va.
1: Bien sûr, la voici. C'est pas à me mettre la pression, hein. Allez Christophe, on est là pour le plaisir, mais il y a quand même le parc Astérix, ça serait sympa. Je te souhaite de marquer 5 points et je serais heureux pour Lydia évidemment si elle part. Que le meilleur gagne, comme on dit. Voici ton bingo. Et merci encore une fois d'avoir joué avec nous toute la semaine. Voici le bingo.
0: Bah vas-y.
1: Et on vous rappelle qu'on sera là lundi.
0: Allez, dépêche-toi.
1: Allez, le maximum de marques. Tu me cites en 10 secondes. Un maximum de marques de joaillerie ou d'horlogerie. Joaillerie ou horlogerie. Maximum de marques connues. Top chrono.
4: Chaumette, Bertrand, Maubutin, Cartier, Boucheron, Van Cleef, Méliès ou Méliès.
1: Christophe, je n'ai qu'un mot à dire.
0: Ouais. Il y avait Rolex, il y avait Tissot, Philippe Pathé. avec. Bon, bah, c'est pas grave.
1: Ça fait des années que j'avais pas gagné.
0: Bien, alors, mon petit chou à la crème, tu as gagné un séjour pour 4 personnes au parc Astérix. Et tu vas faire la descente du Nil, tu vas assister à l'envol d'Ibis, tu vas découvrir 7 automatiques, tu dormiras en chambre familiale, tu auras les petits déjeuners et le dîner. Et puis 100 € de carte carburant et le parking inclus pour aller voir Astérix et Obélix. Quant à toi, ma petite Lydia chérie, tu gagnes la machine à café Malongo avec 32 dosettes et 6 verres en verre. Vous êtes contents, mes petits chéris?
8: Oui, parfait. Christophe, et je souhaite un bon séjour.
0: Merci.
1: T'es heureux, mon Christophe?
4: Ah, bah, je suis super content.
1: Ah, c'est
4: bien. Je tiens à remercier, par la même occasion, si je peux me permettre, remercier ma famille, tout mon fan club au boulot, tous ceux qui m'ont soutenu.
1: Ah, ça fait plaisir.
0: C'est super. Magnifique.
1: Ah, puis c'est moi qui ai gagné avec Christophe. Ah,
0: bravo. Eh, bah, bravo, Christophe.
1: J'ai un mot en conclusion.
0: Bravo, Lydia.
1: Oui. J'ai un mot en conclusion parce que j'ai gagné.
9: Avec moi. Voilà.
0: Allez, avez-lui. Je vous souhaite à tous un très bon week-end de Pentecôte. Nous, on sera lundi en direct, bien évidemment. Je remercie Céline à la Réal, Basilou à la technique, Maître Coupez au savoir, Marian au standard, la petite personne à la vanne.
1: Oui, enfin, la gagner quand même.
0: Allez, oui, allez. Une fois n'est pas coutume. Et à lundi, mes chéris.
1: Oui, oui, c'est le gagnant du jour qui vous parle, Wendy Bouchard. Bonjour.
10: Hola, Wendy. Ah bah, si ça m'avait échappé, je vous jette une brassée de fleurs.
0: Oh là là.
1: J'espère que ça fait la une de ma France.
10: Mais aussi à ceux que vous avez fait gagner. Bah, bien sûr.
1: Évidemment.
10: Et combien? Et quoi, on parlera quand même un peu de l'actualité et puis des journées nationales de la Croix-Rouge, si vous voulez bien.
0: Ah bah, hein, c'est, moi, je préfère que tu ne parles que de ça. Mais bon,
10: merci, voilà, les amis. Nous sommes
0: bon partenaires
10: de cette grande opération de charité.
1: En fait, quand même une petite brève. Hein. Merci.
0: Allez, bisous, chérie.
10: Ciao, bisous.
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0: Eh ben, je crois qu'il est l'heure de vous dire qu'il est 13h, que vous écoutez ici, que je vous aime et que je vous souhaite un bon week-end.
1: Attendez,
9: avec moi.
1: Voilà. Si Wendy Bouchard.
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10: Bonjour à tous, merci d'être à l'écoute de Ma France. En ce soir de finale de Coupe de France, l'OGC Nice rencontre les Lensois et hier soir à Paris, les ultras niçois ont décidé d'en découdre avec des supporters parisiens. Bagarre XXL avec 6 blessés graves et 65 interpellations. La présidente des supporters de Nice juge ces comportements inadmissibles. Du côté des nordistes, c'est l'attente et la fierté avant le grand enjeu de la soirée au Stade de France. Les journées nationales de la Croix-Rouge, dès demain, vous croiserez dans le pays 79 000 bénévoles exemplaires dans leur mission d'entraide et de secourisme. De Reims à Paris, de Grenoble à Nancy, la présidente de la Croix-Rouge nous rejoint pour parler de cette grande quête partout en France. À la une encore, on en sait plus sur le profil de la mère interpellée hier au Portugal avec son compagnon, une mère qui a abandonné ses deux enfants de 4 et 5 ans dans un bois. Les yeux bandés, c'est l'effroi à Colmar, d'où la famille est partie il y a quelques jours. Et puis on reviendra aussi avec notre invité sur ce dôme de chaleur qui enveloppe la France. L'été s'installe de manière soudaine et précoce. Analyse de cet anticyclone qui nous a tous surpris. Les campings font le plein ce week-end de Pentecôte et nous sommes dans Lyon dans quelques instants. Nous ouvrons d'abord ce journal en ce jour de finale de Coupe de France avec les violences commises tard hier soir à Paris par des supporters de l'équipe de Nice. 65 personnes ont été placées en garde à vue hier soir. Coralie Moreau, vous avez suivi ce dossier après qu'une centaine d'ultras s'en sont pris, notamment à des supporters parisiens. Les témoins attestent, Coralie, d'un déferlement de violence.
11: Oui, il est 23h30 quand des supporters de l'OGC Nice se donnent rendez-vous dans le 10e arrondissement de Paris, entre le canal Saint-Martin et la gare de l'Est. Sur des vidéos, on les voit déambuler en scandant « Brigade Sud », le groupe des ultra-niçois. Au niveau du quai de Valmy, une violente rixe éclate. Selon la police, les supporters sont armés de couteaux et de divers objets pour frapper. Vêtus de noir, certains portent des cagoules, des gants coquets et des protège-dents et ils s'en prennent aux passants. Selon le syndicat de police unique, certains sont des supporters parisiens à qui ils avaient donné rendez-vous, des membres d'un groupe ultra du virage Sud Auteuil, d'autres sont de simples riverains. Des devantures de magasins sont également prises pour cible, des projectiles lancés sur les vitrines. Les images circulent sur les réseaux sociaux.
10: Oui, Coralie, le bilan est lourd.
11: Oui, vous l'avez dit, au total, 6 personnes sont blessées, dont 2 sont dans un état grave, avec un pronostic vital engagé, selon le syndicat de police Unité. Une d'elles a reçu un coup de bouteille à la gorge, l'autre souffre d'un traumatisme crânien. Parmi les 65 personnes interpellées, 4 sont mineures, précise le parquet de Paris, qui indique que des cagoules à l'effigie du club de l'OGC Nice ont été retrouvées sur place par les enquêteurs. Le maire de Paris, Emmanuel Grégoire, réagit sur son compte X, il condamne ces violences. Je cite, je souhaiterais affirmer que Paris, fidèle à son histoire et ses valeurs, ne laissera aucune place aux groupuscules d'extrême droite pour déployer leur haine. La ministre des Sports, Marina Ferrari, parle, elle, d'une honte pour l'image du football et du supporterisme. Alors évidemment, les inquiétudes pour la finale de la Coupe de France ce soir sont grandes. Plus de 2000 policiers sont mobilisés. La vente de boissons alcoolisées est interdite au Stade de France et aux alentours. De nombreux supporters de différents clubs sont attendus pour soutenir soit Lens, soit Nice, avec un risque important d'affrontement. Rappelons que les tensions sont très vives entre supporters parisiens et niçois, et ce, depuis longtemps. Elles ont fait 2 morts ces 20 dernières années.
10: Coralie Moreau pour le service police-justice d'ici. Coralie, vous nous avez décrit ces scènes inadmissibles, condamnées par la présidente des supporters de l'OGC Nice. Elle s'appelle Solange Claude et elle est arrivée à Paris après une nuit dans le bus.
12: Moi je me dis que ce sont pas des supporters de football de l'OGC Nice, ni des supporters de football tout court, parce qu'on peut pas faire des actes de violence comme ça en marge d'un match de football. C'est complètement inadmissible et c'est pas pour ça que nous on monte voir un match.
10: Alors intéressons-nous maintenant au seul spectacle sportif qui vaille pour cette finale de Coupe de France. Ce soir 21h au Stade de France, les Lensois, deuxième de Ligue 1 cette saison face aux Niçois, encore relégables, un collectif en crise. Les Lensois face à l'OGC Nice, une coupe et un trophée qui manque encore aux nordistes. Ici Nord est en spécial à partir de 16h. Et pour parler de cette équipe de Lens, il est bon d'entendre les enfants rencontrés dans l'ex-cité minière des provinces à Lens par Vanessa Lamar.
13: T-shirt sang et or sur le dos, Matisse mise évidemment sur une victoire du RC Lens.
14: 2-1 ou 2-0, j'aimerais.
13: But de qui ?
14: Florian Thauvin ou Wesley Saïd ? Ils peuvent très bien gagner la coupe. Parce qu'ils ont une bonne équipe, un bon effectif.
13: Océane, abonnée au club, voit 2 fois plus grand.
15: 4-0. Ah là, ça va le faire, on va battre Nice. On veut la victoire, on veut la coupe.
13: Devant leur télévision, ces toutes petites sont équipées pour la soirée.
16: Mère, ils nous ont

0: s'ils n'ont pas eu de trophée.
1: La main sur le cœur, ils donneront de la voix pour leur équipe.
2: C'était le charbon.
1: Près de 50 000 supporters devraient se déplacer au Stade de France. 38 000 suivront la rencontre à Bollard.
3: Merci Vanessa. Lens Nice ce soir, 21h au Stade de France pour cette finale de Coupe de France à suivre en direct sur Ici Nord et sur Ici Azur. À Colmar, à présent, le parquet ouvre une enquête après la découverte de deux enfants de la commune de 4 et 5 ans retrouvés seuls au bord d'une route au sud du Portugal. La famille n'avait plus donné de signe de vie depuis une dizaine de jours. Ce sont les voisins qui ont donné l'alerte. La mère des enfants a été arrêtée avec son compagnon hier dans le centre du pays. Elle avait donc abandonné ses deux garçons dans une forêt, les yeux bandés, leur faisant croire à un jeu. La mère et le beau-père sont soupçonnés de délaissement de mineurs et de violence et on en sait un peu plus désormais, Louise Adélaïde Boinard, sur le profil de cette mère de famille.
4: Elle s'appelle Marine, a 41 ans et habite Colmar depuis peu, selon le maire de la commune. Avant, elle était à Troyes, dans l'Aube, où elle exerçait comme sexologue, un métier qu'elle pratique toujours en libéral. Elle est d'ailleurs spécialisée dans le traitement du psychotraumatisme, des troubles développés pendant l'enfance et dans l'accompagnement des hommes. Très active sur les réseaux sociaux, dont LinkedIn, la quadragénaire vante une pratique centrée sur l'écoute, le bien-être émotionnel et l'introspection. Elle a écrit par exemple « La douceur est la clé de toute libération traumatique ». Une professionnelle très bien notée, de nombreux avis soulignent sa bienveillance et sa sensibilité. Marine, qui ne s'était jamais fait remarquer depuis son arrivée à Colmar, aucun signalement n'avait été effectué par la crèche ou l'école de ses enfants avant leur disparition.
3: Et vous retrouverez notamment sur ici.fr une vidéo de la boulangère portugaise qui a recueilli ses deux petits avant de prévenir la police avec son fils. Les conséquences de la guerre au Moyen-Orient sont régulièrement chiffrés en France et le ministère de l'économie nous apprend que la consommation de carburant a diminué de 14% pour ce mois de mai en un an. Pour soulager les Français les plus touchés par ces hausses, Sébastien Lecornu, vous le savez, a donc annoncé un nouveau paquet d'aide hier à hauteur de 710 millions d'euros. Les plus vulnérables sont les premiers ciblés. Mais on n'oublie pas la prolongation et l'augmentation du dispositif grand rouleur pour les travailleurs qui utilisent leur véhicule personnel pour aller au travail. Elle passe de 50 à 100 euros cette prime. Et en baie du Mont-Saint-Michel, à Cherhué, Romain Biteau a rencontré une salariée d'une poissonnerie bénéficiaire de cette aide. Bienvenue pour elle.
5: Christelle sort son téléphone, lance internet et une fois sur le site des aides au carburant.
6: Je vais mettre travailleur grand rouleur parce que je fais 43 km pour aller de chez moi jusqu'à mon travail.
5: 80 km aller-retour entre Saint-James et Cherhué. Son budget essence a explosé. Elle qui gagne seulement 1500 euros par mois.
6: Du coup, ça fait 72 euros par semaine à peu près. En un mois, je mets 3 pleins.
5: La future aide du gouvernement, une bouffée d'oxygène. Christelle va pouvoir faire plus de sorties avec ses deux enfants.
6: On va aller à la piscine plus souvent, à l'aquarium de Saint-Malo, enfin des petites choses, des petites sorties qui sont payantes. Quoi.
5: Mais en attendant de toucher l'aide, la poissonnière chamboule son quotidien une semaine sur deux quand elle ne garde pas ses enfants. Elle dort chez des amis à Cherhué.
6: C'est pas du tout l'idéal du tout, c'est pas une solution hein, en soi, squatter. Hein.
5: Pas le choix et elle ne peut que compter sur cette aide. Sa patronne Cindy n'a pas les moyens de lui filer un coup de pouce.
7: Parce que nous c'est pareil, les prix augmentent à cause du carburant. J'ai aussi mon véhicule moi pour aller chercher ma marchandise, et c'est pareil. Hein. Quand j'ai été faire le plein, j'ai waouh, on a pris une sacrée claque là. On est tous dans le même bateau en fait.
5: Christelle envisage même de déménager pour se rapprocher de la poissonnerie si l'aide du gouvernement ne lui permet pas de souffler un peu.
3: Une aide qui cible environ 3 millions de Français et qui s'ajoute à la revalorisation des indemnités de déplacement, notamment pour les aides à domicile et pour les agents publics. Enfin, les ZFE ne seront finalement pas enterrés. Le Conseil constitutionnel a annulé leur suppression, souhaitée par une majorité parlementaire et portée par la droite et par le RN. Les 43 zones à faible émission s'appliqueront donc de nouveau et c'est un motif de satisfaction pour les associations de santé et de protection de l'environnement.
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3: Un dôme de chaleur s'est glissé sur la France et nous accusons une sacrée hausse de température, 10 à 15 degrés supplémentaires en quelques heures, un blocage anticyclonique qui ensoleille tout le pays et qui devrait durer au moins jusqu'à mercredi, qui a plongé chacun d'entre nous dans un été précoce à l'image de ces étudiantes croisées dans un parc du Mans.
9: On prend un petit peu l'eau et le temps, le beau soleil. Ça fait du bien un petit peu avec les derniers jours qu'on a eu en plus, là, ouais. C'est super agréable. Là, on a fait un petit pique-nique. Après séance un peu piscine et voilà. Là maintenant c'est sage.
10: Puis au moins on sort parce qu'on était vraiment bloqués chez nous, la pluie, la grêle en plus tout le temps, là, ça fait du bien.
3: Avec nous dans Ma France et sur Ici, Julien Lamouret, bonjour à vous.
11: Oui, bonjour.
3: Vous qui êtes monsieur ingénieur en gestion de risque météo pour Prédict Service.

0: Suisse, qui est une filiale de Météo France. On a donc vécu un changement de temps drastique. En effet, peu ou pas de transition, à vrai dire. Ça, c'est la force d'un anticyclone.
1: Oui, tout à fait. En fait, on a au large du Portugal un corps dépressionnaire qui nous fait remonter de l'air chaud en provenance du sud. Et en plus, cet anticyclone qui est bloqué sur le nord du pays, là, qui fait qu'on a cette température chaude qui reste sur notre pays actuellement.
0: Ouais, avec ce dôme de chaleur, par définition, Julien Lamouré, on a comme un couvercle de chaud sur la France, avec de jour comme de nuit, des températures assez consistantes.
1: Oui, des températures qui sont surtout hautes pour la saison, en fait. C'est le caractère précoce de ces montées de température qui est à souligner. On va dépasser allègrement les 30 degrés là ces prochaines heures, et surtout en début de semaine prochaine, notamment sur le sud-ouest du pays. Donc oui, c'est bien ce dôme de chaleur qui fait que ces températures sont très fortes là sur notre territoire.
0: Le 30 mai dernier, en 2025, donc on dépassait les 30 degrés à Paris, les 37 degrés dans les Landes. Finalement, ce mois de mai nous habitue de plus en plus, diriez-vous, à ces variations ?
1: Eh oui, on a là typiquement un des effets du dérèglement climatique, avec des périodes de chaleur assez précoces, en tout cas beaucoup plus étalées dans le temps qu'elles ne l'étaient il y a encore quelques années, et très concentrées sur les deux mois d'été. Mm-hmm. Là, on se retrouve avec des saisons à composantes estivales et avec des températures estivales qui vont démarrer évidemment plus tôt et qui peuvent se terminer aussi plus tard post-été.
0: Quoi. C'est ça, vous le disiez, 30 degrés dans de nombreuses régions, 35 degrés dans le sud-ouest, et des Français qui ont posé leur lundi de Pentecôte et qui vont savourer ces trois jours exceptionnels de soleil, de chaleur. Sur le littoral, les baignades seront bienvenues et les campings font le plein, comme dans l'Yonne à Coulommières, vers Menton, où s'est rendu Clément Viron.
2: Casquette, lunettes de soleil, débardeur, à peine arrivé, Laurence fait déjà le plein de vitamine D.
3: On se croit dans le film camping, j'ai déjà sorti mon transat.
2: Et elle n'a même pas fini de monter sa tente.
3: Non, c'est génial, vous voyez, c'est pas des piquets compliqués, cette structure, voilà, toute seule, je monte ça en une demi-heure.
2: Et puis Laurence ne se prend pas la tête, le séjour est bien trop court.
3: Deux nuits, puis peut-être trois, je vais peut-être me laisser tenter.
2: Pas plus, parce qu'il va falloir retourner un jour ou l'autre en région parisienne et reprendre le travail. Mais Elisa, elle, n'en a pas très envie.
3: Ben non, quand on voit ce temps-là, non, on a envie que les vacances continuent.
2: Et Elisa n'est pas la seule à avoir eu l'idée de passer le week-end au bord de la Cure. Ça défile devant l'accueil.
3: On chôme pas.
2: Maryse et Pascal Cousin, les régisseurs de ce camping municipal, ont le sourire après un début de saison plutôt moyen.
4: On a eu beaucoup de pluie, donc ça a été assez calme.
5: On a eu beaucoup de désistements, on a eu même des annulations. Mais bon, je pense qu'on va se rattraper maintenant.
2: Il n'y a qu'à voir le tableau de réservation.
6: Hop, hop, hop. Là, il nous reste 1, 2, 3 terrains, 4 terrains.
2: Sur combien ?
6: Sur 44. Donc pour nous, c'est pas mal, c'est bien.
2: L'objectif maintenant, c'est d'afficher complet jusqu'au mois de septembre.
0: Notre invité Julien Lamouré, ingénieur en gestion des risques météo pour Predic Service, est toujours avec nous. Julien, aucun signe de dégradation de la météo, de cette si belle météo dans les prochains jours. On va donc rester sur cette tendance.
1: Oui, en effet, on a au moins, alors sur les fortes températures, ça va perdurer au moins jusqu'à milieu de semaine prochaine. Et en ce qui concerne la météo au sens plus global, avec des possibles pluies, on n'en voit pas arriver tout de suite, au moins jusqu'au week-end prochain, mais sur un temps qui est quand même relativement très sec. Donc on va avoir là ces prochains jours des journées à la fois chaudes et sèches sur une grande partie du pays.
0: Predic Service, pour laquelle vous travaillez, c'est une filiale de Météo France, et votre rôle est important aussi au cœur de cette filiale, en lien avec les communes, en lien avec les collectivités locales. Quelle est votre mission du moment, par exemple, en ces fortes chaleurs et soleils annoncés pour ces communes ?
1: Alors le cœur de métier de Predic, c'est vraiment de transcrire cette information météo en conséquence sur le territoire et en niveau d'action à engager, notamment par les collectivités. Et donc, en fait, notre travail est de surveiller un petit peu l'évolution de tous ces phénomènes. Et dès lors qu'on dépasse certains seuils, et ben, du coup, on va rentrer en contact, envoyer des avertissements opérationnels pour conseiller la mise en place d'actions qui vont être des actions plutôt par anticipation, préventives. Et quand on parle d'épisodes de température un peu forte, ça va être des actions de type se préparer à accueillir des personnes dans des endroits climatisés, mettre à disposition des stocks d'eau, etc., etc. Alors, on n'en est pas encore à ce stade de canicule, hein, je le précise. Là, on parle plutôt de vagues de chaleur.
0: Bien sûr.
1: Mais voilà, c'est le type d'action qu'on peut recommander auprès des collectivités dans ce genre de phénomène.
0: Et dont on parlera dans quelques secondes avec mon invité pour la Croix-Rouge française. Merci beaucoup, Julien Lamouret, pour Prédict Service, la filiale de Météo France, 13h15.
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0: Dans Ma France, alors que la condition des plus pauvres se dégrade encore, la solidarité nationale est un recours essentiel. Votre générosité en argent, mais aussi en temps pour venir au secours des plus démunis, est une des forces de notre pays. Et nous accompagnons avec grand bonheur et profondeur une grande opération avec ici, qui en témoigne encore. Ce sont les Journées nationales de la Croix-Rouge qui commencent demain. Notre guide est présidente de cette association historique. Bonjour Caroline Cross.
8: Bonjour Wendy.
0: Caroline, première fois femme à la tête de la Croix-Rouge française, mener ce grand paquebot, c'est un honneur, c'est aussi une mission, j'imagine, d'une grande intensité pour vous, intensité humaine.
8: C'est une grande mission humaine, vous le dites, et mais c'est fait avec tellement de personnes autour de nous, puisque c'est 82 000 bénévoles, 18 000 salariés, 20 000 apprenants, donc c'est une belle association avec beaucoup de personnes qui donnent beaucoup de leur temps et beaucoup de leur cœur pour toutes les actions qu'on peut faire.
0: Vous êtes venu avec une tirelire qui, elle aussi, est devenue mythique et légendaire parce que demain commencent les Journées nationales de la Croix-Rouge française et nous allons croiser dans tout le pays quasiment l'intégralité de ces 82 000 bénévoles que vous citiez.
8: Alors, bénévoles et salariés, qui seront effectivement sur le terrain et qui seront au plus près de la population dans toutes les villes de France. Et donc, vous allez croiser effectivement cette tirelire avec derrière un visage, un sourire qui sera là.
0: Ouais, c'est une grande quête nationale. Dans l'héritage d'Henri Dunant, qui l'a activée en 1934, elle a pris énormément d'ampleur, cette quête. Elle est aujourd'hui très importante pour le fonctionnement de l'association.
8: Ah oui, elle est très importante. Elle est très, très importante pour les actions locales.
0: Oui.
8: Les actions locales, puisque l'argent que nous allons collecter revient au plus près du terrain, c'est-à-dire qu'elles vont rester, cet argent reste.
0: Ça, dans c'est les, très dans important. Les... Vous donnez, ah, c'est oui, en circuit court.
8: Hein. C'est en circuit court et ça va directement à l'unité locale la plus proche. Et effectivement utilisé au quotidien pour les personnes qui vivent autour de cette unité locale.
0: Ça, c'est beau de garder physiquement justement cette tirelire, cette approche, parce que vous le disiez, derrière la tirelire, il y a celles et ceux qui portent ces valeurs de la Croix-Rouge. C'est aussi l'occasion d'échanger là-dessus, ces journées nationales.
8: Ah ben, c'est l'occasion d'un vrai lien avec les personnes que nous rencontrons. Et il y aura la tirelire, mais il y a aussi, parce que tout le monde aujourd'hui a beaucoup de personnes ont moins de monnaie. Et donc, nous aurons aussi d'autres moyens un peu plus modernes de paiement, avec des terminaux de paiement électroniques qui permettent aussi d'utiliser la carte bleue et de donner les sommes que l'on souhaite.
0: Elle vous a rapporté combien cette grande cagnotte, cette grande quête nationale l'an passé par exemple?
8: Après, les volumes varient en fonction du nombre de personnes qu'il y a sur le terrain et aujourd'hui l'objectif c'est de faire toujours plus parce que quand on voit la précarité qui augmente partout, les besoins qui augmentent, on a besoin de plus, donc on va être encore plus nombreux pour avoir encore plus de possibilités d'aider.
0: C'est
8: plus
0: quoi
8: de
0: votre
8: personnes.
0: Objectif cette année?
8: Alors, on n'a pas d'objectif chiffre, en fait, on sait que nos besoins augmentent, donc on a motivé tout le monde pour être encore plus sur le terrain pour pouvoir faire mieux.
0: Mais ça se chiffre en millions d'euros.
8: Ah oui, après il faut, mais après on est là sur du don qui peut être de simplement 1 euro et qui
0: symbolique.
8: Compte et chaque euro compte et on n'est pas sur la collecte, là c'est vraiment
0: le don est derrière l'échange et la présentation de vos valeurs et de vos activités, on va en parler, mais concrètement ces dons, on peut en parler aussi, 4 euros c'est la distribution d'un panier repas complet, 20 euros c'est le financement de 100 couvertures de survie, 30 euros c'est la prise en charge médicale solidaire pour un bénéficiaire dans ce déploiement des journées nationales de la Croix-Rouge que vous lancez demain à Reims, Caroline Cross. Ce sont 7 jours d'entraide et de solidarité pour, vous le disiez, soutenir les actions de proximité. Quand on parle d'actions de proximité, de quoi parle-t-on pour la Croix-Rouge?
8: Alors, les actions de proximité, c'est ce qui vient en tête de tout le monde en premier, c'est l'aide alimentaire, tout ce qu'on peut faire, toutes nos épiceries sociales, nos aides alimentaires, on a les aides vestimentaires, on a aussi les maraudes, tous nos dispositifs de aller vers qui qui nous permettent d'aller au contact des populations qui ne viendraient pas forcément vers nous. Nous avons des relais bébés parents, nous avons des actions en faveur des personnes isolées, les personnes âgées, tout ça, ce sont des actions de proximité.
0: Et les actions de premier secours.
8: Et les actions de premier secours, bien sûr, avec les formations aux gestes qui sauvent, et puis notre présence sur un grand nombre d'événements aussi pour pouvoir porter secours.
0: Bien sûr, est-ce que tous vos bénévoles et salariés sont formés au premier secours, justement? Alors, ça fait partie des exigences.
8: Ça fait partie de ce qu'on propose systématiquement, oui, à l'entrée pour pouvoir effectivement sauver des vies, puisqu'on le sait que sauver des vies, c'est toujours c'est des vies qui sont autour de nous, des personnes qui sont la plupart du temps sur notre travail ou dans la famille ou des amis. C'est pas toujours l'accident de la route dont on parle qui fait peur, mais c'est souvent sauver des vies qui sont autour de nous. Donc on encourage tout le monde à être formé au premier secours, et on sait qu'on a encore beaucoup de travail à faire.
0: Bertrand, qui réalise l'émission aujourd'hui, nous parlait d'une autre de notre réalisatrice, Élorie Roussillon, qui se balade avec un défibrillateur en permanence. Elle est bénévole pour la Croix-Rouge à Paris, et elle nous indique que, eh bien, elle sera demain, je crois, si je ne me trompe pas, sur le parvis de la gare Montparnasse avec l'unité du 15e dans un village Croix-Rouge où, avec d'autres bénévoles, elle se plaira à faire visiter des ambulances. Elle prodiguera des formations gratuites justement aux gestes qui sauvent, avec une sensibilisation justement dès le plus jeune âge. Ce qui est formidable aussi avec ces journées nationales de la Croix-Rouge, c'est que vous embarquez la famille, Caroline Gross.
8: Ah ben, on embarque de zéro, parce que c'est un peu juste, mais effectivement, dès qu'un enfant est capable de prendre un appel téléphonique, rien que le fait d'alerter, c'est quelque chose d'important. Donc c'est faisable à vraiment tout petit, et puis jusqu'à vraiment très tard dans la vie. En tout cas, se former au premier secours, c'est vraiment important. Et comme cette jeune femme qui a son défibrillateur avec elle, puisqu'elle fait partie de notre expérimentation Premier Répondant, d'accord, où justement c'est un volontaire Croix-Rouge qui est formé, qui est secouriste et qui a en permanence avec lui du matériel, et notamment un défibrillateur pour pouvoir intervenir à la demande des secours publics, pour pouvoir être le plus proche possible du terrain. Et nous, on est toujours dans l'idée d'être au plus proche du terrain, et donc c'est important de développer ces activités, de mailler le territoire.
0: C'est magnifique, et c'est ça aussi le rôle de ces journées nationales de la Croix-Rouge que vous portez avec cette association Caroline Cross, et dont nous sommes partenaires avec ici. On parlait des fortes chaleurs il y a quelques instants, et en plein centre-ville de Grenoble, les locaux de votre association de la Croix-Rouge offrent par exemple une salle climatisée aussi, ouverte à tous, particulièrement évidemment aux plus fragiles et aux plus isolés. Anna Bonne-Massou-Carrère a rencontré les bénévoles et leurs mains tendues.
9: Elle bourdonne dans un coin de la pièce et maintient la température à 24 degrés. Cette climatisation, couplée au canapé et aux boissons gratuites, ça donne un air de café à l'accueil de jour.
10: C'est avant tout un lieu d'accueil et d'écoute. L'orientation vient ensuite.
9: Karine finit son thé, elle est bénévole depuis un an et demi.
10: Il y a plusieurs personnes qui viennent comme ça juste pour boire un café, comme tout à l'heure le monsieur que vous avez vu. Il est venu ici, il s'installe, on discute avec eux, et au passage, vous avez besoin de vêtements ou quelque chose d'autre, comment on peut vous aider.
11: Mais après, il y a des personnes qui viennent juste pour se reposer quand ils sont de passage, et ils nous le disent. Ah, j'étais de passage, j'étais fatiguée, je suis venue me reposer.
10: Et d'autres, au fil de la discussion, peuvent arriver avec un autre problème. Il faut prendre le temps.
9: Chaque jour, avec Najat, elle voit passer entre 10 et 15 personnes rue Kléber. Progressivement, l'accueil de jour et sa fraîcheur entrent dans les habitudes. Tiffaine Bourbon est la directrice locale de l'action sociale au sein de la Croix-Rouge.
12: Les samedis, on a majoritairement des habitués qui viennent. Un homme qui vient très régulièrement, qui rentre, qui nous dit bonjour, va se chercher son petit café tout seul, puis s'installe avec nous. Souvent, il y a d'autres habitués qui arrivent. Du coup, il y a d'autres échanges qui s'engagent aussi. Donc, c'est aussi le but de ce lieu-là.
9: Et pour parfaire son action à Grenoble, la Croix-Rouge espère pouvoir employer un travailleur social à la rentrée, afin de guider au mieux bénévoles et bénéficiaires.
0: Caroline Cross est avec nous, présidente de la Croix-Rouge française. Je trouve que ce reportage est assez beau et assez symbolique justement du lien social, de la réinsertion tout court aussi que permettent ces locaux, ces entités. Vous en avez un millier en France, par exemple.
8: Oui, on a plus de 1000 entités qui reçoivent du public et qui peuvent là aussi accueillir, et beaucoup accueillent les personnes qui sont isolées, les personnes en difficulté, et sont là pour les écouter, pour créer du lien tout simplement, et puis leur proposer l'aide dont ils ont besoin, et on évalue systématiquement un petit peu leurs besoins, soit sur de l'alimentaire, soit sur du vestimentaire, soit sur de l'accompagnement administratif aussi, parce que des gens sont dans la difficulté et ne peuvent pas faire le côté administratif. Donc, on est là pour eux.
0: Vous avez des programmes qui s'étoffent. Croix-Rouge Insertion, que vous évoquez par exemple. Croix-Rouge Santé Secours, on en a parlé. Croix-Rouge Habitat. Également, vous aidez au relogement ou à l'aide au logement en tout cas.
8: Alors, on aide. Alors, dans nos évaluations, après, on travaille beaucoup avec tout le réseau qui est autour de nous. On est dans un écosystème. Bien on sûr. A les assistantes sociales, mm-hmm. on a tout un tas de personnes qui peuvent nous aider à effectivement retrouver des logements. Après, dans beaucoup de départements, on a ce qu'on appelle le SIAO, c'est les services qui orientent quand vous appelez et que vous n'avez pas de quoi vous loger. C'est des services qui permettent de répondre au téléphone et de trouver des solutions d'hébergement pour les gens qui en ont besoin. Donc ça, on en a un certain nombre en France pour pouvoir justement aider ces personnes qui ne peuvent pas être logées.
0: La Croix-Rouge, c'est l'aide au coin de la rue, vous le disiez, dans l'archi-proximité, et l'argent que vous donnerez pendant ces journées nationales avec cette tirelire sera alloué à des activités tout près de chez vous. Il y a aussi la Croix-Rouge dans son aide aux crises humanitaires, son aide plus urgente et internationale. Que demandez-vous aux bénévoles, aux salariés aux bénévoles qui auraient envie de rejoindre ce mouvement, justement? Quelles sont pour vous les valeurs essentielles qui doivent guider ce choix?
8: Après, je pense que la première valeur, c'est avoir en tête que la Croix-Rouge fonctionne avec l'humanité en tête de pont. Et aujourd'hui, toute personne qui voudrait être bénévole à la Croix-Rouge, c'est qu'il a envie d'aider l'autre et il a envie d'être, j'allais dire, là aussi en proximité et de faire des choses pratiques et pas forcément, j'allais dire, uniquement théoriques. Et ce sont des gens qui, dès qu'on pousse la porte à la Croix-Rouge, c'est qu'on a envie d'aider l'autre. Donc, c'est ce qu'on attend de toute personne, et qu'on soit bénévole, salarié, on a ces principes, ces sept principes que nous avons à la Croix-Rouge avec l'humanité, l'impartialité, la neutralité. Enfin, je ne vais pas tous les citer, mais c'est un vrai engagement d'être à la Croix-Rouge.
0: Merci beaucoup Caroline Cross, et j'enjoins tous ceux qui nous écoutent à aller rencontrer justement dans ces villages Croix-Rouge, notamment à partir de demain, grand lancement à Reims de ces journées nationales de la Croix-Rouge. Ces bénévoles, 82 000 bénévoles, 18 000 salariés qui représentent, comme vous le faites, comme présidente, cette magnifique association historique. Merci beaucoup Caroline.
8: Merci
0: et ici une fois de plus et honorée d'être partenaire de ce grand mouvement. Merci.
8: Merci.
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0: Et on se quitte avec votre rendez-vous entière NAC au quotidien, Aude Razeau, avec cette auditrice qui vous a contacté, qui a été victime d'un faux banquier, Aude.
14: Oui, et son témoignage, c'est ce que je lui ai dit, est extrêmement précieux parce qu'il va nous permettre de décortiquer les méthodes des escrocs. L'arnaque au conseiller bancaire, attention, c'est toujours probablement la plus dévastatrice. Pour Céline, tout commence avec le SMS d'un faux livreur, pas un faux banquier, hein, notez bien. Un faux livreur lui dit que son colis ne rentre pas dans la boîte aux lettres. Céline clique pour reprogrammer sa livraison, ou en tout cas c'est ce qu'elle pense, et elle paye quelques euros pour ça. L'arnaque, la grosse arnaque, elle vient juste après, coup de fil en fin d'après-midi, c'est un conseiller du service des fraudes. L'homme dit à Céline qu'elle est victime de fraude, référence au texto du livreur sur lequel elle a cliqué. Il faut faire vite, dit-il, avant que les escrocs aient accès à son compte en banque. Sauf que l'escroc, c'est lui qui veut accéder au compte en banque de notre auditrice.
0: Oh, oui, mais comment fait-il pour accéder à son compte, justement?
14: Alors, écoutez bien, c'est important, il demande à Céline d'ouvrir l'application de sa banque et de faire un partage d'écran. Ça veut dire que l'escroc, là, voit tout ce qui s'affiche sur le smartphone. Céline reçoit même un mail qui lui dit qu'elle est bien en ligne avec un conseiller appelé Pascal Runan et qui l'invite à, je cite, suivre scrupuleusement ses instructions. Je vous précise tout ça parce qu'on voit bien là à quel point l'arnaque est crédible. Céline me dit « j'ai honte, je me sens ridicule », mais il n'y a pas à se sentir ridicule, et surtout, notre auditrice a fini par avoir le bon réflexe. Elle a douté. Elle a dit à l'homme « je trouve quand même tout ça un peu bizarre » et bim, le voilà qui lui raccroche au nez. Doutez toujours, c'est important, ça peut vous sauver.
0: Aude Razeau, vos bons conseils à retrouver sur ici.fr. Merci chers auditeurs, vous retrouvez l'information locale, la proximité, la bonne humeur sur votre grand réseau ici. On se retrouve dans Ma France lundi à partir de 13h.
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16: 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Mercredi 27 mai à Tours, c'est la deuxième édition des Festi Games. Au programme, des zones gaming en accès libre avec des consoles next-gen et rétro gaming pour découvrir et redécouvrir des classiques, des expériences immersives. Il y aura de la réalité virtuelle, de la création numérique, impression 3D, brodeuse numérique, un espace Just Dance, des espaces de jeux de société, mais aussi des stands de sensibilisation, prévention jeunesse et numérique et un espace jeune enfant. Enfin, ne manquez pas le grand tournoi e-sport Mario Kart et FIFA 26. C'est gratuit, c'est pour tous les âges. Les Festi Games, c'est mercredi 27 mai prochain de 13h à 18h à l'espace Jacques Villeray de Tours et c'est organisé par la Ligue de l'enseignement du 37.
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16: Et on commence en musique justement avec le groupe ABBA et Gimme Gimme Gimme, A Man Made Just After Midnight.

0: Gimme Gimme Gimme A Man After Midnight, c'était le groupe ABBA.
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0: Bonjour et excellent après-midi avec Ici Touraine, votre radio locale. Dans un petit instant, nous allons retrouver notre rendez-vous sur les initiatives écologiques en Touraine. Plus de temps à perdre, il sera question de la quinzaine du développement durable qui va se dérouler à Ballon-Miré à partir du 26 mai, à partir de mardi et jusqu'au 6 juin. On en parle dans quelques petits instants, mais d'abord, grand événement, on écoute le tout nouveau titre, la toute nouvelle chanson de Zazie qui fait son grand retour aujourd'hui même. Voici Zazie avec Peu importe.

0: Forget About Me, c'était les Simple Minds en 1985.
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0: C'est la 6e édition de la quinzaine du développement durable à Ballon-Miré. Ça démarre mardi prochain, le 26 mai. Ça se terminera le 6 juin. Bonjour Vincent Licheron.
2: Bonjour.
0: On vous connaît en tant que directeur de la LPO Centre Val-de-Loire, mais vous êtes également élu à la ville de Ballon à la transition écologique, d'où votre venue ici pour nous parler de cette quinzaine du développement durable. D'abord, quel est l'intérêt d'un tel événement ?
2: Ce qui est important, c'est de vraiment marquer le coup et de faire un temps fort pour à la fois faire de la sensibilisation auprès du grand public et auprès du public des scolaires.
0: Donc ça permet de sensibiliser alors au niveau de l'alimentation plus particulièrement cette année, c'est ça ?
2: Exactement, le thème qui a l'honneur, c'est l'alimentation. C'est un thème qui est important parce qu'on entend parler tous les jours en ce moment. Parfois pas franchement dans
0: le bon sens avec le cadmium, tout ça, on nous fait beaucoup peur.
2: Exactement.
0: On sait plus quoi manger, on va dire.
2: Le cadmium, les pesticides, on sait plus s'il faut prendre du riz, des pâtes, du pain ou s'il faut abandonner tout ça. Bref, l'idée c'est évidemment de mettre tout ça de côté et dire qu'il y a une façon un petit peu plus heureuse de parler de cette thématique et en l'occurrence d'essayer de dire ce que la ville pourra mettre en place durant ce mandat.
0: Alors c'est une fête quand même, hein, cette quinzaine du développement durable, donc il y a énormément de participants, d'animation. Qu'est-ce qu'on va retenir en particulier, Vincent ?
2: Alors, l'idée, c'est vraiment de proposer des temps forts très différents. Il y a un marché bio qui sera organisé le vendredi soir durant cette quinzaine, le vendredi 29 mai. Mais il y a aussi l'aspect culturel. Il y a une pièce le vendredi 29 mai aussi, Iceberg, qui est donnée à la parenthèse. Donc voilà, on essaye d'agir sur tous les fronts, à la fois sur l'aspect consommation, sur l'aspect sensibilisation dans les écoles, l'aspect culturel, et puis des actions très concrètes, ramassage des déchets ou distribution de récupérateurs d'eau, par exemple.
0: Vous en saurez plus en allant à cette quinzaine du développement durable. Je vous le rappelle, ça démarre mardi 26 mai à Ballon-Miré, bien sûr, dans les jardins familiaux de la Butorderie. Et puis, ça se terminera le samedi 6 juin. Entre-temps, allez vous renseigner sur le site de la ville pour avoir toute la programmation qui est extrêmement riche. Merci beaucoup, Vincent Licheron.
2: Merci beaucoup.
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0: Salut, c'est les Blondes qui bitent.
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0: fête du sport ce soir avec la finale de la Coupe de France entre Lens et Nice au Stade de France. Fête déjà ternie hier soir avec des affrontements entre supporters ultra-niçois et parisiens qui ont fait plusieurs blessés, dont un grièvement. 65 personnes ont été placées en garde à vue. Je suis scandalisé par la violence des fêtes. Des mesures fermes seront prises, réagit Marina Ferrari, la ministre des Sports. La préfecture de police de Paris annonce de son côté un déploiement d'un dispositif de sécurité adapté dans toute l'agglomération parisienne avec des contrôles dans les gares. À noter que les parents de Christophe Glaise, notre confrère journaliste emprisonné en Algérie depuis près d'un an, donneront le coup d'envoi du match à 21h. Il y a aussi du rugby ce soir, il faudra choisir avec la finale de Challenge Cup, la petite coupe d'Europe entre Montpellier et Ulster. Ça se joue à Bilbao en Espagne. Un nouveau candidat à la présidentielle, Gabriel Attal, officialise ses ambitions dans l'Aveyron, dans le village de Mur de Barèze. L'ancien plus jeune Premier ministre de France porte donc candidat pour faire de la France le pays de l'avenir, dit le désormais candidat de 37 ans. Et en ce long week-end de Pentecôte, le réseau Gîtes de France enregistre un taux d'occupation de 78%, un taux équivalent à celui de l'an dernier, malgré donc la hausse des prix du carburant. Et puis le parc d'attractions, le Puy du Fou, créé par Philippe de Villiers, a proposé de rénover et d'exploiter le château de Chambord. Le géant des châteaux de la Loire cherche des fonds pour réhabiliter son aile François 1er qui menace de s'effondrer. Le ministère de la Culture n'a pas donné suite.
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2: Merci, l'info revient tout à l'heure à 15h. Qu'est-ce que ça donne aujourd'hui pour le temps? Vous pouvez le constater, hein, du soleil et encore du soleil, avec ce petit vent d'est modéré quand même, hein, qui souffle sur le Richelet. Ça rafraîchit un petit peu l'atmosphère puisqu'on a des températures qui vont monter cet après-midi jusqu'à 29 degrés par endroit. Demain matin, des températures comprises entre 15 et 17 degrés. Là, on remonte vraiment franchement, et un soleil généreux toute la journée, des températures qui vont monter jusqu'à 29 voire 31 degrés. On est passé des valeurs complètement en dessous de la saison à des valeurs complètement au-dessus de la saison. Voilà.
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2: Pourrait bien y avoir de l'orage, hein. Bah d'ailleurs, justement, Zao de Sagazan arrive avec la symphonie des éclairs, mais on écoute d'abord Patricia Cass avec Quand j'ai midi.

0: Tiger, c'était Survivor. Dans quelques instants, nos trois chansons françaises à la suite, avec pour commencer une bonne nouvelle, voilà l'été avec les Négresses Vertes qui sont d'ailleurs en concert ce soir aux Estivales de Vénier. Vous l'avez peut-être reçu, hein, il serait temps de se dépêcher pour prendre ses places. On va écouter aussi le nouveau titre de Gauvin Serre, Silence Radio. Et puis, puisque tu pars, c'est Jean-Jacques Goldman qui refermera cette petite parenthèse en langue française avant de retrouver des infos services et des infos sorties aussi. Nous irons notamment au Festival des Quais.
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0: 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C'était Jean-Jacques Goldman.
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0: Aidants et après, voilà le thème du prochain Café des aidants de l'Agglo Tourangelle qui va se tenir mardi 26 mai. Le Café des aidants concerne tous les aidants, quel que soit l'âge, le handicap, la situation de la personne aidée. Il va donc se dérouler le 26 mai de 17h30 à 19h30 à l'étape 84 à Tours. Vous pouvez retrouver toutes les infos sur aidantsaupluriel.fr. Ce dimanche 24 mai, c'est la 23e édition du Festival des quais à Chouzé-sur-Loire. Une journée festive, conviviale, ouverte à tous pour célébrer la Loire, le spectacle vivant et le partage. Au programme des rencontres, la découverte de saveurs locales dès 10h le matin, des balades sur la Loire aussi, et puis des déambulations artistiques et animations de rue. Julie Delanoux, programmatrice du festival.
2: Nous avons un groupe de la Vienne qui va nous faire des déambulations, c'est Cactus Riders Vocal Quartet. Eux vont se balader et nous faire des petites chansons de l'âge d'or du doo-wop. Voilà, un petit groupe rigolo, vocal et dansant qui va animer les rues. Mm-hmm. La parade des Lilas Maï, qui est connue du territoire, puisqu'ils viennent de Villandry. Leur costume un peu féerique qui viennent mettre un petit peu de magie là-dedans.
0: Voilà, le 23e Festival des quais, c'est à Chouzé-sur-Loire ce dimanche dès 10h.
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0: Et on continue en musique, bien sûr, avec Bad Day et Daniel Potter. Bon après-midi.

0: Your Love Babe, c'était Barry White. Dans un petit peu plus d'un quart d'heure, le retour des infos bien sûr à 15h, mais d'abord de la musique et encore de la musique avec Alain Chamfort qui arrive avec La Fièvre dans le Sang, c'est juste après ceci.
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0: La mère à Titi.
1: Je vais revoir un Rominet.
0: Non, il n'y a pas de Rominet, c'était Renaud.
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3: Une honte pour l'image du football et du supporterisme. La réaction de la ministre des Sports, Marina Ferrari, après des affrontements hier soir à Paris entre supporters ultra, notamment niçois, qui ont fait 6 blessés dont un grave. Un service de sécurité important sera déployé ce soir aux abords du Stade de France pour la finale de la Coupe de France entre Nice et Lens. Une course-poursuite entre passeurs, migrants et policiers la nuit dernière à Abbeville dans la Somme. La voiture poursuivie s'est encastrée dans la façade d'une maison. Il y a 8 blessés, dont 2 nouveau-nés, rapporte ici Picardie. L'emblématique verrerie Duralex n'est pas sortie d'affaire. Un an après son sauvetage, l'entreprise de la chapelle Saint-Mémin près d'Orléans fait l'objet d'un audit. Celui-ci pointe des erreurs de gestion. Un redressement judiciaire n'est pas à exclure. Les surveillants des collèges et lycées appelés à la grève partout en France le 2 juin prochain. L'intersyndicale estime que le gouvernement ne fait rien pour qu'ils puissent travailler dans des conditions acceptables et décentes et réclame notamment des créations de postes. J'aime passionnément la France et j'aime profondément les Français. C'est avec ces mots que l'ancien Premier ministre macroniste Gabriel Attal annonce aujourd'hui sa candidature à l'élection présidentielle de 2027. La secrétaire générale de la CGT demande la réouverture des négociations salariales. Selon Sophie Binet, la réévaluation automatique du SMIC tous les 1er juin placera 80% des branches professionnelles avec des minima inférieurs au salaire minimum. Et puis cette étude pour terminer, selon des chercheurs français, les vaches sont capables de distinguer des personnes qui leur sont familières. Pas si vache finalement.
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0: Merci, l'info revient tout à l'heure à 16h. Pour la météo d'aujourd'hui et même de ce week-end, pas de surprise, du soleil omniprésent à partir d'aujourd'hui jusqu'à dimanche sans problème et des températures en franche hausse hein, avec 29 degrés attendus pour les maxis aujourd'hui. On est quand même très au-dessus des valeurs de saison, on aura 31 degrés samedi, idem dimanche avec un soleil qui sera donc omniprésent.
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0: Le groupe Europe avec The Final Countdown arrive juste après Marc Lavoine et Bambou que voici dans Dis-moi que l'amour. Bon après-midi.
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0: Come Back and Stay, c'était Paul Young dans un petit instant. Des chansons, trois chansons françaises à la suite. Des monuments presque de la chanson française. D'ailleurs, avec Joe Dassin, Il était une fois nous deux, pour commencer. On aura le titre de Patrick Fiori, Le chant, CHANT, bien sûr, est libre. Et puis, Pierre Bachelet terminera avec Les Corons, juste avant de retrouver quelques infos. Des idées de sortie, notamment sur un musée assez méconnu d'Indre-et-Loire. Je vous en parle dans quelques petits instants. Bon après-midi.
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0: Les Corons, c'était Pierre Bachelet.
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0: Autour de la famille, c'est un jardin aquatique avec accueil et temps fort familial à Tours, à la piscine municipale du Mortier. C'est de 14h à 17h30 ce samedi 30 mai. Prévoyez un maillot de bain, les caleçons, shorts de bain, combinaisons et t-shirts en lycra sont interdits. Serviettes de bain et shampoing, le bonnet de bain est également obligatoire et les lunettes de natation conseillées. L'entrée est au tarif en vigueur. À Yzeure-sur-Creuse ce samedi 23 mai, dans le cadre de la Nuit des musées, visite guidée et détaillée du musée Minerve. Il abrite notamment les vestiges d'un pilier votif dédié à Jupiter, un ensemble de blocs antiques et des sarcophages mérovingiens. Au programme, un historique évidemment de la découverte de ces blocs avec des anecdotes, dont certaines normalement inédites, et des infos sur les personnages représentés qui les replacent dans leur contexte mythologique. C'est ce samedi 23 mai au musée Minerve, 10h sur Creuse, et c'est de 20h à 21h.
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0: On va écouter tout de suite Cambodia par Kim Wilde, et juste après, attention, Pascal Obispo avec Francis Cabrel dans ce titre « Il faudrait que pleuve l'amour », un titre qui figure sur Héritage, le tout nouvel album de Pascal Obispo qui sort aujourd'hui, ce vendredi. Il est composé de 13 duos, des chansons originales avec Francis Cabrel, comme vous allez l'entendre, Benabar, Zazie, Renaud, Gaëtan Roussel ou encore Axel Bauer. Il arrive juste après Kim Wilde, que voici.

0: Operator, c'était Sade. On ne s'en lasse pas de Sade, hein. Ça ne prend pas une ride. Et on va la retrouver évidemment encore prochainement. Dans quelques instants, ce sont les infos, elles qui vont arriver, bien sûr, à 16h. Et juste avant, eh bien, Maxime Le Forestier, notamment avec Né quelque part. Il sera suivi du dernier titre des Enfoirés, L'île au trésor, qui figure sur leur album La balade des Enfoirés.
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0: La chanteuse Patrice Rochon avec Forget Me Not.
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0: Vous écoutez Ici Touraine, soyez les bienvenus. Il est précisément 16h. À 16h, les infos.
2: Circulation très difficile en ce vendredi début du week-end de Pentecôte. Bison futé, voie rouge dans le sens des départs partout en France. On comptabilise déjà 553 km d'embouteillage. Parmi les axes les plus encombrés, l'A2 dans le Nord, l'A86 en Ile-de-France et l'A7 dans le Rhône. La présidente de l'Assemblée nationale, Yaël Braun-Pivet, saisit le déontologue de l'Assemblée concernant le député Charles Alloncle. Le rapporteur de la commission d'enquête sur l'audiovisuel est suspecté d'embaucher sa compagne collaboratrice parlementaire, ce qui est interdit depuis 2017 et l'affaire Fillon. C'est le magazine Paris Match qui a vendu la mèche. La création dès cette année d'une brigade portuaire des douanes à Dunkerque dans le Nord, une annonce du ministre des Comptes Publics. David Amiel souhaite ainsi mieux lutter contre l'importation illégale de drogue. Dunkerque est l'un des principales portes d'entrée de la cocaïne en France. En 2015, l'hélicoptère d'une production télé de TF1 s'écrase en Argentine, on s'en rappelle. Il fait 10 morts, notamment la navigatrice Florence Artaud, le boxeur Alexis Bastine et la nageuse Camille Muffa. Trois des producteurs de l'époque, ainsi que la société de production, vont être jugés en correctionnel à Paris pour homicide involontaire. 11 ans après les faits, on l'apprend aujourd'hui. Des steaks hachés pur bœuf surgelés de la marque Carrefour Extra, rappelés partout en France, en cause une suspicion de présence de petits morceaux métalliques. Et puis une finale de Coupe de France sous haute tension ce soir au Stade de France à 21h entre Lens et Nîmes et Nice. Hier soir, des ultras niçois se sont violemment affrontés. Il y a 6 blessés dont un grave. La préfecture de police annonce un dispositif de sécurité adapté.
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0: Merci, l'info revient tout à l'heure à 17h. Côté météo, qu'est-ce que ça donne? De la pluie, des nuages, de la foudre. Non, ne vous inquiétez pas, tout va bien. C'est du soleil qui va dominer largement tout ce week-end, depuis aujourd'hui jusqu'à dimanche au moins. Et des températures en forte hausse, hein, par contre, qui vont monter jusqu'à 29 degrés aujourd'hui, 31 degrés demain et dimanche, et un soleil omniprésent. On aura juste 15 à 17 degrés quand même demain matin sur le thermomètre.
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0: Dans quelques petits instants, les portraits de Victoire Jacquet, avec notamment une étudiante qui coordonne un très très joli projet. Mais d'abord, on écoute William Scheller avec Rock'n'Roll Dollar. Bon après-midi.

0: Parfaite pour moi.
1: À l'imparfaite, la célébration de l'authenticité par Amir. Allez, il est temps de retrouver les portraits de Victoire Jacquet, des portraits de personnalités. Parmi ces personnalités, il y a des jeunes qui se bougent. À Saint-Cyr, par exemple, eh bien, des étudiants en DUT communication sensibilisent au handicap visuel. Lise est la chef de projet.
2: Aujourd'hui, je voulais vous faire découvrir une belle initiative via le parcours de Lise. Le 31 mai prochain, le terrain d'athlétisme de Saint-Cyr va accueillir une après-midi de sensibilisation au handicap visuel. Un projet d'école porté par Lise, donc, et son équipe.
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4: Moi, je m'appelle Lise Gasnier, j'ai 20 ans. Je suis à l'UT de Tournord en deuxième année technique de commercialisation. Je viens de Chinon. Et aujourd'hui, je suis là pour présenter le projet Voir Autrement, dont je suis la chef de projet depuis un an et demi. Donc, Voir Autrement, c'est un projet qu'on a créé l'année dernière avec un groupe d'étudiants de mon école. Et on a décidé de créer ce projet en partie parce que on voulait sensibiliser à une cause. Et le handicap visuel a été, on va dire, une cause qui nous est apparue directement parce que mon oncle est aveugle. Et du coup, c'était une cause qui me touche particulièrement parce que depuis petite, j'y suis sensibilisée. Il m'a appris le braille quand j'étais petite avec mon cousin. Ça me touche quand j'en parle parce que c'est vraiment quelque chose que je veux sensibiliser. Et je veux surtout, à travers cet événement, faire comprendre que même si le handicap, on est un peu différent dans certaines choses, on reste quand même humain et c'est ce qu'on veut prouver, enfin ce qu'on veut mettre en avant avec cet événement. Et c'est pour ça qu'on a créé cet événement autour d'un parcours en binôme où donc une personne a les yeux bandés et l'autre est la guide. Et c'est ce qui nous a permis donc de créer en collaboration avec l'association Valentin Huy qui nous a aidé à créer cet événement. Donc ça serait super d'avoir des personnes en situation de handicap ou même des personnes qui veulent connaître le projet qui passent venir voir l'événement. Il y aura de quoi se restaurer sur place, donc avec une buvette et un glacier. Donc si vous avez des enfants, c'est parfait. Et bien sûr, oui, j'ai pas précisé, mais c'est accessible aux enfants. Donc il y a de quoi réaliser le parcours en binôme avec un adulte, un enfant. C'est accessible à tout le monde. 14h à 18h, vous pouvez circuler librement sur l'événement. Une participation, si vous souhaitez, qui tous les fonds seront versés à l'association, mais ce n'est pas obligatoire. C'est vraiment, nous, on veut vraiment faire vivre une expérience qu'elle soit accessible à tous et même aux personnes qui n'ont pas forcément les moyens de payer pour contribuer à un projet comme celui-ci.
5: Qu'est-ce que vous voulez faire après, vous ?
4: J'ai pris une spécialité qui s'appelle stratégie de marque et événementiel. Donc là, je vais continuer en troisième année l'année prochaine avec la même spécialité et par la suite, j'aimerais réaliser un master en événementiel pour continuer à organiser des événements et reverser des fonds à des associations et créer des causes importantes et qui touchent le public volontairement.
2: D'après elle, la sensibilisation passe par l'expérience. Rendez-vous donc le 31 mai prochain pour notamment des animations en binôme. Quelqu'un guide, quelqu'un ne voit pas. Ça se passe au complexe sportif Guidru. C'est à Saint-Cyr.
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0: Listen to your heart, c'était Roxette. Vous écoutez ici Touraine dans quelques petits instants. À 16h30, je vous donnerai quelques infos, notamment de réparation de vélo. Si votre vélo rencontre quelques problèmes, j'ai un bon plan pour vous. Mais d'abord, on va écouter Désenchanté de Mylène Farmer. Elle arrive juste après ceci.
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0: Johnny Johnny, c'était Jeanne Masse.
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0: Atelier réparation et auto-réparation de vélos, ça va se passer au Beaumont à Tours, le dernier mardi de chaque mois de 17h à 19h. Le prochain rendez-vous, c'est donc mardi 26 mai prochain. Inscrivez-vous à l'avance, n'hésitez pas, hein, surtout s'il y a besoin de commander des pièces. Vous le faites sur la page Facebook des Beaumont. Prendre soin de soi ensemble et parler santé mentale autour d'un café, c'est ce qu'on vous propose au Beaumont également à Tours. On a souvent tendance à mettre sa santé mentale de côté, et pourtant il y a de quoi devenir fou, hein, dans ce monde. Alors si vous offriez une vraie parenthèse pour en discuter sans tabou et dans la douceur. Des cafés bien-être et santé mentale vous sont proposés donc au Beaumont à travers un cycle de 4 ateliers. Ils vont se tenir de juin à septembre, chaque premier mardi du mois de 10h à 11h30. L'idée, c'est de former un groupe fermé pour favoriser la parole libre, l'écoute et le soutien mutuel sur des thèmes qui nous touchent tous. Les émotions, le stress, l'estime de soi. Ce cycle de 4 rencontres thématiques dont le premier rendez-vous aura lieu le 2 juin sera sur le thème des émotions. Tous les renseignements sont à retrouver donc sur la page Facebook des Beaumont.
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0: Bon, vous restez à l'écoute et puis vous restez en ligne aussi. Hold the line, voici Toto.

0: pour elle. C'était Charlotte Cardin. Allez, à chaque marathon, les dossards s'arrachent et les runners s'époumonnent. Alors, pour tenter de comprendre ce phénomène, Fred Ballard a réuni ses experts en glandouille pour tenter de dresser le portrait type du marathonien dans l'humour en tube.
1: C'est des gens, ils se réveillent le matin, ils se disent, oui, 42 km, oui, c'est une bonne idée, oui. Moi, tu m'appelles, tu me dis 42 km, peu importe le véhicule, hein, je raccroche.
2: Oui, c'est vrai que dit comme ça, le mot marathon perd un petit peu de sa superbe hein, quand on n'est pas fan des déplacements en général et surtout le week-end. Se taper 42 km sans escale un dimanche matin, ça relève de la punition pour Romain Frécinet.
1: 42 km pour finir dans la même ville. Moi, si je fais 42 km, il faut que le paysage, il ait changé. Sinon, comment j'explique à mon corps pourquoi on est fatigué ? Il va me dire, on était là tout à l'heure, hein. Je lui dis quoi, moi? Oui, mais le dossard, il est stylé, à vous.
2: Oui, bon, définitivement, la tête de Romain Frécinet est taillée pour le rire, mais pas pour courir, hein. Il n'est pas le seul dans ce cas-là. Bien avant lui, Raymond Devos avait questionné les organisateurs de marathon sur l'aptitude de certains participants.
3: J'en vois un qui marche, là. C'est un contestataire. Il en avait assez de toujours courir comme un fou, alors il a organisé une marche de protestation. Il m'a dit, dis donc, il n'a pas l'air d'être suivi. Il me dit, si, mais comme tous ceux qui le suivent courent, il est dépassé.
2: Voilà, bah, si l'humour absurde s'en mêle, on n'est pas prêt de franchir la ligne d'arrivée. Mais bon, l'important, c'est de participer. Et tant qu'on se tape des barres, peu importe le dossard.
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0: Souvenir, c'était Orchestral Manœuvre in the Dark. Dans quelques instants, c'est Alain Joly que vous allez pouvoir retrouver après les infos de 17h pour, je serais pas étonné qu'on ferme, jusqu'à 19h. En attendant, on va écouter la dernière chanson du monde de Florent Pagny. Ça figure toujours sur son album Grandeur Nature.
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0: beau, c'était Axel Bauer.
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0: Vous écoutez Ici Touraine, soyez les bienvenus. Il est précisément 17h. Dans un instant, Alain Joly, et je serais pas étonné qu'on ferme, mais d'abord les infos.
2: La fête du football un peu gâchée avant la finale de la Coupe de France ce soir au Stade de France entre Lens et Nice. Une centaine de hooligans niçois se sont rassemblés la nuit dernière dans le 10e arrondissement de la capitale avec la volonté d'en découdre. Des scènes de chaos, bilan 6 blessés, 65 interpellations. Simon Le Baron s'est rendu sur place ce matin devant un bar qui porte encore les traces de ces violences.
3: Oui, la terrasse du bar-restaurant, l'atmosphère est pleine sous un grand soleil.
4: Un café, je vous envoie ça tout de suite.
3: Mais les vitres cassées témoignent de la violence de ce qui s'est passé vers 23h30.
4: On était en terrasse, on a commencé à avoir beaucoup de monde arriver là sur le pont en face, à entendre des cris de l'autre côté du canal. Du coup, les clients, ils ont commencé à avoir peur, ils se sont réfugiés à l'intérieur. J'ai ma collègue en terrasse qui a dit à tout le monde de rentrer.
3: Enzo est serveur, il est revenu travailler ce matin pour laisser le temps à ses patrons d'aller porter plainte au commissariat, avec donc encore en tête les images d'hier soir.
4: Je pense qu'il y a eu des clients qui ont essayé de se défendre et qui sont venus se réfugier dans le restaurant. Du coup, ils les ont suivis et à partir de là, une fois qu'on a fermé les portes du restaurant, enfin, on a essayé de mettre des chaises, des tables pour barricader un peu.
3: À ce moment-là, il dit avoir vu un homme en sang se réfugier à l'intérieur.
4: Les lumières étaient éteintes, donc c'était un peu le chaos. Donc tout le monde a essayé de se cacher comme on a pu, sous les tables, derrière le bar, etc. Pendant qu'ils étaient en train de saccager le restaurant, ils ont jeté les tables contre les vitres, là, comme vous voyez, qui sont toutes cassées. Ils ont pris tout ce qui était là sur les tables, les assiettes, les verres, les spritz, ils ont pris tout ce qu'ils ont pu, juste pour casser, quoi.
3: Scène très violente, très rapide. Quelques minutes après, la police intervient.
2: La ministre des Sports, Marina Ferrari, parle d'une honte pour l'image du football et du supporterisme. Je suis scandalisé par la violence des faits. Des mesures fermes seront prises, réagit-elle dans un communiqué. Sur les routes, déjà 700 km de bouchons dans le sens des départs Bison Futé, voie rouge pour le début de ce week-end. De la Pentecôte, circulation très difficile également sur le réseau ferroviaire. Plus de 3 heures de retard entre les gares de Nîmes-Sandre, Avignon, Marseille et Paris à cause d'un défaut de caténaire. La circulation est totalement interrompue jusqu'à 18h. Une perquisition à l'Élysée aujourd'hui. La justice enquête sur les conditions d'attribution de certains marchés publics relatifs à l'organisation de cérémonies de Panthéon. Une seule et même société aurait remporté systématiquement les appels d'offres de plusieurs cérémonies publiques. C'était attendu. L'ancien Premier ministre Gabriel Attal annonce officiellement sa candidature à l'élection présidentielle. Il l'a fait ce midi. Duralex n'est pas sorti d'affaire. Un an après son sauvetage très médiatisé, l'emblématique verrerie de la chapelle Saint-Mémin près d'Orléans fait l'objet d'un audit. Celle-ci pointe les erreurs de gestion. Un redressement judiciaire n'est pas à exclure. Un nouveau cas confirmé de hantavirus chez un membre d'équipage du Hondius rapatrié aux Pays-Bas. L'OMS affirme que ce malade est isolé depuis son arrivée. Le bilan du foyer est désormais de 12 cas signalés et 3 morts.
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6: Quel temps pour cette fin de journée, soleil et ciel bleu jusqu'à ce soir, des températures entre 29 et 32 degrés. Demain et dimanche, plus précisément, on aura aussi du soleil, un grand ciel bleu. Les températures, ce sera encore plus chaud pour ce week-end avec des maximales jusqu'à 33 degrés. Et pour demain et dimanche matin, les températures minimales seront comprises entre 17 et 19 degrés. C'est ce que nous annonce Météo France.
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6: Et vos chansons préférées, elles sont ici. C'est avec votre radio Ici Touraine et Michael Jackson. C'est Black or White. Belle fin de journée.

0: C'est Black or White, c'est Michael Jackson, c'est avec votre radio ici Touraine.
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0: C'est le dernier jour de la semaine, c'est vendredi, tout est permis. Ils sont là pour animer cette émission jusqu'à 19h. On va passer du bon temps, on va recevoir des artistes incroyables. Une artiste tourangelle qui a posé plutôt ses valises en Touraine avec un projet incroyable, c'est Najwa Belhadj. Elle viendra nous en parler tout à l'heure. On ira faire un petit tour du côté du château de Cheverny. Et puis des cadeaux avec une artiste et une humoriste que j'adore, vous.

0: Tempête.
1: Je vais aller faire un petit tour du côté de Noisy à défaut de repasser des coquelicots sur un rond-point.
0: Je vois bien qu'une petite robe blanche dans les champs, coquelicots, ça va être chou.
1: J'adore l'idée.
2: La belle des champs.
1: Ça va bien. Vous avez retrouvé le chemin du studio, ça c'est une éternité qu'on ne s'était pas vu.
3: Je dors là depuis hier soir pour être sûr que c'était bien là en fait.
1: Écoutez, tout va bien. Vous représentez l'association Chapeau Prog.
3: C'est cela, oui.
1: Il y avait Ballon Chante en mars dernier avec un artiste fabuleux. Mois d'avril.
3: Oui, c'était déjà en avril.
1: Le temps passe à une vitesse incroyable. Oui. Vous préparez déjà la prochaine édition. Alors, est-ce que c'est indiscret de vous demander qui sera là ou
3: On va pas le dire, mais on a déjà le nom.
1: Ah, il y a déjà des noms.
3: On a déjà été à Beauverger
1: aussi qui se prépare à Ballon-Mirée.
3: Un été à Beauverger, oui, du 1er juillet au 31 août, avec en ce qui concerne Chapeau, l'animation de 5 soirées guinguettes avec des artistes comme Anita Farmin, The Bard of Sweeney, Léopold Boda. J'en oubliais. All the guys. Et des listes. Non, j'en ai pas oublié.
1: Écoutez, c'est formidable.
3: De l'animation, des soirées dansantes avec des DJ. Enfin voilà, il y a entre 300 et 400 personnes qui viennent chaque samedi. Plus les ciné en plein air, il y en a 3. Plus le théâtre de Landes qui vient poser ses valises comme tous les ans. Donc on est prêt avec la ville de Ballon à recevoir et à ce que le beau temps soit au rendez-vous comme ce week-end.
1: Rien que du bonheur pour l'été à Beauverger.
3: C'est ça, tout à fait.
1: Stéphane Pradillon, il est chanteur, il est prof. Il y a une actualité du côté de la chanson au mois de juin, il me semble.
4: Oui, les Swing Gospel Singers, mon groupe de gospel. On est en concert le 6 juin à Ballon-Mirée avec nos 4 musiciens. Donc là, oui, on est dans les dernières répétitions. La semaine prochaine, c'est la dernière avec les musiciens. On va faire en sorte que tout soit prêt pendant 15 jours et puis on est ravis. Et puis il y aura aussi le 21 juin. Alors le 20, pour le coup, comme beaucoup d'endroits cette année, on va le faire le 20. On retourne à Montbazon chez nos amis de la Dolce Vita devant ce superbe restaurant italien de Montbazon sur la place de la mairie, faire une petite soirée gospel, tranquille.
1: On va passer sous les étoiles. Bon temps dans tous les cas jusqu'à 19h. Vous restez là tous les 3, je compte sur vous.
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1: On a déjà un petit peu de monde sur les routes en Touraine, un petit peu de monde aux abords du CHRU Bretonneau avec une petite dizaine de minutes de ralentissement. Nous sommes boulevard Tonnelly à Tours, un petit peu de monde dans le centre-ville, les quais de Loire, l'Élevée du Cher, vous le savez, quasiment tous les jours au même endroit, quasiment à la même heure également. On a un petit peu de monde aussi sur la M37 de Ballan à Jouer-les-Tours avec 5 minutes là aussi de ralentissement. Soyez patients et puis comme chaque jour, vous avez l'habitude de le faire, vous partagez l'info au 02 47 38 10 20.
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1: 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On l'attendait avec beaucoup d'impatience, la voilà de retour après quelques années d'absence. C'est le nouveau titre de Zazie, ça s'appelle Peu importe. Et cette chanson a été écrite par Vianney.

0: Peu importe, Zazie qui sera l'invité d'Emily Mazoyer ce soir, c'est dans Décibels. Et c'est à partir de 20h.
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0: Et avec mes invités pour animer cette émission avec Laure Jégo, Stéphane Bradillon et oui. Thierry Imbert.
9: Bien sûr.
0: Vous avez dit une bêtise, Stéphane,
9: oui, j'ai
0: tout
9: dit une
0: à
9: bêtise.
0: L'heure. Bah voilà, vous faites la promo de votre groupe.
9: Oui,
0: c'est Ballon Miré, mais c'est pas
9: Ballon Miré. On est vendredi soir,
10: c'est
9: je peux pas dire.
10: Non.
0: Mais c'est donc, ça, le track.
9: Les Swing Gospel Singers, c'est le 6 juin et c'est à La Croix en Touraine.
0: D'accord. Voilà. Et non pas à Ballon Miré. On aime les deux communes, bien
9: évidemment. Mais oui, on a déjà joué à Ballon, mais là non, c'est La Croix.
11: C'est plus près de chez moi, je pourrais dire.
0: Cadeau. Vous savez quoi? On a deux invitations pour aller voir une artiste qui va vous faire hurler de rire. J'adore cette humoriste, c'est Elena Dagapetian. Elle est extraordinaire. Son spectacle s'appelle Ça valait le coup, ça vaut vraiment le coup d'aller la voir sur scène. C'est le 31 mai au Vinci à Tours. Elle a un talent fou. C'est vraiment, je le redis, mon coup de cœur du moment, aller la voir. Cette ambiance,
11: on a
0: deux. Ah oui, non, j'adore.
9: Il le vend bien, en tout cas.
11: Non,
0: j'adore cette nana. On cherche un lieu aujourd'hui. Forcément, il y a des indices. Forcément, vous allez nous mettre sur la voie. C'est mon côté galant. Je vais commencer avec vous, Laure.
11: Parfait. Alors, écoutez bien, dans la vallée de la Loire, aux portes de la Sologne, on cherche un château aussi parfaitement symétrique qu'on dirait qu'il a été dessiné par quelqu'un qui n'a jamais toléré un angle de travers, même dans ses rêves.
0: D'accord, ouais, bah écoutez, ça nous met immédiatement sur la voie, aux
11: c'est
0: portes.
11: C'est ça, c'est tout beau.
0: La Sologne, bah, ouais, ça. Mille millions de mille sabords.
9: Ah,
0: Allez-y quand même, Thierry.
9: Eh bien, on y va alors. C'est un château qui ressemble beaucoup trop aux aventures de Tintin. Et c'est sûrement là que Milou réserverait ses vacances.
0: Ah bah oui, pas l'idée.
9: Je pensais à ça aussi.
0: Stéphane, vous nous aidez vous aussi.
9: On va enfoncer le clou là. On cherche la maison de campagne non officielle du capitaine Haddock. Il manque juste les bouteilles vides et les jurons dans les couloirs Bachibouzouk et Moule à gaufre.
11: Et des maquettes de bateaux.
0: C'est vrai.
9: Des maquettes de la licorne.
11: De bateaux, mais bien sûr.
0: Est-ce que je vous donne un petit indice sonore ou pas?
9: Ah oui, on l'attend.
12: Mille tonnerres de Brest.
0: Ben voilà. 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

0: Chagrin d'amour, chacun fait ce qui lui plaît. 80, Grégory Ken, Valli. Vous savez quoi, pour la petite histoire, les paroles, elles avaient été écrites au milieu des années 70. Et c'est en 80 qu'il décide de l'enregistrer. Et c'est en 80 que ça fait quand même le tube que tout le monde connaît.
1: Ah, bien sûr.
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0: Et avec mes invités pour animer cette émission, avec Laure Gégaud, avec Thierry Imbert, avec Stéphane Pradier.
4: Oui.
0: Vous nous avez donné des indices, c'était incroyable, c'était magnifique.
5: On a enfoncé les portes ouvertes.
0: C'est ça.
4: Un petit peu.
0: Michel est à Possé sur 6. Bonjour Michel.
6: Bonjour Alain.
4: Et les autres,
5: et nous
0: Michel.
4: Non,
0: Michel,
4: ça commence très mal.
0: Vous oubliez la troupe du jour.
4: Ah, on a perdu
0: Michel, avec mes petits camarades, on vous a donné trois indices pour tenter de découvrir un lieu. Ce lieu, c'était...
6: Oui. Cheverny.
0: Bah oui, Cheverny.
5: Bravo,
0: bravo,
5: formidable.
4: C'était tellement compliqué.
0: Bah, c'était tellement compliqué.
4: Et maintenant,
0: que
4: vous
0: avez
4: citez
0: lu,
4: les prénoms de tous les invités.
5: Voilà. Sinon, on donne pas le cadeau.
6: Écoutez, je vais vous dire, au premier indice, j'ai compris que c'était Cheverny.
5: Ah bah oui.
6: Oui, j'ai habité 12 ans et demi là-bas, alors je connais un petit peu.
0: Ah bah, forcément. Oh, vous connaissez quelques secrets du château, alors?
6: Oui. Moulinsart, la meute de chiens, le musée de Tintin. J'ai eu l'occasion de le visiter maintes et maintes fois. Hein.
5: Je pense qu'on s'en lasse pas.
6: C'est un très très beau château.
0: On est bien d'accord. Vous savez quoi, ce week-end, il y a le festival du chapeau, samedi et dimanche au château de Cheverny. On va en parler d'ailleurs d'ici quelques petites secondes avec Constance de Vibray, qui est la propriétaire du château. Et c'est un phénomène sur scène. On vous offre deux invitations pour aller voir une artiste géniale qui s'appelle Elena Nagapétian. C'est le 31 mai, c'est au Vinci à Tours. Vous allez adorer, Michel.
6: Il n'y a pas de problème. Je vous remercie, c'est très gentil, Alain.
0: Merci à vous, à bientôt.
5: Au revoir, Michel.
6: À bientôt, Alain, merci.
0: Au revoir.
7: Au revoir, Tintin. Merci de votre visite, messieurs.
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0: 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Mais c'est un coup de cœur qu'on avait envie de partager là aussi, c'est celui de Teddy Swims.

0: Teddy Swim, c'est Lose Controls avec votre radio ici Touraine.
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0: Il se passe plein de choses ce week-end à Tours. Il y a une grande vente de plantes qui est organisée d'ailleurs jusqu'à dimanche au 1 impasse du Palais à Tours, juste à côté de la Grande Poste et du Tribunal. Vous allez y trouver des plantes entre 1 et 10 euros. Il y a plus de 150 variétés. Il y aura des accessoires comme des pots et aussi du terreau. Je voulais aussi vous parler d'une action qui est menée actuellement par les étudiantes de l'ESG à Tours. Ces étudiantes qui organisent un défilé caritatif le 4 juin dans les locaux de leur école, rue Géant-Fouquet à Tours. C'est un événement qui a pour objectif de sensibiliser, de lutter contre les violences faites aux femmes. Avec ce défilé, elles ont pour objectif d'associer la mode, l'engagement, la prise de parole pour mettre en lumière cette cause importante. L'ensemble des fonds récoltés grâce aux entrées sera intégralement reversé à l'association France Victimes 37 qui accompagne les victimes au quotidien. Vous allez retrouver d'ailleurs toutes les infos sur le compte Insta Femmes en Vogue. Ça coûte entre 5 et 10 euros pour participer à cette soirée. Ce sera le 4 juin à partir de 19h.
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0: Et avec mes invités pour animer cette émission, avec Laure Jégo, avec Thierry Imbert, avec Stéphane Pradillon. On était à Cheverny il y a quelques petites secondes avec les indices qui nous ont conduits dans ce magnifique château. Nous sommes aux portes de la Touraine pour la nouvelle édition du Festival du Chapeau. C'est demain, samedi et dimanche. Et de ce festival, on va en parler avec Constance de Vibray qui est avec nous. Bonjour Constance.
3: Bonjour tout le monde.
4: Bonjour.
0: C'est la 6e édition cette année. Alors Constance, on va rentrer un petit peu dans les coulisses. Comment est née l'idée de ce festival du chapeau au château de Cheverny?
3: Alors, l'idée du chapeau à Cheverny, c'est né d'une mauvaise frappe sur mon iPhone. J'ai tapé Festival du Château et en fait, j'ai tapé Festival du Chapeau.
4: Voilà. Elle est bien celle-là.
3: Et je me suis dit, mais pourquoi pas? Ce serait génial, il nous manquait ça.
0: Et puis c'est un succès à chaque fois d'ailleurs, parce que le festival attire des modistes qui sont venus de plusieurs pays. C'était important pour vous d'ailleurs d'avoir cette dimension internationale?
3: Je trouve ça fort sympathique parce que ça nous apprend les us et coutumes à l'étranger. Par exemple, la modiste qui vient d'Espagne nous apprend qu'un chapeau en Espagne ne se porte jamais droit, mais toujours un peu penché sur la tête. On a également on a vraiment un panel qui est intéressant et je trouve que c'est sûr que l'art de vivre à la française. C'est français, mais il y a aussi des belles choses à l'étranger et on le voit notamment avec l'Angleterre, etc. C'est quand même quelque chose, le chapeau, c'est quand même quelque chose, quoi.
0: Hein, on est bien d'accord, on pourra aller découvrir d'ailleurs à l'occasion de ce week-end à partir de demain, parce que je crois qu'il y a aussi une expo dans les écuries du château qui seront ouvertes exceptionnellement demain déjà.
3: Ça c'est un grand moment de privilège parce que elles sont authentiques, d'époque et magnifiques et ça donne un petit parfum de quelque chose d'exceptionnel avec quand même l'odeur des écuries et on est bien chouchouté, choyé ça fait des petits ateliers en fait. On a l'impression d'être chacun dans un petit atelier personnalisé.
0: J'ai déjà hâte d'y être, Stéphane.
5: Oui, bonsoir Constance de Vibray. Si, j'imagine que dans votre vie, vous avez eu l'occasion à maintes reprises de porter des chapeaux, de plein de types de chapeaux différents. Petite question un peu personnelle, si votre personnalité est un chapeau, à quoi ça ressemblerait? À quel chapeau ça ressemblerait?
0: Voilà.
3: Ah, alors moi, c'est très, c'est toujours très vague et vasé. C'est pas simple. Voilà.
5: C'est pas juste un bibi sur le coin de la tête,
3: quoi. Non, c'est pas minimaliste.
5: C'est un peu plus volumineux, un peu plus.
3: Beaucoup d'ampleur. Et d'ailleurs, demain, j'ai hâte. Je vais aller en choisir un le matin parmi tout ce que vont nous proposer les modistes. Et j'ai toujours hâte de prendre le plus folklorique possible.
0: Et de travers, comme en Espagne ou pas?
3: Non, parce que ça, c'est très strict finalement. Non, moi, j'ai besoin, par exemple, j'avais une licorne un jour sur la tête. J'avais.
5: Cheverny en même temps, la licorne.
3: ça tombait bien, donc j'ai toujours flashé. Non, mais en fait, c'est vrai que le chapeau, c'était l'élément clé. Le chapeau, c'est la valeur principale de l'allure. Donc, Moi, j'aime bien montrer
5: un peu d'exubérance,
3: un peu extravagante.
0: Et puis, j'imagine qu'on peut s'attendre à des choses un petit peu extravagantes parce que le thème cette année, c'est celui du cinéma. Donc, j'imagine que les 8 modistes qui ont été sélectionnés vont nous proposer des choses assez surprenantes.
3: Extraordinaire. Bah oui, regardez, ce soir, le festival de Cannes s'arrête, mais il continue à cheverner.
0: Mais complètement.
3: Avec du chapeau et du cinéma demain.
0: D'ailleurs, l'un des temps forts également, c'est le grand défilé. Dimanche, 14h30, en présence de Miss France.
3: Absolument, en présence de Miss France. En plus, ce sera assez émouvant parce que dans le jury, j'ai fait venir une de mes anciennes élèves d'allemand qui était fan de mode et j'ai voulu lui faire plaisir en lui faisant rencontrer Miss France et la comtesse de Paris. N'oublions pas que la comtesse de Paris aurait été notre reine si on était en monarchie aujourd'hui.
0: On est bien d'accord.
5: si on est orléaniste. Hein.
4: Oui, bonsoir, c'était pour rester en continuité, mais moi j'aurais envie que vous nous racontiez, décriviez l'un des chapeaux les plus originaux que vous ayez vu déjà.
3: Oh, alors,
4: je sais.
3: Alors, avec les fleurs, c'est quelque chose de magnifique. Quand on réalise une fleur gigantissime, avec des milliers de pétales, ça j'adore. On a eu un échiquier, on a eu une planète, toutes les planètes réunies sur un chapeau. On arrive à faire des choses bien folles quand même. Hein.
0: Eh bien, rendez-vous au château de Cheverny demain et dimanche. Et tout le programme est à retrouver sur le site du Festival du Chapeau et sur le site, bien évidemment, du château de Cheverny. Bon week-end avec le soleil.
3: Oui, et puis on a une déambulation.
0: Oui, avec les chevaux du spectacle.
3: On aura une déambulation de chevaux, ouais, exactement. Qui auront, les cavaliers auront aussi des chapeaux extraordinaires. Et ça, c'est la première fois qu'on aura ça à Cheverny.
0: Écoutez, rendez-vous ce week-end avec le soleil, je le disais, pour vivre des instants incroyables. Merci Constance de Vibray et à très bientôt.
3: Merci Constance, à vous. Au revoir.
4: Au revoir.
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0: C'est France Gall, c'est Ella et là, c'est avec votre radio ici Touraine. Je vous emmène sur les routes, oui ça bouchonne entre Joué et Ballan sur la M751, on a 7 minutes de ralentissement à l'heure où je vous parle, on a un petit peu de monde dans le centre-ville, Quai de Loire, le Vé-du-Cher, un peu de monde au niveau du boulevard Winston Churchill à Tours, avec 5 petites minutes de ralentissement au niveau de l'avenue de Gramont à hauteur du Cher justement, on a là aussi 5 minutes de ralentissement partout ailleurs, écoutez ça se passe plutôt pas mal pour le bus et le tram, c'est Nassim qui est avec nous au PC Fil Bleu. Bonjour Nassim.
1: Bonjour Alain.
0: En temps réel, comment ça roule pour le bus et le tram ?
1: Eh bien écoutez, côté tram, tout va bien. Côté bus, en raison de difficultés opérationnelles, plusieurs courses sur le réseau bus sont annulées. Et donc n'hésitez pas à les consulter, les horaires annulés sur le site internet filbleu.fr. Et pour rappel, il n'y a pas de nouvelles déviations qui débutent aujourd'hui. Donc pour consulter celles déjà en cours, rendez-vous sur les réseaux sociaux ou sur le site internet filbleu.fr.
0: Merci Nassim, bon week-end et à bientôt.
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0: Et avec mes invités pour animer cette émission, avec Laurent Jégo, avec Thierry Imbert, avec Stéphane Pradillon. Oui. Vous le savez que les plus beaux spectacles, les plus belles idées de sortie, elles sont ici tous les jours. C'est avec votre radio ici Touraine. Aujourd'hui, c'est une belle rencontre que je voulais partager avec vous. Et je voulais vous présenter Najwa Belhadj, avec un tout nouveveau projet qui s'appelle Douniazad, reprise d'Orient. Bonjour Najwa.
13: Bonjour.
0: C'est un spectacle dans lequel vous avez eu envie de revisiter les mystères des contes des mille et une nuits. Je le traduis un petit peu comme ça, ce projet. Est-ce que j'ai raison ?
13: On va dire qu'on a utilisé un peu ce canevas pour justement revisiter des choses, mais c'est plus de la musique qu'on revisite. On vient utiliser le principe d'histoire à tiroir, comme dans Les Mille et Une Nuits, et on vient justement introduire les chansons des années 50-70 du répertoire d'Orient. Je sais pas si ça vous parle, si je dis Oum Kalthoum, Farid Al-Atrache, Fayrouz. Donc on vient vraiment faire honneur à ce répertoire qui, pour nous, n'est pas suffisamment entendu. Et du coup, on a voulu offrir une espèce de robe un peu singulière, un peu modernisée, entre guillemets, métissée par nos histoires respectives, parce qu'on est en trio sur scène, et par aussi notre amour des contes, des histoires. Donc c'est un spectacle tout public.
0: Alors c'est une façon aussi de partager vos racines, votre histoire. C'est une démarche à la fois personnelle et artistique, j'imagine.
13: Tout à fait. C'est une manière de faire place à un héritage. Qui, pour ma part, a été un peu silencieux, ou alors transmis de manière un peu pudique. Et donc aujourd'hui, c'est bon, ok, on a entendu des choses qu'on nous a pas forcément expliquées clairement. On a été baigné par toute cette culture orientale, et aujourd'hui, on voudrait s'en saisir, faire nôtre, en fait, cette culture musicale et la mélanger un peu dans un mixeur.
0: Et puis en ressortir quelque chose.
13: Voilà, en sortir quelque chose de singulier qui nous est propre, quoi.
0: Culturellement et musicalement, vous avez un lien particulier avec Idir aussi, on en a quelques fois parlé autour
13: alors,
0: de cette table.
13: Alors oui, dans mon précédent, ouais. Enfin dans mon premier album.
0: C'est ça. Est-ce que c'est encore une rencontre qui a fait naître Doni Azad? Et une belle rencontre,
13: alors,
0: j'imagine.
13: Oui, tout à fait. C'est un petit peu le morceau qui m'a fait rencontrer, par exemple, Mehdi Chaïb, un des musiciens du trio, qui est... voilà, donc j'ai vraiment la chance d'être entourée par des musiciens assez exceptionnels, donc Léa Deck et Mehdi Chaïb. Mehdi Chaïb, c'est un jazzman, aussi spécialiste de la musique orientale, parce qu'il joue du gnawa, enfin il joue plein d'instruments, comme Léa. Sauf que bah, Léa, elle se contente de jouer du piano préparé.
0: Le piano
13: genre elle se contente. Non mais parce que c'est très exigeant comme instrument de musique, et puis c'est quelque chose qu'elle a vraiment manigancé avec ses petits doigts, parce que c'est vraiment un son particulier.
0: Le piano préparé, c'est le seul piano qu'on achète dans un magasin suédois, c'est ça?
13: C'est un piano qu'on vient trafiquer.
0: D'accord.
13: avec de la pâte à fixe, du scotch, du caoutchouc, des trombones. Et du coup, ça donne un son vraiment spécifique au piano acoustique.
0: J'ai envie de voir ça sur scène. Stéphane.
6: Non, ben moi, je trouvais ça super chouette que vous nous disiez que vous vouliez faire revisiter cette tradition de la chanson orientale métissée avec de la chanson française, parce que c'est pas nouveau, en fait. Dans les années 50, Dalida a fait ça. Dans les années 80, il y avait le raï. Et puis, c'est vrai que depuis quelques années, on a plus trop. Qu'est-ce qui fait qu'en France, on tourne un peu le dos à cette culture-là, qui a été hyper populaire à un moment donné. Donc, oui. Moi, je suis super content. Il y a Iba Tawaji qui essaie de... la compagne d'Ibrahim Alouf, hein, qui essaye de, effectivement, de ramener aussi un peu cette tradition. C'est compliqué, j'ai l'impression, en France, aujourd'hui.
13: C'est vrai, parce que je pense que ça fait... c'est un petit peu le problème des musiques qu'on vient catégoriser comme musique folklorique. On dirait presque que ce sont des musiques de niche. Alors que, en fait, c'est quelque chose qu'on...
6: Ça parle à tout le monde.
13: Voilà, ça parle à tout le monde. Bon, à chaque fois qu'on a fait des sorties de résidence, les gens sont complètement emportés par le voyage qu'on leur fait faire. Alors, en plus, on y met du conte. Donc, il y a un peu de théâtre, un peu de danse aussi, parce que moi, je suis très marquée, très empreinte de danse dans mon parcours. Et donc voilà, et donc les chants. Et c'est vrai que moi, aujourd'hui, ça m'étonne toujours énormément de voir que quand je cite Oum Kalthoum, et ben, il y a des gens qui me disent qu'ils ne connaissent pas. Je me dis, c'est quand même assez fou.
14: Du coup, à travers ce spectacle que vous allez vivre tous les trois, vous vous considérez plus comme une chanteuse ou comme une raconteuse de contes?
0: Les deux peut-être.
13: Ouais, les deux. J'avoue que je me fais un vrai plaisir parce que j'adore lire des histoires à mes enfants. J'adore les contes. Je suis une passionnée de livres pour enfants. Et même si le conte est quelque chose qu'on peut, enfin voilà, qui parle à tout le monde. Voilà, symboliquement, il se joue plein de choses dans ce qu'on essaie de partager avec le public. Et donc ouais, je pense que c'est assez équitable. En termes de partage, on est vraiment sur une personnalité qui vient à la fois investir le conte et la musique et le chant. Donc après, techniquement, c'est quand même c'est quand même assez costaud. Hein. Je vous avoue que
14: et la danse,
13: ça me fait bien travailler, quoi, parce que c'est vrai que c'est un répertoire où on a des amplitudes de voix assez exceptionnelles. C'est une musique de la passion. C'est vraiment une musique extrêmement romantique. On vient implorer, pas forcément le pardon, mais on vient vraiment quémander l'amour, quoi.
0: Et donc, j'adore l'idée. On va continuer à en parler d'ici quelques petites minutes. C'est juste après Keane. Everybody's changing. Avec votre radio ici, Touraine.

0: C'est In Everybody's Changing avec votre radio ici Touraine.
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0: Et avec mes invités pour animer cette émission, avec Laurent Gégo, avec Thierry Imbert, avec Stéphane Pradillon.
3: Toujours
0: et puis,
3: là.
0: Toujours Najwa Belhadj pour le nouveau spectacle d'Uniazad.

0: ça c'est l'une des chansons phares du spectacle, je crois. C'est pas une version originale, puisque elle était interprétée par une grande figure de la musique arabe au Liban, je crois, cette chanson-là. Hein.
1: Georgette Sayer, qui a travaillé avec le fils de Fayrouz. Et donc c'est le fils de Fayrouz qui a écrit cette chanson et qui lui a fait interpréter. Et donc nous, on est contents de visiter ce répertoire. Donc en effet, on évoque le Liban avec Fayrouz également. On évoque l'Égypte avec Farid Alatrache, Oum Kalthoum. En fait, le principe de
0: c'est un vrai voyage finalement musical que vous nous proposez là.
1: C'est qu'on fait une traversée entre l'Orient et l'Occident. Et on clarifie un petit peu la notion d'Orient et d'Occident, parce que souvent, les gens pensent que le Maghreb, ça fait partie de l'Orient. Alors que non, ça fait partie de l'Occident. Donc c'est bien un petit peu de revenir sur cette histoire qui est de l'histoire du monde arabe à travers la musique. Ça permet de ressentir les choses, de voyager comme si on était, je sais pas moi, à dos de chameau.
2: Sur un tapis volant.
1: Sur un tapis volant.
3: Mais où est Aladdin et la lampe mystérieuse?
1: On ne sait pas.
0: Dunyazad, dites-moi, c'est la petite sœur de Sherazade, c'est ça? À laquelle des deux vous ressemblez le plus, vous?
1: Là, avec Dunyazad, on s'en rapproche beaucoup plus, parce que c'est vrai qu'on essaie de se faire ambassadeur de cette musique en essayant de la faire vivre un peu plus longtemps. Voilà, en tout cas à notre manière, on a besoin de la faire vivre en nous déjà et de traverser ce voyage et de le faire traverser.
0: Alors par rapport à ce que vous me dites là, vous travaillez un petit peu sur la mémoire collective aussi,
1: c'est
0: peut-être.
1: Ça. C'est ça. Ouais, complètement. Et c'est vrai que le conte permet d'évoquer cette mémoire collective.
0: Phéniquement, ça va se traduire de quelle façon? Vous êtes trois tout à l'heure, on parlait de danse, on parlait de chant, on parlait de théâtre également avec Laure. Je ne vais pas le comparer à une comédie musicale, mais presque, peut-être, non?
1: Et en tout cas, oui, ça pourrait faire écho à ça. Mais en tout cas, ce qui est sûr, c'est qu'il y a une thématique phare dans la scénographie et puis aussi tout au long des morceaux qu'on traverse, c'est la thématique du regard, le regard hypnotique, le regard envoûtant. Et donc, sur scène, peut-être que...
0: C'est que de la radio, mais là vous avez un regard
2: hypnotique. Moi je suis hypnotisé complètement. D'ailleurs j'arrive même pas à le dire, hypnotisé.
1: C'est pas facile.
0: Un vendredi soir avec le soleil. Stéphane, vous vouliez revenir peut-être?
2: Oui, moi, vous parliez tout à l'heure de cette tradition de la musique orientale en France et ailleurs, mais vous-même, quels artistes justement vous ont le plus inspiré dans votre parcours depuis le début? C'est lesquels noms qui vont venir?
1: Fayrouz, c'est la première, parce que c'est vrai que ça fait écho à mon histoire. La première femme que j'ai entendue, c'est Fayrouz. Ma mère me faisait écouter Fayrouz quand j'étais toute petite et je me mettais à pleurer. Elle me dit, mais pourquoi tu pleures? Parce que c'est trop triste.
2: Mais c'est trop beau.
1: Mais c'est trop beau. Ensuite, il y a Oum Kalthoum. Mon père m'a bassiné avec Oum Kalthoum. Et là, c'est vraiment ce que m'a apporté. Ce que m'ont apporté mes parents. Et moi, je suis plus allée chercher des artistes comme Idir, Rouisha aussi, Natacha Atlas, c'est plus de contemporain.
0: Faut venir vous voir sur scène.
1: C'est ça.
0: Parce que le spectacle est encore en résidence. Qu'il y a une deuxième ou une troisième session de résidence bientôt.
1: Il y a encore des temps de résidence prévus. On va passer par l'espace Rosa Parks à Blois en juillet. On fera une sortie de résidence le 24.
0: Peut venir voir ces sorties de résidence.
1: Tout à fait.
0: C'est ouvert au public.
1: Tout à fait. Le 28 juin aussi, on nous a invités à la fête de la Chênée à Blois. On passera aussi le 29 août à Saint-Avertin, Port-Avertin.
0: C'est pas facile à dire un vendredi soir, je l'admets.
1: Et ensuite, on est content. On a deux résidences qui s'enchaîneront en septembre et en novembre. Donc en septembre à Oak Game, pareil, avec une sortie de résidence. Prévu, c'est la semaine du 7 septembre. Et en octobre, la sortie est prévue en novembre. C'est prévu le 14 novembre et ce sera la première officielle.
0: Mais écoutez, vous viendrez nous en reparler ici.
1: Avec plaisir.
0: Vous menacerez encore une fois, je dirais oui.
1: Je viendrai vous hypnotiser.
2: Oui, en fait, au début de l'interview, vous parlez de revisiter surtout la musique. Est-ce que revisiter la musique dans un projet comme ça, ça veut dire la moderniser? Quelle est la difficulté de ça pour conserver effectivement toute l'histoire autour des textes
1: On la traficote forcément, parce que là on parle de musique qui normalement est jouée avec un orchestre symphonique. On n'est que trois. Donc Léa, elle a fait.
0: Faites pas d'effort à trois. Faites pas d'effort, vraiment.
1: Léa, elle a fait un travail de folie, quoi, à repiquer tous les morceaux pour pouvoir, incarner cet arrangement-là avec un seul piano. Et puis, Mehdi Chaïb, pareil, quoi, avec ses instruments, c'est un homme un peu à tout faire. Il a 10 milliards de percus autour de lui.
0: Les trois là sur scène. Oui. Dites-leur que je connais Shiva, je vais vous aider. Merci d'être passé par chez nous.
1: Merci à vous. Merci. À très bientôt.
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0: C'est Diana Nannini's Yimas qui est avec votre radio ici Touraine.
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0: Très bon début de soirée, vous écoutez Ici Touraine, il est tout juste 18h. À 18h, les infos avec vous, Boris Compin. Bonsoir.
2: Bonsoir Alain, bonsoir à tous. Comme prévu, le mercure s'est envolé aujourd'hui en Touraine. Il a fait jusqu'à 30 degrés 2 sous abri à Verrettes. C'est le record du jour, mais pas un record historique pour un 22 mai. Comme à chaque fois qu'il fait très chaud en Indre-et-Loire, on verra sans doute des gens se baigner dans la Loire ce week-end près du pont Wilson. Une activité interdite et dangereuse. L'été dernier, deux enfants ont été sauvés de la noyade de justesse à cet endroit. La municipalité de Tours évoquait depuis 3 ans l'ouverture d'espaces de baignade surveillés dans la Loire, à Saint-Radegonde et dans le Cher. Alors ça n'est pas encore à l'ordre du jour, mais le projet prend corps peu à peu, notamment autour de l'île Balzac, selon le maire de Tours, Emmanuel Denis.
3: Sur la Loire, c'est pas possible parce que le site qui va être envisagé, ben, il y a des espèces qui sont protégées. Donc on est toujours entre le respect de la biodiversité et puis la volonté quand même d'offrir aux Tourangelles et Tourangeaux des espaces de fraîcheur, de rafraîchissement. Donc pour la Loire, ça sera pas possible l'année prochaine. On est en train de rechercher d'autres sites ou voir comment on pourrait à la fois protéger la biodiversité et aménager ces espaces. Par contre, pour le Cher est canalisé lorsqu'il traverse Tours. Donc il y a moins de risques de perturber la biodiversité. En particulier autour de l'île Balzac, il y a déjà un pont. Il y a déjà le club de canoë qui travaille, donc on imagine peut-être de faire quelques journées test. C'est pas encore décidé. Si c'est pas cette année, ça sera l'année prochaine. Mais l'objectif, c'est quand même d'aller très vite sur le Cher et puis le plus vite possible sur la Loire. On pense que c'est nécessaire avec ces périodes de canicule qui vont être de plus en plus importantes.
2: Et a priori, il fera encore plus chaud demain, après-demain et surtout lundi. On va y revenir en détail à la fin de ce journal. Le maire de Tours est par ailleurs favorable au maintien et même à l'élargissement du dispositif d'encadrement des loyers. Emmanuel Denis co-signe une tribune avec les maires de plusieurs autres métropoles, notamment Marseille, Lille et Strasbourg. Les signataires voient dans l'encadrement des loyers un moyen de conserver une mixité sociale dans tous les quartiers. Pour l'instant, les loyers ne sont pas plafonnés à Tours.
0: Mais la police nationale d'Indre-et-Loire publie un appel à témoins.
2: Elle recherche des gens qui auraient pu assister à une agression dans les toilettes du village gourmand de la Foire de Tours. Ça s'est passé le jeudi 7 mai entre 22h15 et 22h45. Plusieurs individus auraient frappé un homme qui aurait été laissé au sol, inconscient. Si vous avez des infos, vous pouvez appeler le commissariat de Tours. Après Édouard Philippe, un second ex-premier ministre d'Emmanuel Macron se lance dans la course pour l'élection présidentielle de 2027. Gabriel Attal a été le plus jeune premier ministre de l'histoire en 2024. Et ce midi, dans l'Aveyron, Paul Barcelone, il a mis fin à un faux suspense en officialisant sa candidature à l'Élysée.
4: Et lancer le match avec ce rival à qui Gabriel Attal pense forcément en quittant Mur de Barrès.
5: Bon allez, à bientôt, au revoir. Au revoir, Edouard.
4: Rire autour du candidat, car la méthode campagne permanente de l'hyper-communicant et si remuant Gabriel Attal est aux antipodes de la discrétion et de la sobriété affichée par Édouard Philippe. Alors ses habitants croisés en Aveyron semblent céder.
6: On a besoin de quelqu'un de jeune aussi pour commander. Hein, il ne faut pas que des anciens. Il y a des nouveaux projets, il y a des nouvelles idées.
7: Je trouve que ça apporte une autre image. Je trouve que c'est mieux, moi, d'avoir un président jeune. Il faut attendre de voir ce qu'il propose.
4: Mais l'image reste cette carte postale, village pittoresque, début de campagne à la Chirac au milieu des Français. Photo au viaduc de Millau ce soir avant la transhumance demain matin pour gommer la réputation de candidat macroniste et trop parisien.
8: Je veux convaincre et je parle à tous les Français, quelles que soient leurs origines, quel que soit leur territoire. Vous savez, je pense que l'important, c'est pas tant d'où on vient, mais c'est où on veut aller, où on veut emmener le pays. C'est ça l'enjeu d'une campagne. Mais là, je vais pas refaire une conférence de presse.
4: Et c'est dans le journal Le Parisien aujourd'hui en France qu'Édouard Philippe lui réservait ses premières piques ce matin, assumant de ne pas être ce candidat qui monte sur la table pour faire le malin.
2: Et le premier meeting de campagne de Gabriel Attal aura lieu le 30 mai à Paris. L'Élysée, convoitée par tant de candidats, a par ailleurs reçu hier la visite de représentants du parquet national financier. Une perquisition a été menée dans le cadre des investigations sur les conditions d'attribution de certains marchés publics lors de plusieurs cérémonies de panthéonisation.
0: Et des steaks hachés vendus chez Carrefour font l'objet d'un rappel.
2: Ils ont été vendus dans toute la France entre le 23 avril et le 20 mai et il y a un risque risque de présence de petits morceaux métalliques dans ces steaks pur bœuf de la marque Carrefour Extra. En cas de doute, il est conseillé de ramener le produit au point de vente ou bien de le jeter. Les footballeurs lensois ont la possibilité de remporter la Coupe de France de football pour la première fois de leur histoire. Ils affrontent Nice à partir de 21h au Stade de France. Un gros dispositif de sécurité a été déployé suite aux violents incidents causés par des ultras niçois hier soir à Paris. 65 personnes ont été interpellées après des affrontements qui ont fait 6 blessés, dont un grave. Enfin, stop ou encore pour le Tour Métropole Basket, battu à domicile par Mulhouse samedi dernier en match aller des quarts de finale du championnat de National 1. Le TMB doit gagner le match retour ce soir en Alsace, faute de quoi la saison des Tourangeaux sera terminée. En cas de victoire du Tour Métropole Basket, il y aura un troisième match décisif après-demain, toujours en Alsace.
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2: Soleil et chaleur, c'est le programme de tout le week-end.
0: Absolument, avec des températures qui vont grimper entre 30 et 33 degrés. C'est ce que nous annonce Météo France. Soleil et ciel bleu et des maximales en cette fin de journée jusqu'à 30 degrés. C'est aussi ce que nous annonce Météo France.
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0: Mais vos chansons préférées toute la journée, à l'image de celle-ci, signée Daniel Balavoine. C'est mon fils, ma bataille.

0: Mon fils, ma bataille, c'est Daniel Balavoine. Les plus belles chansons de Balavoine, vous pourrez les réentendre sur scène. Après la rentrée avec la légende Balavoine, le spectacle revient en Touraine.
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0: Mais avec mes invités pour animer cette émission, avec Laure Jégo, avec Stéphane Pradillon, toujours en pleine forme.
3: Oui.
0: Et avec Thierry Imbert, lui aussi d'ailleurs toujours en pleine forme.
3: Ma
0: tout
3: foi,
0: comme
3: ouais,
0: Laure aussi en pleine forme.
2: Ben, toujours.
0: Tous les quatre ici autour de cette table, tout va bien. On adore vous présenter des associations tous les jours à 18h10. C'est ce qu'on va faire d'ici quelques petites secondes. Et sans quitter la Touraine, on va aller faire un petit tour, un petit clin d'œil à nos amis bretons.
3: Oui, c'est ça en fait. J'ai découvert qu'il existait une association, voire plus, mais celle-ci m'intéresse particulièrement. Une asso bretonne dans nos terres tourangelles, voire pas très loin de chez moi.
0: Mais c'est incroyable et on va en parler d'ici quelques petites
3: secondes.
0: Cela,
3: oui.
0: Avec Pauline qui est à nos côtés. Stéphane, nous, on va aller faire un petit tour à Noisé.
4: Oui, on va aller
0: on
4: à l'épicerie.
0: On va lever un verre à la santé des vignerons.
4: Alors oui, on va à l'épicerie, mais comme ça vend pas du rêve. Mais c'est une manifestation qui a commencé fin avril, qui s'appelle De Vigne en Vigne. L'idée et la personne qui va venir va nous présenter cette idée, c'était de faire connaître ce lieu, cette épicerie, mais au travers de cette tradition viticole de Noisé. Et donc, il y a des vignerons qui viennent régulièrement présenter leurs meilleures bouteilles dans cette épicerie. Il y a d'ailleurs une manifestation demain, donc c'est en plein dans l'actualité.
0: J'adore votre bonne adresse.
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0: Et tout ça en 2 heures tous les jours entre 17h et 19h. Ouais, ça tient. On pousse un peu. Mais, ouais,
3: ça tient bien.
0: Avec Thierry Imbert, avec Stéphane Pradillon. On va faire un petit tour en Bretagne. Je viens de découvrir que c'est chez moi d'ailleurs cette
3: association.
0: Mais c'est quand même fou.
3: C'est,
0: mais
3: c'est
0: il se passe des choses incroyables dans cette deuxième ville du département.
3: On ne nous dit pas tout.
0: Mais oui, mais c'est pour ça qu'on va vous le dire, Thierry Imbert. La Bretagne est aux portes de la Touraine.
3: Et oui, nous recevons ce soir Pauline, trésorière de l'association. À rigoler, je sais que je ne le dis pas bien, parce que ça s'écrit à rigoler.
12: Oui, en effet, ça se prononce à rigoleur.
3: Voilà, tout à fait.
12: Et c'est un mot breton qui désignait une personne qui aime bien chanter, raconter des histoires, faire la fête, donc on pourrait qualifier aujourd'hui...
0: Mais c'est
12: aujourd'hui
0: tout nous,
12: de...
0: ça, mais on adore ça aussi.
3: On va tous s'appeler à rigoleur à partir d'aujourd'hui. Mais du coup, pourquoi une asso bretonne en Touraine?
12: En fait, l'asso a été créée il y a 33 ans maintenant par des passionnés de culture bretonne qui ont souhaité se réunir pour pouvoir danser ensemble, pratiquer les danses bretonnes dans une ambiance conviviale. Donc, ils ont créé cette association à Saint-Genoux et depuis 2015, donc on est à Jouer-les-Tours.
0: C'est ça, ouais. Dites-moi, vous êtes bretonne vous-même ou d'origine bretonne?
12: Moi, je suis bretonne, oui.
0: Il y a de la nostalgie, alors, forcément, quand on crée une association comme celle-là. Hein.
12: Alors, moi, je fais pas partie des membres fondateurs. J'ai rejoint l'association quand je suis arrivée en Touraine il y a 5 ans. Je me suis dit, je vais devoir faire un peu le deuil de ma culture en arrivant ici. Et j'ai quand même regardé sur Internet. Je me dis, bon, peut-être, j'ai tapé danse bretonne, Tours. Et à ma grande surprise, il y avait plusieurs associations, dont celle-ci. Je suis allée les rencontrer lors de leur passage à la guinguette de Tours. Mm-hmm. Et à la rentrée suivante, je les ai rejoints. Et voilà, ça fait 4 ans maintenant que je suis membre de cet asso.
0: Qu'est-ce qui vous amène chez nous, alors, en Touraine, un jour? L'amour? Ça fait faire n'importe quoi, je sais.
12: La beauté de la région.
0: Mais oui,
3: c'est vous en sortez pas mal.
4: Il est indiscret avec ses questions aussi.
3: Toujours l'amour, toujours
4: oui,
3: l'amour.
4: Oui, c'est au centre.
13: Alors tout d'abord, la Bretagne, ça vous gagne. Moi, je m'appelle Jégo, donc je suis une Bretonne. Donc ça résonne complètement.
3: Dans
13: on a envahi la France de toute façon, il faut s'y faire. Voilà, donc du coup, vous allez...

0: Ou produire, est-ce que pourquoi pas faire des petits festivals aux Antouraines, j'aimerais bien.
1: Alors on pratique en effet, on participe à différents types de manifestations. Mm-hmm. On participe par exemple à des défilés. On a fait dernièrement les défilés des fêtes joanniques à Orléans, donc okay. À l'invitation des danseurs bretons et musiciens d'Orléans.
2: Ah, dans le Loiret. Ah.
3: C'est là-bas.
1: Et dans le même esprit, l'année dernière, on a participé aux fêtes franco-écossaises d'Aubigny-sur-Nère dans le Cher, donc qui était un gros événement. On était les seuls danseurs, donc très fiers de représenter la Bretagne à cet événement. Et on fait également des animations type fêtes de quartier, fêtes de village, mmh. où on fait des petits spectacles et on initie également le public à la danse. Mmh. Où on peut également participer à des spectacles plus formels sur scène avec un public.
3: Avec des bigoudens.
1: Alors bigoudens, on en a pas, mais on a plein d'autres costumes.
4: Ah oui, voilà. c'est effectivement très costumé.
1: Ah oui, oui.
2: Vous voulez la bigoudaine d'ailleurs,
4: non, elle est prête. Hein.
2: On en a trouvé une.
4: La dentelle est repassée, à mi-donnée, tout va bien.
1: Tout à fait.
4: Dans la quarantaine d'adhérents, parce que je crois que c'est ça.
1: Oui, c'est ça.
4: Est-ce qu'il y a effectivement des personnes qui fabriquent ces costumes? Comment
1: alors,
4: ça se passe?
1: Fabriquer, pas tout à fait. Par contre, on a une de nos membres, qui est une membre fondatrice, pardon, Lydie Rousier, qui a une collection de costumes, qui sont des costumes authentiques de Bretagne. Et donc, l'association organise également des stages pour permettre de réparer ces costumes, parce qu'évidemment ils ont une centaine d'années pour la plupart, donc voilà, de les entretenir pour qu'on puisse toujours les porter en spectacle. On porte vraiment des costumes authentiques lors de nos sorties, et également des stages d'amidonnage de coiffe, parce que c'est un vrai savoir-faire qui doit perdurer. Et donc on a quelques membres de l'association qui transmettent ce savoir-faire à ceux qui veulent, aux adhérents de l'association.
2: Qu'est-ce que vous portez vous-même comme costume?
1: Moi, j'ai un costume de vanne.
2: D'accord, ça ressemble à quoi?
1: La coiffe est plus plate. C'est d'accord. Pas du tout une coiffe en hauteur, c'est une coiffe plate comme ça, avec un grand tablier brodé très.
5: C'est morbidant, quoi, c'est plus d'accord. Discret.
1: C'est très élégant.
4: Ça ne m'étonne pas.
1: Non, je suis pas vantaise, mais je suis morbihanaise. Oui.
3: D'accord. Bienvenue au club.
2: Des animations, des événements pour vous voir bientôt.
1: Oui, très bientôt. Dans une semaine, on sera à jouer les tours justement pour une animation de fête de quartier à l'Arabière, au parc de l'Arabière, où on fera une initiation du public également. Donc, si vous êtes dans les parages, vous serez les bienvenus pour danser.
4: Avec nous.
1: Et une semaine plus tard, donc le samedi 6 juin, on est invité par une autre association bretonne de Touraine, Mosaic Braise, à l'occasion d'un week-end qu'ils organisent autour de la culture bretonne, pour là participer à leur spectacle du samedi soir. Donc d'accord. Là, on sera sur scène.
2: Écoutez, rendez-vous donc sur le site pour en savoir un petit peu plus.
1: Rigoler.fr.
4: Et le 29 août, on était à Beauverger.
2: Oui. Forcément.
4: Pour la soirée celtique.
2: Forcément. Je vais venir vous voir avec beaucoup de plaisir.
1: Vous pourrez même danser avec nous.
2: Rien que du bonheur.
4: Merci, Pauline.
2: Ce jour-là, les photos sont interdites. Et les vidéos aussi. On a du monde dans le centre-ville, les quais de Loire et la levée du Cher, tous les jours, aux mêmes endroits, vous le savez. On a un petit peu de monde sur la rocade aussi, avec 5 minutes de ralentissement, de jouer à ballon, un petit peu de monde en direction de la Ville aux Dames, aussi sur... la D140 avec 5 minutes de ralentissement. Plus au sud, dans le secteur de Chambray, ça se passe plutôt pas mal. Au nord, Château-Renaud, Château-Lavalière, dans le secteur de Monet, là aussi pas de difficultés majeures. Amboise, je jette un petit coup d'œil, tout va bien. Chinon et Loche, là aussi la circulation s'écoule vraiment de façon tout à fait normale.
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2: Et vous savez quoi, tout s'en va, c'est le dernier titre de Gaëtan Roussel.
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0: s'en va, c'est le nouveau titre de Gaëtan Roussel. C'est avec votre radio ici Touraine, il est 18h20.
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0: Et avec mes invités pour animer cette émission avec Laure Jégo. C'est Laure, c'est pas Pauline. Non, vous appelez Pauline, non, c'est pas votre deuxième prénom.
3: Non plus.
0: Non plus.
3: C'est Huguette. Donc,
0: c'est
3: voilà.
0: Comment?
3: Huguette et Colette.
0: D'accord.
3: Mais grand-mère.
4: Oh, Huguette,
3: oui,
4: c'est
3: j'assume.
0: J'aime bien Huguette. À partir de maintenant, je vous appelle comme ça. Avec Thierry Imbert.
5: Oui, moi, le deuxième prénom, on s'en fout.
0: Hein. Bon, bah, votre deuxième prénom, c'est quoi?
5: C'est Didier, c'est comme le chien, en fait.
0: Couché. Avec Stéphane.
6: Je n'ai pas de deuxième prénom, sachez-le.
3: Non.
0: Si vous avez... C'est quoi votre deuxième prénom?
6: Non, j'en ai pas, franchement.
0: Non, non,
6: je le jure sur la tête de ma mère qui ne m'a pas donné de deuxième prénom, d'ailleurs. Non, non, c'est vrai,
0: on va faire un petit tour à Noisette.
6: Allons à Noisette.
0: Ça, c'est une super bonne idée.
6: On va effectivement. Alors, déjà, on accueille Alain Hébrard ce soir. Bonsoir, Alain.
3: Bonsoir. Je voulais,
0: forcément, un monsieur bien avec un prénom
6: monsieur
0: pareil.
6: Bien, tout à fait.
0: Quel est votre deuxième prénom, Alain?
7: Alain.
0: Vous n'avez pas de deuxième prénom?
7: Non, non, c'est famille nombreuse. Donc il
0: d'accord, donc
7: déjà,
0: un seul prénom.
6: Ah oui, famille nombreuse.
7: On est que 8, donc 8 prénoms à retenir pour les
0: c'était
7: parents.
0: Pas facile.
6: Alors voilà. Du coup, pourquoi Alain Hébrard ce soir? Parce que Alain Hébrard, c'est quand même un touche-à-tout. Moi, je l'ai connu déjà il y a 23 ans, je crois, sur mon premier poste, mais il fait beaucoup de choses et il est intéressé par les gens qui sont actifs. Et à Noisette, il y a une épicerie qui a été reprise, je crois, il n'y a pas très longtemps par un monsieur qui s'appelle Nicolas Glay. Et l'idée, c'était de mettre en avant ce lieu, cette épicerie, en faisant rencontrer aussi les vignerons, parce que c'est un village de vignerons, Noisette.
7: Oui, c'est il y a 12 vignerons et l'idée c'était un peu de fédérer les gens de la population et les vignerons qui travaillent individuellement.
6: Bien sûr.
7: Et qui font des belles choses. Et là, je me suis dit, la crainte aussi, c'était que l'épicerie disparaisse.
6: D'accord.
7: Et là, c'est Nicolas Glay, qui était cadre de direction, qui a eu un coup de cœur pour la commune de Noisette. Belle commune, il y a un beau patrimoine.
6: Bien sûr.
7: Avec des châteaux, des manoirs. Et il s'est dit, je m'installe à Noisette et je reprends l'épicerie qui était tenue avant par Nathalie, qui a pris sa retraite. Et là, c'est un gros challenge parce que, pour vivre sur une épicerie,
6: bien
7: il
6: sûr.
7: Faut vraiment trouver des idées originales. Et là, on s'est dit, comment fédérer les vignerons, la population? Et là, je suis l'hiver.
0: Plus de vin réunis,
7: voilà.
0: Quelque part.
7: Voilà.
0: C'est un moment convivial avec un petit verre de vin. Avec modération, bien évidemment.
7: Voilà. Faut du pas coup, abuser de l'alcool. Mais...
6: C'est une opération qui a commencé au mois d'avril. L'idée, c'est que tous les 15 jours, il y a un vigneron ou une famille de vignerons qui viennent présenter, c'est ça, leur vin, leur coup de cœur dans leur production.
7: Oui.
6: Donc,
7: j'ai profité de l'hiver, comme je fais beaucoup de VTT, pour aller dans les vignes. Je les voyais tailler les vignes. C'est un métier très dur. Hein.
6: L'hiver, oui, faut.
7: Les gens, ils se rendent pas compte quand ils dégustent un bon nectar. Ils se rendent pas compte que le vin est quelque chose qui demande de l'élaboration.
6: Tout au long de l'année, bien sûr, ils travaillent.
7: Et là, je suis allé les voir et je leur ai dit, écoutez, il y a une épicerie qui ouvre. Est-ce que vous seriez d'accord pour qu'on vous fédère autour de l'épicerie et monter un projet, on ne savait pas trop. Et là, l'idée nous est venue de présenter de avril à septembre, tous les 15 jours, un des 12 vignerons. Donc voilà,
0: et les 12 vous ont dit oui immédiatement.
7: Tous, ils sont, c'est des gens.
0: Par l'opération,
7: ils sont, si on s'intéresse à ce qu'ils font, à leurs produits,
6: oui, ils sont prêts à ouvrir, à faire connaître leur passion.
7: Voilà.
6: Donc là, demain, il y a une manifestation, justement, il y a un vigneron qui vient. On est donc samedi 23 à Noisette, à l'épicerie. Il s'agit de quel vigneron demain?
7: Alors c'est Mathieu Combe,
6: d'accord,
7: qui est un vigneron connu. C'est quand même la cinquième génération de vignerons sur Noisette. Et il a un frère qui s'appelle Florent Combe qu'on va recevoir prochainement.
6: Okay.
7: Là c'est Mathieu qui vient pour nous présenter ses deux coups de cœur, donc deux bonnes bouteilles.
6: Okay. Et on est plus sur quoi? Sur du tranquille, du pétillant?
7: Alors là,
6: je sais, moelleux.
7: Il a une réputation. C'est quand même un vigneron qui est en bio et en biodynamie.
6: Okay.
7: Donc beaucoup de travail à la main, soigner les vignes.
6: Cette potion magique qu'on met pour sauver les vignes des mauvaises maladies au bon moment.
7: Voilà. Et alors la majorité des vignerons, ils font des fines bulles, le Vouvray qui ressemble à du champagne, qui n'est pas du champagne.
6: Bien sûr, on est sur l'appellation Vouvray.
7: Voilà.
6: Là, hein.
7: Voilà. Ah ouais. Et puis il va nous présenter un deuxième coup de cœur qui va s'appeler les Promenards, donc et un vin tranquille, un vin sec qui s'appelle les Promenards 2023. Et ce sont des vins travaillés avec le respect de l'appellation.
0: Beaucoup d'amour.
7: Le respect de l'appellation.
6: Et du coup, on pourra acheter.
7: Oui, alors
0: vous,
7: voilà.
0: Vous êtes assez fier quand même d'avoir réuni ces 12 vignerons dans cette épicerie.
7: J'ai
0: quelque part.
7: Oui. Surtout, je trouve que c'est des gens agréables à côtoyer, sympathiques. Et c'est vrai qu'on peut se promener dans les vignes, ils sont vraiment accessibles. Okay.
6: Il faut le dire parce qu'Alain, il ne dira pas, mais sa passion dans sa vie, ça a quand même été de faire rencontrer les gens et de faire des choses aux gens ensemble alors qu'ils n'avaient pas forcément de lien au départ.
7: Non.
6: Je pense que c'est un peu ça. Faire du lien et faire que les gens fassent des choses ensemble.
7: Alors, c'était créer du lien parce que la peur, c'est que l'épicerie disparaisse. Oui. C'est une petite épicerie.
0: Il n'y en a qu'une à Noisy.
7: Il n'y en a qu'une.
0: Rendez-vous demain, donc.
7: Donc demain matin, de 11h à midi.
0: Ça commence tôt, dites-moi.
7: Oui, non.
0: Ah bah, 11h
6: à midi. C'est même temps, non. Voilà. Et on pourra bien sûr acheter des bouteilles.
0: Oui,
6: Et on pourra, avec modération, bien sûr, goûter sur place.
3: Et faire vos courses à l'épicerie.
6: Et puis retrouver, du coup, les bouteilles de ce vigneron pendant les 15 jours avant la prochaine.
7: Avant, voilà. Alors, on a reçu déjà une vigneronne, Anne de Sutter, et on recevra prochainement d'autres vignerons.
6: Bon, on peut retrouver des informations sur le Facebook de la mairie de Noisy, bien évidemment, avec l'affiche officielle. Et puis, on va à Noisy demain matin. C'est
0: bien
6: parti.
0: Bien évidemment.
3: Allons-y.
0: Merci Alain et à très bientôt. C'est Pascal Obispo, c'est Lucie, pour aller jusqu'à 18h30.
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1: C'est Lucie, c'est Pascal Obispo. Je vous propose de...
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1: À partir de demain jusqu'à lundi, on vous invite à participer à la nouvelle édition du pique-nique chez les vignerons. Vous pourrez aller pique-niquer entre amis, en famille, partager un vrai bon moment. Vous pourrez déguster bien les différents vins de chaque domaine. Il y en a 14 ici en Indre-et-Loire qui participent à cet événement. Vous allez retrouver toutes les adresses sur le site vigneron-indépendant.com. Je voulais vous parler aussi d'une belle initiative d'étudiants. C'est le Tour des Saveurs. C'est un événement qui est organisé justement par les étudiants de l'IUT de Tours. Leur objectif, c'était de valoriser la ville de Tours à travers sa gastronomie, son histoire. Ils vont proposer pendant tout ce week-end des balades pour aller découvrir plusieurs adresses locales soigneusement sélectionnées pour mettre bien en avant les saveurs, le savoir-faire des Tourangeaux. Vous pourrez participer ce week-end à cet événement. Ça coûte 15€ et vous allez retrouver toutes les infos sur le compte Insta Le Tour des Saveurs et sur le site Helloasso.
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1: Et juste avant de vous raconter quelques belles histoires, j'ai un coup de cœur à partager avec vous. Celui d'Alana Miles, c'est Black Velvet. Et c'est avec votre radio ici Touraine.

0: Dynamite, c'est Black Velvet, c'est avec votre radio ici Touraine. Vous aimez les belles histoires, ça tombe bien. Oh, j'ai vu un chat.
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0: Avec mes invités, avec Laurent Jégo. Ça va Thierry? Avec
3: Thierry.
0: Avec Stéphane Pradillon.
4: C'est le moment un peu n'importe quoi.
0: Sortez-moi ce chat. Laure, vous voulez nous parler d'une histoire de chat, mais que se passe-t-il?
5: Tout à fait, c'est l'histoire incroyable d'un chat. Alors on n'a pas le lieu malheureusement, malgré toutes les recherches, qui a fait plusieurs centaines de kilomètres. Il est parti de sa famille, ils ne l'ont pas vu pendant des mois. Jusqu'au jour où un technicien de maintenance qui œuvrait dans un data center, en pleine nuit, a entendu un tout petit miaulement du côté d'une grosse machine qui dégageait beaucoup de chaleur. Et là, il a trouvé un petit chat tout maigre. Et grâce à sa puce électronique, il a pu retrouver ses propriétaires.
0: Bah écoutez, c'est une bonne nouvelle.
5: Un ultra sécurisé.
0: J'aime bien les histoires qui commencent mal et qui finissent
5: voilà.
0: Bien.
5: C'était une histoire mignonne.
0: J'adore l'idée.
5: On a un sujet.
0: Vous fait passer maintenant ou pas?
3: Non, Thierry.
0: Alors, vous nous emmenez à Ballon. Il y a des JO à Ballon.
3: Oui, il y a des JO.
0: Vous racontez n'importe quoi.
3: Oui, je sais, mais il paraît que c'est le moment de n'importe quoi. donc, du coup, j'y vais. Il n'y aura pas de chat. Le dimanche 7 juin, ce sera la 5e édition des Balimpiades. Les Balimpiades, c'est vous vous inscrivez même le jour même, le dimanche matin, à partir de 8h30, en duo, en famille, en asso, entre potes, enfin, comme vous voulez. Et en fait, vous allez pouvoir parcourir 29 ateliers sportifs. Je sais qu'Alain, vous aimez ça. Donc, il y aura du basket, du tennis, du badminton.
0: Il y a la buvette.
3: Il y a une buvette.
0: Ah.
3: Mais attention, il y a des points. C'est une compétition familiale, évidemment. Mais du twirling, du foot, du golf, du roller, du tir à l'arc, de la gym, du judo, du tennis de table, de la marche nordique, de l'éducation canine, du volleyball, de la pétanque.
0: Non, mais c'est vrai.
4: J'étais très fort.
3: Du tir à la corde, du taekwondo, etc., etc. Donc, c'est le 7 juin. Oui, il y a un village restauration parce que, bah, va falloir qu'on récupère, évidemment. Mais c'est la 5e édition. Moi, j'ai participé. On a monté une équipe, nous, il y a l'année dernière. On a fini avant-dernier, nous, je crois, quelque chose comme ça. On n'est pas très sportifs. L'important est de participer. Il y a du monde, c'est super. On se prend pour des Olympiens, c'est génial.
4: Allez.
0: Et puis, on se marre aussi.
3: Et on se marre surtout. Et puis, ça permet aussi beaucoup de rencontres. Enfin, c'est vraiment avec les assos. Enfin, on retrouve le public balanais. C'est un vrai bonheur.
0: On peut s'inscrire pour le 7 juin. On s'inscrit quelque part.
3: On s'inscrit sur place.
0: D'accord. En équipe,
4: on vient comme on est.
3: On vient comme on est.
4: Exactement.
3: Voilà. Faut se préparer un petit peu avant ou pas.
0: Voilà. Pas besoin d'être super sportif.
3: Mais il y a des ateliers vraiment. Moi, je me rappelle d'un atelier taekwondo qui était absolument génial et j'en ai fait après l'année d'après. C'est du taekwondo santé, donc ça peut amener effectivement à devenir un peu sportif.
4: Mais vous n'avez pas continué
3: Non, je n'ai pas continué parce que cette section-là s'est arrêtée. Ouais, ça doit. Merci Stéphane. Okay.
0: Il a essayé.
3: Je vais y aller maintenant.
0: Stéphane, en tant que prof, vos élèves sont productifs, j'ai l'impression.
4: Oui, il y a quelques petites bêtises. Il y a des classiques et puis il y a des originales. On y va. Alors la première, c'est, vous savez, en histoire G, moi je suis prof d'histoire G, on est toujours en train de commenter les documents historiques et donc il faut présenter l'auteur du document. Et parfois, il n'y a pas d'auteur. Et donc j'en ai un qui me dit, cette image est faite par anonyme. Et t'as compris que anonyme, c'était justement, il n'y a pas de nom d'auteur. Ça, là, elle est pas mal. On travaillait sur les impôts dans l'ancien régime, et vous savez qu'il y a un impôt qui s'appelait la taille.
0: Oui.
4: Dans une copie, j'ai trouvé, au lieu de payer la taille, il fallait faire la taille. Donc, il y a une petite confusion sur
3: les vignerons, là. Retourner chez les vignerons.
0: On fait la taille, voilà, les vignerons.
4: On y retourne.
0: Fils de vignerons.
4: Oui, tout à fait. On est d'accord. Alors, ne pas croire en Dieu, d'après vous, ça s'appelle comment? Les gens qui ne croient pas en Dieu.
3: Athée.
5: C'est l'athéisme.
4: Voilà, donc c'est l'athéisme. Bon, moi j'ai trouvé l'athlétisme. Une qui est classique, mais celle-là je l'aime bien. Vous connaissez ce symbole des États-Unis, ce fameux personnage avec l'autre forme qui s'appelle Oncle Sam. Et donc j'ai un élève qui me dit, mais monsieur Oncle Sam.
0: Il ne colle jamais.
4: Il fait quoi exactement, Alain? Il vend pas du riz, celui-là?
3: Il s'appelle juste Ben, mais c'est Oncle Ben.
0: Je m'y attendais, forcément.
4: Une dernière que je dois à une de mes élèves en BP peinture, Amandine, pour ne pas citer son nom, et en fait, c'est pas
0: elle qui l'a dit.
4: C'est sa grand-mère. Et sa grand-mère lui a dit, mais moi, Amandine, parce qu'elle s'occupe beaucoup de sa grand-mère, et je trouve ça d'ailleurs très chouette.
0: Mais complètement.
4: Sa grand-mère lui a dit, mais Amandine, moi, je ne veux pas un jour aller en épave. Au lieu de dire en EHPAD.
5: Alors, mamie.
4: Et alors, celle-là, elle est magnifique. Donc, Amandine l'a reprise. Mamie, ça s'appelle pas épave, ça se dit EHPAD. Oui, il me dit oui.
5: Tout dépend du point de vue. Hein.
4: Finalement, c'est peut-être bien le nom choisi.
5: Donc,
4: Amandine, si tu nous écoutes.
0: Vous devez vous marrer quelquefois.
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0: C'est Bruno Mars, Adios Mike, juste avant d'allumer la télé.

0: I Just Might, c'est Bruno Mars. On regarde la télé ou pas? C'est d'ici quelques petites secondes.
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0: Et même le soleil ne les a pas épuisés avec Laurent Gégaud, Thierry Imbert et avec Stéphane Pradillon. C'est vrai qu'à cette heure-là, nous, on aime bien jeter un petit coup d'œil sur la boîte à images, sur la lucarne. Moi, je me souviens, il y a quelques années, je servais de télécommande.
5: Ah bah, nos parents. Change de chaîne.
0: Mais c'était à l'époque de la télé en noir et blanc.
6: C'était il y a quelques années, quand même.
7: C'est vrai qu'on s'aperçoit que c'est super loin du canapé à la télé.
5: Quand j'étais petite, c'était une vieille télé, j'avais un balai, je changeais de programme comme ça.
6: On aurait dû se connaître avant.
8: Mais ça, c'était avant la télécommande, en fait.
5: Non, c'est que nous, on avait une vieille télé. Hein, on était enfants, donc voilà.
0: Qu'est-ce que vous regardez ce soir à la télé, Laure?
5: Moi, comme d'hab, je trouve qu'il n'y a rien à la télé. Comme d'habitude, télé poubelle. Hein, donc, je ne me refais pas. Moi, ce soir, je relis pour la cinquième fois le superbe livre de Fiona Nell. C'est La vie secrète d'une mère indigne.
0: Ah, vous l'avez amené avec vous, en plus.
5: En plus, je l'amène avec moi. Mais j'ai toujours un livre avec moi.
0: Oui,
5: si je n'ai pas de livre avec moi, appelez les pompiers, je suis pas bien. Je suis à la bord de la WC, là. C'est clairement. Alors, il y a les mères.
0: C'est un indice, on le sait.
5: Voilà, vous le savez. Alors, il y a les mères exemplaires, toujours ponctuelles, pomponnées et souriantes.
0: C'est vous?
5: Certainement pas. Celles qui préparent des gâteaux pour la kermesse et s'occupent des costumes spéciaux de fin d'année. Donc, évidemment, vous l'avez deviné. Non, moi, je suis les autres. Je suis celle qui claque la porte en laissant les clés à l'intérieur. Spoiler, ça m'est arrivé Noël l'année dernière. 700 euros, hein, un vendredi soir.
0: Oh,
5: allez,
0: sympa,
5: bah, ça calme. Ça calme tout de suite à 15 jours de Noël.
8: Plus hein. Florence Foresti, quand même. Motherfucker, c'est un peu ça.
5: Donc, Lucie, elle est clairement de celle-là. Jusqu'à présent, malgré quelques loupés, c'est plutôt bien débrouillé. Mais là, elle va rencontrer un beau mal, un beau brin ténébreux. Sauf que comme cette fille est une vraie calamité, c'est une très mauvaise idée.
0: J'adore ce bouquin, moi.
5: Ah, c'est super. Si vous voulez rigoler, allez-y. Et je vous conseille des librairies de seconde main telles que le Bibliovore rue Colbert ou le Riride, avenue Grandmont, à
0: D'accord.
5: Tours.
0: Comment ça s'appelle votre bouquin, La vie secrète
5: d'une mère indigne.
0: D'une mère indigne.
5: Voilà.
0: J'adore
5: Libérons la vraie
0: l'idée.
5: Maman.
0: Qu'est-ce que vous regardez à la télé, vous? Vous faire la grimace, mais...
7: Non, on va mettre la télé sur la terrasse.
0: Moi, si
7: vous me voyez avec un bouquin, appelez les pompiers, malheureusement.
5: Mais non, c'est tellement mieux de s'éveiller.
7: Mais non, mais je sais bien, je sais. Ce soir, oui, on va encourager les 100 heures, puisque ayant vécu quelques années à Lille, j'ai toujours supporté et aller à Bollard. Aller à Bollard un jour, vraiment. Il faut y aller au moins une fois dans sa vie. Donc, je suis désolé, Alain, mais certainement, les Niçois vont repartir sans rien.
0: La queue entre les gens.
7: Sauf en pétant des trucs dans Paris.
0: Pas tous, on est d'accord.
7: Je caricature. Heureusement d'ailleurs que c'est pas tous. Et parce qu'après, on va fêter ça parce que ce soir, il y a Taratata. Avec Gaëtan Roussel, Christophe Maé, Taïk et un groupe nord-canadien qui s'appelle, je vais le faire en français, hein, 21-20. Voilà.
5: Courage.
7: Donc, voilà, ça fait, je ne sais pas, j'ai jamais raté Taratata, je crois. Donc, ce soir, 23h, sur France Télé.
0: J'ai une petite dédicace pour vous.
8: Alors, c'est vrai que quand on les entend tous chanter ça, ça fait quelque chose.
0: Ah,
8: moi, je l'ai vécu en 98, je me souviens.
0: C'était vraiment énorme moment. Ouais,
8: quelques temps avant la Coupe du Monde.
7: Parce que moi, j'étais...
8: Je sais pas si on a
7: On arrivait dans le Nord, on était arrivé en septembre 97 dans le Nord et je suivais déjà Lens depuis longtemps.
8: À Lens-Bordeaux, genre fin 97.
7: Et j'entends le résultat du match Auxerre-Lens, donc ils sont champions de France ce soir-là. Et je dis à mon épouse à minuit, je vais à l'aéroport de Lille, on connaissait pas grand monde, hein, et j'étais tout seul et je regardais le public lensois attendre ses stars.
8: Bah, bien sûr.
7: Et un couple qui avait un nouveau-né qui était là, assis sur un banc dans l'aéroport et qui voulait vivre le moment.
8: Oui, bien sûr.
7: Voilà. Et ça, c'est des moments vraiment...
0: Mais on voit ça que dans le Nord.
7: Mais complètement, Stéphane.
0: On regarde quoi à la télé ce soir?
8: Moi, j'avais une petite nostalgie pour un film que j'avais bien aimé étant gamin. Ça s'appelle L'étudiante sur TFX à 21h10. Et ce souvenir de Sophie Marceau, Valentine, qui passe son agrégation de lettres classiques, et cette scène finale, je ne sais pas si vous l'avez vu ce film, mais si vous vous souvenez, quand elle est à son oral de lettres monstre classique. Elle cite du Mauriac dans le texte et qu'elle s'écroule parce qu'elle est fatiguée, parce qu'elle est amoureuse. Elle est amoureuse de qui? De Vincent Lindon, oui. De Ned, ce musicien qui écrit. Bon, en fait, c'est des musiques de Vladimir Kosma derrière, mais qui écrit entre autres pour un Eli Shiraki qui joue un réalisateur qui l'est vraiment à l'origine. Bref, Claude Pinoteau, l'étudiante, quand on l'a jamais vue, moi je pense
0: c'est qu'elle
8: va tourner. C'est sur TFX.
0: TFX 21h10.
5: Super film.
8: Voilà.
0: Moi, j'ai fait une petite analyse parce que ce soir, la télé, c'est un peu comme un buffet à volonté, hein, sauf que tu sais jamais si tu reprends du
8: c'est vrai qu'il n'y avait pas grand chose d'autre.
0: Une émission où des gens incroyable sur un costume de dragon rose. Sur ce TF1, on a des célébrités déguisées en lampe de chevet qui chantent vraiment comme si leur vie en dépendait. On a du foot aussi ce soir. Bon, vous le disiez, chaque action est commentée comme si c'était la fin du monde. Il y a un meurtre aussi dans un village sur France 3 où les fleurs semblent suspectes, où le taux de crime est plus élevé que le wifi. Faut se méfier quand même. On a Arte qui va nous présenter des gens très sérieux qui lisent des messages d'outre-tombe pendant que nous, on se demande si on est aussi capable de comprendre l'au-delà. Enfin, je termine par M6 parce qu'on a Pékin Express avec des candidats perdus, des autostoppeurs improbables, des adultes volontaires qui se perdent à l'étranger. On appelle ça une aventure humaine. Oui, monsieur. On regarde 10 minutes, on se réveille à 1h37, on débat avec soi-même sur la stratégie offensive de Mask Singer, la télé française hypnotique et légèrement dangereuse pour le sommeil. Moi, je vais me coucher, je dis bonne soirée.
8: Bravo, bravo.
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0: Monsieur Shakira, c'est Zeus avec votre radio ici, Touraine. C'était pas un zoo, mais c'était une vraie rigolade.
1: C'était bien.
2: C'était une très bonne émission.
0: Avec Laurent Gégo, oui. Vous êtes toujours pas venu avec votre appareil photo, vous.
1: Non, toujours pas.
0: Par contre, avec un super bouquin. Oui. Ça me plaît beaucoup le titre de
1: La vie secrète d'une mère indigne.
0: Vie secrète d'une mère indigne, oui. J'adore l'idée.
1: C'est à hurler de rire en plus.
0: Thierry Imbert est avec nous, l'association Chapeau Prog. On prépare un été totalement fou au parc de
2: Beauvergers. Totalement chaud, c'est... totalement beau.
0: Ça va être génial, il y aura plein d'animations. Parc de Beauvergers. Oh là là là là. Les Balimpiades également. Rappelez-moi, oui. Le 6 et 7 juin, c'est ça?
2: Le 7 juin, une seule journée, ça suffit deux jours.
0: On va retrouver toutes les infos, j'imagine, sur le site de la ville de Ballon-Miré.
2: Pour les deux, pour un été à Beauvergers, puisqu'en fait, c'est une coprod avec eux. Hein, et puis, les Balimpiades le 7 juin.
0: Eh bien, écoutez, c'est génial. Et puis, nous, on vient vous écouter avec les Swing Gospel Singers.
2: Le 6 juin.
0: Le 6 juin, ce sera la Croix-en-Touraine.
2: Ah oui.
0: Je vous souhaite un beau week-end.
2: Merci Alain.
0: Merci. On retourne en Bretagne.
2: Allez,
0: c'est l'autre Finistère. C'est les Innocents. Bon, allez, jusqu'à 19h.
2: Comme nous.
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0: C'est les innocents et l'autre Finistère pour ce grand voyage. Et c'est avec votre radio ici Touraine.
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0: Très bon début de soirée, vous écoutez ici Touraine, il est tout juste 19h. À 19h, c'est l'heure des infos.
2: Une finale de Coupe de France sous haute tension au Stade de France ce soir entre Nice et Lens. Plusieurs dizaines de supporters ultra-niçois sont toujours en garde à vue après de très violents affrontements hier soir dans les rues de Paris qui ont fait 6 blessés dont un grave. Un comportement inadmissible selon la ministre des Sports. Au Stade de France, à 2h du coup d'envoi, la sécurité est donc sur les dents. Stéphane Riglet, vous êtes sur place pour Ici Azur, bonsoir.
3: Bonsoir Sébastien, c'est pas grave.
2: Sébastien, et c'est donc un contexte vraiment particulier pour les Niçois dans cette finale.
3: Ah oui, d'un point de vue sécurité déjà, avec la présence de plus de 2000 policiers pour ce match, des supporters niçois loin d'être en majorité ce soir, et ils se sont réunis tout à l'heure dans un parc de Saint-Denis avant de rejoindre la fan zone à proximité du Stade de France. Certains m'ont confié être vigilants et ne pas aller n'importe où, notamment après les événements d'hier soir. D'autres m'ont même dit qu'ils ne sortiront pas ce soir quel que soit le résultat de cette finale. Tout simplement pour éviter de se mettre en danger. La plupart par contre ont envie de croire à un exploit de leur équipe face à Lens, car oui, pour eux ce serait un exploit vu la saison des deux clubs. Lens, deuxième de Ligue 1, Nice de son côté qui va jouer sa survie dans l'élite la semaine prochaine avec un barrage face à Saint-Etienne.
2: Et un match évidemment à suivre sur Ici Azur, Ici Nord et Ici.fr. Et puis côté symbole, les parents de Christophe Glaise, notre confrère journaliste sportif emprisonné en Algérie depuis près d'un an, donneront le coup d'envoi du match à 21h. Dans les transports, des retards très importants dans les trains entre Paris et le Sud-Est. Parfois jusque 4 heures en cause d'une rupture de l'alimentation électrique en gare de Nîmes-Centre. La SNCF qui annonce un retour à l'heure normale en fin de soirée seulement. Énormément de monde également sur les routes avec un record de bouchons. Il y a une heure, 1221 km de bouchons cumulés. Bison futé, voie rouge sur l'ensemble du territoire. La mère de famille alsacienne interpellée hier au Portugal est en ce moment même au tribunal pour être auditionnée par un juge. Mardi dernier, cette femme domiciliée à Colmar et connue dans le monde du bien-être, avait abandonné ses deux enfants de 4 et 5 ans près d'une forêt. Le député Charles Alloncle, photographié par Paris Match avec sa collaboratrice parlementaire présentée comme sa compagne, c'est interdit depuis 2017 et l'affaire Pénélope Fillon. L'élu d'extrême droite se dit scandalisé par les photos. Il précise qu'ils ne sont ni mariés, ni conjoints, ni concubins. Un week-end de la Pentecôte exceptionnel au niveau température, en fort contraste évidemment avec les températures automnales du week-end dernier, des chaleurs qui sont très précoces pour la saison. Et le premier réflexe, c'est de se jeter à l'eau pour se rafraîchir dans le premier cours d'eau qui passe, mais c'est évidemment très dangereux. Françoise Lefeyère est directrice de la communication pour Voies Navigables de France. Elle lance une alerte à la vigilance.
4: Le dôme de chaleur, ça donne envie de fraîcheur. Et c'est une très mauvaise idée d'aller se baigner dans ces canaux, les fleuves ou les rivières. Chaque année, il y a des morts. Vous n'êtes pas dans une piscine avec la petite échelle. Vous êtes dans des lieux sauvages, pas autorisés à la baignade. Et effectivement, autour des barrages ou des écluses, vous avez des risques d'aspiration en raison du courant ou des tourbillons, premièrement. Vous avez aussi la navigation des bateaux. Certains bateaux font plus de 100 mètres, donc le baigneur, il le verra pas du tout. Et un des risques les plus mortels, c'est le saut du pont. Parfois, le pont n'est pas très haut. Et là, c'est vraiment un risque mortel parce que en dessous de l'eau, qui n'est pas claire, Et il y a de nombreux dangers.
2: Voilà, vigilance donc. Et puis cette étude, pour terminer, selon des chercheurs français, les vaches sont capables de distinguer les personnes qui leur sont familières et de percevoir nos émotions. Féline Le Loir Duo, une étude très sérieuse qui prouve que les vaches sont vachement sympas.
5: Que les vaches puissent reconnaître les visages, les scientifiques l'envisageaient déjà. Mais là, cette étude va plus loin, explique Léa Lansad, chercheuse en éthologie à l'INRAE.
6: Alors, ce qui est surprenant, c'est qu'elles le font sur des écrans et juste sur des petites photos d'identité, juste des visages. Donc, c'est vraiment les traits de visage.
5: 32 vaches laitières ont passé le test. En plus des visages, les chercheurs ont découvert qu'elles pouvaient reconnaître nos émotions, comme la joie ou la colère.
6: Et elles sont attirées par les personnes joyeuses. C'est-à-dire que si elles voient quelqu'un sur un film être joyeux et qu'elles rencontrent cette personne plus tard dans la journée, elles vont plus s'approcher de cette personne que si elle avait été en colère. Donc en plus, elles mémorisent notre humeur, nos émotions et ça guide leurs interactions futures.
5: Une découverte importante car selon Léa Lansad, les vaches sont complètement oubliées des études scientifiques.
6: C'est une espèce qui est très peu étudiée, complètement sous-estimée en termes de capacité cognitive. Les chercheurs s'intéressent aux primates, s'intéressent aux dauphins. Alors les vaches, rien du tout. Si je vous fais l'inverse, je suis pas sûre que vous allez associer le meuglement d'une vache en particulier avec les traits de son visage. Vous allez peut-être les trouver un peu toutes pareilles. Est-ce qu'on est gêné de savoir ça? Peut-être.
5: Cette étude va surtout permettre de mieux comprendre les vaches et leur fonctionnement et donc d'améliorer leur bien-être dans les élevages.
2: Mais oui, nous aimons les vaches sur ICI, évidemment. Toutes ces informations à retrouver sur ICI.fr.
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0: Voilà, c'est une vraie belle journée qui se termine. Soleil, ciel bleu, des températures assez chaudes quand même en cette fin de journée. 29 à 32 degrés. Demain et dimanche, on aura du soleil, un grand ciel bleu une nouvelle fois. Les températures pour demain et dimanche, le matin, 17 à 19 degrés. Il va encore faire très chaud l'après-midi avec des températures maximales qui seront comprises entre 30 et 33 degrés. C'est ce que nous annonce Météo France. Vous restez avec nous. Vos chansons préférées, celles des années 80. Elles arrivent d'ici quelques petites secondes avec Laurent Petitguy qui vous accompagne jusqu'à 20h et puis une soirée spéciale Zazie à partir de 20h. C'est l'invité d'Émilie Mazoyer aujourd'hui dans Décibel. Elle vous présentera son tout nouveau single.
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7: Bonsoir à tous et bienvenue aux nouveaux arrivants. Alors si c'est votre cas, je vous rassure, pendant une heure, le programme c'est défilé de Star 80, tubes inoxydables, refrains qui vont venir titiller votre mémoire et envie de chanter irrésistible. Tout va bien se passer, ça commence comme ça.

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0: danse, Marie. Oh oui, elle danse. C'était François Valéry. Et si ça vous fait penser à Billie Jean, n'ayez aucune inquiétude, tout va bien. Vous n'avez pas mangé une substance toxique. C'est justement en entendant ce titre de Michael Jackson dans une discothèque en Corse que François Valéry a eu l'idée de cette mélodie. Énorme succès en 83. Tiens, 83, c'est aussi l'année de la création du groupe Cock Robin. On retrouve l'un de leurs plus grands succès dans un instant, Just Around the Corner.
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2: Des idées de sortie ce week-end, demain et dimanche, l'association Arlequin investit le jardin du cloître de Cormery à l'occasion de la nouvelle édition de La Poule à Facettes. C'est un festival au nom décalé qui met une nouvelle fois à l'honneur le meilleur de la scène locale, avec une quinzaine de concerts, des spectacles pendant deux jours. Demain samedi, il y aura aussi un grand marathon musical avec 20 groupes sur scène, des chorales. C'est autant machine de jouer les tours pour le grand rendez-vous de fin de saison de l'école de musique Tous en Scène. Il y aura 7 heures de concert non-stop avec tous les élèves des ateliers des musiques actuelles. Sans oublier, comme je vous en parlais il y a quelques petites secondes, les chorales. L'entrée est gratuite. C'est de 15h à 22h. Et puis à Tours, il y a une grande vente de plantes qui est organisée jusqu'à dimanche au 1 impasse du Palais à Tours. C'est juste à côté de la Grande Poste et du Tribunal. Vous allez y trouver des plantes entre 1 et 10 euros. Il y a plus de 150 variétés. Il y aura aussi des accessoires comme des pots ou du terreau.
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0: Radio, c'était Michel Polnareff.
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0: Et pour la suite, j'ai choisi ce qui est pour moi le plus beau duo des années 80. Peter Gabriel, conseillé par son épouse de l'époque, s'inspire d'un article de journal sur le suicide d'une femme et de son enfant suite à une dépression. Il est touché, il écrit et compose Don't Give Up, mais il veut partager ce titre avec une voix féminine. Il contacte l'américaine Dolly Parton, elle décline. Heureusement, Kate Bush accepte et la chanson devient un standard, un tube, une merveille. Et voilà ce que ça donne.
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0: New Year's Day, c'était U2. Dans un instant, vous allez retrouver dès 20h Émilie Mazoyer pour Décibel. Émission spéciale ce soir, en direct du stade Vélodrome de Marseille, juste avant le concert-événement de Corso Mezzu Mezzu, organisé par Patrick Fiori, entouré de très nombreux artistes. C'est immanquable. Mais avant cela, François Feldman, Rien que pour toi, c'est juste après ça.
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2: C'est Décibel comme d'habitude, mais un peu plus fou. Votre radio ici vous emmène pour un Décibel spécial à Marseille, au stade Vélodrome. Une soirée dans les coulisses du spectacle Corsou Mezzou Mezzou, avec toute la bande de Patrick Fiori, Jean-Louis Aubert, Jennifer, Christophe Willem, Chico, Icar, Benabar, Jean-Luc Reichmann. Ça va être bien, non? Nolwenn Leroy aussi, je l'ai oublié. Allez, c'est parti.
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2: Salut à toutes, salut à tous et bienvenue au stade Vélodrome ici à Marseille. La première journée de répétition de Corsou Mezzou Mezzou qui s'achève et l'émission Décibel qui commence avec Patrick Fiori. Salut Patrick.
4: Ben merci, salut tout le monde. Merci de d'être là.
2: Parce que tu rigoles.
4: Il y a des artistes fidèles depuis le début du Corsou Mezzou Mezzou du 1, 2, 3, mais il y a une radio fidèle aussi et que j'aimerais aussi honorer et féliciter comme un artiste, parce que c'est un petit peu ça finalement, quand on a un projet qui nous suit et qui nous dépasse. Vous avez toujours été là pour remettre les choses dans l'ordre et nous accompagner au mieux. Donc merci à vous.
2: Merci. Et oui, votre radio ici qui est la fière partenaire de Corsou Mezzou Mezzou, 130 artistes, 5000 choristes, 50 000 spectateurs.
4: On rajoute des choristes même.
2: C'est vrai?
4: Oui, parce qu'on veut faire un petit effet de surprise sur une chanson qui s'appelle Sintinédi, où il y a une vidéo de Grand Corps Malade qui fait une intervention dans le Vélodrome. Bref, il y a des artistes encore qui ne sont pas confirmés, que vous ne connaissez pas, qui vont débarquer. C'est la petite surprise.
2: Oui. Jusqu'au dernier moment.
4: C'est un joyeux anniversaire, c'est 10 ans. Donc ça se fait que jusqu'au dernier moment, on va découvrir des choses qui vont se tisser un petit peu comme ça.
2: Corsou Mezzou Mezzou, d'abord les albums et puis ensuite des grands shows, des grands spectacles. On se souvient tous, il y a 2 ans à Paris, la Défense Arena, la plus grande salle fermée d'Europe, 40 000 spectateurs. Et tu annonces à la fin du concert que t'as un rêve fou, c'est le Vélodrome.
4: Oui, j'étais avec le directeur, c'est vrai, avec le directeur du Vélodrome. Et en fait, Rabat Ouya, avec qui, c'est un fou furieux aussi qui nous suit dans cette aventure.
2: Il n'y a que des fous
4: qui est suite concert, nous c'est la belle lune. Et Rabat me dit, je suis avec le directeur du Vélodrome au téléphone, et 3 minutes avant de monter sur scène, et on a les images, donc un jour on pourra vous prouver ça.
2: Ah, faudra faire un documentaire, ouais.
4: C'est prévu.
2: Ah, très bien.
4: Oui, avec une plateforme. Bon, bref. Et donc, Rabat, je parle à ce monsieur et je lui dis, voilà, tout simplement, avant de monter sur scène, donc il y a l'intro qui est parti, tout ça. Et je lui dis, mais dites-moi oui, monsieur. Et donc, il savait à qui il parlait, Rabat lui avait dit. Et au dernier moment, les 30 secondes avant de monter, j'entends, oui, vous pouvez annoncer que vous serez à l'Orange Vélodrome. Donc, j'avais pas la date précisément, mais en tout cas, le rendez-vous était fixé. Et je monte sur scène et j'attends qu'un truc. C'est paradoxal, mais j'attends que la fin du concert.
2: Pour le dire.
4: Pour
2: mais
4: le
2: oui,
4: dire.
2: Évidemment.
4: Pour dire ça et voilà. Et puis le lendemain, c'est pas un secret, j'ai Florent au téléphone qui traversait une période compliquée.
2: Florent Pagny, ouais.
4: Voilà, j'ai monsieur Florent Pagny au téléphone qui traversait une période compliquée. Et pour tout vous dire, et il le sait, il n'y a pas de souci avec ça, je lui ai dit, t'en seras où à ce moment-là? Donc il savait pas vraiment, il me dit, 2026. Et je lui ai dit, le mois de mai. Il m'a dit, mai, fais ce qu'il te plaît, non? Voilà. Et donc, j'ai appelé Rabat et j'ai dit, Rabat, on bloque le 23 mai 2026 à l'Orange Vélodrome.
2: Ça y est, on y est, c'est demain. Florent Pagny, oui. Francis Cabrel, Vianney, Nolwenn, Jean-Louis Aubert, Jennifer,
4: Marc Lavoine, ouais.
2: Incroyable, ce casting. Bravo, monsieur Mezzou Mezzou. Avant de t'écouter chanter, Patrick, avec Il Cello et Joseph Pastinelli, Terra d'Amor, évidemment, pour lancer officiellement cette émission, j'ai une petite question indiscrète. Là, t'as un,
4: si je peux répondre.
2: Un rêve qui se réalise. Tu l'as rêvé, il est en train de se réaliser. Est-ce que à un moment, tu vas te laisser submergé par l'émotion, ou bien il y a tellement de trucs à organiser, je te vois depuis tout à l'heure, tu cours à droite, à gauche, etc. Est-ce que tu vas prendre un moment juste pour t'asseoir et goûter et savourer ce rêve qui se réalise?
4: Non, parce que si je viens m'asseoir, je vais être débordé d'émotions. Donc en fait, je suis très heureux et merci à toutes les équipes de m'avoir mis partout. Et
2: partout,
4: les,
2: tout le temps.
4: À tous les points, du pépiniériste, donc des plantes qui sont, végétation qui sont dans le vélodrome, au son, à la lumière, tout ça. L'investissement qui me va, hein, parce que c'est moi qui l'ai décidé, et vraiment à tous les points et tous les postes, parce que je veux que ça reste digne et que ça ressemble bien évidemment à la culture et à ce qui m'a été inculqué. Je veux aussi que ce soit digne par rapport à la présence des artistes et à leur souhait d'être là, et vraiment là. Donc du coup, je suis submergé. Ça, c'est depuis 10 jours, depuis trois ans pratiquement, mais depuis 10 jours vraiment. Et je préfère être à tous les postes pour pas m'écrouler, parce que ça peut arriver à n'importe quel moment, et même à ce moment-là, là, dès que je me pose et que je vous parle, je suis gorgé d'émotions. Donc non, je suis un peu partout, on me voit passer, courir, mais je cours pas pour rien, je passe pas pour rien. Chaque pas est une décision importante pour que le déroulement du spectacle soit à la hauteur de l'investissement de chacun, chacune.
2: Merci beaucoup, Patrick Fiori. Allez, il faut courir. Continuez à courir.
4: Allez,
2: merci. Et bravo. Corsou, Mezzou, émission spéciale Décibel au Vélodrome, c'est parti.
4: Et merci à ici.

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1: Corsu Mezzu Mezzu ne fait pas les choses à moitié puisque les artistes que l'on adore sur ses albums, bien, ils seront demain devant un public très nombreux sur la pelouse du stade Vélodrome et ils sont avec nous ce soir dans les coulisses des répétitions. Jean-Louis Aubert, salut.
2: Bonjour.
1: Bonjour Jean-Louis Aubert. Bon, j'ai une passion pour Pas Fini, le dernier album qui est infini. Est-ce que dans une réédition de Pas Fini, il pourrait y avoir une chanson en corse?
2: Moi, j'aime bien la chanson qu'on m'a fait faire, hein, on va dire ouais. Ça comme ça, parce que je l'ai en phonétique et tout ça, mais j'adore les chants corses.
1: C'est magnifique.
2: Et j'adore la Corse d'ailleurs, et je voudrais remercier un petit village qui m'a pris dans ses bras il y a de nombreuses années, qui s'appelle Nonza.
1: C'est où
2: C'est au-dessus de Saint-Florent, c'est okay. Sur le Cap Corse, et voilà, j'avais un de mes meilleurs amis qui s'appelle Émile, qui est enterré là-bas parce que les amis s'en vont, mais ce village a été, j'ai créé énormément de chansons là-bas. Et
1: alors, qu'est-ce qui est inspirant en Corse? Est-ce que c'est les éléments, la nature qui est belle, qui est brute, qui est puissante? Est-ce que c'est les gens? C'est quoi?
2: Les gens sont un peu comme la nature.
1: Brute et puissant. C'est vrai.
2: Oui, mais aussi c'est une nature qui, quand elle vous prend dans ses bras ou

0: Et si vous n'êtes pas gentil, les bras sont grands fermés.
1: C'est ça. Et les coups de pied sont droits au cul.
0: Et ça me rappelle la Jamaïque, un peu comme ça aussi. Ouais. C'est-à-dire que ça, c'est vraiment, dès que les sourires apparaissent, on sent comme chez soi. Mais j'adore ce pays.
1: Ça s'est bien passé, Jean-Louis, la répète, avec Voce Ventoux.
0: Oui, ils sont très. Ils me câlinent beaucoup.
1: C'est vrai.
0: Ah, bah oui.
1: Ah, c'est bien,
0: ils sont très gentils. Et ils m'aident, bah, évidemment, parce que. Ouais. C'est pas facile, mais.
1: Ça va être un grand moment. C'est la première fois, alors, que vous allez chanter en Corse devant un public. Alors, on est à Marseille, mais quand même, il y aura beaucoup de Corses.
0: Oui, je pense qu'ils vont voir quelques petites erreurs de phonétique, mais c'est une jolie lettre. C'est une lettre de Napoléon quand il avait 18 ans. Il était un petit caporal et il était assez en colère qu'on laisse tomber sa petite île.
1: C'est ça.
0: Et il engueule un général français, je pense, ou corse, mais qui ne fait pas son boulot à ses yeux.
1: C'est beau, c'est rock. C'est Jean-Louis Aubert et Voce Ventoux ici à Corsou, Mezzou Mezzou. Et merci d'être passé nous voir, Jean-Louis.
0: C'est un plaisir.
1: Et à la prochaine. Merci.
0: À tout à l'heure.
1: Oui.

0: Vous écoutez Décibel et on est dans les coulisses de Corso Mezzu Mezzu au stade Vélodrome ici à Marseille. On vient d'entendre le duo entre Jean-Louis Aubert et Voce Ventu. Et ben justement, ils nous ont rejoints et pas tout seuls. J'ai l'impression qu'ils ont des copines très chic. Bonsoir Voce Ventu.
1: Bonsoir.
0: Il y a Doumé, il y a Jean-Philippe et il y a Jennifer. Salut.
2: Salut. Oh,
0: Jennifer, j'aime quand tu viens dans Décibel.
2: Merci beaucoup, je suis ravie.
0: Toujours un grand moment. Alors, Merci. Qui présente qui? Est-ce que c'est ton groupe corse préféré, Voce Ventu?
2: Ils font partie de mes groupes préférés, oui.
0: Vous chantez ensemble pendant le concert ce soir?
2: Oui, j'ai ce privilège.
0: Ouais. Alors raconte-moi
2: d'abord ces belles voix masculines.
0: Oui, bah c'est pas souvent
2: sur cette chanson que j'adore. C'est fait partie du dernier album de Voce Ventu et c'est vrai que c'est un des groupes phares sur l'île et qui raconte énormément d'histoires et qui retrace un petit peu beaucoup de d'histoires qui me touchent profondément puisque ce sont mes racines aussi.
0: Oui.
2: Donc j'ai encore ce privilège de monter sur scène avec eux. Et puis on a tissé des liens forcément.
0: C'est ça. Et vous alors d'avoir une voix féminine.
2: Il y a un d'entre eux qui fait partie de ma famille quand même.
0: Ah lequel?
2: Jean-Philippe.
0: Jean-Philippe. C'est quoi? Vous êtes cousin?
2: C'est ma famille. C'est le cousin de mon mari.
0: Ok.
1: Voilà, on est dit.
0: Donc sur scène en famille. Ça c'est vraiment la Corse.
2: Oui.
0: Pour le coup c'est parfait. Oui. Avoir la voix de Jennifer, voix féminine sur un morceau à vous qui a pas forcément été écrit pour, qu'est-ce que ça vous fait?
1: Bah déjà on est très fiers, hein. On est très fiers et puis au-delà de la voix, il y a la personne, hein. On est très heureux de chanter avec Jennifer qui est quelqu'un de... Non mais c'est vrai.
0: Tu dis pas ça parce que c'est ta cousine?
1: Pas du tout.
0: D'accord,
1: non,
0: alors
1: non,
0: ça va.
1: Non, franchement, voilà, on est très heureux parce qu'on partage beaucoup de choses sur scène et en dehors aussi, moi j'ai la chance aussi de partager
0: beaucoup
1: de choses, mais bon voilà, on est très heureux de partager ces moments et sur le plan, je dirais, artistique aussi, hein, ça, c'est des très très bons moments et on est très fiers d'être là, voilà.
0: Est-ce que ça a du sens pour vous, pour Jennifer, pour Voce Ventu, pour d'autres artistes, même pour Patrick Fiori, oui évidemment, de faire venir la Corse dans Marseille?
2: C'est exceptionnel. Bon après, à Marseille, il y a une grande communauté corse quand même. Donc le Corse est pour l'OM. Donc comment vous dire? Mais c'est vrai qu'effectivement, c'était un défi venant de la part de Patrick et qui a vraiment grandement réussi ce projet-là avec ses trois albums et de d'ouvrir un stade et de chanter Corse dans le stade et d'emmener les gens finalement dans cet univers-là. Le corps se déplace, quoi qu'il en soit, parce que c'est solidaire, c'est comme ça.
0: Et voilà, c'était ça ma question aussi. Est-ce que vous pensez qu'il va y avoir Mezzu aussi, corse et continentaux dans le public?
2: Moi, je pense que les continentaux, ça les intéresse d'entendre ces grandes voix. Ça les fascine aussi, quelque part. Pour remplir un stade, il n'y a pas que des corses. Je me dis que le pari est grandement relevé.
0: Ouais.
2: Et puis on emmène l'histoire, on emmène le soleil, on emmène les gars, vous savez autant que moi, aidez-moi.
0: Ah oui, Doumé il a rien dit. Allez, c'est au tour de Doumé.
3: Alors qu'est-ce que je peux vous dire? C'est une expérience
0: sur la Corse à Marseille.
3: Bah, la Corse à Marseille, elle est un peu chez elle, comme le disait Jennifer historiquement.
0: Ouais.
3: Voilà, les Marseillais considèrent même que ils sont la capitale de la Corse, tellement il y a une communauté corse importante.
0: Ah, j'aime bien cette géographie là, c'est pas mal. Ça fait du jeu, sens.
3: Oui, donc, historiquement, c'est vrai que la Corse et Marseille, c'est deux endroits qui sont extrêmement liés. Voilà, au-delà de ça, l'expérience pour nous de partager ça avec des artistes de renommée nationale et pour Jennifer qui est aussi de chez nous, ça nous fait extrêmement plaisir.
0: Tu t'es dit quoi, Jennifer, au tout début, quand Patrick a parlé de ce projet, avant même que ce soit des concerts géants, c'était un album, puis deux, puis trois.
2: Je l'ai soutenu tout de suite.
0: T'as trouvé ça fou?
2: J'ai trouvé ça fou, j'ai trouvé ça génial aussi pour la langue corse. Et pour faire perdurer aussi cette identité à laquelle on tient, et puis pour les nouvelles générations aussi peut-être, parce qu'on compte énormément d'histoires dans les chansons corses et ça retrace vraiment, ça fait partie vraiment du patrimoine et de la culture. Au-delà des polyphonies, il y a de grands messages même dans les nouvelles chansons, dans les nouveaux groupes, et j'ai pensé à la nouvelle génération, j'ai pensé à mes propres enfants, mais pour qu'ils puissent encore plus s'intéresser et pour faire perdurer et faire vivre cette langue magnifique. il faut qu'elle soit considérée comme une langue à part entière vivante,
0: bien sûr.
2: Et c'est un combat quotidien aussi en Corse.
0: En Corse aussi, c'est vrai.
2: Ah oui, ça devient.
0: Pour faire vivre la langue corse.
2: Continuer, oui.
0: Ah ouais.
1: Oui, ben Doumé peut vous en parler.
0: Non, il n'aime pas me parler. Doumé, il veut pas me parler. J'ai vu depuis tout à l'heure.
1: Professeur de langue, je vous écoute. Vous dites des choses très intéressantes. Professeur de Corse aussi. Donc ok. Il peut vous en parler.
3: Ça donne un rayonnement à la langue corse, évidemment, très important. Et j'espère que c'est un projet qui est bien perçu par l'ensemble des Corses et des gens qui sont attachés à la langue corse.
0: Voilà. Moi, je pense qu'il y a même des gens qui tombent amoureux de la langue corse grâce à des événements comme celui-ci. Alors, merci infiniment, Voce Ventoux, Doumé.
3: Merci à vous.
0: Jean-Philippe.
1: Merci.
0: Et Jennifer.
2: Merci beaucoup.
0: Jennifer,
2: merci.
0: Je crois merci. Que
2: on en profite pour remercier Patrick.
0: Patrick oui, Fiori, des bisous.
3: Merci beaucoup à lui.
0: Ouais, évidemment. Quel bel événement Corsou Medzou. Merci, les amis.
2: Merci à
3: merci.
2: Vous.
3: Merci.
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0: Oh là là, hé, la grosse voix, il a un meilleur accent que moi. Corsou Medzou Medzou. À l'instant, Jennifer Voceventou, Jean-Louis Aubert et Patrick Fiori. Et c'est pas fini, les amis. Restez dans le coin. Nous, en tout cas, on reste au Vélodrome.
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0: Medzou Medzou. Mais oui, on est à Marseille, au stade Vélodrome. Et ce grand concert dont Patrick Fiori avait rêvé, eh bien, c'est demain qu'il aura lieu. C'est absolument magnifique. On a passé la journée, nous, à déguster les répétitions. On a croisé Icar, Benabar, Chico et ses Gypsies, Nolwenn Leroy, Jean-Luc Reichmann. Et puis, oh, bah tiens, Christophe Willem. C'est le double retour de la semaine. Christophe Willem qui vient de sortir System, nouvelle chanson qu'on adore. Et il est de retour dans Décibel aussi. Salut Christophe.
7: Mais comment ça va?
0: Bah ça va et toi?
7: Mais très bien.
0: Mais tu m'as manqué.
7: Bah j'espère.
0: Mais c'était trop long.
7: Mais tu sais que c'était pas si long en vérité.
0: Si, c'était très long, j'ai pleuré tous les jours.
7: Ah bon?
0: Oui, alors il était temps de revenir.
7: Bah voilà, c'est fait, voilà. Je suis là.
0: Il est de retour, il sera dans Décibel pour nous parler de sa musique à lui et de toutes les réjouissances qui s'annoncent. Ce sera le 9 juin.
7: Tout à fait.
0: Voilà, je mettrai ma culotte porte-bonheur. Je fais toujours ça avec les artistes que j'adore. C'est très important. Christophe.
7: Dis-moi.
0: Là, on est à Marseille. On est au stade Vélodrome. Et tu vas chanter pour Corsou Medzou Medzou, pour Patrick Fiori, pour ce projet complètement fou devant 50 000 personnes.
7: Oui, c'est pas du tout flippant d'ailleurs.
0: Ça sera demain.
7: Voilà.
0: C'est pas flippant. En même temps, t'as fait le zénith de Théodora.
7: Oui,
0: attends, série des trucs un monde, peu là sortir de sa zone de confort, c'était pas mal.
7: C'est sûr. Voilà. C'est une marque de fabrique.
0: Oui, c'est ça. Tu aimes bien ça. Comment tu t'es retrouvée dans l'aventure Corsou Medzou Medzou? Est-ce que tu as une petite origine corse quelque part?
7: Alors,
0: une cousine?
7: Pas du tout.
0: Une ex-femme?
7: J'aimerais.
0: Corse, ce serait génial.
7: Non plus.
0: Non.
7: Non, mais j'aimerais. Mais non. Mais écoute, Patrick, on se connaît depuis des années. Et il m'avait évidemment parlé de la première version, le premier volume qui avait été fait. Et moi, je pouvais pas à ce moment-là. Et là, on s'est retrouvés. Et c'était un plaisir, quoi. C'est un plaisir. J'ai entendu ce titre que j'ai trouvé absolument magnifique.
0: Ouais.
7: Et on s'est
0: retrouvés. C'est une chanson que tu fais en duo avec Alizé.
7: Ouais. Ouais. Dans l'album, justement. Ouais. C'est avec Alizé. Demain, c'est avec Delia.
0: Okay.
7: Qu'on va faire ça sur scène. Et on s'est retrouvés en studio. On a essayé d'être le plus clean possible sur la diction, parce que j'ai pas du tout envie d'écorcher.
0: T'avais un répétiteur?
7: Ah mais carrément.
0: Ah
7: mais si, répétiteur. D'ailleurs, il est avec nous aussi dans les loges, on le voit pas, mais il est avec nous. Il nous fait bien répéter quand même, parce que tu as envie de faire honneur justement et au titre et à la langue, donc c'est hyper important.
0: Ouais.
7: Et puis là, j'imagine qu'il y a quand même un bon nombre de Corses qui vont être là demain, donc j'ai pas envie, si tu veux, de foirer le truc. Donc non, on est très précis là-dessus, mais un pur plaisir vraiment. C'est génial.
0: Patrick aussi, il a ce truc-là. Alors évidemment, c'est du plaisir, c'est des copains, c'est des chansons et puis des grands moments et des performance vocale incroyable, mais très important pour lui de faire vivre cette langue corse, de dire que oui, c'est une langue vivante et tout, et que même en Corse, c'est parfois pas évident de faire passer justement cette force de la langue corse. Donc, t'as bien fait de réviser.
7: Ben non, mais je te confirme.
0: Oui.
7: Non, mais ce qui est fou avec Patrick, c'est déjà il fédère énormément. Il suffit de voir le nombre d'artistes qui se retrouvent à ce concert, c'est quand même un truc de dingue.
0: Ah ben c'est mieux que les Victoires de la musique. Hein.
7: Ah ben c'est the place to be. Non mais je te le dis.
0: Oui.
7: Non mais c'est ça qui est cool, c'est que il fédère énormément. Il a cette bienveillance aussi. Et donc quand il t'appelle pour un projet aussi beau que celui-là, de toute façon, tu ne peux que dire oui.
0: Donc toi t'as dit oui sans hésiter.
7: Ah oui, mais sans hésiter. Déjà j'ai dit ben oui, j'étais tellement dégoûté la dernière fois de pas avoir pu que j'ai dit c'est bon, là je suis là. Et non, c'était vraiment un plaisir et puis voilà, et puis ce titre est vraiment très très beau, donc j'espère vraiment que demain je vais pas le planter. Envoyez-moi les bonnes ondes pour que tout se passe bien.
0: On va t'envoyer plein de bonnes ondes évidemment, et puis aussi tous nos encouragements, parce que quand même 50 000 personnes.
7: C'est ça.
0: 50 000,
7: oui,
0: Christophe.
7: Oui. C'est le mantra pour demain, c'est de bien nous rappeler qu'il y a 50 000 personnes. Voilà.
0: 130 artistes, 5 000 choristes, Corso, Mezzo, ici au Vélodrome. Je te souhaite vraiment de prendre beaucoup de plaisir demain, puis ça te fera un petit galop d'essai pour ton énorme tournée 2027, cher
7: ça,
0: Christophe.
7: C'est une mise en bouche, mais avec 50 000 personnes, quoi.
0: 50 000. 50 000. Merci Christophe.
7: Merci beaucoup.
0: Combien? 50 000.
7: 50 000.
0: 50 000.
7: Oui. Eh.
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0: Christophe Willem et Alizé sur le Corso Mezzo Mezzo numéro 3, troisième album du nom, donc toujours avec votre radio ici, vous l'avez compris, on les suit depuis le début. Christophe Willem, donc, qui chantera demain soir au stade Vélodrome cette chanson avec Delia Lucia.
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0: Corso Mezzo Mezzo, la Corse à Marseille au stade Vélodrome. Parlons-en avec une Bretonne, la voix d'or de la chanson française, Nolwenn Leroy. Salut Nolwenn.
2: Salut.
0: Alors, c'est déjà merveilleux d'être là. 130 artistes, 5000 choristes, 50 000 spectateurs qu'on attend au Vélodrome. Mais alors, en plus, c'est l'occasion de revoir des artistes qui nous ont manqué. Nolwenn, ça fait trop longtemps.
2: Ça commence à faire un petit peu de temps, effectivement. En tout cas, pour la musique. J'ai un peu disparu des radars pour me consacrer à d'autres projets,
0: notamment la comédie,
2: fiction, la comédie. Mais je n'oublie pas la musique, loin de là. Surtout quand je remonte sur scène comme ça, ça me démange et je me dis à quel point il faut que je revienne vite, parce que ce sont ces moments-là qui me manquent le plus. En vérité, rien ne remplace la scène. Donc c'est un plaisir de pouvoir vivre cette soirée demain ici.
0: Et la langue corse, alors, parce que je disais tout à l'heure, ta voix d'or, mais elle vient pas de nulle part, c'est que tu travailles aussi beaucoup et t'es une vraie technicienne de la voix. Donc, chanter en Corse, est-ce que ça mobilise des techniques particulières pour
2: Absolument.
0: Toi?
2: Absolument. Chanter en Corse, c'est, chanter, moi, j'ai effectivement l'habitude de chanter dans plein de langues différentes, aussi bien en breton qu'en gaélique, qu'en anglais aussi, ou qu'en, voilà. Mais c'est vrai que dans les langues, on va dire, régionales, comme le breton, qui n'a pas du tout les mêmes sonorités d'ailleurs que le corse.
0: Oui, c'est ça, c'est d'autres parties de la gorge et du palais.
2: Absolument,
0: et
2: c'est vrai que ma voix sonne différemment en breton. Il y a plus de consonnes, c'est plus dur qu'en corse, où ça coule plus, où c'est plus rond, on va dire. Voilà, il y a plein de subtilités qui sont très intéressantes, mais c'est aussi ce qui fait la magie, ma présence ici, c'est finalement ce rapport entre la Corse aussi et la Bretagne, ce lien qui unit ces deux terres qui est, je trouve, très, très fort entre la communauté des Celtes, enfin, bretonnes et la Corse. Souvent, j'ai eu l'occasion de parler beaucoup avec les groupes corses et il y a un vrai respect des Corses aux Bretons et vice-versa. Et ça, c'est vraiment quelque chose de... Ça veut dire quelque chose.
0: Ouais, et ça fait plaisir aussi d'entendre des voix féminines résonner dans ce Vélodrome, parce que c'est vrai que la Corse, tout de suite, on pense aux polyphonies corses qui sont effectivement une immense majorité des voix masculines.
2: Ouais.
0: Et là, en l'occurrence, toi, tu chantes avec Soirina.
2: Oui, tout à fait. Qui est un groupe de cinq nanas fabuleuses. Lorsque nous avions chanté ensemble à la Défense Arena il y a quelques temps,
0: c'était il y a deux
2: quatre,
0: ans.
2: Et maintenant, elles sont cinq. Donc, c'est super de les retrouver ici. On va faire une petite répétition de mon corse, parce qu'il est un peu rouillé, poussiéreux. Là, il va falloir un peu, parce qu'en plus, on chante une chanson qui est up tempo, on n'a pas le temps de prendre le temps de bien. Là, ça y va. Donc, quand tu loupes ta phrase, t'as loupé ta phrase.
0: Hein. Ouais, non.
2: Donc, faut être bien réveillé. C'est un exercice, cette chanson, quand même. Mais que j'adore. Et puis, moi, je suis passionnée par, encore une fois, par les langues, donc je prends un plaisir fou à les écouter. Puis elles sont merveilleuses et j'adore leur voix et j'adore le fait que je trouve que c'est intéressant effectivement à travers le projet de Patrick de Corso Mezzo Mezzo, c'est la rencontre entre les artistes du continent et les artistes Corse. Je trouve que ça crée justement aussi une magie ça apporte aussi quelque chose de merveilleux, vraiment.
0: Je vois sur ton visage, dans tes yeux, j'entends le sourire dans ta voix. Nolwenn, elle est prête à monter sur la scène du Vélodrome. Et puis... on se revoit bientôt en ce qui concerne, je sais pas, la musique, les albums.
2: Mais tu seras la première. Ah, je viendrai te voir direct.
0: Yes.
2: Si je reviendrai parler musique, toujours, bien sûr.
0: Merci.
2: On vient voir les experts. Mais l'experte. Mais oui, vraiment, j'en ai besoin et puis ça me manque. Donc je serai de retour bientôt, j'espère, en 2027, si tout va bien.
0: Formidable, j'adore cette nouvelle. C'est bien, ça, on va faire des t-shirts Nolwenn 2027.
2: Maintenant, je me suis engagée, j'ai intérêt de me bouger là. Je fais des promesses là, oulalalala.
0: Merci Nolwenn, à
2: merci
0: bientôt.
2: Merci beaucoup, merci.
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0: décibels dans les coulisses de l'énorme concert Corsu Mezzu Mezzu. Est-ce que mon accent est bon? Je sais pas, je vais vérifier. Avec Chico, Chico et les Gypsies, salut.
1: Bonjour.
0: Comment ça va?
1: Très très bien, on est heureux de partager ce moment ici dans ce lieu mythique.
0: Alors le Stade Vélodrome, l'Orange Vélodrome, faut-il dire, c'est immense. Là on est voilà, à la fin des répétitions. Chico, comment ça s'est passé?
1: Super, super, et puis impressionné par ce stade incroyable.
0: Il est très beau, hein?
1: Il est magnifique et la scène elle est incroyable. Je suis sûr qu'avec le public ce soir, demain ça va être une rencontre magnifique.
0: Oui c'est ça, ouais. Aujourd'hui vendredi les répétitions, demain c'est le grand concert. Comment tu es rentré dans cette bande Corsu Mezzu Mezzu? Comment t'as rencontré Patrick Fiori?
1: Mais Patrick, je le connais depuis longtemps et puis il nous a invités la première fois déjà quand il a préparé l'album, le premier.
0: Dès le départ,
1: on était là dans cette aventure et ça a été bien perçu, ça a été bien partagé, bien aimé. Du coup, il nous a invités à l'Arena là, il y a 2 ans. Et
0: c'était
1: du coup,
0: à Paris, la Défense Arena, c'était 40 000 personnes. Là, c'est plus. Hein.
1: Là, c'est un peu plus, ouais.
0: Ouais.
1: Et du coup, il nous a dit, écoutez, comme je ne vais pas loin de chez vous, c'est peut-être sympa de venir. Et puis, on a sauté sur l'occasion et on est là.
0: C'est super. Alors, comme tous les artistes continentaux, vous êtes en binôme avec des artistes corses.
1: Ouais.
0: C'est ça l'idée. Comment ça s'est passé alors?
1: Ben, ça s'est passé très bien parce que cette chanson, elle est magnifique que nous chantons. Et puis le partage est là, et il y a l'émotion, et le public sera là. Donc, il y a vraiment les ingrédients pour se régaler.
0: Tu parles corse?
1: Non. Mais j'adore.
0: Et donc tu chantes quoi, en phonétique?
1: En phonétique, ouais.
0: Ah c'est génial.
1: Phonétique.
0: Tu l'as déjà fait parce que faut bien dire que voilà, avec les Gypsy King ou Chico et les Gypsy, de toute façon tu fais le tour du monde.
1: Ouais.
0: Quand t'es par exemple, j'en sais pas, au Japon, tu chantes un peu en japonais aussi en phonétique ou pas?
1: Parfois il y a un musicien qui met des mots en japonais et ça les surprend et ils adorent.
0: Ils sont hyper heureux, bah
1: ils
0: ouais.
1: Ils sont super heureux. Ouais. Et puis surtout ils sont surpris. Mais je trouve que c'est bien de c'est des petits clins d'œil comme ça de dire, écoutez, on est chez vous, on va partager quelque chose qui vous appartient.
0: Ouais.
1: Mais qui en même temps nous unit, c'est des sons, c'est de l'amitié.
0: Moi je trouve ça beau, la langue corse, je la trouve un peu mystérieuse, elle est belle, elle est majestueuse. Hein.
1: J'adore, et puis les Corses, ils adorent la guitare, ils adorent chanter, et puis on a été souvent nous jouer en Corse, hein, au Festival de Patrimonio, à Ajaccio ou dans d'autres villes, c'était magnifique. Hein.
0: T'as un peu l'accent quand même, t'as dit Patrimonio.
1: Patrimonio. Mais c'est un lieu magnifique, qui ne paye pas de mine dans la journée, mais la nuit là, c'est fantastique.
0: Et le festival est dingue, hein, les nuits de la guitare.
1: Ah, c'est incroyable.
0: Sublime. Bon, ici aussi, ça va être dingue, le stade Orange Vélodrome ici à Marseille, transformé en village corse. Et donc Chico, les Gypsies avec JP Marcellesi et Jean Menconi. C'est Moru, Biancu et Biu. Et je pourrais venir faire les chœurs, sérieusement?
1: Ah non, mais on va le faire.
0: Hein?
1: On va le faire.
0: Allez, je vais répéter.
1: Ce qui est bien, c'est que c'est l'auteur-compositeur et puis ils sont super et c'est une belle rencontre.
0: Très bien. Bah, merci pour notre rencontre ce soir.
1: Merci. Et puis, c'est un bel hommage à Patrick Fiori et je suis ravi de participer à cette aventure.
0: Ah, génial. À bientôt, Chico. Merci.
1: Et vive Marseille.
0: Ah, oui, évidemment. Évidemment.

0: Souvenir du premier album Corsu Mezzu Mezzu, Jean-Charles Papy avec Chico et les Gypsies. Allez, il est 20h46, merci d'avoir choisi votre radio ici pour passer votre vendredi soir. On est à Marseille, au stade Vélodrome pour cette soirée, dans les coulisses du spectacle Corsu Mezzu Mezzu. Ça aura lieu demain soir ici à Marseille. Tous les artistes que vous avez entendus depuis le début de l'émission, hein, réunis autour de Patrick Fiori, Jean-Louis Aubert, Jennifer, Vocheventu, Christophe Willem, Nolwenn, à l'instant Chico, il y en a d'autres qui vont arriver. Et puis il y a aussi tous ceux qu'on n'a pas pu attraper aujourd'hui parce qu'ils vont répéter eux demain matin. Je pense à Francis Cabrel, Matt Pokora, Santa, Marc Lavoine, Vianney, Julien Clerc, Soprano, Florent Pagny ou encore Carla Bruni. Un casting incroyable pour ce grand concert qui fait le pont entre Marseille et la Corse. Et des surprises aussi, des personnes qu'on n'imaginait pas sur scène avec un micro en train de chanter.
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0: Je vais faire la blague à chaque fois qu'il viendra dans Décibel, mais c'est pas midi. Et pourtant, il est avec nous, Jean-Luc Reichmann.
2: Oui.
0: Salut. Pardon, la vieille blague.
2: Mais oui, mais ça nous fait plaisir de se retrouver dans les années 80.
0: C'est un humour
2: c'est très, très
0: vintage.
2: Bien. Voilà.
0: Jean-Luc Reichmann au Vélodrome,
2: oui.
0: Pour Corsu Mezzu Mezzu,
2: oui.
0: Mais pas dans le public et pas pour animer. On sait évidemment que vous êtes un animateur chevronné, non,
2: chevronné.
0: Pour chanter.
2: Oui, je chante, en fait, c'est juste une petite parenthèse, c'est une petite respiration. Patrick Fiori, il m'a demandé d'être ici, puisque voilà, j'ai mon petit refuge en Corse depuis plus de 20 ans maintenant.
0: Okay.
2: Et voilà, ce sont les racines, c'est la vie, c'est, vous savez, je travaille ici 4 mois par an, donc j'habite 4 mois par an à Marseille. En plus, et puis beaucoup du reste du temps en Corse, donc je me sens un petit peu comme à la maison.
0: Je comprends.
2: Mais de l'autre côté de toi, je suis sûr qu'il n'y a plus rien, mais là il y a quelque chose de très très fort, c'est le Vélodrome, quel bonheur. Et puis
0: c'est une beauté ce stade.
2: C'est dingue parce que d'habitude je le vois le soir, la nuit pour les matchs de foot, ou les concerts d'ailleurs, puisque j'ai vu Sopra ici, j'ai vu avec Big Flo et Oli, j'ai vu avec beaucoup de monde. Mais là d'être sur la scène, je dois avouer que il va y avoir je pense plus de 50 000 personnes, mais on se sent comme dans un écrin. C'est un écrin protecteur et je trouve que il y a aucune appréhension, c'est-à-dire que les gens sont tous bienveillants, sont tous heureux d'être là pour la bonne cause, uniquement le fait d'être ensemble, et ça me ravit.
0: Tout ça qui est évidemment lié par Patrick Fiori, qui est quand même une personnalité incroyable et hyper fédératrice.
2: Oui.
0: Mais pardon, je me re-étonne, Jean-Luc Reichmann, vous chantez?
2: Oui, ça m'arrive de temps en temps.
0: Non, mais dites-moi, vous allez chanter quoi?
2: Alors, le tango corse.
0: Ah.
2: C'est un tango conditionné. Voilà, c'est ça. Non, c'est le tango corse. On avait envie d'une petite bulle de champagne. Quelque chose. Je ne peux pas rivaliser de toute manière avec toutes ces voix merveilleuses.
0: Ah oui, les polyphonies.
2: Qui sont là. Alors là, c'est impossible. Là, pas du tout. Non, on s'est dit, on va faire une petite parenthèse enchantée, c'est ça?
0: J'adore l'idée.
2: Et c'est pour mettre un petit peu de bonne humeur, un petit peu de sourire. Je vais essayer de faire lever le Vélodrome et de faire des chorégraphies. Vous allez voir, ça va être extraordinaire.
0: C'est génial. Oui. C'est une chanson qui donne envie de danser le tango tout en faisant une sieste.
2: Organisé,
0: pense que ça peut être très magnifique, effectivement.
2: Voilà, c'est ça.
0: Un Vélodrome comme on ne l'a jamais vu.
2: Voilà, c'est ça, un petit peu. Donc, c'est que du plaisir, c'est du feel good. Et puis,
0: ça se voit.
2: Puis
0: vous rayonnez, vous êtes
2: Marseille.
0: Heureux.
2: Ah ouais, je suis très, très heureux. C'est ça. Ouais. Je suis heureux.
0: Alors, profitons-en. Merci, Jean-Luc Reichmann.
2: Merci à vous.
0: À bientôt.
2: Merci.
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0: Nous allons de belle en belle surprise dans les coulisses de Corsu Mezzu Mezzu, je croise. Oh, Icar, salut Icar.
3: Salut. Elle est bien celle-là.
0: Elle est pas mal, non, cette entrée en matière. Non, mais c'est toujours un plaisir de te croiser. La dernière fois qu'on s'est vu, c'était pour le spectacle des Enfoirés.
3: Oui, oui.
0: Tu vois,
3: et
0: voilà.
3: Là, il y a genre 20 artistes de plus que t'étais la taille du truc. C'est incroyable.
0: C'est énorme.
3: Je suis impressionné. Le stade, les artistes qui sont là, ça va être dingue.
0: T'étais déjà venu au Vélodrome pour voir des matchs?
3: Une fois au Vélodrome. Moi, je suis un vieux supporter de l'OM époque Panasonic, Chris Waddle, Bolly, Mouklong.
0: Tu te souviens qu'ils avaient avait une chanson, Waddle et Bolly, ça faisait hey, hey, we've got a feeling.
3: Ah, ça y est, j'étais en ouais. CP.
0: Oui, bah, parce que t'es jeune et moi je suis vieille, non, dis-le moi comme ça.
3: J'ai pas du tout dit ça, j'ai dit, je me rappelle que j'étais en CP quand en 93 il y a eu la coupe.
0: C'est ça, et ils avaient leur duo et la nuque longue.
3: La nuque longue que j'avais aussi jadis.
0: Très naguère, important. Oui. Tiens, je sais que tu es un très bon pédagogue, Icare, parce que toi-même, tu as bénéficié, tu me l'avais raconté en émission, des services d'une merveilleuse répétitrice qui, en un été, t'avait fait rattraper tout ton retard
3: oui,
0: en français,
3: absolument,
0: etc.
3: Au collège.
0: Alors, eh bien voilà, quand on a reçu, il faut redonner. Alors, apprends-moi à dire quelque chose en corse, puisque ce soir, tu as fait ta répétition en Corse avec le groupe La Vinta.
3: Ouais, mais...
0: Et demain, vous allez chanter ensemble au Vélodrome. Apprends-moi un petit bout de phrase en corse, s'il
3: en vrai,
0: te plaît.
3: Si on était chez les Gaulois, dans le village des Gaulois d'Astérix, on m'appellerait Phonetix.
0: Tu es Phonetix.
3: Voilà, je suis Phonetix parce que j'ai tout simplifié, évidemment, pour la prononciation. Je pense qu'on est tous un peu dans ce cas-là.
0: Ouais.
3: Mais ce qui est très important, ce n'est... Oui, il faut bien chanter les mots, mais il faut surtout les comprendre, parce que c'est des chansons riches de sens. Il ne faut pas chanter sans comprendre une chanson, sinon on ne veut pas la porter.
0: C'est vrai.
3: C'est ça mon seul, dans ma petite pédagogie minuscule, le seul truc que je dis, c'est comprendre les mots qu'on chante, parce que c'est une île forte de valeurs et de beaux principes, et donc ça fait du bien d'avoir des chansons glorieuses comme ça, avec des textes dingues.
0: Alors ta chanson, à toi, elle parle de quoi ?
3: Elle parle de « Si on tire tous ensemble », Catena, c'est la chaîne.
0: Ouais. «
3: Si nous tiremos tutti insieme, forse un giorno chapera ». Voilà, si on tire tous ensemble, et on a besoin de cette union aujourd'hui, Dieu seul sait à quel point tous ensemble, dans le même sens, on tire cette chaîne, elle finira par se rompre et le fracas de ces chaînes sera entendu jusqu'au continent. Nous sommes en train de parler au moment où le président de la République, Patrick Fiori, passe devant nous.
0: Hein, le roi président, Patrick président. Non, il veut pas. Déjà, le Vélodrome, c'est déjà un territoire. Je te jure. Quand il t'a contacté, Patrick Fiori, pour rejoindre cette aventure Corsu Mezzu Mezzu, toi tu connaissais la musique corse, t'étais déjà allé en Corse, c'était quoi ton niveau de corsitude?
3: C'était à peu près proche du néant, pour ne pas dire le néant, et il m'avait appelé à midi pour la première fois sur le Corsu Mezzu, c'était à Ajaccio, il y avait une soirée à Ajaccio, il y a 2-3 ans. Et il me dit, est-ce que tu me rends un service? Je lui dis, oui, quoi qu'il arrive. J'étais à Paris, il était midi, j'étais chez l'ophtalmo.
0: Okay.
3: Je n'oublierai jamais, ça a changé ma vie. Et je lui dis, oui, il me dit, est-ce que tu me rends un service? Je lui dis, oui, il me dit, tu vas regretter d'avoir dit oui. Je lui dis, quoi? Il me dit, s'il te plaît, il y a cette chanson, je te demande un remplacement d'urgence. Est-ce que tu peux le faire? J'ai pris l'avion, je suis arrivé, j'ai appris la chanson en phonétique en Corse, en exprimant évidemment, en lisant le sens.
0: Oui, tu t'es fait expliquer, tu savais ce que tu chantais.
3: Voilà, et je suis arrivé et j'ai chanté avec La Vinta il y a 3 ans, comme si je l'avais chanté toute ma vie en phonétique, et j'ai pris un plaisir incroyable et j'ai intégré Corsu Mezzu 2, une chanson que j'ai chantée avec Diana Salicetti, et là, ça reprend et on est là au Vélodrome après la Défense Arena sous le regard bienveillant de Bruno Benabar.
0: Salut Benabar.
3: Tu sais, on dirait on est des commentaires PM. Il y a les chevaux qui passent et tout.
0: Genre, Benabar est en tête. Il rattrape
3: Benabar.
0: Patrick Fiori devant le bar.
3: Ouais. T'as choisi ton lieu.
0: Pardon, on a installé le studio dans un endroit stratégique de
3: Magnifique.
0: La soirée. C'est comme ça qu'on a fait. Eh ben, viens nous dire bonjour
3: viens
0: en direct.
3: Viens nous dire bonjour. Viens.
0: Allez, Benabar.
3: Allez, viens dire bonjour Bruno. Bah, viens Bruno.
0: De toute façon, t'étais invité. Comment ça va?
4: Ça va bien,
3: faut,
4: et vous-même?
3: Faut aller le voir en concert.
4: Merci.
0: Bienvenue Benabar, et tu peux même t'asseoir.
4: Ouais, super.
0: Tu
4: veux.
0: Regarde. Oh
4: désolé de m'incruster pendant ton interview.
3: Jamais.
0: Non, je demandais à Icare comment il avait rejoint l'aventure Corsu Mezzu Mezzu, mais ça m'intéresse pour toi aussi. Alors lui, il a dépanné Patrick, et finalement, il a été adopté par la famille, et toi?
3: Un heureux hasard.
4: J'ai dû le dépanner aussi, il m'a appelé. Moi, j'ai fait partie du premier. Quand il faisait ça dans un sous-sol en banlieue, avec son camarade, curieusement corse d'ailleurs, ce qui était assez surprenant. Et puis après, on ne s'attendait pas du tout à l'époque, ça allait devenir ce phénomène incroyable.
0: Mais c'est ça, ça a pris une ampleur. Alors déjà, il y a eu un énorme concert il y a 2 ans à Paris, la Défense Arena, plus grande salle fermée d'Europe, 40 000 personnes. Là, ici, le Vélodrome, c'est plus de 50 000. C'est quand même incroyable. Est-ce que vous auriez parié là-dessus, monsieur?
4: Ah non, pas du tout. Et d'ailleurs, je ne crois pas que c'était l'ambition de Patrick de voir aussi grand. C'était surtout rendre hommage aux Corses. Et surtout, le truc qui était sublime dès le début, c'était d'avoir un chanteur corse et un chanteur du continent.
0: Ouais.
4: Ou chanteuse, évidemment. Et ça, c'était vraiment, c'est ça qui a donné quand même l'esprit et la philosophie du truc.
3: L'esprit mezzo mezzo, qui veut dire moitié-moitié.
0: Voilà.
3: Voilà, c'est ce
0: vous
3: lien.
0: Vous avez dit professeur Icard, il nous a trompé.
4: Non, pas mezzé-mezzé.
3: Mezzé-mezzé
0: pour les chanteurs libanais.
3: Absolument. Mais tu sais que t'es le premier concert que j'ai vu en France quand je suis arrivé faire mes études à Montpellier.
4: Oui, on m'a dit, t'as voulu repartir le lendemain d'ailleurs.
3: Exactement. J'ai voulu arrêter mes études de droit. Non, c'était incroyable. Tu chantais les chansons en disant j'enlève toutes les voyelles. Tu te souviens de ça?
4: Oh putain, oui.
3: Tu te souviens de ça?
0: Ouais, ouais. C'était il y a 20 ans.
3: Le premier concert quand je suis arrivé en France, il y avait lui et Ben Harper direct derrière le lendemain, je crois.
4: What? T'as dû confondre, non?
3: Non, je te jure. Je te jure, c'était au Rockstar, j'oublierai jamais. T'as tenu, il y avait même un petit bonhomme que tu faisais parler, une figurine.
4: Ah, Hulk.
3: Voilà, t'as vu, il
4: sait. Ah, yes.
0: Mais c'est fou, ça.
3: Ah, ouais, ouais.
0: Et alors, ça t'a marqué, toi?
3: Il y a des gens qui t'inspirent comme ça, et Bruno est un immense artiste, et je suis très fier d'être assis à côté de lui aujourd'hui.
4: Merci, mon pote. Alors,
0: moi, je suis bien contente de vous avoir
4: c'est
0: tous les deux en studio. Il m'a appris des trucs sur la langue corse. Benabar, apprends-moi un mot de ta chanson en corse, toi aussi.
4: Sanprigionato.
0: Sanprigionato.
4: E mamma se ne morte, perdona mia mamma, di fatti tanto male. Il est où, Jean Menconi? Heureusement, il est
3: c'est pardon, c'est maman, de t'avoir tant fait de mal.
4: Ouais, c'est ouais. Ça, ouais. C'est un prisonnier qui s'en veut d'avoir fait tant de mal à sa maman qui est morte entre-temps.
0: Oh.
4: Ouais. Et oui.
0: Écoutez, comme ça met une très bonne ambiance, cette chanson, je vous propose de l'écouter maintenant, ici, Décibel, dans les coulisses de Corsou, Mezzou Mezzou. Aujourd'hui, les répétitions, demain, le grand, grand show. Benabar, Icard, merci d'être passé.
4: Merci à toi, quel plaisir.
3: Merci beaucoup.
0: Merci beaucoup.

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0: Benabba, quelle beauté cette chanson. Et c'est là-dessus que se termine notre décibel spécial Corso Mezzo Mezzo au stade Vélodrome, qu'on remercie évidemment pour son accueil chaleureux. Merci aux équipes de Ici Provence. On va faire des merci Mezzo Mezzo. Alors à Marseille, on remercie Maël Lerner, Eric Sorek, Yann Maran, Bertrand Montando, Pascal Morel et Bénédicte Meunier. À Paris, on remercie Iris Guitoni, Géraldine Maillère, Franck Moilier, Christian Lefebvre et Basile Combe. Merci à vous aussi les amis d'avoir écouté cette émission, pas comme les autres, il est vrai, mais en cette période de mur, ça fait du bien d'être sur un pont de temps en temps, vous ne croyez pas? Allez, merci, merci infiniment. Cette émission sera disponible évidemment en replay dans 5 minutes sur votre site ici.fr. Salut.
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0: C'est un cri de ralliement qui a marqué les années 2000. Yalla ! Mais saviez-vous que ce tube de Calogero est né devant un poste de télévision ?
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2: On ne retient pas les culs.
0: Tout bascule quand le chanteur découvre Sœur Emmanuelle lors d'une interview. Il est instantanément fasciné par la force et l'énergie de cette petite sœur des pauvres. Avec son complice, Lionel Florence aux paroles, il décide de mettre en musique son expression favorite, Yalla, qui signifie « en avant ».

n'était qu'un hommage lointain devient une réalité bouleversante peu après la sortie de l'album 3. Et Calogero finira même par rencontrer Sœur Emmanuelle en personne.

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dans ce nouvel extrait de l'album De l'ombre à la lumière, la voix la plus puissante du Trégor rencontre celle magnifique de Chimène Badi pour un duo musical intense.

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0: Comment est née la phrase accrocheuse « C'est quelqu'un qui m'a dit » de Carla Bruni.
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0: En 2002, Carla Bruni est seule dans le hall d'un hôtel à La Baule. Elle est triste, enrhumée, quand quelqu'un lui lance « Tiens, j'ai croisé un tel, il m'a dit qu'il t'aimait encore ». Le déclic est là. Pour capturer cette mélancolie, son complice, Louis Bertignac, va tenter un pari technique audacieux. Oubliez les gros micros de studio, il place des micros minuscules. L'un contre les lèvres de l'ex-mannequin, l'autre directement sur la rosace de sa guitare.
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0: On y entend chaque souffle, chaque frottement de doigts sur les cordes. C'est ce son chuchoté qui contribue au succès de l'album.
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2: J'aime beaucoup cette fille, elle dégage, elle est un peu touche à tout et elle fait ça très bien et j'aime beaucoup sa voix. 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

0: quelques interviews que j'ai pu voir d'elle. 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

0: percé est venu s'installer en Puisaye, loin du tumulte, pour écrire et composer ses chansons folk. Si la voix est douce, les chansons, elles, ne sont pas toujours tendres.
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2: Bonjour, je m'appelle Isor. Je suis née au milieu des animaux. J'ai 15 ans et j'habite à l'Abbé d'Ouer, à Serres.
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2: Mon père a créé le parc il y a 35 ans maintenant. Et il prenait des animaux à un peu de différents endroits. Et on a des naissances chaque année pour renouveler un peu la harde.
3: Ma guide aujourd'hui n'est pas une adolescente comme les autres. Elle partage sa vie entre l'école et les animaux.
2: C'est sûr que avoir des amis et savoir que je vis au quotidien avec des animaux, ça leur fait rêver. Donc ils veulent forcément venir chez moi. Ouais, je me sens chanceuse parce que je sais que j'ai de la chance de vivre avec des animaux et que c'est pas le quotidien de tout le monde, qu'il y a des gens qui peuvent être même dans le besoin ou des choses comme ça. Mais on essaye toujours de faire partager un peu tout ça à travers différents événements. Et on fait ce qu'on va faire aujourd'hui avec vous. On va aller nourrir les animaux, leur expliquer un peu le fonctionnement de ce qu'on fait chaque jour.
3: Isor et sa sœur Sixtine sont d'ailleurs appelées les petites mouglis de la Touraine.
2: Elle, qui s'appelle Cannelle, c'est pareil, on l'a élevée au biberon parce qu'en fait elle est née très très tard par rapport à la période de naissance des daims. Elle est née en septembre alors que c'est juin-juillet. C'est pareil, on l'a élevée au biberon. Là par exemple c'est notre père, c'est Sixtine et moi qui sommes devenus ses mères adoptives. Et en fait le premier individu qu'un petit voit, il le considère comme sa mère. L'élément nourricier va devenir sa mère. On connaît quelques trucs que les autres n'ont pas forcément en connaissance. Donc forcément, on apporte un peu, par exemple, dans des évaluations ou des choses comme ça, pour essayer aussi de gratter des points, forcément.
3: Malicieuse, mademoiselle Isor est contemplative.
2: Alors là, c'est des oies du Canada, de Bernache. Donc en fait, elles sont sauvages, elles viennent de temps en temps sur le plan d'eau et tout. Comme ça, elles ont de la nourriture, elles sont complètement libres de partir, de revenir, enfin elles font ce qu'elles veulent. C'est joli le matin par exemple de se lever et de voir les oies sur le plan d'eau, c'est pas mal.
3: Ce plan d'eau qui rappelle forcément de bons souvenirs.
2: Puis, toute petite, on se met à l'eau avec les biches. On se baigne avec elle. Et c'est vrai que, entre guillemets, j'ai appris à nager avec elle. Appris à être en confiance dans l'eau avec mes petits brassards tout roses. Et en fait, on profite du cadre à fond, que ce soit par la nature ou même par le domaine animalier.
3: Et là, on se dit que la vie est belle quand on a 15 ans. Pour découvrir Isor et Sixtine, direction la page Facebook du même nom, Le Monde d'Isor et Sixtine. Prochainement, des événements seront organisés qui s'appellent Dans la foulée des biches. Affaire à suivre.
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4: Le saviez-vous, tous les jours, on prend 2 minutes pour découvrir les histoires méconnues du Vaucluse. Et ça, c'est avec vous, Maxime Perron. Bonjour.
5: Bonjour Mathieu et bonjour à toute l'équipe.
4: Et aujourd'hui, vous nous parlez d'un surnom assez surprenant. Je pense que même les habitants de Villeneuve-les-Avignons ne connaissent absolument pas cette histoire. Alors certains des habitants ont des surnoms. Alors c'est le cas à Nîmes, hein, on les appelle les crocodiles là-bas. Et donc Maxime, vous nous dites qu'à Villeneuve-les-Avignons, les habitants sont surnommés les lézards.
5: Oui. Alors les lézards, ouais, c'est plutôt étonnant parce que derrière en fait ce surnom un peu amusant se cache une véritable histoire médiévale à la frontière entre la réalité et la légende. Une histoire qui commence donc au XIVe siècle avec un personnage aujourd'hui presque oublié, Pierre de Luxembourg.
4: Vous parlez de Pierre de Luxembourg, c'est qui ce monsieur? C'est un roi, un pape, un cardinal?
5: Un cardinal, oui. Oui, c'est ça. Un cardinal très jeune d'ailleurs, connu pour sa vie pieuse, son humilité et sa générosité. Il vit à Villeneuve-les-Avignons, dans un palais où il refuse le luxe et meurt d'ailleurs au même endroit en 1387 à seulement 26 ans. Après sa mort, sa réputation de sainteté est telle que ses reliques deviennent immédiatement un enjeu majeur. Et c'est là en fait que la rivalité avec Avignon commence. La ville d'Avignon souhaite récupérer les reliques pour les honorer, mais les habitants de Villeneuve-les-Avignons considèrent ces restes comme un trésor inestimable, presque sacré. Voilà. Alors les Avignonnais font une proposition spectaculaire. Nous vous donnerons autant d'or que la caisse des reliques peut en contenir. Ah, c'est une proposition alléchante. Et pour les habitants de Villeneuve, cette offre est difficile à refuser. Alors ils vont accepter L'échange se fait entre les deux rives du Rhône, d'une manière très solennelle. Les reliques partent à Avignon dans l'église des Célestins, construite spécialement pour ces reliques quand même. Et les Villeneuvois repartent avec une caisse identique, censée être donc remplie d'or.
4: Censée, parce que ça veut dire qu'il y a un problème quelque part, c'est ça?
5: Bah oui, parce que selon la légende, une fois la malle ouverte, les pièces d'or se transforment en milliers de lézards. Des lézards qui s'échappent aussitôt, qui filent dans les rochers de Villeneuve et disparaissent autour de la ville. Une histoire racontée dans des archives et des récits anciens comme une punition symbolique de la cupidité. Depuis plus de 6 siècles, on appelle les habitants de Villeneuve donc les lézards. Et aujourd'hui encore, il y a quelques symboles qui se cachent un peu partout, sur certaines façades et sur la place notamment Jean Jaurès, où vous avez une statue de lézard. Je vous ai mis la photo dans l'article web. Comme le disait Frédéric Mistral, « Gai lézard, bois ton soleil, l'heure passe trop vite et demain, il pleuvra peut-être ». À Villeneuve, les Avignons, être un lézard, ce n'est pas juste une moquerie, c'est presque une philosophie de vie.
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1: Bonjour Adi Schatz, je suis Béatrice Duchin, je vis à Saint-Martin-de-Seignanx. Je suis native des Hautes-Pyrénées, de l'Anne-Mezan plus exactement. Je suis donc présidente de l'association Esquirote. Cette association a été créée en 2012 suite à la création, à l'ouverture de la filière bilingue français-gascon à Saint-Martin-de-Seignanx. Et c'est une association qui a pour vocation de promouvoir la langue et la culture gasconne et de la rendre visible. Merci de me passer le micro.
2: Parlez-moi un petit peu de votre première liaison à la culture occitane.
1: Ma première liaison avec la langue et la culture gasconne, elle a commencé dès mon plus jeune âge, à l'occasion de réunions de famille chez mes grands-parents, puisque nous étions une famille nombreuse et que mes parents, mes oncles, mes tantes, mes grands-parents parlaient gascon. L'ouverture aux autres est arrivée très tôt chez moi. J'étais membre du comité des fêtes de l'Anne-Mezan. Moi, je viens de Bigorre et j'ai énormément de connaissances autour de moi. Je me souviens quand j'étais jeune et quand j'étais au lycée, et j'ai présenté l'option occitan au lycée. Nous étions nombreux en cours d'occitan et beaucoup la comprenaient parfaitement parce qu'ils habitaient dans des villages, dans des communes rurales ou à la maison, et ben, ils vivaient encore avec les grands-parents et ils ne parlaient que gascon à la maison. Moi, c'était difficile parce que je commençais déjà à la perdre. Mes grands-parents n'étaient plus là. On ne la parlait pas trop à la maison, mais ceux qui vivaient encore proches de leurs grands-parents, c'était la langue de la maison. C'est une langue qui est très très proche de l'espagnol. Les concordances des temps se construisent comme en espagnol. Pour apprendre l'espagnol, c'est un plus. Et moi, j'ai toujours été très attentive à cette langue parce que je la trouvais belle. Et même si je ne la comprenais pas, je la trouvais jolie parce que souvent, à travers cette langue, ils racontaient des histoires, des légendes et tout le monde riait. C'est une langue qui a ravivé beaucoup d'émotions parce que justement, quand nous avons créé cette filière et que j'ai commencé à entendre les enseignants parler cette langue, elle m'a projeté chez mes grands-parents, dans mon enfance en fait. L'enseignement bilingue à Saint-Martin-de-Seignanx se fait à l'école publique. C'est une offre de l'éducation.

0: Ça fonctionne de plus en plus. Les collectivités territoriales ici nous soutiennent.
1: Béatrice Duchin, présidente de l'association Esquirotte à Saint-Martin-de-Seignanse.
0: Oui.
1: Avant de vous dire des choses, allez-vous me donner le nom de la radio qui vous a tendu le micro aujourd'hui?
0: Je crois que c'est Ici Gascogne.
1: Et comment ça se dit, en gascon?
0: Ici Gascogne.
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3: Coup de projecteur sur la plus grande brasserie de Paris dans le 14e arrondissement de la capitale. On y mange et on y danse. Tour du propriétaire avec Thierry Boeuf. Place à la saga Bistrot de Paris.
4: Et le cocktail américain, c'est quoi?
5: C'est un coquelet grillé avec une sauce américaine, tomate, échalote, une pointe de cognac, du vin blanc. C'est un peu relevé.
6: Un déca.
7: Pâté, jambon, c'est du cornet, gruyère, chantal, rosbif, jambon de pays.
8: Eh ben tout ça, ça va aller dans la blanquette. Bon appétit.
9: Comment se faire applaudir le soir de son anniversaire à Paris par 800 personnes et dans la bonne humeur? Franchissez dès que possible les portes de la coupole, boulevard du Montparnasse. 15 à 20 serveurs en rang vous portent un gâteau en chantant bon anniversaire. Les lumières de l'immense salle de la brasserie se rallument et tous les clients de la coupole applaudissent. Quand on vous dit que c'est la fête à Paris... C'était le temps un peu fou de l'entre-deux-guerres. Les fêtes les plus délurées avaient pour quartier Montparnasse. Dans les années 20, Paris est fréquenté par 15 000 Américains, Joséphine Baker et la Coqueluche. Et encore aujourd'hui, son portrait est peint sur un des piliers de la coupole, classé monument historique.
10: Elle venait très souvent à la coupole. D'ailleurs, elle était une habituée jusqu'à la fin de sa vie. Mais pendant les années folles, elle venait avec une petite panthère, vous imaginez, qui était très gentille. Elle s'appelait Paquita, d'ailleurs. Elle était adorable. Mais ça dérangeait beaucoup la clientèle.
9: Et dans un véritable décor art déco, laissez vagabonder votre esprit au son des cliquetis de couteaux et de fourchettes, dans les volutes des plats de choucroute, dans l'atmosphère de la brasserie la plus grande de Paris.
11: Et puis la peinture qui accompagnait, qui était avec tout ça, était l'expression de l'extraordinaire diversité du Montparnasse des années 20. Alors faire une coupole qui coiffe l'ensemble, c'était audacieux, parce que comment exprimer de nouveau cette diversité? Là, il y a une idée géniale, c'est très réussi.
9: À la coupole, on mange, on boit, on danse et on refait le monde. Tout ça a tellement bien commencé un 20 décembre 1927. 3000 invités et 12 000 bouteilles de champagne liquidées en 2 heures. Et 90 ans plus tard, les corps se dérobent, toujours à la coupole, dans la grande salle du dancing.
12: Monsieur Boeuf, allant sur 89 ans, je voudrais dire que tant qu'une femme danse, elle reste jeune, belle et séduisante. C'est tout.
13: Andy Warhol à la coupole, peint les gambettes de Miss Tinguette.
9: 2025, les soirées au dancing de la coupole existent bel et bien. Le thème de prédilection, smoking et femme fatale 1920-1930. Mais le spectacle, et surtout dans l'assiette, après quelques errements post-Covid et les difficultés après la pandémie, la coupole est redevenue irréprochable. Pourquoi pas dès le matin, au petit déjeuner, un œuf à la coque, une omelette brouillée. Le midi, bien sûr, un des plus beaux bancs de crustacés et d'huîtres de Paris. Le soir, évidemment, 4 sortes de choucroute, foie de veau, tartare de bœuf normand, sole meunière à la plancha et l'exceptionnel curry d'agneau à l'indienne, servi depuis 1927. Et c'est pas du réchauffé. À propos, dans 2 ans, mettez une alerte sur votre smartphone. 20 décembre 2027, la coupole de Montparnasse fêtera ses 100 ans. Vous savez quoi? Comme me le dit souvent un ami caviste, on va tout faire péter et essayer de battre le record des 3000 Parisiens des années folles, déboucher plus de 12 000 bouteilles de champagne dans la nuit.
3: Eh ben oui, allez, rendez-vous est pris. Et vous y serez, nous aussi donc. Merci beaucoup Thierry Boeuf, Bistrot de Paris. Si vous avez aimé cette chronique, vous pouvez bien sûr la partager avec vos proches depuis l'application Ici.
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14: Bonjour à toutes et tous, bienvenue dans Affaires Classées, le podcast. Je vous emmène faire un petit tour 2 siècles en arrière. Nous sommes dans la soirée du 1er mai 1827. Un paysan de Barcus rentre de la célèbre foire d'Oloron. Il est abattu par un inconnu. Question, qui lui en voulait donc? Réponse dans un instant.
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0: 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Chaque année, le 1er mai, la ville d'Oloron-Sainte-Marie organise sa traditionnelle foire au bétail. Un rendez-vous inspiré des grandes foires d'antan et qui attire plusieurs milliers de visiteurs depuis le XIVe siècle. Ce lundi 1er mai 1827, Dominique, un habitant de Barcus, l'a passé, comme beaucoup, dans la capitale du Haut-Béarn. Rentrant seul, à pied, il est 22h lorsqu'il parvient à l'entrée d'un petit pont dit de Choco, à une courte distance de sa maison d'habitation. À peine pose-t-il le pied sur l'ouvrage qu'une soudaine lueur déchire la nuit. Une lueur doublée d'une détonation. Pas de doute, Dominique vient d'essuyer un coup de fusil. Blessé, le fermier tombe en criant « À l'aide ! À l'aide !» Au loin, il y a un homme qui court le long du ruisseau, enjambant une barrière. Pas de doute, c'est l'agresseur. Marianne, une jeune servante occupée à ses prières, entend les hurlements plaintifs de cet homme qui appelle au secours. La bonne dame s'empresse d'alerter le maître de maison, l'instituteur et quelques paysans qui accourent afin de porter assistance au malheureux, blessé à la poitrine et au bras gauche. Dominique Etchegoyen est transporté à son domicile où le médecin vient lui prodiguer les soins que son état grave nécessite. Au petit matin, le maire de Barcus se rend à son chevet. Il lui demande de décrire en détail ce qui s'est passé. Dominique est formel. L'obscurité l'a empêché de reconnaître l'agresseur qui semblait posté au loin en embuscade. Les gendarmes de Mauléon rappliquent. À leurs yeux, c'est une vraie tentative d'assassinat. Les blessures de Dominique sont graves. Il aurait bien pu y passer.
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0: L'enquête criminelle débute. Dominique jure qu'il ne se connaît aucun ennemi. Ses affaires sont saines et il est, dit-on à l'époque, de bonne mœurs. Les soins appliqués du docteur Alcat et sa constitution robuste lui vaudront une incapacité totale de travail de 20 jours. Mais il se rétablira de ses plaies, fort heureusement. À Barcus, l'affaire jette un émoi certain dans la population, à tel point que les rumeurs les plus folles circulent. Certains disent Dominique Etchegoyen décédé, quand d'autres désignent déjà le nom de l'assassin présumé. Dans leur procès-verbal, les gendarmes rapportent en effet que des soupçons insistants circulent sur la personne du premier voisin de la victime, un certain Etcheoun, du nom de la maison basque qu'il occupe ici, identifié comme étant Pierre Topet, né au village en 1786. Les gendarmes vérifient. Topet traîne la réputation d'être un mauvais sujet, un repris de justice aussi. À peine quadragénaire, il sort de la prison d'Ace où il a purgé 5 années de prison pour des violences graves sur l'ex-amant de sa femme. Et selon la rumeur, il ne rêvait que d'une chose, se faire justice lui-même et expédier en enfer celui qui l'a envoyé derrière les barreaux, un certain Egiafal, qui a passé lui aussi la journée du 1er mai à la foire d'Oloron. À Barcus, la clameur publique ne parle que de lui. C'est Topet, alias Etcheoun, le suspect, point final. Certains habitants affirme qu'il a guetté le retour de son rival en se postant aux aguets. Trompé par l'obscurité régnant dans ce chemin creux et sinistre, il se serait trompé de cible, tirant par erreur sur Etchegoyen. Le scénario est séduisant, en apparence.
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0: Les gendarmes ne voient pas qui en voulait au malheureux Etchegoyen. En revanche, la piste menant à Etcheoun semble beaucoup plus fructueuse. ces derniers temps, par jalousie ou par haine, toutes les occasions étaient bonnes pour chercher querelle à son rival. Une voisine affirme qu'Etcheoun lui a demandé si Egiafal avait bien l'intention de se rendre à la foire d'Oloron. Étonnante curiosité sur l'emploi du temps de son ennemi juré. Mieux encore, le métayer d'Etcheoun affirme qu'il était bizarrement absent de sa maison la nuit du drame. Et ses enfants, ses propres enfants, le confirment. D'ailleurs, personne ne l'a revu depuis. Pour les gendarmes, les soupçons s'accumulent. Plusieurs villageois rapportent qu'Etcheoun se cacherait dans les bois, sur les sommets de l'Aro. Pourquoi diable pareille fuite s'il n'a rien de se reprocher ? Bizarre. Au tribunal de Saint-Palais, le procureur du roi, M. de la Régoyenne, discerne dans cette cavale comme un aveu de culpabilité. Il délivre donc un mandat d'arrêt contre le fugitif dont tout le monde parle, mais que personne ne voit. Il faut dire qu'en Soule, la personnalité de Pierre Topet, alias Etcheoun, laisse peu indifférent. Doué d'une âme ardente, d'une susceptibilité que beaucoup disent excessive, l'homme a connu une jeunesse orageuse. Fâché avec ses parents, sa jalousie l'a conduit à suspecter l'infidélité de son épouse et à asséner un coup de hache au visage de son amant supposé, le fameux Egiafal. À l'époque, nombre de paysans basques s'expriment dans leur langue natale. Peu d'entre eux ont eu la chance d'aller à l'école, à la différence d'Etcheoun qui, lui, a appris le français qu'il parle à la perfection.
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0: Au Pays Basque, Etcheoun passe pour être un poète. Né en pleine période romantique, il est l'auteur de nombreux chants dramatiques, des poèmes émouvants, dont les vers racontent les principaux événements de sa vie, souvent tragiques, comme son mariage avec une fille de niveau social inférieur, une union qui a déshonoré sa famille alors qu'il n'avait que 20 ans. Vexé, son père l'avait menacé de le déshériter. Couchant ses malheurs sur le papier, le jeune homme devint poète et écrivain. Quand son épouse le trompa, Etcheoun se mit à écrire sur le thème de l'amour trahi. Un sujet cher aux auteurs romantiques, mais ses écrits vont aussi se retourner contre lui. Alors qu'il est en cavale après les coups de feu tirés le 1er mai contre son voisin Etchegoyen, le poète se console en écrivant quelques vers. Planqué dans une cabane de berger, il compose un chant qui deviendra célèbre et dont voici le dernier couplet. Dans le village de Barcus, ne cherchez pas Etcheoun. Vous qui, désirant l'arrêter, êtes à sa poursuite, il compose des chants à Iguelou, désignant ainsi le lieu de sa cache. Il n'y a pas de plus beau pâturage en Soule, conclut-il. Mais quand les gendarmes mettront la main sur ce poème, ils vont l'utiliser contre lui comme une pièce à conviction, à charge. Etcheoun est en effet interpellé 4 mois plus tard chez un notaire de Tardets alors qu'il s'apprêtait à signer un acte de vente par lequel il tentait de mettre sa propriété de campagne à l'abri de ses créanciers. Redoutait-il que la justice la confisque au cas où il serait reconnu coupable de la tentative d'assassinat sur Etchegoyen, son voisin, la nuit du 1er mai 1827 ?

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1: Son procès aux assises s'ouvre le 18 août 1828 dans les murs du Parlement de Navarre, à deux pas du château palois. Vu la personnalité de l'accusé, l'audience défraie la chronique judiciaire. Ce n'est pas tous les jours, en effet, qu'on juge un poète-écrivain. Face aux 12 hommes tirés au sort comme jurés, l'accusé a préféré s'habiller avec de misérables haillons. Lui qui est propriétaire de sa ferme, un luxe rare pour l'époque, il joue le pauvre. Une foule de dames élégantes se masse dans les rangs du public. Face à l'exposé de l'avocat général, M. Lamothe Duncan, Etcheoun ne varie pas. Il est innocent, voire persécuté. Ses malheurs datent de son mariage, clame-t-il, dans un français excellent. Et tandis qu'il purgeait une peine de prison, sa femme a, dit-il, continué à le tromper avec son rival, le sieur Égiafale. Une fois libéré de la prison d'Eis, Etcheoun trouva l'amant de son épouse installé dans son propre lit, régnant en maître chez lui. Il le mit certes à la porte, mais l'accusé poète peinait à calmer sa peine. Scélérat, tu buvais mon vin, tu mangeais mes jambons, tu devrais être à ma place, lance-t-il plein de haine à Égiafale, qui est cité comme témoin à la barre de la cour d'assises. Pour l'accusation, ce récit de souffrance, de haine, illustre à merveille le mobile du crime. Le soir du 1er mai 1827, selon l'avocat général, Etcheoun voulait faire la peau à Égiafale, et il l'a patiemment attendu, en guet-apens. Et c'est par erreur, parce qu'il faisait nuit, qu'il s'est trompé, faisant feu sur Dominique Etchegoyen, qu'il faillit bien tuer. En leur intime conviction, les jurés vont pourtant absoudre le poète sultan aux mille malheurs. Etcheoun est acquitté. Il rentre à Barcus le soir même.
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1: 1er mai, jour de foire. C'était ce rendez-vous avec l'histoire en 1827 du côté de Barcus. Je vous retrouve dans un prochain numéro à la rencontre de la Deuxième Guerre. La Deuxième Guerre mondiale et un épisode qui s'intitulera « Mort aux traîtres ». Nous sommes en février 45. Les Allemands ont quitté le Béarn, le Pays Basque. Et pourtant, on juge à Pau un traître qui a livré aux Allemands les deux frères du célèbre cancérologue Léon Schwarzenberg. De quoi s'agit-il ? Réponse dans un prochain numéro. À bientôt.
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1: C'est la Camini Minute, votre chronique de la joie et de la bonne humeur. Comment ça va les amis? Enfin, je dis comment ça va les amis, je pourrais dire CMTV. Oui, parce que je sais pas si vous avez remarqué, mais je sais pas si c'est la nouvelle génération, mais il y a des gens, quand ils parlent, ils mettent de moins en moins de voyelles, de moins en moins de lettres. Pour dire « il y a rien », ils disent « il y a R ». Pour dire « mort du rire », ils disent « MDR ». Pour dire « pété de rire », ils disent « PTDR ». Et pour dire « à ce qui paraît », ils disent « à skip ». Il y a de moins en moins de lettres, de moins en moins de mots. Mais si on continue comme ça, ils vont parler comment dans 10 ans les gens ? C'est quoi cette façon de parler là ? Je veux dire, il n'y a rien, c'est pas une longue phrase. Je comprends qu'on veuille écourter des trucs, mais il n'y a rien, c'est pas long, il y a R. Comment on va parler dans 10 ans ? Moi je dis, on parle de plus en plus des extraterrestres et des ovnis. Moi je pense que si les extraterrestres viennent sur Terre, c'est à cause des gens qui parlent comme ça, qui réduisent les mots. C'est quoi cette façon de parler, franchement ? C'est abusé, quoi ! Parler français, c'est une belle langue, le français. Il y a R, MDR, PTDR, ASKIP, il est BG pour dire beau gosse. Mais c'est bien de dire qu'on est beau gosse, ça fait plaisir d'entendre beau gosse. C'est plus plaisant que BG. Ils enlèvent les voyelles comme ça. Ça me rappelle les films coquins qu'on voyait sur Canal+, au début du mois, le samedi du mois, quand c'était encrypté. Vous vous rappelez ça ? Faites pas semblant, hein. Lui, à tous les auditeurs d'ici Picardie, vous aussi, vous êtes tombés au moins sur du crypté sur Canal+, dans les années 90. Et ben c'est pareil, cette nouvelle façon de parler là. Des mots courts, de plus en plus courts. Et d'ailleurs, même les rappeurs de nos jours ont des noms d'artistes de plus en plus courts. ZKR, PLK, SCH, MHD. Après, il y en a qui gardent quand même les voyelles. Gims, Jules, Vald. Et bien sûr, on terminera par les groupes asiatiques, les Coréens de BTS. Alors eux, ils n'ont pas mis de voyelles, mais BTS, c'est quand même Bac plus 2.
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2: Bonjour Serge Papagali.
3: Monsieur Thomas, bonjour et Dauphinois, bien le bonjour également.
2: Le Dauphiné Tour aujourd'hui, où partons-nous ?
3: Ouh là là, alors aujourd'hui attention, un village isérois dont nous n'avons jamais parlé.
2: Jamais ?
3: Eh non, ce qui me permet d'ailleurs de vous lancer un défi mon cher Thomas, bien sûr. Celui de ton petit défi habituel, celui de trouver le nom de ses habitants. Alors vous êtes prêts ?
2: Je suis prêt.
3: C'est parti, partons à Anoisin-Châtelain.
2: Les Anoisoins et les Anoisiennes.
3: Ça. Foutez-vous bien de la gueule des habitants.
2: Mais non, on les aime, en plus, ils nous écoutent.
3: Les habitants de cette belle localité dauphinoise se nomment donc les Nuisantins.
2: Oh.
3: Alors, mystère. Mystère total.
2: Parce qu'il fait nuit ?
3: Je sais pas, peut-être qu'il fait nuit sans arrêt. Quelle nuisance se cache derrière ce nom étrange. J'ai cherché.
2: Oui.
3: Vous le savez, chers dauphinois, à quel point depuis plus de 25 ans maintenant, je cherche pour vous toutes et vous tous, bien sûr. Je cherche quelques bêtises à raconter sur notre belle région. Mais là, je sèche comme une noix au séchoir.
2: Oh.
3: C'est dur à dire, je sèche comme une noix au séchoir, allez-y.
2: Je sèche comme une noix au séchoir.
3: Vous êtes professionnel, vous êtes
2: dauphinois,
3: jeune,
2: c'est pour
3: vous
2: ça.
3: Êtes dynamique, vous êtes sportif, vous êtes bassie, vous êtes une bête en fait. Bon, voilà. À Grenoble, vivent les Grenoblois, à Saint-Marcel, les Saint-Marcelinois, à Visil, les Visilois, à Châtelet, les Châtelois, mais à Anoisin-Châtelain, non, les Nuisantins. Bon. Alors par quel mystérieux parcours sont-ils passés ces pauvres habitants pour que leur nom ne puisse pas permettre de reconnaître leur lieu d'habitation, leur village, leur refuge ? Bon, quel plaisantin a-t-il inventé de Nuisantin ? Que celles et ceux qui le savent écrivent donc à ici Isère. Messieurs Thomas Bortolato et Serge Papagallo. Voilà. Deux Rital, d'accord,
2: oui.
3: Mais qui s'intéressent ardemment à ces sournoises questions dauphinoises. Alors vous allez me dire, mais comment tu les aurais appelés, toi qui fais le malin, les habitants d'Anoisin-Châtelain ?
2: C'est vrai ?
3: Bah oui.
2: Comment vous les auriez appelés,
3: mais,
2: vous, Serge ?
3: Laissez-moi deux secondes, un, deux, voilà, c'est pas plus de deux secondes, c'est après. Les Anoisins, les Châtoisins, les Châtanois, vous voyez, c'est pourtant facile d'avoir un nom qui rappelle un peu l'endroit, non, de gueule. Bon, les Châtanois, ça peut prêter à confusion.
2: Avec chatte.
3: Chatte et puis noir. Châtanois, puis ça peut même être carrément scabreux. Alors, on va dire les châtanoisins. Les châtanoisins et on n'en parle plus. Allez, qu'est-ce qu'on dit ? On dit merci Papagali. C'est comme ça. Il suffit de faire un léger effort d'imagination, ce qui n'a pas dû être le cas des grandes feignasses qui ont trouvé Nuisantin. Vous allez me dire aussi qu'il y a aujourd'hui du sujet plus grave dans le monde, peut-être.
2: Oui.
3: Je n'en suis pas sûr, vous savez. Ah non. En tout cas, Monsieur Thomas et moi-même embrassons bien fort Anne-Mozin, Châtelain.
2: Bien sûr.
3: On n'est pas des quand même.
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4: Adi Oubalen et Adicias à toutes. Est-ce que vous connaissez le mot fenestru? Ben, une fenestru est une fenestre picciotto. C'est une petite fenêtre. Peut-être une couple obésie m'a bien contat qu'a bien pas spougu d'intra d'in l'oustal. Un jour, mon voisin m'avait raconté qu'il n'avait pu rentrer chez lui. Sabes per qué? Vous savez pourquoi? Ben, sa femme avait clavé la porte d'entrée. Clavé, qui vient de l'occitan clava. Alors, à votre avis, qu'est-ce que ça veut dire?
5: Eh ben, je dirais fermé à clé, verrouillé.
4: Et en effet, je m'explique. Mon voisin était sans clé et sa femme, eh bien, elle était parti faire une course en ville. Comme il n'avait pas les clés, eh bien, Charbel Zekefaguet, vous savez ce qu'il a fait? Eh bien, t'es passé par le fenestru del garage. Il est donc passé par le fenestru du garage. Le fenestru est lingo nostro. C'est la lucarne, le vasistas, une précisionnette. Je papla, je pèse l'oubésier, et steugne, et je magre. Mon voisin est maigre. C'est bien pour ça qu'il a pu passer par le fenestru du garage.
5: Et le fenestru, ça peut être autre chose?
4: Eh bien, oh, eh bien oui, le fenestru bremonde. Et ça veut l'autre mot pour parler de la télévision. Ce mot fenestru s'utilise également pour parler de la télévision. Bon, surtout une copère, surtout autrefois, car les téléviseurs étaient pitchous, ils étaient petits. D'ailleurs, quand les premiers postes sont arrivés, certaines personnes appelaient cet objet ben, le fenestru. Mais depuis, eh bien, les choses ont bien changé avec ces grands écrans de télévision.
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1: Oh ben écoutez, j'ai quand même 89 ans, alors je ne sais pas si je pourrais aller longtemps encore, hein. Et puis qu'en Ligue 1, et puis surtout qu'ils y restent quand ils seront en Ligue 2. Mais je vous le souhaite à tous, allez les petits.
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3: À 89 ans, Pierrette est bien plus qu'une simple fan du FC Sochaux-Montbéliard. Elle est l'âme du club et dans son salon, entièrement décoré en jaune et bleu, elle se remémore ses premiers pas au stade. Pierrette, d'où vient cet amour inconditionnel pour le FC Sochaux-Montbéliard ?
1: Oh ben ça, c'est vieux, hein. C'est quand je peux plus vous dire la date parce que je perds la mémoire, hein. Mais ça fait un bon moment et puis c'était des bons souvenirs. On était contents, surtout quand il y avait la victoire.
3: D'ailleurs, vous êtes comment vous en plein match ? Est-ce que vous êtes calme ? Est-ce que vous chantez ?
1: Mais je chante, je dis « Allez Sochaux, tous ensemble pour vous ». Et puis il y a aussi les autres supporters, Jean-François Bonnet, Mireille, Jean-Guy, et puis d'autres, ma foi.
3: Et quelle émotion ça vous procure d'arriver au stade avant un match et de vous poser à votre place ?
1: J'y vais de bon cœur en espérant avoir une belle victoire, que tout le monde sera content.
3: Depuis que vous venez au stade, est-ce qu'il y a des moments qui vont rester à jamais gravés, des joueurs, des personnalités que vous ne pourrez jamais oublier ?
1: Oh ben je garderai surtout quand c'était la Ligue 1. Avec Teddy Richet, Michel Isabé, puis tous les autres dont je n'arrive plus à me souvenir de leurs prénoms.
3: Et dites-moi Pierrette, est-ce qu'il y a quelque chose que vous souhaitez aux joueurs, à l'ensemble du staff pour cette année 2026 ?
1: Oh ben écoutez, j'ai quand même 89 ans, alors je ne sais pas si je pourrais aller longtemps encore, hein. Et puis qu'en Ligue 1, et puis surtout qu'ils y restent quand ils seront en Ligue 2. Mais je vous le souhaite à tous, allez les petits, bon courage, vous pouvez le faire.
3: Vous êtes un visage incontournable des tribunes de Bonal, je sais que les gens s'arrêtent vers vous aussi. Qu'est-ce qu'ils vous disent ?
1: Ben, y en a qui me disent bonjour, il y en a qui viennent prendre des photos, qui me disent, on peut faire une photo, si vous voulez, je réponds, c'est gratuit, profitez-en. Et puis, quand il y a des enfants, mais j'ai dit, je veux que les enfants soient sûrs, que c'est eux qui veulent bien. Hein.
3: Vous avez transformé votre habitation en un véritable musée dédié au FC Sochaux-Montbéliard. Qu'est-ce que vous avez comme objet spécifique, Pierrette ?
1: J'ai beaucoup de gobelets, j'ai donné beaucoup de choses à des gens, parce qu'un jour, je ne sais pas ce que ça va devenir, tout ça.
3: Et dans ces objets, est-ce que vous en avez certains qui sont vos préférés ?
1: C'est la Coupe de France, les écharpes qu'il y a à la Coupe de France, ça c'est beau. Je les ai, ils sont rangés, là. Je les ai ressortis l'autre fois. Mais voilà, moi ce que je veux, c'est que Sochaux reste en Ligue et puis qu'ils montent, surtout. C'est pour eux, pour leur avenir, pour l'avenir du club et puis pour l'emblème bébatique du club.
3: Une véritable leçon de fidélité, signée Pierrette. Son portrait, les photos de son incroyable collection sont à retrouver sur notre site internet ici.fr. Et bien sûr, allez Sochaux !
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4: Ma tata, elle est petite. Quand elle a un truc qui est haut, elle n'arrive pas à l'attraper.
5: Vous préférez être grand ou petit ?
4: Moi, j'ai envie d'avoir 15 ans comme ma cousine Olivia qui a un appareil dentaire. Parce que j'ai envie d'être grande comme elle et j'ai envie de sortir avec mes copines quand il fait beau. Ma mère, elle est très grande. Mais elle y arrive quand même à rentrer. Elle n'est pas obligée de baisser la tête. Mon papa, elle est grand, mais a des grands doigts. Elle ne peut pas lâcher les chouchous de ma petite sœur Lisa.
5: T'as envie d'être grande ou de petite ?
4: Comme ma maman. Ma maman, elle est moyenne. J'ai envie d'être pas trop petite, mais pas trop grande. Ma tata, ouais. Elle est petite. Et du coup, quand elle a un truc qui est haut, elle n'arrive pas à l'attraper. Et mon père, il est plus petit que ma mère. Je préfère être grande, mais être petite, c'est aussi bien parce que, on peut passer partout, c'est un peu plus pratique, c'est tout ça. Juste être un peu plus grand, mais pas beaucoup. Je rêve que je sors avec mes copines, que j'ai 15 ans et que j'ai mon portable.
5: Donc, en fait, quand on est grande, on a
4: un portable et mon père il m'avait donné son portable qu'il avait cassé quand il était grand. J'ai envie d'avoir un portable parce que comme ça je pourrais appeler mes copines, je pourrais envoyer des messages et je pourrais envoyer des photos.
6: Moi aussi j'ai envie d'avoir un portable pour faire des jeux, pour faire plein de choses.
4: Bah moi j'ai un téléphone rose mais il est pour enfants. Il y a des jeux, des vidéos, de la musique. Pour envoyer des messages, on peut envoyer des photos et je peux jouer à mes jeux. Et même, j'ai envie d'avoir un portable pour de vrai, comme ma mère, vu que ma mère, elle a un jeu de Disney et un jeu pour construire des manèges.
7: Moi, j'ai trop envie d'en avoir un.
5: Pour faire quoi ?
7: Je sais pas.
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8: Raymond Coppa, il évolue au Stade de Reims entre 1951 et 1956, des années qui ont marqué l'histoire du foot rémois et aussi l'histoire du foot français. Dès son arrivée, il se distingue par sa technique, son flair et sa vision du jeu. Sous la direction d'Albert Batteux, il devient la pièce maîtresse d'une équipe rémoise qui domine le foot français. Il remporte plusieurs titres de champion de France et la Coupe de France. Mais c'est en Europe que Reims, avec Coppa, va se faire un nom. En 1956, l'équipe atteint la finale de la Coupe d'Europe des clubs champions, où elle s'incline face au Real Madrid, mais s'impose comme une équipe de classe mondiale. Coppa devient une star, non seulement en France, mais aussi à l'international, grâce à ses performances exceptionnelles en compétition européenne. Son départ pour le Real Madrid marque la fin d'une époque dorée à Reims, même si Coppa veut revenir au Stade de Reims entre 1959 et 1968. Il est né Raymond Kopaszewski en 1931, Neuilly-les-Mines, dans le Pas-de-Calais, dans une famille de mineurs polonais. Milieu offensif, au talent précoce, petit par la taille mais immense par la vision du jeu, il débute sa carrière pro à Angers avant d'exploser au Stade de Reims. Sa technique fine, sa vitesse et son sens du collectif séduisent bien au-delà des frontières. Le Real Madrid le recrute, aux côtés d'Alfredo Di Stefano et de Ferenc Puskás. Coppa participe à l'âge d'or du club espagnol. Il remporte 3 Coupes d'Europe consécutives. En 1958, il décroche le Ballon d'Or. C'est le premier Français à recevoir cette distinction. En équipe de France, Coppa brille lors de la Coupe du Monde 58 en Suède. Les Bleus terminent 3e, portés notamment par le duo Coppa-Just Fontaine, autre légende rémoise. À la fin de sa carrière, Coppa s'engage pour la reconnaissance des droits des joueurs professionnels. Il devient aussi consultant pour la radio et la télévision. Raymond Coppa s'éteint le 3 mars 2017. Son héritage perdure dans le cœur des passionnés de foot et pas seulement dans celui des supporters du Stade de Reims. Et c'est l'un des trésors de Champagne-Ardenne.
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9: Bonjour, je m'appelle Thomas Félix, j'ai 55 ans. Donc moi j'arrive le matin, je pose mon vélo dans le garage, je traverse la cuisine, je prends un café, je monte à l'étage et j'arrive ici dans ce grand open space. 12 personnes à peu près partagent l'espace. Bonjour les gars.
10: Ce Bordelais est un designer, il habite et travaille dans le quartier du Grand Parc, un secteur qu'il affectionne particulièrement. L'équipe de Thomas Félix a travaillé sur plusieurs projets, on lui doit les fameuses devantures bleues avec un sourire blanc des magasins Cultura.
9: Je suis assez fier, effectivement, quand on regarde en arrière, sur 25 ans d'activité, les façades Cultura, la déclinaison de ces façades sur les différentes natures de magasins, de la marque. Et il a fallu créer une charte, quelque chose qui allait unifier toutes ces façades, qui fasse qu'on les reconnaisse d'un premier abord. Ce grand sourire qui est apposé au nom, à 50 ou 60 mètres du magasin, il fallait qu'on reconnaisse et le magasin, et les services qu'on allait y trouver. C'est toujours un processus un peu long.
10: Franchement, vous êtes comment dans le travail, vous ? Exigeant, forcément ?
9: Oui, c'est une maladie, parce que effectivement, on a du mal à se contenter de ce qu'on fait, on va toujours chercher au-delà et plus loin. Oui.
10: Sur Résine Le Bousca, vous avez imaginé tout le mobilier urbain.
9: Des chaises longues, des tabourets, des choses de différentes natures pour équiper l'espace public.
10: Alors, il paraît qu'un matin, vous êtes retrouvé sous le trottoir en train de discuter, de faire connaissance avec Jean-Luc Joie, qui est quand même très connu.
9: Un bordelais pure souche. Bah, ça s'est fait effectivement dans le quartier où j'habitais, et je voyais ce grand bonhomme là faire des choses extraordinaires avec ses gros doigts. Il m'en voudra pas. Et il m'a accueilli très gentiment, et puis on a fait connaissance, on a lié une très belle amitié qui dure encore aujourd'hui. On se voit régulièrement pour refaire le monde.
10: Et dans le quartier où nous sommes aujourd'hui, le quartier du Grand Parc, qu'est-ce qui vous plaît aussi? C'est un quartier en pleine mutation qui a beaucoup changé ces 10 dernières années.
9: Enfin, c'est très hétéroclite comme quartier. Il y a toutes sortes de populations. Il y a une mixité qui me plaît beaucoup. Je m'y suis installé. Maintenant, j'ai ma maison aussi dans ce quartier. Je vais faire mon marché au Grand Parc. Je vais faire mes petites courses de proximité dans le quartier. Voilà, j'aime atteindre les quais. J'aime faire mon petit footing sur les quais de temps en temps. Voilà, c'est des coins que j'affectionne particulièrement.
10: Allez, on va vous écouter un petit peu sur une anecdote, quelque chose qui vous vient en mémoire, qui représente votre vie finalement.
9: On a été les premiers à fabriquer des espaces de travail un peu atypiques chez Thalès. On a installé un jour un canapé de nous-mêmes chez Ikea. On a installé un canapé Ikea chez Thalès. Et c'était peu avant que le directeur de Thalès reçoive le nouveau directeur de Rockopter, d'Airbus Hélicoptère. Et la discussion s'est terminée dans le canapé, qui avait tant fait parler de lui en interne, etc. On ne travaille pas dans un canapé. Bah, finalement, il a fait l'unanimité. Le directeur de chez Thalès est sorti en disant « Vous m'en mettrez tous les locaux », parce qu'en fait j'ai eu la meilleure discussion possible avec le directeur de chez Rockopter, et cette discussion n'aurait pas pu avoir lieu ailleurs que dans un canapé, et certainement pas dans une salle de réunion.
10: Thomas Félix est donc designer dans le quartier du Grand Parc à Bordeaux. S'il a grandi dans le Béarn, Bordeaux est devenu sa ville de cœur.
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11: Bonjour Julie, bonjour tout le monde.
12: Dis Lucie, pourquoi le quartier du Petit Maroc à Saint-Nazaire s'appelle comme ça?
11: C'est une excellente question Julie. Ça va vous demander un petit peu d'imagination, mais il y a fort fort longtemps, Saint-Nazaire était une vraie cité. Fortifiée. Même si c'est difficile à croire, la vieille ville de Saint-Nazaire était située là où se trouve actuellement le quartier du Petit Maroc. Certains appellent d'ailleurs encore ce quartier le vieux Saint-Nazaire. Et quand on dit vieux, c'est vraiment vieux, vraiment très très vieux. Le rocher de Saint-Nazaire a été habité depuis l'époque celte. En fait, le nom Petit Maroc serait apparu à l'époque où la vieille ville existait encore, mais avait été délaissée parce que la nouvelle ville se construisait tout autour. Des pêcheurs venus de Douarnenez ont donc investi la ville dans les années 30.
12: Mais alors Lucie, quel est le rapport entre ces pêcheurs de Douarnenez et le Maroc?
11: Eh bien, ces pêcheurs se sont aventurés sur les côtes marocaines. On a donc baptisé cet endroit le Petit Maroc.
12: Et puis, il s'est passé ce qui s'est passé.
11: Des bombardements qui ont détruit 85% de la ville de Saint-Nazaire pendant la Seconde Guerre mondiale. La ville s'est reconstruite, tel un phénix qui renaît de ses cendres. Et aujourd'hui, dans le vieux Saint-Nazaire, il n'y a plus de fortifications, il n'y a plus d'église ni de ruelles. Il n'y a que dans la tête de certains anciens que le Petit Maroc est encore la vieille ville. Et maintenant, dans notre tête, puisque, comme disait un certain Socrate, le savoir est la seule matière qui s'accroît quand on la partage.

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4: Une artiste absolument formidable qui a grandi au Canada. Elle est d'origine haïtienne. Elle est désormais installée en France depuis quelques années. Vénard que nous sommes d'avoir avec nous Mélissa Laveau.

0: autrice, compositrice, guitariste et chanteuse Mélissa Lavo est ce soir dans Décibel pour célébrer la sortie de son ébouriffant 5e album. Vous allez adorer At My Softest, I Am The Most Dangerous, un album dans lequel elle revient sur tous les moments de sa vie, et il y en a de nombreux, où elle a échappé à la mort. C'est une artiste que j'adore, mais je veux carrément vous dire que c'est ma star, ma merveille. Elle est dans le studio, Mélissa Lavo, bonsoir.
1: Bonsoir Émilie.
0: Bienvenue dans Décibel. Je l'ai dit tout à l'heure pour te présenter très très rapidement. Tu as grandi au Canada, tu es d'origine haïtienne, et t'es installée en France depuis de nombreuses années maintenant. Et t'as même la nationalité, ça y est.
1: J'ai la nationalité depuis 2019.
0: Et voilà, et tu peux voter et tout ça.
1: J'ai voté.
0: À voter, Madame Lavo, bravo. Et a sorti des albums magnifiques. Le tout nouveau, donc, s'appelle At My Softest, I'm the Most Dangerous.
1: Exactement.
0: Qui veut dire, je vais te faire traduire plein de trucs ce soir.
1: À ma plus douce, je suis ma plus dangereuse.
0: C'est ça. Parce que, évidemment, la douceur, vous l'entendez dans la voix de Mélissa, mais sachez que, voilà, elle est également féroce quand il le faut.